0: Nous allons parler non pas d'Édith Piaf, mais de peinture. Je vais te poser la question, je vais te faire des propositions de réponse et à mon top chrono, tu auras 10 secondes pour me donner ton choix. Écoute bien la question. Quel peintre français a créé sa propre nuance de bleu et lui a même donné son nom? Alors c'est Yves Klein, Paul Cézanne, Pierre Soulages, Jean-Marc Barre qui a joué dans le Grand Bleu. Quel peintre français a créé sa nuance de bleu et lui a donné son nom? Klein, Cézanne, Soulages, Jean-Marc Barre. Top chrono, 10 secondes.
1: Réfléchis, bleu comme toi.
0: Vite.
1: Je dirais Yves Klein.
0: Mais oui, c'est le bleu Klein. C'est même appelé International Klein Blue. C'est une nuance très particulière de bleu. Pour ceux qui ont vu Le Diable s'habiller en Prada, d'ailleurs, nous avons Meryl Streep qui nous fait un cours sur le bleu Klein. Bravo, 3 points de plus, tu as 7.
2: Bon, Audrey, je voudrais pas dire...
0: Finir Fanny, Audrey.
2: Ouais, voilà, je dois rester dans le coaching bienveillant et positif, mais... Mais Audrey, zéro là, zéro.
3: Oui, on va rester optimiste, on verra.
2: Oui, bien sûr.
3: C'est pas fini encore. Ah,
2: exactement, tu as raison, tout peut arriver avant 13h. Elle habite à Corbières, on le rappelle, pour ceux qui arrivent, c'est en Provence, c'est pas très loin de Marseille où elle est. Et oui, adjoint administratif à la mairie de Marseille. Elle aime beaucoup le ménage, notre Audrey.
3: Oui, c'est vrai que du ménage, oui.
2: Ah, t'aimes le balai, toi. Et pourquoi cette obsession du ménage?
3: Non, mais j'aime bien que la maison soit propre et rangée, donc forcément...
2: Alors, ça, c'est un fait. On est tous un peu comme ça, mais du genre combien? C'est-à-dire, tu ranges tous les jours, très souvent, plusieurs fois par jour?
3: Non, la maison, il faut qu'elle soit rangée tout le temps. Donc, je range quand il faut ranger, quoi.
2: Donc, je répète ma question, c'est donc plusieurs fois par jour,
3: tout
2: on est d'accord?
3: Oui.
2: Et voilà. Bon, écoute, Audrey, il faut se détendre, sinon, moi, je t'amène sur un manège à sensations. Pareil que tu détestes.
3: Oui.
2: Bienvenue, Audrey. Attention pour le double looping. C'est parti, le triple axel. Ça va secouer. Oh là là là là là là. Ça va faire mal sous les pieds. Le cœur qui va sauter. Ça va, Audrey?
0: La famille Campion, si la famille Campion nous écoute, je crois que vous avez votre nouveau maître
2: Marcel,
0: de jeu. Si nous écoute, embauche-le pour la Grand Rouge.
2: Quand tu veux, j'ai toujours voulu attraper le kiki, moi. Comment ça s'appelle?
0: La
2: queue du Mickey, on est bien d'accord.
0: J'ai toujours voulu attraper le kiki. Cette phrase ne devra jamais sortir de ce contexte.
2: Bah oui, sortie du contexte, c'est pas top. Allez, on va jouer, je crois que c'est mieux.
0: Oui, voilà.
2: Oui, puis on va aller en cuisine tout de suite. Allez. Tu nous as dit que tu voulais être pâtissière. En tous les cas, ça fait partie de tes rêves les plus fous. T'as parlé de ce tiramisu spéculoos qui nous a donné envie. Alors c'est peut-être simple cette question pour toi. En cuisine, que désigne le terme à la meunière? À la meunière. Est-ce que c'est cuit au four dans un plat en terre? Est-ce que c'est frit dans du beurre et de la farine? Servi enrobé de pain brioché ou cuit par la meunière? Parce que le meunier, lui, il comprend rien à la cuisine. Top chrono, 10 secondes.
3: Avec le beurre et la farine.
2: Avec le beurre et avec la farine. La meunière. Audrey? Enfin, ton score prend de la lumière et des couleurs. C'est une bonne réponse, une préparation souvent réservée aux poissons comme la sole dorée, fondante et résistible avec un petit trait de citron.

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1: Bah Catherine, tu vas te reprendre. Hein. Tu vas marquer les 5 points là, de la question cash. Hein.
2: Oui.
1: Ouais. Tu as un lien aussi particulier avec les animaux. Et oui, notre Catherine, on a ça, c'est un vrai point commun qu'on a toutes les deux. Tu adores t'occuper d'animaux, mais il t'arrive plein d'aventures avec les animaux. Une fois, tu as trouvé une tortue sur la route et tu l'as remise à l'eau. Et la tortue, elle a fait quoi?
2: La tortue, quand on l'a mise à l'eau, elle a plongé et elle est remontée. Elle a sorti la tête pour nous regarder comme si pour nous remercier. Oh. Et elle est partie.
1: Bah bien sûr qu'elle est incroyable. Mais bien sûr que c'était pour te remercier. Les animaux sont très
3: Bien sûr.
1: Oui. On le voit dans toutes ces vidéos, les gens aident des animaux.
3: J'ai vu des chiens qui sentent le danger arriver, ouais. Qui ont une réaction, mais 2 secondes avant que le truc s'effondre, par exemple. C'est fou, ça. Ouais.
1: Mais il y a plein d'anecdotes comme ça, on voit des gens sauver des renards et les renards les remercier, etc. Alors, une fois, tu as sauvé 2 staffs. Alors, les staffs, pour ceux qui ne savent pas, c'est quand même des chiens, normalement, les gens ont peur d'eux. Mais toi, tu n'as pas hésité à les prendre au collier alors que, bon, tu ne les connaissais pas.
2: Ah non, pas du tout, j'ai pas hésité. Je me suis dit, j'aurais pu me faire mordre, mais non. Pas au collier, et on les a mis tous les deux dans la voiture, ils s'étaient échappés, leur maître courait derrière, mais bon, ils avaient traversé une grande route, enfin, c'était... Je dis, faut qu'on les sauve, hein, donc j'ai pas hésité. Bon, il ne s'est rien passé, hein, au contraire. Hein.
1: Mais, oui, mais souvent, les staffs, enfin, les chiens surtout, ils savent, les chiens, que tu viens pour les aider. Les animaux, en général, reconnaissent bien que tu viens là pour les aider.
3: C'est les maîtres, hein. Voilà. C'est à l'image des maîtres. Hein. Quand les animaux sont pas, on les dit dangereux, c'est... Enfin, je sais pas.
1: Non, mais les staffs, c'est pas dangereux. Faut arrêter ce truc. Alors, il paraît que t'as des chats qui te suivent partout aussi.
2: C'est ça, quand je rentre du travail, tout le monde est couché, hein, souvent, enfin dort ou se repose. Et dès que je franchis la porte, bah, ça y est, tout le monde est en effervescence.
3: Oui.
2: Je suis là, ils me suivent partout, ça craille. Voilà, comme je dis à mon mari, je suis Madame Bouffe, excusez-moi l'expression.
1: Bah c'est ça, bah oui, bah les animaux ils savent bien que tu vas leur faire des câlins, surtout que tu vas leur donner la gamelle. Petits animaux intéressés. Bien, allez, c'est le moment où tu marques 5 points. J'y crois. Tiens, je te mets une petite chanson de Ben Mazur.
4: Tout ça pour dire quoi? Pour dire c'est l'heure.
3: C'est l'heure de marquer des points.
1: C'est l'heure de marquer des points et c'est aussi le thème de la question. Attention, Catherine, comment appelle-t-on l'aiguille qui indique les secondes sur une montre? Comment ça s'appelle? L'aiguille qui indique les secondes sur une montre. Top chrono, 10 secondes.
2: Pas trop tôt.
3: Quel suspense.
1: Oui.
3: Bravo.
1: Oui, c'est la trotteuse. Elle est plus longue que les autres. Elle désigne la seconde en cours. Elle parcourt 1 tour/minute, 60 tours par heure. C'est magnifique, ça te permet de marquer 5 points. Je suis ravie.
3: Bon, allez, Bolon, on ne se déconcentre pas, même si elle est en tête, forcément, mais tu n'as pas encore joué sur tes 5 points. On a pas mal parlé du Portugal. Pour le coup, j'ai l'impression que tu as une vraie attache, hein, tu l'as dit, par rapport à tes origines. Est-ce que tu peux nous conseiller 2-3 endroits sympas au Portugal?
5: Bah alors, le nord est très joli pour visiter. Le sud, c'est super sympa pour la chaleur et il y a des endroits sympas. Ouais. Porto est sympa.
3: Ville.
5: Porto.
3: Bon, merci pour ces bons conseils. Allez, on part sur le bord de mer. Monsieur était célibataire. Je vais parler de la rencontre avec madame Laure. Célibataire, mais une collègue de ton ancien boulot lui parle de Laure. Elle lui parle de cette femme que tu vas rencontrer. C'était où, du coup, bord de mer, si j'ai bien compris?
5: Voilà, c'est ça, c'est mon ancienne secrétaire avec qui je travaillais, qui m'a présenté, enfin qui m'a donné le numéro de Laure. Je l'ai appelé, on s'est donné rendez-vous à Villers-sur-Mer.
3: Villers-sur-Mer, très bien, la Normandie. Et du coup...
5: Dans un petit bar, on a pris un petit café et puis...
3: Attends, j'arrête, un petit café Malongo, bien sûr.
1: Oh là là.
5: Voilà,
3: bien sûr. Et du coup, le bisou au bord de la mer, ça s'est fait comme ça? Romantisme
5: Pas vraiment.
3: Bon, en tous les cas, ça fait 2 ans. Hein. 2 ans de mariage en février prochain. Ça fera 2 ans noces de cuir. Hein, donc pour février. Bravo pour cette belle rencontre en bord de mer. Ça fait toujours du bien de voir que l'amour existe encore. Qui c'est qui chantait ça? L'amour existe encore.
1: Personne.
3: Garou, on me dit. Je pense que c'est Cabrel.
1: Garou, bon,
3: c'est pas grave. Allez, nous jouons pour cette question. Cash, elle vaut 5 points. Quel membre manque-t-il à la statue de la Vénus de Milo? 10 secondes.
5: Les bras.
3: Les membres manquant la statue de la Vénus de Milo pour 5 points. Les bras m'en tombent. Oui, c'est une bonne réponse. Bravo, ce sont bien les bras. 5 points, tu repasses à 8. On est très contents. Elle a été découverte en 1820, pour la petite info, sur l'île grecque de Milos, cette statue.

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1: Alors, Frédéric, il paraît que...
2: Déjà, ça part mal.
1: Il faut toujours que tu tombes sur des nombres pairs. Par exemple, quand tu comptes tes pointillés, quand tu roules, eh bien, ça doit être pair. Quand tu montes les escaliers, tu dois compter 1, 2, 1, 2, 1, 2. Pourquoi ?
3: Je sais pas.
1: Mais depuis toujours ou... Non, mais depuis toujours ou...
3: Ouais. Donc... Non, je m'allonge. Alors, docteur, oui, allons-y.
1: Allons-y, docteur, oui.
2: Écoutez, le docteur Tirsec, 8h50, tous les jours sur ICI.
1: Mais ici, vous êtes avec le docteur Babibo. Alors, le docteur Babibo aimerait savoir, ça vient de l'enfance, ça vient de quoi ?
3: Je ne sais pas.
1: Je ne sais pas. Mais qu'est-ce que tu comptes ?
3: Je ne sais pas.
1: Qu'est-ce que tu comptes d'autre ?
3: Hein ?
1: Tout doit être pair.
3: Ouais.
1: Et si c'est pas pair, et si c'est pas pair, il se passe quoi ?
3: Parce que je vois, comme je compte mes doigts, j'en ai 5. Mais pour que j'en ai une paire, eh ben je fais 0, 1, 2, 3, 4. Comme ça, j'ai.
1: Ah.
3: Là, ça finit en nombre pair.
1: C'est beaucoup. Moi, j'aime bien. Si je dois faire un truc important, je me délivre. Allez, je me découvre.
2: Vous nous dites des choses aujourd'hui. Qu'est-ce qu'il y a ?
1: Je me balance tout.
2: Qu'est-ce que vous faites ?
1: Si j'ai un truc important à faire, mais vraiment important, un truc grave, un truc, un machin, eh ben, je ne peux pas y aller si je vois pas un véhicule rose.
2: Ah oui, d'accord. Pareil.
1: Eh ben oui, je devais me faire opérer. Figurez-vous que je devais me faire opérer de la vésicule. Mon mec me conduit à la clinique. Il a fallu qu'on cherche pendant 20 minutes un véhicule rose, sinon j'y allais pas. Voilà.
2: Vous me livrez comme un vieux livre.
1: Comme un vieux livre. Allez, on y va, on pose la question à choix multiple.
2: Sinon la vésicule, ça va ?
1: Alors, je vais te poser une question. La vésicule rose, exactement.
2: J'en peux plus de cette émission.
1: Rip la vésicule. Alors écoute bien, je vais te poser les questions à choix multiples. Donc je te pose la question, je te fais des propositions à mon top chrono. Tu as 10 secondes pour me donner la réponse. Tiens, je te fais écouter Jacques Brel.
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1: On va parler de Madeleine. Attention, écoute bien Frédéric. Où a été inventée la Madeleine ? À Reims ? À Commercy ? À Nancy ou dans la cuisine de Marcel Proust. Top chrono, 10 secondes. Reims, Commercy, Nancy, chez Marcel Proust.
3: Commercy, non, c'est pas aussi, c'est Commercy.
1: Eh oui, c'est Commercy, en Lorraine, Madeleine Paulmier qui a improvisé un petit gâteau. Ouais. Et qui a, pour sauver le dîner du duc Stanislas, et ben il lui a donné son nom, le duc. Il a dit, ce gâteau s'appellera la Madeleine. Voilà, tu as 3 points de plus, tu as 6.
2: Eh ben bravo, franchement. Bravo. Alors que nous en face, oui, nous on a que 1 point avec Claude Noël. Je vous rappelle, donc Claude Noël.
5: Oui, alors.
2: Il va falloir qu'on te sorte du frigo là, comme Marie-Carré. Ah, Claude Noël. Qui a une vie extraordinaire, qui vit en lisière de forêt, qui est mariée depuis 30 ans, qui habite à la montagne, dans une station de ski, qui a le vertige. Bah alors ?
5: Oh là là, mon Dieu, quelle horreur, bien sûr.
2: Alors, c'est un peu embêtant parce que t'habites au ski et tu peux pas monter sur le télésiège, alors que t'habites à la montagne et tu peux faire du ski tout le temps, quoi.
5: Alors, le problème, c'est que je veux bien monter sur le télésiège, mais c'est pour redescendre quand on vous interdit de redescendre en raquette avec les copines et qu'on est obligé de reprendre le télésiège. J'ai broyé les mains de ma meilleure amie Brigitte pendant toute la descente, j'ai hurlé, c'était l'horreur.
2: Oui, bah oui, quand tu fais de la rando avec ton mari, c'est trop abrupt, tu demandes à ton mari de t'encorder quand même, ça va loin.
5: Ah ouais, non, mais je supporte pas le vertige. Non, j'ai super peur.
2: C'est vrai qu'on n'est pas en avance.
1: On n'est pas en avance, oui. C'est pour ça que je me permets de vous speeder un peu.
2: Vous faites bien. Ah, voici un extrait, on adore. Alors, c'est les Doors, mais revisité par Hugo Frey.
6: Knock, ouvre-toi, porte d'or.
2: Voilà. Mais oui.
6: Knock, ouvre-toi, porte d'or.
2: Ça veut dire quoi ? Ouvre-toi pas les portes, c'est quoi ?
1: Ouvre-toi porte d'or.
2: Ah, ouvre-toi porte d'or, c'est les Doors, mais c'est Hugo Frey. Voilà, c'était cadeau. Cadeau.
1: Allez.
2: Avec quel instrument peut-on ouvrir une porte ? Voilà la question intéressante. Est-ce qu'on peut ouvrir une porte avec un merle, un pinson, un rossignol ou un chéquier en acier trempé ? Parce que 300 balles déménagement d'urgence, ça va trop cher. 10 secondes, top chrono. Merle, pinson, rossignol, chéquier. Vite.
5: Merle.
2: Merle.
5: Merle.
2: Ouais, bah merde surtout, hein, parce que c'était un rossignol.
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1: Alors Marie, tu joues avec Ici Armorique, c'est ça? Tu habites dans le Morbihan. Alors je ne sais pas comment, je veux pas dire de trucs. Comment on dit ta ville?
2: Tex.
1: Tex. Eh ben c'est, on habite à Tex.
3: Comme l'animateur.
1: Comme l'animateur, mais ça s'écrit pas pareil. Alors tu as une fille qui s'appelle Oriane, qui a 26 ans. Et surtout, tu es comme moi, tu as une ménagerie chez toi. Tata, et vas-y. Alors, un tout petit chien qui prend pas de place, elle a un Saint-Bernard qui s'appelle Sully.
2: Hein?
1: Ah bah, il prend pas de place celui-ci. Combien il fait de kilos, le Saint-Bernard?
2: C'est un gros bébé de 73 kilos.
1: Voilà.
3: C'est énorme.
1: C'est énorme.
3: Mon poids, c'est mon poids.
2: Voilà.
1: Pardon? Non, non, toi, tu fais deux Saint-Bernard. Voilà, allez.
3: 200 kilos de bonne humeur, Damido, et Bassier, on vous le rappelle.
1: Voilà. Un labrador qui s'appelle Ouchka.
2: Voilà.
1: Un papa qui doit pas faire loin des 40 kilos, celle-là. Hein?
2: Quoique, non, je surveille sa ligne, elle est à 29.
1: Oh, mimine! Alors,
3: le
1: régime. Non, mais il faut faire gaffe. Les labradors, c'est pas Marie.
2: Voilà.
1: Et oui, non, c'est pas ça, c'est qu'ils ont des problèmes aux hanches s'ils sont trop lourds.
3: C'est important.
1: Eh oui. Un chat minouche. 4 cannes, un canard, un canard, 8 oies, un coq et une poule.
2: Et voilà.
1: Dis donc, le matin, t'es occupé à nourrir tout ce petit monde-là?
2: Oui, effectivement.
1: Ah bah oui.
2: C'est du boulot.
1: Ah, c'est du boulot. T'as un grand jardin, donc?
2: Oui.
1: Ah, voilà. Alors?
2: Ah, bah ouais.
1: Alors, voilà. Tu es éducatrice sportive. Oui. Ça rigole pas. Prof de muscu.
2: Ouais.
1: Et maître nageur.
3: Pour ça, les chiens sont minces, font du sport.
1: Eh oui, font du sport. Ça veut dire que t'es très sportif quand même.
2: Je l'ai été.
1: Eh ben voilà. Bon bah tu l'es toujours.
2: Ouais, hein.
1: Sportive un jour, sportive toujours. Bien, on apprendra à se connaître tout au long de l'émission, mais là on va tout de suite marquer le premier point.
3: Oui Mimi, s'il te plaît, pose
1: allez,
3: la question.
1: Vas-y,
3: Mimi.
1: Les Mimi, en route, tiens, je te mets une petite chanson.
4: Coulommiers et poisse. 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
3: Montfort.
1: C'est vrai que la chanson est d'une tristesse absolue alors qu'on parle de fromage. Hein. Alors, Marie, le mot fromage vient du verbe latin signifiant faire la fête. Vrai ou faux, top chrono, 5 secondes. Vite!
3: Allez! Aïe, aïe, aïe!
1: Eh bien, c'est trop tard. Vite, vite, vite, quand je dis 5 secondes.
2: Non, je dis faux.
1: Eh oui, mais c'était hors chrono, ma chérie. Oh! Alors c'était faux, bien sûr. Le mot latin festare, c'est faire la fête, mais ça vient du mot latin formaticum, qui veut dire mouler dans une forme. Voilà. Bon bah pas de points, mais bon bah on se rattrape. On est 5 secondes, c'est vite.
3: Comment qui va mon gros nounours, Sébastien?
1: Ismar.
3: Non mais je dis ours parce que voilà, déjà on va se faire un petit bonne nuit les petits hein, pour t'accueillir. Parce qu'on t'appelle nounours, mon Seb. Depuis longtemps en plus.
5: Oula, au moins 35 ans.
3: Oula. Alors tu habites à Triguères, c'est dans le Loiret. Nounours parce que quoi? T'es un peu mal léché, t'es un peu chouillant enveloppé, t'es un peu barbu. Pourquoi nounours?
5: Un petit peu de tout.
3: Bah voilà, petit mélange sympa. Tu es marié à Virginie, 3 enfants. Célène, 7 ans, c'est joli comme prénom. Écoutez bien les prénoms. Hein. Artemis, 4 ans. Et Logan, 3 ans.
1: Bon,
3: beau prénom.
5: C'est ça.
3: Et comment s'appelle monsieur le chien?
5: Phoenix.
3: Phoenix.
1: Phoenix.
3: Phoenix. Chauffeur de taxi. Sympa ça. Chauffeur de taxi depuis combien de temps? Parce que t'as pas toujours fait ça. Hein.
5: Depuis un an, parce qu'avant j'étais ambulancier,
3: d'accord.
5: Et avant j'étais maître chien pendant 25 ans.
3: Oui, en fait, t'as été à l'armée, t'étais maître chien à l'armée, et après t'as été dans
5: tout
3: le civil, c'est ça. Ah
5: c'est
3: ouais, comme quoi on peut changer de métier plusieurs fois dans la vie. Chauffeur de taxi, aujourd'hui Sébastien, c'est toi qui prends le volant, c'est toi qui fonce jusqu'à 13h pour peut-être gagner un premier point.
1: Ah, on est sûr de...
3: On est sûr de l'humour.
1: On est sûr de l'image. C'est bien, les auditeurs aiment.
3: On va passer la première.
1: Oh là là.
3: On met les clés sur le compteur.
1: Oh là là.
3: On y va et on part peut-être gagner de l'argent.
1: Ah, ça te plaît, ça, les questions sur le pognon.
3: Évidemment. Aux États-Unis, Sébastien, mon nounours, on a déjà édité des billets de 100 000 dollars. Est-ce que c'est vrai ou faux, des billets de 100 000 dollars? Top chrono, 5 secondes.
5: je vais dire faux, ça me paraît énorme quand même.
3: Énorme, genre un billet de 100 000 euros, ouais, pareil quoi.
1: Et
3: ben si, un billet de 100 000 dollars, ça existait aux États-Unis, il a été émis entre 1934 et 1935. Bon, il fallait être là, hein, ça durait un an. Il servait uniquement aux transactions entre les banques, voilà, il n'a jamais circulé auprès du public. C'est comme le billet de 500 euros, je crois que c'est. On le voit pas souvent celui-là, il est pas en.
1: Moi j'en ai jamais vu, ben, c'est comme ça.
3: Ouais.
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1: Alors, Marie, qui donc a peur des araignées, qui fait beaucoup de sport. Dis donc, Marie, oui. Tiens, si je te mets ça, ça va te faire penser à quelque chose. On embrasse Michael Youn parce que tu as joué dans la Beuse, tu as fait de la figuration dans la Beuse.
2: Génial.
3: Oui, figuration.
1: Et alors, qu'est-ce que tu faisais? T'étais où? C'était comment?
3: Alors, dans la Beuse, c'était dans une... Ça se passait dans une boîte de nuit.
1: Mmh.
3: Et donc, faut le savoir, mais j'étais profil.
1: Ah,
3: profil. Bah... C'est-à-dire que là, Michael, il monte les escaliers dans cette grande boîte de nuit. Et donc, j'étais profil et donc je m'y mis une conversation avec quelqu'un qui était en face de moi.
1: Donc, tu fais des arrêts sur image quand tu regardes la Beuse.
3: C'est ça.
1: Okay.
3: Et là, c'est moi.
1: D'accord. Voilà. Alors, tu as participé aussi à Nulle part ailleurs.
2: Ben, il y a longtemps, alors.
1: Et tu devais raconter une anecdote à Philippe Gildas.
3: Exact.
1: Et là, c'était quoi l'anecdote?
3: Alors, tout simplement, le thème, c'était donc les écoles bretonnes privées avec les bonnes sœurs ou les curés.
1: Oh my God.
3: Et mon anecdote, c'était que, un matin, je ne suis pas allée à l'école parce que c'était le jour de l'autodictée. J'étais très mauvaise et la bonne sœur était très méchante avec nous et donc souvent elle nous tapait.
1: Hein. Sympa.
3: Et donc j'ai fait du stop pour ne pas aller à mon école et je suis allée me réfugier chez ma mamie. Voilà.
1: Ah, t'as fait du stop, mais t'avais quel âge?
3: Ouais. J'avais 8 ans.
1: Ah bah super, faire du stop à 8 ans. Tu es très chanceuse.
3: Ouais.
1: C'est pas comme si les tarés ne circulaient pas partout.
3: Ouais, c'est ça.
1: Tout ça pour pas faire une dictée. C'est l'heure de marquer 3 points de plus. C'est la question à choix multiples. Je te pose la question, je te propose des réponses. À mon top chrono, tu as 10 secondes pour me répondre. Écoute bien.
3: Okay.
1: Le mot sino... S-Y-N-O, Fridi. Le mot sino-Fridi désigne une fragilité des sinus, un mono-sourcil, la peur d'être enfermé dans un frigo, un mot qui rapporte beaucoup au Scrabble. Donc, sino-Fridi, fragilité des sinus, mono-sourcil, peur d'être enfermé dans un frigo ou un mot qui rapporte beaucoup au Scrabble. Top chrono, 10 secondes.
3: Enfermé dans un frigo.
1: Non, pas du tout. C'est un mono-sourcil. C'est une formation pileuse qui relie les deux sourcils. Ça forme une seule bande de poils, genre Frida Kahlo et d'autres gens. Voilà, pas de points.
2: Sino-Fridi.
1: La sino-Fridi.
2: À ne pas confondre avec un acteur X. N'a rien à voir. Sébastien a ici au cercle. Vous l'avez? Vous m'avez pas envoyé ma.
1: Je pense que Gilles, il est tellement égaré qu'il a même pas envoyé le son, quoi.
2: Bon, Sébastien qui joue avec Virginie. Tout à l'heure, il y a Virginie qui était à tes côtés. Elle est repartie ou elle est toujours là, Virginie, Sébastien?
4: Oh non, elle est toujours là.
2: Est-ce qu'elle est comme toi passionnée de moto?
4: De moto, non, pas vraiment.
2: Toi, t'adores les Harley Davidson.
4: Ah, moi, oui.
2: Ah.
4: Oui.
2: Il y en a une que tu es en train de retaper, là?
4: Oui, mais c'est une Ducati.
2: Ah, une Ducati. Mais t'en as une Harley à toi, ou pas?
4: Ah, j'ai pas de Harley, mais j'ai un custom Ducati.
2: Ouais, c'est mieux? Je sais pas, je me rends pas compte. C'est plus gros.
4: C'est beaucoup plus rare. Il y en a
2: c'est plus rare.
4: De fabriquer.
2: Ah ouais, quand même. Ah ouais. Bah écoute, bravo, parce que j'imagine que ça peut déjà ça prend de la place, mais c'est surtout beaucoup d'entretien, hein, des bécanes comme ça. Donc c'est du boulot.
1: Des bécanes. Genre le gars, d'un seul coup, c'est devenu un bonhomme avec Bastien. C'est des bécanes.
2: Évidemment, moi je collectionne les couteaux, moi. Tiens. Boum, je t'envoie un couteau. Alors comme ça, on collectionne les couteaux, Sébastien.
4: Ah,
2: ça, c'est un couteau.
4: Oui.
2: Vous pouvez me faire écouter le couteau que vous avez trouvé là, dans votre truc?
1: C'est on dirait une grenouille.
2: On dirait une flèche, quand même, pour lance, plutôt, non, une fléchette, non? Refaites voir encore une fois. Bien sûr.
1: Bien sûr.
2: Si c'est un couteau, moi je suis curé. Hein.
1: Bah t'es curé.
2: On joue? On y va? Pour 3 points de plus? Qu'est-ce qui se passe? On est prêt, Sébastien? Allez.
4: Prêt.
2: Virginie peut t'aider, hein, toujours. Quelle grandissime actrice américaine fête aujourd'hui même, 13 novembre, son anniversaire? Meryl Streep.
1: Meryl Streep.
2: Meryl Streep. Whoopi Goldberg. Suzanne Sarandon. Une pin-up dont on taira le nom, mais qui croit encore que Hollywood est une marque de chewing-gum. 10 secondes, Meryl Streep, Whoopi Goldberg, Suzanne Sarandon, une pin-up.
4: Whoopi Goldberg.
2: Qui est né un 13 novembre 1955 à New York, qui a marqué le cinéma avec ses rôles cultes comme Sister Act ou Ghost? Oui, c'est bien Whoopi Goldberg. Star multi-récompensée, Oscar, Emmy, Tony, Grammy Awards, tous les trophées sont à la maison. Elle les a mis en manier sur son frigo, c'est génial.
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1: Décibel avec, comme chaque samedi, un invité qui partage avec vous ses chansons préférées. Ce soir, ça va être rock puisque mon invité, c'est Ben du groupe Kyo.

0: mettent des guitares dans vos oreilles depuis 2003 et leur deuxième album Le Chemin. Kyo qui était venu nous rendre visite à la sortie de l'album Ultra Violent. Kyo en tournée 2027, on va en parler aussi. Et surtout, c'est Ben qui ce soir choisit la musique. Bienvenue, monsieur Benoît Poel.
1: Merci beaucoup.
0: Ah, mais je suis trop contente que tu viennes faire cette émission du samedi. Parce qu'on n'a jamais fait de road trip ensemble, toi et moi.
1: C'est ce qui va se passer. Là.
0: Et là, c'est ce qui va se passer. Pendant une heure, bah, tu conduis et tu choisis les disques.
1: Ok.
0: C'est celui qui conduit qui choisit les disques, hein, c'est normal.
1: Ouais. De la chance, j'ai récupéré mon permis il n'y a pas longtemps.
0: Bon, très bien. Alors, on est tranquille. Il y aura beaucoup de rock, je le dis. C'est la musique qui te berce depuis toujours.
1: Ouais, bah justement, enfin quand j'étais vraiment petit, déjà mes parents écoutaient, tu sais, mes parents c'était un peu des hippies,
0: ouais.
1: Donc il y avait les Doors, les Stones, les Beatles, les Bee Gees, tu vois, il y avait cette cette vibe là.
0: Ça va, c'est que des belles références.
1: Ouais, il y avait Kiss même.
0: Ouh.
1: Il y avait un 33 tours de Kiss à la maison. C'est ça.
0: Tu te faisais le maquillage et tout quand tu
1: étais petit. Non, mais par contre, je l'écoutais bien en boucle.
0: Très drôle. Bah alors ce soir, on va vraiment se balader dans tout un tas de styles de rock différents. C'est plutôt anglais et américain. Il y a quand même une petite surprise française un petit peu plus tard. Je ne dis pas quoi.
1: Okay.
0: Une espèce de ultime chanson d'amour du répertoire français qui est difficile à mixer avec Guns N' Roses ou les Deftones.
1: Ouais.
0: Mais voilà, il y a quelque chose qui va se passer à un moment. Mais bon, commençons par une Madeleine, pour celles et ceux qui ont grandi dans les années 90. C'est un bon Nirvana, quoi.
1: Bah, Nirvana, ouais, c'est le truc qui a changé ma vie. Et d'ailleurs, je me souviens de quand Kurt Cobain est décédé.
0: Oh là là.
1: Oh, j'ai vu qu'il y avait une nouvelle polémique, là. Je sais pas si t'as vu.
0: Sur Kurt Cobain ?
1: Ouais.
0: C'est quoi encore ?
1: Un assassinat, apparemment.
0: Un assassinat ?
1: Ouais.
0: On y croit ou pas ?
1: Pas trop.
0: Mais non, on n'y croit pas, il s'est suicidé, Kurt Cobain.
1: Ben, je crois.
0: Oui,
1: en tout cas,
0: aussi.
1: J'avais 14 ans et j'ai pleuré toutes les larmes de mon corps.
0: J'étais tellement triste au collège. Et tout le monde était triste, en fait.
1: Ouais, on était tous tristes. Moi, j'avais les posters et tout dans la chambre. Tu vois. C'était dur. Hein.
0: Mais non, mais attends, je vais te dire un truc bizarre. Mais tu sais que tu lui ressembles un peu.
1: À Kurt ?
0: Ben oui,
1: vas-y,
0: avec tes
1: bon.
0: Yeux bleus, là, tes cheveux blonds. Il faudrait que tu laisses pousser un peu les cheveux.
1: Mais c'est ce que j'avais fait à l'époque.
0: T'avais fait ça à l'époque.
1: Mais ça rendait moins bien, je te jure.
0: Mais là, franchement, en tout cas, ouais, c'est une référence, c'est sûr, pour les ados des années 90 et leurs parents qui ne comprenaient pas trop, mais qui étaient tristes pour nous aussi. Mmh. T'as choisi Lithium, c'est sur l'album Nevermind.
1: Mmh.
0: Pourquoi celle-là ?
1: En fait, parce que la préférée de tout le monde, c'était Smell Like Teen Spirit et
0: ouais.
1: Come As You Are. Et en fait, moi, celle qui m'a le plus marqué, c'était plutôt Lithium. Parce que, tu sais, Nirvana, c'est souvent très peu d'accords pour
0: oui.
1: faire une chanson. D'ailleurs, Smell Like Teen Spirit, c'est les mêmes accords pendant tout le long. Et souvent, c'était comme ça, c'était leur côté punk. Et Lithium, c'est un peu plus complexe. Et voilà, c'était ma préférée de Nevermind.
0: Et puis surtout, on connaît tous les paroles du refrain, puisque
1: c'est yeah, yeah,
0: Allez, c'est parti. Nirvana, Lithium, premier choix de Ben de Kyo. On va passer une bonne heure ensemble.

0: Lithium de Nirvana pour démarrer cette soirée avec Ben de Kyo, notre invité dans Décibel. Le moment où l'album de Nirvana sort, c'est 91, donc c'est pas encore le début de Kyo. Vous avez commencé à jouer ensemble quelques années plus tard.
1: Ouais, je crois que j'ai intégré le groupe en 94, donc c'était avant de rencontrer les gars.
0: Ah, donc la chanson qui arrive par contre après, Black Hole Sun, Soundgarden, là on est en plein dans la période où tu rentres dans le groupe.
1: C'est exactement ça, et puis c'est vraiment un des groupes qu'on écoutait tous, et quand t'es ado, c'est vrai que tu te fais tes potes un peu en fonction de tes goûts musicaux.
0: Ah oui.
1: Ça fait partie de ton identité, tu vois.
0: Ouais,
1: donc, quand j'ai rencontré les gars, on écoutait les mêmes trucs. Et c'est comme ça que le groupe a commencé.
0: Alors, Soundgarden, qui avait la particularité, alors oui, de représenter aussi une certaine idée du grunge, comme Nirvana qu'on vient d'écouter. Mais le truc, c'est que le chanteur de Soundgarden, il avait une voix sublime. Il chantait incroyablement bien.
1: Et pour moi, c'est le plus grand chanteur, ouais, pour moi. Il y a d'ailleurs un album posthume, parce que lui aussi est décédé.
0: Oui.
1: Et en fait, ce qui s'appelle No One Sings Like You Anymore.
0: Personne ne chante comme toi.
1: C'est ce que je pense. Il y a pas la relève de cette voix-là, qui était un peu une voix, qui était un peu héritée de Led Zepp et Robert Plant et tout ça.
0: Ah mais oui, Chris Cornell, il aurait pu même faire crooner s'il avait envie.
1: Mais c'est un crooner quelque part.
0: Ouais.
1: Tu vois, il a une voix de crooner.
0: Crooner grunge.
1: Et j'ai une petite anecdote quand même par rapport à ça, c'est que quand on a fait le premier album de mon autre groupe Empire, on enregistre le studio en studio à Los Angeles, et le producteur de l'album dit: tu sais qui a chanté dans ce micro juste avant toi la semaine dernière? Chris Cornell.
0: Oh, wow.
1: Et c'était pour la BO, je sais pas
0: de
1: si tu
0: de James Bond. You Know My Name.
1: You Know My Name.
0: Non.
1: Et donc c'était la semaine d'après, j'enregistre dans le même micro que mon idole de toujours, tu vois.
0: Wow.
1: Incroyable.
0: C'est beau ça.
1: Grosse pression.
0: Tu m'étonnes. Réécoutons Soundgarden, ce Black Hole Sun qui ne se démode pas. Hein.
1: Non.
0: Truc vieilli, impeccable.
1: Pas du tout, ouais.
0: Comme nous. Bonne soirée. 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

0: C'est un chef-d'œuvre, cette chanson Black Hole Sun de Soundgarden. Et comme ça, ça nous aura permis, cher Ben de Kyo, d'avoir démarré l'émission à Seattle. En fait, Nirvana, Soundgarden. Oui. T'es allé là-bas? Est-ce que t'es un fan de musique qui va visiter les lieux?
1: Non, j'y suis jamais allé, mais c'est vrai que la plupart des groupes qu'on a écoutés, c'était Seattle. Hein.
0: Ah, dans
1: c'est
0: les années 90.
1: Ça a transformé notre vie, ouais.
0: Ouais, carrément. Alors, moi, j'ai une copine qui est allée journaliste pour, je sais plus si c'était les 20 ans ou les 25 ans de la mort de Kurt Cobain. Elle m'a dit, c'est horrible, en fait, à Seattle, plus personne n'en parle, plus personne se souvient.
1: Ah, c'est oublié.
0: C'est pas un truc. Pourtant, elle a essayé d'aller, tu vois, dans des bars de jeunes, des salles de concert et tout. Et en fait, cette image que nous, on a de Kurt Cobain, de Seattle, du grunge et tout. Là-bas, les gars, ils sont passés à autre chose.
1: À Grey's Anatomy, c'est pas là-bas que ça se passe,
0: Grey's Peut-être
1: Anatomy.
0: C'est ça.
1: Parce qu'ils sont passés à Grey's Anatomy.
0: C'est ça. Donc voilà, comptez plutôt sur nous pour entretenir la flamme, parce que visiblement, les Seattleiens...
1: Même là-bas, ouais.
0: Ouais, non, ils ont autre chose à faire, je vous jure. Bon, Ben, j'ai dit tout à l'heure qu'il y aurait une surprise en français, c'est maintenant.
1: Ok.
0: Parce que dans ta liste super rock, où on croisera tout à l'heure les Guns ou les Deftones, tu nous as mis Francis.
1: Ah ouais, mais c'est... C'est mon dieu.
0: Francis Cabrel, c'est ton dieu. Raconte.
1: Mais en fait, c'est vrai que il y avait peu de trucs français qu'on écoutait. Et moi, je me suis fait attraper par ces textes. Et d'ailleurs, j'ai honte parce que il y a pas longtemps, il y avait une fête à Sony Music dans le bâtiment. J'étais en train de faire de la promo là-bas. Et je vois Francis qui parle avec Marianne, la boss de Sony. Et je me suis dit, qu'est-ce que tu fais? Est-ce que tu vas le voir? Ils étaient en train de parler. Est-ce que tu lui dis, tu lui témoignes toute l'admiration que t'as pour lui? Et non, je me suis défilé.
0: Pas osé?
1: Non. Oh. Mais si je meurs sans avoir fait un truc avec lui, je serais un peu triste, je crois.
0: Ouais, il faut se débrouiller pour créer une rencontre, mais peut-être une rencontre musicale. Si tu n'as pas juste envie de lui dire Francis Cabrel, non. Je vous aime.
1: Ouais, non, je te parle d'un truc musical.
0: Un truc musical.
1: C'est peut-être suite à cette émission que nous faisons ensemble que le message va lui arriver à l'oreille. Hein.
0: Compte sur moi. J'adore transmettre ce genre de petits messages d'amour, donc je vais m'en occuper. Mais oui, ce serait beau. Alors, tu as choisi une des ultimes chansons d'amour de Francis.
1: En fait, c'est vrai, c'est pas original, parce que c'est une des plus connues avec La Corrida, Sarbacane et tout. Mais je pense que moi qui suis à la recherche de la chanson d'amour ultime, je pense que lui, il l'a chopé sur celle-ci. D'ailleurs, il y a Woody qui l'a reprise. Il y a, tu vois, le nombre de gens, en fait, qui sont fascinés par ce morceau, justement, parce que c'est vraiment pas loin de la perfection de la chanson d'amour, quoi.
0: Alors, les amis, partons en voyage dans la perfection de Francis Cabrel. Je t'aimais, je t'aime, je t'aimerais. Choisi pour vous par Ben de Kyo.

0: 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On a chanté à tue-tête dans le studio.
1: Bah oui. C'était beau.
0: C'était un instant karaoké romance. C'était vraiment magnifique. Francis Cabrel. Donc voilà l'émission qui démarre très fort. C'est Ben de Kyo qui est aux commandes ce soir de Décibel. Nirvana, Soundgarden, Francis Cabrel. Si vous êtes intrigué, dites-vous que voilà, dans la suite, il y aura du lourd. Alors à tout de suite, les amis, pour continuer tout ça.
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0: Et mon invité de ce soir, c'est Ben du groupe Kyo. On s'est vu il n'y a pas très longtemps à l'occasion de la sortie
1: Absolument.
0: De Ultra Violent, le nouvel album de Kyo. Alors vous partez sur une grosse tournée de Zénith, janvier 2027.
1: Absolument.
0: Voilà.
1: On fait le festival quand même en 2026.
0: Oui, mais festival d'été 2026.
1: Ouais.
0: Et ensuite, des gros zéniths. Vous avez enchaîné les énormes tournées anniversaires aussi, c'est vrai, récemment. Donc voilà, maintenant vous maîtrisez sur les longues durées, dans les grandes salles et tout. C'est des tournées un peu marathon, quoi.
1: On a besoin de faire un break, hein, honnêtement.
0: Ouais.
1: Et là, on est en break, ça fait du bien.
0: Oui,
1: et on va être impatient de remonter sur scène. Mais je pense qu'il fallait arrêter un petit peu. Ouais.
0: C'est ça, voilà. Il
1: fallait se reposer, aller recharger les batteries. Ouais.
0: Alors, je vous donne les dates, les amis, puisque les billetteries sont déjà ouvertes pour aller applaudir Kyo. L'Entremonde Tour 2027, c'est le 29 janvier à Lille, le 31 janvier à Dijon, le 4 février à Rennes, le 5 à Bordeaux, le 12 à Nantes, le 19 février à Mnéville, le 21 février à Strasbourg, le 27 à Clermont, 28 février à Lyon. Et enfin, le 13 mars 2027 à Paris, La Défense Arena. Histoire de se mettre dans l'ambiance, on va écouter la chanson titre de l'album, Ultra Violent. Chanson d'amour aussi, en vrai.
1: Il y a toujours de l'amour.
0: Toujours.
1: Toutes les chansons de Kyo, il y a de l'amour.
0: C'est ça, voilà. Juste qui s'adapte au monde dans lequel on vit, qui n'est pas que pétale de rose, il faut bien le dire. Kyo est de retour.

0: Le mot est fort, mais il est vrai. Ultra violent, c'est le nom aussi du nouvel album de Kyo qui est sorti à la fin du mois d'octobre dernier. Ultra violent. La tournée ne s'appelle pas Ultra violence, merci, parce que là ça faisait beaucoup.
1: Bah ouais, hein.
0: Voilà, l'entremonde.
1: L'entremonde.
0: Voilà, ça laisse. Le...
1: Ça permet de faire tout ce qu'on veut.
0: Exactement. Oui, là vous pouvez vraiment vous laisser aller dans tous les délires créatifs qui vous font plaisir. Tournée qui démarre donc le 29 janvier à Lille. Ah mais non, j'oubliais nos Belges, 22 janvier, Forêt Nationale.
1: Forêt,
0: ouais. Bah oui, si vous êtes dans le nord de la France, parfois c'est plus sympa d'aller à Forêt qu'ailleurs. Donc voilà, 22 janvier, Forêt Nationale de Bruxelles. Et ensuite, tournée française donc jusqu'au 13 mars à Paris, La Défense Arena, la plus grande salle fermée d'Europe.
1: S'il vous plaît.
0: Voilà, bravo, c'est la classe. On va se mettre un petit jingle pour reprendre notre road trip. Oui, on est imaginé sur la route des vacances. C'est Ben de Kyo qui conduit et qui choisit la musique.
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0: Alors, tu nous as déjà régalé avec Nirvana, Soundgarden et Francis Cabrel. On repart pour encore quelques kilomètres, cette fois-ci avec un groupe américain encore qui s'appelle les Killers.
1: Ouais. Alors les Killers, c'est un de mes groupes préférés.
0: Ouais.
1: Et à l'époque, quand je les ai vus en concert, l'anecdote elle est folle. C'était, j'essaie d'être concis. Hein.
0: Vas-y.
1: C'était la sortie de la Xbox 360 à Los Angeles. Et donc nous, les ambassadeurs français qui vont découvrir la console en exclusivité.
0: Okay.
1: Et donc c'est une soirée. Il y a Linkin Park, il y a tous les acteurs que tu peux. Et donc le concert, c'était The Killers. Je okay. connaissais très très peu, et c'est la première fois que je les voyais sur scène. Et j'en avais rien à cirer parce que je connaissais pas, alors qu'après c'est devenu un de mes groupes préférés. Mais l'anecdote, elle est pas vraiment sur The Killers, elle est sur Scarlett Johansson.
0: Oh waouh!
1: Voilà.
0: Donc qui était là?
1: Qui était présente ouais. à l'événement. Et bon, les jeunes ne fumaient pas, mais moi à l'époque je fumais
0: ouais.
1: ma clope, et elle me demande du feu.
0: Oh.
1: Sauf que moi je pensais que feu. J'avais 20, 22, j'étais nul en anglais à cette époque-là. Maintenant, je suis meilleur.
0: Ouais.
1: Mais je pensais que c'était fire, tu vois.
0: Ah,
1: do you have a lighter?
0: Ouais.
1: What? Do you have a lighter? Excuse me? Do you have a lighter? Voilà, Scarlett Johansson me demande trois fois un lighter, je ne sais pas ce que c'est.
0: Et toi, la deuxième, il est bête.
1: Il est complètement con, celui-là.
0: Qu'est-ce que c'est que cet homme?
1: Il y a un grand mec qui arrive, hyper beau gosse, qui lui tend son zippo. Et qui lui allume sa clope. Voilà.
0: Comment t'as raté ta chance avec Scarlett Johansson?
1: Ça s'est passé comme ça.
0: Aïe, aïe, aïe. Vous voyez les enfants, deux leçons à retenir de ce que Ben vient de vous raconter. Ne fumez pas, certes, mais si vous fumez, parlez bien anglais.
1: Au moins l'un des deux.
0: Au moins l'un des deux. Allez, on écoute les Killers avec une chanson, bah tiens, justement, d'amour raté. C'est parfait ça, Ben. Mister Brightside. Bisous Scarlett.

0: Mr. Brightside, les Killers. Ça, c'est une chanson qui fait danser et pourtant avec de la guitare. Vous voyez, tout ça n'est pas du tout impossible à concilier. Je dis ça, Benoît, parce que c'est fou comme la guitare ayant été passée de mode. Là, on dit qu'elle revient. Mais beaucoup d'arguments, c'était oui, mais parce que aujourd'hui, les gens veulent danser. En fait, la guitare, on peut tout faire avec.
1: Ah, bah, bien sûr.
0: Bah, oui.
1: À la base, on danse sur la guitare. Hein. Le blues.
0: Bah oui, c'est vrai.
1: Ouais.
0: Et le rock'n'roll aussi.
1: Le rock'n'roll.
0: Voilà. Donc ça n'est pas un argument. Oui, les gens veulent s'amuser, mais on veut de la guitare aussi. Weezer. Bah dis donc, c'est quand même une bonne nouvelle d'écouter Weezer. Passe très peu à la radio en France.
1: Ouais.
0: Ils ont un gros tube, Island in the Sun.
1: Absolument.
0: Voilà.
1: C'était avec les petits animaux là. C'est pour ça aussi, je pense, ça a participé au succès du titre.
0: Parce qu'on aime bien les clips mignons. Mais non, mais c'était tellement un tube d'ailleurs, Island in the Sun.
1: C'était
0: de
1: un
0: Weezer.
1: Énorme tube, ouais.
0: Je pense que c'est aussi, ça a été acheté par une banque et maintenant, tu sais, c'est le jingle.
1: Ah,
0: d'une
1: t'as
0: banque.
1: Raison.
0: Ou un assureur, un truc comme
1: ouais,
0: ça.
1: Ouais, ouais, ouais, effectivement.
0: Voilà. Donc nous, on va pas sur cette chanson là. On va sur une chanson qui s'appelle Say It Ain't So.
1: Ouais, j'ai hésité vraiment. Il y avait plein de chansons. Et en fait, Weezer, bah, j'ai choisi ça parce que c'était mon premier concert. Alors, de ma vie.
0: T'avais quel âge ?
1: Je sais pas, j'avais 16, je pense.
0: Ouais. Ah oui, donc t'as attendu quand même un certain temps.
1: Ouais, ouais. Et c'était pas un concert de Weezer en tête d'affiche. C'était Weezer, The Offspring. Oh. Et Body Count, qui était le groupe
0: de Ice-T,
1: ouais.
0: Qui faisait du rap metal.
1: Rap metal.
0: Ah
1: et
0: ouais.
1: Donc c'était les trois. Et
0: qui n'ont rien à voir. Hein.
1: Ça n'a rien à voir.
0: Qu'est-ce que c'est
1: rien
0: que cette affiche éclatée mais...
1: Et c'était Zénith. Donc je pense qu'ils ne pouvaient pas, à l'époque, remplir un Zénith seul.
0: Ouais,
1: aucun
0: ouais.
1: des trois. Donc ils se sont mis tous les trois. Et quant à ça, dans une soirée, franchement, c'est
0: pas mal.
1: C'est
0: hein.
1: pas mal du tout, quoi. Et sauf que Weezer s'était fait complètement huer, parce qu'effectivement, personne ne les connaissait en France. Alors que moi, je m'étais pris une grosse claque de pop rock indé. Et depuis, je suis hyper fan. Et il y a Chino Moreno, d'ailleurs, le chanteur de Deftones, qui dit le meilleur premier album de tous les temps, c'est le premier album, donc le Blue Album
0: de
1: The Weezer, ouais, qui est parfait.
0: Alors nous, on va écouter Say It Ain't So. Ne faites pas comme au Zénith ce soir-là, ne leur jetez pas des tomates et écoutez plutôt la classe et le talent de Weezer. Chanson, je pense pouvoir dire sans aucun risque hein, que c'est la première fois qu'elle passe sur votre radio ici. Et c'est grâce à Ben de Kyo qui est notre invité ce soir et qui vous fait une playlist exceptionnelle.

0: It Ain't So. Quelle joie d'écouter tout ça en ce samedi soir. C'est Ben de Kyo qui choisit pour vous la musique. Et c'est drôle qu'on ait commencé, mon cher Ben, l'émission par la période grunge des années 90 avec Nirvana, avec Soundgarden. Et là, on va écouter Guns N' Roses. Et alors, ce qui est marrant, c'est qu'en fait, Guns N' Roses, ils ont un peu été ringardisés par l'arrivée des groupes style Nirvana, qui leur ont un peu piqué la place.
1: Il y a un film génial d'Aaron Aronofsky avec Mickey Rourke, The Wrestler, où il joue un catcheur. Et qui dit cette phrase géniale, qu'est-ce qui nous a fait chier Kurt Cobain? C'était tellement cool, Motley Crue, les Guns, le glam rock en fait.
0: C'est ça, les mecs avec les cheveux longs.
1: Et il dit, avec son spleen, il a tout foutu en l'air. Et c'est vrai que Nirvana a ringardisé les Guns.
0: Bah oui.
1: Mais tous ces groupes-là.
0: N'empêche que toi, voilà, t'as toujours une tendresse pour Guns N' Roses.
1: Ouais, moi, tu sais, je gravais sur les tables du collège Guns N' Roses, la tête de mort, les machins, les flingues, les roses et tout.
0: Oh, c'était notre. Ça me fait plaisir. Moi, j'étais amoureuse de Slash.
1: Et t'es amoureuse de Slash?
0: À fond.
1: En plus, il est bien.
0: Franchement,
1: vrai,
0: il est pas mal. Hein. J'avais choisi le bon parce que toutes celles qu'avait choisi Axel, pardon, mais.
1: Ouais, c'est chaud.
0: Axel poubelle, alors que Slash, il est nickel.
1: Ouais. D'accord.
0: You Could Be Mine, alors en plus d'être une chanson des Guns, c'était la bande originale de
1: Terminator 2. Évidemment. Donc là, t'as 12 ans. Hein. Moi, j'ai 12 ans.
0: Ah bah oui, c'est les années collège.
1: J'ai pile l'âge d'aller voir au ciné, parce que c'était interdit au moins de 12 ans, Terminator 2. Oh. Et ça finit par You Could Be Mine. Alors là, t'es un gamin de 12 ans, tu prends tout dans la tête. Quoi.
0: Tu te souviens? Et l'intro à la batterie. Ça là. Oh là là.
1: J'ai très mal fait d'ailleurs.
0: C'est pas grave, on s'en fiche, on n'est pas batteurs. On embrasse les batteurs. Les gens pensent jamais à eux. Alors voilà,
1: c'est vrai.
0: Je vous embrasse. Ne râlez pas. You Could Be Mine, Guns N' Roses. Merci Ben, on s'éclate ce soir.

0: se moquer du look d'Axel Rose, mais jamais de sa voix. Hein. Parce qu'alors ça, quand même.
1: Ouais. Bah, c'était le seul à avoir une voix comme ça. Hein.
0: C'est une voix incroyable, une voix unique. Guns N' Roses, You Could Be Mine. Benoît, toi, pour préparer justement une tournée de Kyo, tu vas faire tous les jours avant le concert, tes vocalises, etc.
1: Non, mais moi, c'est cauchemardesque. Moi, je fais rien du tout. Hein.
0: Tu fais rien? Et tu t'abîmes pas la voix?
1: Si.
0: Ah, d'accord. Tu t'en fiches?
1: Franchement, je manque de discipline. Hein.
0: Mais c'est dingue. Alors après, l'avantage, c'est que vu que ton public connaît vraiment toutes les paroles par cœur, si un soir ça marche pas, ils peuvent chanter à ta place. Mais t'as pas la petite discipline du chanteur tous les jours?
1: Non.
0: Non, d'accord. Mais c'est pas grave. Non, mais je vais pas t'engueuler. Après, tu peux faire la loli lolou ou pas.
1: Je sens que t'es à deux doigts de m'engueuler quand même.
0: Non, non, non. Par contre, on va t'écouter chanter. Pas tout seul, d'ailleurs. Formidable, c'est le duo de l'album, ouais. Ultra-violent, avec, je crois, on dit Madness, mais ça s'écrit MDNS.
1: Ouais, MDNS, Madness, Mad.
0: Ouais, Mad.
1: Ouais.
0: Et là, pareil, craquage pour cette personne.
1: Ah ouais, c'est vraiment. En fait, il apporte un truc d'une fraîcheur incroyable. C'est quand la dernière fois que t'as entendu du punk en français?
0: Les vents passent. C'était
1: exactement,
0: il y a longtemps.
1: Exactement. Et ben lui, il ramène ce truc-là, ce truc très très banlieue anglaise, tu vois. Et il le fait en français. Et ouais, on a eu un coup de foudre pour cet artiste. Et, ça commence à cartonner pour lui d'ailleurs.
0: On lui souhaite le meilleur. Il est sur Ultra Violent, l'album de Kyo en duo. Ça s'appelle Formidable.

0: Kyo, bientôt en tournée, l'Entremonde Tour 2027, ça commence au mois de janvier prochain et on va vous voir aussi sur quelques festivals d'été. Alors, Benoît, c'est l'heure de la dernière chanson de l'émission. Donc c'est la fin de notre balade en bagnole ensemble où tu as choisi que des musiques super, je dois dire merci.
1: Merci beaucoup.
0: Merci pour cette dose de rock extrêmement salutaire. On termine avec un groupe qui s'appelle les Deftones. Et alors c'est pas compliqué, il y a les gens qui connaissent pas Deftones et qui vont découvrir. Et si tu connais, normalement tu aimes. C'est à peu près comme ça que ça se passe avec ce groupe.
1: Ouais, puis c'est surtout un groupe qui a su traverser les époques. Et ce qui est fou, c'est que c'est quand même TikTok qui a remis ce groupe au goût du jour. Et en fait, ce groupe qui a 30 ans n'a jamais eu autant de succès. Et là, ils remplissent des stades. Et c'est vraiment une trend. En fait, il y a une trend sur un de leurs morceaux. Et tu vois des gamins qui font du lip-sync sur Deftones. C'est hallucinant. Et ça a relancé leur carrière.
0: Ah bah, écoutez, on souhaite ça à tous nos vieux groupes des années 90, hein, si ça peut leur arriver. T'as choisi d'écouter donc Be Quiet and Drive Far Away, les Deftones, pour terminer cette soirée. Merci beaucoup Benoît.
1: Merci à toi.
0: Longue vie à Kyo et à l'année prochaine sur les routes.
1: Avec plaisir.

0: voilà, une petite dose de rock fort sympathique. Merci à Benoît Poher, le chanteur du groupe Kyo. Si vous avez envie de les voir sur scène, rendez-vous samedi prochain au Festival de la Paille à Métabier. Et bonne soirée, merci d'avoir choisi ici.
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4: Bonjour, bon dimanche, sous vos applaudissements, c'est Willy vient déjeuner chez vous, numéro 1072. Et oui, mes amis, ça filoche. Très heureux de vous retrouver, de passer cette nouvelle heure avec vous en direct. Ici, pas de best-of, hein, on reste ensemble tout l'été, la pause fraîcheur, elle est là. Je suis encore aujourd'hui en direct des locaux de Ici Azur à Nice. Dehors, mes amis, il fait 700 degrés à peu près. Je fonds à vue d'œil. On dirait un vieux sorbet, là. Venez vite me lécher parce que bientôt on attaque le bâtonnet, là. Il va bientôt plus rien rester de moi. Alors faites vite. En attendant, c'est reparti pour ces 55 minutes utiles sur votre radio utile. On va apprendre de l'actu avec nos invités, des questions simples, des réponses simples, de la musique, des cadeaux. Alors notez bien les dossiers du jour. Dans un instant, tiens, on va revenir encore sur ces feux de forêt, là, qui nous inquiètent tous tout au long de la semaine. On a entendu. On n'a pas assez de Canadair. Alors, qu'en est-il vraiment? Comment faire pour lutter efficacement par les airs sur ces incendies? Eh bien, on en parle dans une minute. Et à 12h30, le boom du fitness chez les très jeunes. Alors, si vous avez des réseaux sociaux, vous avez certainement remarqué que de plus en plus de jeunes, des ados, hein, des garçons généralement, se mettent à la muscu. Alors, est-ce bien? Est-ce pas bien? Pourquoi veulent-ils tous me ressembler? Eh bien, on en parle dans 20 minutes. Et bien sûr, mes amis, on ne change pas une formule gagnante. On fait cette émission ensemble, je vous la rabâcherai jusqu'à ma mort. Notez bien le numéro 0810 055 056. C'est la libre antenne de l'été. Vous m'appelez pour discuter de ce que vous voulez. Si vous voulez réagir sur les thèmes du jour, les feux de forêt, est-ce que ça vous inquiète? Est-ce que vous en avez été témoin? Réagissez aussi sur le fitness chez les jeunes. Est-ce que vous-même vous faites du sport? Tiens, dites-moi un petit peu quel sport vous faites, bande de feignasses. Parce que j'ai l'impression que mes auditeurs sont feignants. Je le sens comme ça. Alors, vous faites du sport ou pas? Venez me le dire. Et puis, si vous êtes en vacances, sur la route des vacances, si vous êtes à la maison en train de préparer le déjeuner, eh bien, appelez-moi. On discute de ce que vous voulez. 0810 055 056. On discute, on fait de la radio ensemble. Ici, c'est chez vous. Et vous repartez votre sélection pour une carte carburant au teint basané. Et allez, à une carte carburant magnifique d'une valeur de 200 €. Le tirage, ça sera tout à l'heure vers 12h55. Voilà mes amis, je salue Judith qui est passée me voir tout à l'heure. Une fidèle auditrice de Ici Azur, elle m'attendait. Donc je suis arrivée, elle était en bas. Ah oui, elle m'a dit, ah, je voulais absolument vous voir, vous êtes tellement formidable. J'ai dit, mais c'est vrai, voilà, mais qu'est-ce que tu veux dire? Rien d'autre. Et elle est repartie. Eh ben merci madame, et merci de votre fidélité. Je crois que j'ai tout dit, oui. Alors jingle et démarrons, allez, hop, hop, hop.
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4: Et ouvrons notre premier dossier. Bonjour David Pincet.
5: Oui, bonjour Willy.
4: Bonjour David, bienvenue ici. Vous êtes le président fondateur de Inaero avec les incendies de forêt en ce moment. C'est très utile de vous entendre parce qu'avec Inaero, vous allez préparer ce qu'on appelle, voilà, on va dire les canadaires du futur. Je mets canadaires entre guillemets hein, parce que vous allez nous expliquer dans un petit instant exactement de quoi il s'agit. Mais déjà, vous nous confirmez, mon cher David, que parce que tout au long de ces derniers jours, on entendait, voilà, il n'y a pas assez de canadaires, il n'y a pas assez de bombardiers d'eau en France. Est-ce que c'est le cas? Parce qu'on en a combien en fait qui sont utilisables?
5: Alors aujourd'hui, la flotte de la sécurité civile française, c'est 12 canadaires qui ont en moyenne 30 ans d'âge et 8 Dash-8 hein, qui sont des avions bombardiers d'eau mais qui n'ont pas la capacité à écoper de façon autonome de l'eau sur les rivières, sur les lacs et sur la mer.
4: C'est pas les mêmes avions qu'on voit là qui rasent l'eau là pour récupérer de l'eau et larguer plus loin. C'est pas la même chose.
5: Alors il y a deux types d'avions. Il y a le Canadair, effectivement, qui est un avion fabriqué au Canada, premier vol 1967. Donc c'est un avion de vieille technologie qui a vraiment réussi à faire ses preuves jusqu'à maintenant. Mais hélas, depuis une dizaine d'années, on voit que nous avons partout dans le monde et on le vit effectivement chaque été en France des saisons feux qui sont de plus en plus longues. Et surtout des zones couvertes par les méga-feux qui remontent vers le nord, d'où la nécessité de pouvoir préparer l'avenir et de pouvoir équiper la France, mais également tous les pays européens qui en ont besoin, d'un avion de nouvelle génération, un avion amphibie bombardier d'eau, c'est le frégate de Inaero.
4: Voilà, exactement, mon cher David. C'est vous qui préparez l'avenir, alors, parce que votre avion nouvelle génération, alors, il va ressembler à quoi? Vraiment, expliquez-le-moi en mots très simples, hein, parce que là, vous avez affaire à quelqu'un qui a 4 de QI. Il va ressembler à quoi, votre bel avion? Parce que je l'ai vu, les photos, il est beau, hein.
5: Alors, il va ressembler à un hydravion comme le faisait la Teco Air dans les années 20, les années 30, comme ouais. l'a fait Canadair, ouais. c'est-à-dire un avion coque. C'est une coque avec une aile ouais. au-dessus et des moteurs au-dessus. Mm-hmm. C'est un concept qui est éprouvé depuis de nombreuses années. Et la différence avec le Canadair, c'est que ça sera un avion moderne, ouais. un avion deux fois plus efficace pour pouvoir attaquer les feux et avec une sécurité des vols renforcée.
4: Voilà, plus précis, plus impactant, je vous ai entendu dire.
5: Alors oui, parce que avec un avion de nouvelle génération, puis surtout après en avoir discuté avec les opérateurs d'avions de ce type et les équipages de Canadair en France, en Italie, en Espagne et en Grèce, ce qui nous a été demandé, c'est que l'avion puisse écoper et larguer plus d'eau que le Canadair. C'est ouais. ce qu'on va faire, qu'il puisse voler plus vite pour se rendre plus vite sur les feux, ouais. et surtout qu'on intègre des systèmes de mission modernes pour pouvoir attaquer les feux de façon plus efficace.
4: Voilà. Vous ferez, donc il y aurait moins d'aller-retour, c'est ça, pour les chercher de l'eau, par exemple. Du coup.
5: Alors, il y aura plus d'aller-retour, mais plus ouais. rapide sur plus une rapide, mission pardon. Qui dure voilà, 3h30, 4h.
4: Voilà, c'est ça.
5: Pardon. Le frégate pourra larguer deux fois plus d'eau qu'un Canadair parce voilà. qu'il prendra plus d'eau et qu'il volera plus vite.
4: Voilà. Et par exemple, voler plus vite, donnez-nous un exemple très précis. Par exemple, on a évidemment beaucoup entendu parler cette semaine là des feux de forêt à Fontainebleau. Quand les avions là ont décollé de Nîmes, pour faire Nîmes-Fontainebleau, là actuellement les avions ils mettent combien de temps et le vôtre il mettrait combien de temps?
5: Alors je pense que les Canadair ont mis à peu près 2 heures pour pouvoir se rendre sur zone, avec notre avion qui volera 40% plus vite, ça sera en gros 1h20. Voilà. Mais après, ce qui est important, c'est pendant les 3 heures ou 4 heures de lutte contre le feu, c'est de pouvoir faire plus de rotation entre la zone d'écopage et la zone de voilà. largage.
4: Bon, donc c'est un projet français, c'est ça?
5: Alors oui, c'est la société est française, elle est installée ouais. à Istres, donc à côté de Marseille. Mais bien sûr, l'idée, hein, c'est de pouvoir apporter une capacité de souveraineté à la fois nationale et européenne.
4: Et européenne.
5: Et on discute aujourd'hui avec l'Espagne et l'Italie ah. Pour mettre en place des partenariats industriels également.
4: Et alors, David, vous serez prêt quand alors? Parce que comme on dit que voilà, on en manque et qu'il faut renouveler cette flotte. D'abord, mais vos avions, on sera sûr de les voir? On vous les a achetés? Comment ça se passe là les prochains temps là pour vous?
5: Alors, un programme industriel aéronautique comme le nôtre, c'est long, hein, ouais. c'est entre 6 ouais. et 8 ans. Bien sûr, aujourd'hui, on n'a pas encore de précommande parce qu'on s'est lancé seulement il y a 3 ans. Ouais. On a des lettres d'intention, notamment de la sécurité civile et d'opérateurs privés. Si tout se passe bien, on va pouvoir commencer à voler avec nos deux prototypes en 2030 et être au rendez-vous pour pouvoir attaquer les feux de façon opérationnelle à partir de 2032.
4: Voilà, 2032. Voilà. Merci infiniment, mon cher David. Voilà, je voulais vous avoir un petit peu en ligne parce qu'on a tellement entendu parler tout au long de la semaine là que on manquait de bombardiers d'eau. Et bien donc, vous êtes le fondateur donc d'Inaero. C'est les avions bombardiers d'eau du futur. Voilà, et on en profite avec vous, mon cher David, pour saluer et remercier les milliers de pompiers à pied d'œuvre, évidemment, pour sauver nos vies et nos forêts. Et puis, bien sûr, les pilotes de ces bombardiers d'eau qui risquent aussi leur vie pour nous. Merci infiniment, David Pincet. Merci beaucoup. Passez un bon
5: merci.
4: Dimanche.
5: Portez-vous bien. Au revoir.
4: Merci, vous aussi, portez-vous bien. Allez, dans un instant, c'est vous que je veux entendre. C'est la libre antenne du week-end. Si vous voulez réagir là-dessus, 0810 055 056. Dites-moi si vous allez aimer faire des balades en forêt. Est-ce que vous faites l'amour avec les arbres? Et l'autre jour, je te jure, je me baladais, j'ai vu un gars, il enlaçait le tronc, mais franchement, il avait l'air de passer un bon moment. Alors si vous faites vous aussi l'amour avec les arbres, venez me dire ce que ça fait. Tiens, 0810 055 056. En attendant, tiens, on va écouter quoi? Oh, c'est pas vrai! Me dites pas que c'est Jean-Jacques Goldman, le mec qui fait semblant de découvrir alors que j'ai un papier où tout est écrit, mais comme je suis un grand comédien, je fais semblant de rien. C'est pas vrai! C'est Jean-Jacques Goldman? Mais non! Avec que la musique est bonne? Oh!

0: non, hein. On me dit c'est ouvert. Bah oui, bah c'est ouvert. Mais il faut me le dire, mon petit chouchou. Ah oui, attendez, je vais vous expliquer un petit. Attends, j'envoie le jingle et après j'explique un peu notre tambouille. Voilà, c'était Jean-Jacques Goldman. Jingle, allez-vous. Voilà, jingle.
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0: Voilà, juste pour que je vous explique un petit peu. Moi, aujourd'hui, donc, je suis dans les locaux de Ici Azur, à Nice. En face de moi, un technicien formidable, que j'aime. C'est vrai, hein? Voilà. Et donc, il nous a mis en liaison technique avec mon réalisateur, mon filoche, qui, lui, est à Paris, à la maison de la radio. Et donc, mon filoche, je le vois pas, tu vois. Habituellement, je le vois, il me fait des petits signes. Il me dit, bah, vas-y, du con, tu vois, il me fait des signes comme ça, bon. Et là, bah, je le vois pas. Alors, du coup, il me parle. Oui, mais quand le micro ouvre, bah, il faut me le dire, mon filoche. Si tu me le dis pas, je peux pas savoir. Voilà, maintenant, vous savez tout. Patricia, ça va, ma Patricia?
3: Oui, très bien, oui.
0: Est-ce que tu as compris mes explications de ma petite tambouille?
3: Vaguement, mais bon, on va dire que j'ai tout compris.
0: Ah, c'est bien, ma patoche. Tu nous appelles d'où?
3: De l'Île-de-France.
0: De l'île, là, tu veux pas dire où? C'est secret?
3: Non, bien sûr. Non, je vous appelle. Mais je sais que vous allez me faire une blague, donc.
0: Ah, vas-y.
3: J'habite à Houille.
0: À Houille, bah, je ne dirai rien. Allez.
3: Là, c'est mieux.
0: À Houille, poil aux houilles, bien évidemment. Voilà. Patricia, alors, ma Patricia, qu'est-ce que tu fais de beau dans la vie?
3: Je travaille dans une fédération professionnelle.
0: Très bien. Elle veut rien dire. T'as vu ni son boulot, ni où elle vit, en fait. C'est agent secret, Patricia. Ok. Non, très bien, ma patoche. Qu'est-ce que tu voulais? Tu voulais nous parler des feux, c'est ça?
3: Oui, des feux de forêt. Absolument.
0: Vas-y, on t'écoute.
3: Non, mais en fait, voilà. Moi, je suis assez inquiète de ce qui se passe actuellement. Je suis particulièrement touchée parce que je suis originaire de la Drôme et qu'il y a eu un feu pendant effectivement plus de 15 jours à 10. Et je me dis simplement, si je suis un peu pessimiste, qu'on est en train un peu de cramer notre planète sans faire de mauvais jeu de mots.
0: Bah là, puis t'as vu, c'est... Alors, ce qui est terrible. Moi, je vais dire la vérité, d'accord? Parce que moi, je dis toujours la vérité ici. Patricia, toi qui habites en Île-de-France, moi aussi, tu sais, j'habite à Paris. Et on est malheureusement habitué chaque été, tu sais, à avoir des feux de forêt dans le sud de la France. Et malheureusement, c'était un peu genre, tiens, encore un feu, tu vois. Et là, le fait qu'il y ait eu les feux comme ça, qui un petit peu partout cette année, quand même... Dans toutes les régions de France, là, on n'avait pas. Bah, c'est vrai que moi, ça m'inquiète plus que d'habitude, tu vois. Voilà, je suis un peu comme toi, Patricia.
3: Je suis d'accord. Et puis, on a tous, je pense, visité, aimé la forêt de Fontainebleau. Et c'est quand même, voilà, se dire qu'elle a brûlé, qu'elle peut potentiellement, ça peut repartir, ça fait flipper.
0: Voilà, il faut faire gaffe à tout cela. T'aimes bien te balader en forêt, tu aimes bien. Est-ce que tu aimes
3: Absolument.
0: Pas aller à la cueillette? Ah oui, t'aimes bien aller à la cueillette des champignons, t'aimes bien ou pas?
3: Voilà, mais j'aime pas faire l'amour avec les arbres, par contre.
0: Ah, pourquoi?
3: Non, je sais pas. Je trouve ça un peu commun.
0: Voilà. Ah, tu trouves ça un peu commun? Ah, d'accord. Alors, qu'est-ce qui n'est pas commun avec toi? Parce que faire l'amour avec les arbres, si c'est commun, qu'est-ce qui n'est pas banal avec toi? Qu'est-ce qui est...
3: Peut-être cueillir les champignons, parler aux arbres, voilà.
0: Ah, j'adore. Bah, écoute, tu sais quoi? Partons à la cueillette des champignons ensemble. Je viens à Houille, d'accord? C'est très joli, Houille, hein?
3: Oui. C'est pas mal, mais oui, bon. C'est bien. C'est bien,
0: c'est
3: surtout proche.
0: Bon, c'est très moche.
3: Non, c'est pas très moche. C'est surtout proche de Maison Lafitte, de plein d'endroits sympas où on peut se balader, bah, voilà. Justement, en forêt.
0: On va se balader main dans la main, ma Patricia. Merci d'être passée nous voir. Hein. Merci de nous avoir appelés. Moi aussi, j'étais ravie de t'entendre. Merci, je t'embrasse fort. Passe un bon week-end et tu repars évidemment avec ta sélection pour la carte carburant d'une valeur de 200 euros. Le tirage tout à l'heure, mes amis. Dans un instant, je vais vous présenter un invité pas banal parce que tout cet été, j'aime encore vous présenter des invités pas banaux. Mais d'abord, tiens, on va écouter Soprano avec DJ et je crois qu'il va démarrer

0: à nous avec DJ Jingle.
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0: Il est 12h24, mes amis, nous sommes en direct. Vous êtes sur de votre radio ici, partout en France, pour votre grand talk show du week-end. Et comme promis, maintenant, place à la personne pas banale du dimanche. Bonjour Eden Georgeon.
3: Bonjour Willy, bonjour l'équipe.
0: Bonjour, bienvenue mon cher Eden. Alors, tout au long de cet été, on va reprendre des nouvelles de certains invités pas banaux qu'on a eu pendant cette saison. Que s'était passé pour eux depuis notre première rencontre? Donc toi Eden, on va recommencer tout depuis le début, hein, pour ceux qui n'étaient pas avec nous. Oui. Déjà pour qu'on resitue un petit peu, on t'avait eu je crois début mai, tu oui. avais 13 ans à ce moment-là, tu as toujours 13 ans?
3: J'ai toujours 13 ans, oui.
0: Ah bah très bien, très bien, bah, c'est bien, tu vieillis pas beaucoup Eden, c'est bien, tu prends tout ton temps. Et tu habites où déjà?
3: J'habite en Dordogne.
0: En Dordogne, très bien. Et qu'est-ce que tu fais quand tu vas pas à l'école? Parce que tu vas toujours à l'école, Eden, on est d'accord, hein?
3: Oui, bien sûr.
0: Tu ne sèches pas les cours. Tu fais quoi?
3: Je suis DJ.
0: DJ, voilà, il est DJ, mais un vrai DJ, hein. C'est comment ton nom d'artiste?
3: DJ Joke.
0: DJ Joke. Alors, avant que tu nous racontes ce que tu as fait vendredi il y a deux jours, déjà, ça fait combien d'années que tu mixes, mon cher Eden? Comment ça se passe alors?
3: Ça fait 4 ans maintenant. J'ai commencé quand j'avais 9 ans.
0: Voilà. Et t'as découvert ça comment?
3: C'était au festival que j'ai mixé ce week-end. C'était grâce à Martin Solveig que j'ai commencé.
0: Voilà, c'est-à-dire que tu es allé voir un concert de Martin Solveig, voilà, donc il mixait. Et puis, tu l'as vu derrière ses platines et tu t'es dit, je veux faire pareil.
3: C'est ça, exactement.
0: En gros, hein, je résume. Hein. Bon,
3: oui,
0: du coup, ça se passe comment là? Donc, tu as vu ce concert, tu avais 9 ans, et puis il s'est passé quoi? Alors après, tu en as parlé à tes parents, puis il s'est passé quoi?
3: J'en ai parlé à mes parents, ils m'ont acheté mes premières platines, j'ai commencé à pratiquer, j'ai vraiment accroché à ça, et on va dire que ça a bien avancé pour moi.
0: Voilà, bien avancé. Non, mais vous allez voir à quel point ça a bien avancé pour Eden, vous allez voir. Donc tu vas au collège et puis le soir, hop, tu mixes à la maison, c'est ça, tu t'entraînes, hein.
3: C'est ça, c'est ça.
0: Les voisins sont heureux ou ils ont porté plainte?
3: Non, ça va, ils sont compréhensibles.
0: Ils sont compréhensibles. Alors donc, Eden, tu postes ton travail sur les réseaux sociaux, d'accord? Enfin, ton travail, voilà, on va dire ta passion. Et puis un jour, tes parents, qui sont vraiment des parents extra, hein. D'ailleurs, je voudrais avoir les mêmes parents, oui. si tu pouvais me les prêter de temps en temps. Tes parents, donc, t'offrent un voyage à Las Vegas pour voir un autre DJ célèbre. C'est qui ce DJ célèbre que t'as vu là-bas?
3: C'est DJ Snake, mon idole.
0: Voilà, ton idole. Et là, il s'est passé quoi pour toi là-bas?
3: Alors, quelques heures avant le concert, on rentre à l'hôtel pour se changer pour le concert et on croise une fille avec le t-shirt de DJ Snake. Ouais. Du coup, on lui dit en anglais que le soir on va voir le concert, tout. Ouais. Elle nous répond en français parce que c'était une française. Ouais. Et elle va le voir directement à son hôtel avec un petit groupe de fans. Et elle m'a proposé de la suivre.
0: Ouais. Du coup. Et donc, tu y es allée et
3: bah, c'est là qu'il m'a fait la promesse de sa première partie au Bourget.
0: Voilà. Et donc, le 6 novembre dernier, tu as fait sa première partie, c'est ça?
3: C'est ça.
0: Voilà, au Bourget. Non mais tu te rends compte, Eden, il a fait la première partie donc de DJ Snake au Bourget. Et avant-hier, donc vendredi, qu'est-ce que tu as fait?
3: Alors avant-hier, j'ai fait mon premier festival.
0: Voilà.
3: Et, au Lovely Brive Festival quelques heures avant Katy Perry.
0: Voilà, le Lovely Brive Festival, donc le même soir que Katy Perry, voilà. Donc comment ça s'est passé alors? Parce que tu devais mixer un petit peu puis finalement tu as mixé un peu plus, non, c'est ça?
3: Ouais, parce qu'il y a eu le DJ d'après qui a fait un malaise.
0: Tant mieux, tu as fait exprès
3: le DJ d'après qui a fait un malaise.
0: Tant mieux, tu as fait exprès. Qu'est-ce que tu lui as fait? Tu l'as empoisonné son manger?
3: Non. Du coup, au lieu de mixer 40 minutes, j'ai mixé 1h30.
0: Oh là là. Mais donc
3: j'étais pas prêt parce que j'ai pas l'habitude de faire ça normalement.
0: Et alors, comment s'est passé devant le public? Alors, dis-nous un petit peu.
3: Alors. Beaucoup de stress, mais ça s'est fait quand même. J'ai eu de très bons retours.
0: Bon, ben franchement, bravo. Hein. Je suis très fière de toi, Eden. Et je voulais te remercier parce que l'autre jour, tu sais, quand t'es passé début mai,
3: oui.
0: Après, on a changé un petit peu sur les réseaux sociaux. Puis je t'avais dit, tiens, tu veux bien me faire un mix de Michael Jackson parce que je suis fan et tu me l'as fait. Et franchement, il est trop bien. Donc, ouais, je suis vraiment
3: merci
0: bravo.
3: Beaucoup.
0: Bravo, Eden. Je t'embrasse très fort. Tu vas faire quoi plus tard comme métier? Évidemment, si tu
3: DJ.
0: Me réponds boulanger, ça va pas le faire. DJ, ben voilà. Tu te rappelleras que t'es passé avec moi à la radio, hein. Tu m'oublies
3: bien
0: pas.
3: Bien sûr.
0: Hein. D'accord? Si un jour je viens gratter à ta porte de l'hôtel, tu m'envoies pas bouler, hein?
3: Bah non, Bien sûr.
0: Je compte sur toi. Bon, en tout cas, bravo mon cher Eden. Voilà, donc à 13
3: Merci
0: ans,
3: beaucoup.
0: Il est connu sous le nom de DJ Jock et il commence à cartonner, mais le mec, dans le monde entier, là. Vous allez voir, ça va partir partout, Eden. Là, tu verras, j'en suis persuadé que ça va le faire comme ça. Bravo, donc Eden qui a mixé donc vendredi dernier au Lovely Brive Festival juste avant Katy Perry. Merci Eden, je t'embrasse très très fort et à
3: Merci
0: très bientôt.
3: À vous.
0: Ciao ciao.
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2: Oui, oui, partons gaiement vers la deuxième demi-heure de votre grand talk show du week-end en direct partout en France. Ici, l'été, c'est pas fermé. Dans un instant, on va évoquer le business du fitness chez les jeunes. Dis donc, j'ai oublié de demander à Eden, notre DJ Jock, devant combien de personnes il a joué, il a mixé vendredi, la merde. J'avais écrit une question importante à lui poser et j'ai oublié. Bah, faut le rappeler. Marion qui est en standard. Rappelle Eden et puis comme ça, on le passe une minute parce que je veux ma réponse. Devant combien de personnes il a mixé au festival, au Lovely Brief Festival? Tu me le rappelles tout de suite, là, tout de suite. C'est comme ça. Moi, tu sais, j'ai beaucoup d'autorité. Moi, tu sais que les gens ont peur, hein. Moi, je suis à Nice aujourd'hui. Eux, ils sont à Paris. Ils tremblent de peur. Et puis en attendant, bah, il y a aussi le 0810 055 056. Appelez-nous. C'est la libre antenne du week-end. Vous réagissez sur ce que vous voulez. Les incendies de forêt, si vous voulez réagir là-dessus. Si vous aimez vous balader en forêt, si vous avez été témoin de tout cela. On va parler de sport aussi avec les jeunes qui se mettent beaucoup au fitness. Si vous faites du sport, vous aussi, venez me dire ce que vous faites. Si vous ne faites rien, dites-le moi aussi. Si vous êtes dans la voiture, si vous êtes en train de faire des câlins, si vous êtes tout nu, appelez-moi si vous êtes tout nu, ça m'est égal. 0810 055 056 et vous repartez avec votre sélection pour la carte carburant d'une valeur de 200 euros. Eden, tu es là, Eden?
3: Bien sûr.
2: Ah, DJ Jock, ça va? Bonjour, Eden, il dit toujours bonjour. Eden, bonjour, Eden. Dis donc, DJ Jock, j'ai oublié de te poser la question. Tu as mixé devant combien de personnes au Lovely Brief Festival?
3: Alors, dans le festival, il y avait 20 000 personnes, mais moi, c'était une petite scène, c'était pas la même stage, donc je dirais environ 1000 qui m'ont vu.
2: Ouais, c'est déjà pas mal, hein. Et ben voilà, ben merci DJ Jock, au revoir. Merci
3: beaucoup. De rien, au revoir.
2: Ciao, ciao, voilà, voilà. Je te rappelle dans 5 minutes, hein, parce que moi, maintenant, je fais des interviews, tu sais, c'est une question toutes les 5 minutes. Allez, en attendant, si vous n'avez pas suivi l'actu, pas de panique, l'actu vous suit. Il est temps pour moi de mettre les points sur les i.
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2: Et on commence avec ces scandales à la télévision. D'abord, l'animatrice Émilie Trenguyen, virée de l'émission C'est à vous, après qu'elle ait été mise en garde à vue pour consommation de cocaïne. On sait maintenant ce que veut dire le C de C'est à vous. Télévision, toujours, un acteur de la série de TF1 Ici tout commence, viré Manu Militari après une violente altercation entre deux comédiens. Et oui, pour lui, c'est Ici tout s'arrête. Ah, c'est con, hein, pour une fois qu'il y avait un rebondissement dans cette série, il a fallu que ce soit pour une grosse connerie, là, c'est vraiment... Il y a un an, disparaissait Thierry Ardisson. Après, tout le monde en parle, tout le monde en pleure. Son cœur avait cessé de battre un 14 juillet, mais alors, est-ce que cesser s'est trompé? Thierry Ardisson mort, magnéto au cierge. Alors là, pour le coup, Thierry, ça fait un an qu'il ne bouge plus pendant le jingle. Le taux du livret A passe le 1er août à 1,7% sur un livret rempli au plafond. La hausse se représente 44,90 € de plus par an, soit 3,82 € par mois. Franchement, qu'est-ce qu'on va foutre de tout ce pognon là? Oh, moi j'ai des rêves plein la tête là, c'est dingue. Attention, du jambon sec vendu partout en France chez Intermarché, contaminé à la listeria. Là, si vous en mangez, c'est vous qui deviendrez tout sec. Intermarché, les mousquetaires de la constipation. Bel hommage des joueurs de l'équipe de France de foot au tennisman français en perdant 6-4. François Hollande se déclare prêt à acter sa candidature à l'élection présidentielle 2027. Là, mais il faut qu'il soit élu. En même temps, on n'a plus le choix. Il faut qu'il pleuve dans ce pays. Ah, oui. Cette semaine, cela faisait 3 ans déjà que Jane Birkin nous quittait. Oudidoudidoudidoudead. Et oui, 3 ans déjà qu'elle est dans la cercueil. Vu l'hygiène corporelle de Gainsbourg, Birkin, c'était surtout une ex-fan des cystites. Enfin, le saviez-vous? Non, Jean-Luc Mélenchon n'est pas antisémite, mais il n'aime pas les films d'Alain Chabat. Allez, heureusement, dans 165 jours, c'est fini 2026. On arrive déjà à la fin de l'année, mes amis. Et disons, 3 ans de Jane Birkin, je reviens pas comme ça passe vite, non. 3 ans de Jane Birkin, 1 an Thierry Ardisson. Eh ben, dis donc, mes amis. Allez, dans un instant, on va parler de toute autre chose. Mais là, si vous avez un petit coup de mou, eh ben, je vais vous donner tout de suite une astuce qui va vous remettre d'aplomb, là, en 2 secondes. C'est-à-dire, quand je vais vous dire à vous, vous allez me faire palabapapala, quoi que vous fassiez. Mais où que vous fassiez, faites palabapapala, et ça ira beaucoup mieux. Tiens, vas-y, jingle, mets-le. Voilà. Donc là, tu vas pas bien. T'as un petit coup de mou, ça arrive, t'es pas bien.
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2: À toi! Palapapapala! Et voilà, ça va beaucoup mieux.
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0: même jingle.
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0: Allez, ouvrons notre nouveau dossier. Bonjour Aurélien Broussal-Derval.
3: Bonjour.
0: Bienvenue ici, mon cher Aurélien. Alors, vous êtes préparateur physique. Alors, vous nous confirmez, d'après ce que vous voyez, vu que c'est votre métier, qu'il y a de plus en plus de jeunes là qui se mettent à la musculation?
3: Oui, c'est assez spectaculaire. D'ailleurs, il y a un vrai mouvement quasiment culturel qui est en train de se mettre en place, qui change complètement par rapport à la génération d'avant. C'est-à-dire qu'on voit bien que non seulement ils viennent, ils pratiquent, en plus ils s'informent énormément. Et ça devient un mode de vie qui transcende la pratique elle-même, puisque ils vont utiliser ça comme un biais pour se rencontrer, se fréquenter, échanger. Voilà, ça remplace d'autres lieux de sociabilisation qu'on avait sur les générations d'avant.
0: Ouais. Quand on dit jeune, c'est quoi à peu près les moyennes d'âge du coup?
3: Ah, ça commence de plus en plus tôt. On voit que dès 14 ans, ils commencent à se poser des questions sur comment pouvoir venir s'inscrire à la salle. Est-ce qu'ils ont le droit? Est-ce qu'ils n'ont pas le droit? Est-ce que c'est dangereux? Est-ce que c'est pas dangereux? Ah. Et puis, à partir de 16 ans, ça accélère. Et on voit très bien que sur la génération, sur les 18, 20, 22, 23, certaines chaînes se concentrent sur ces publics-là parce que ça va devenir leur cœur de métier dans les années qui viennent.
0: Ouais. Vous parliez là de jeunes qui venaient se renseigner là pour aller dans des salles, Basic Fit ou Fitness Park par exemple, ce genre de salles qui sont très connues partout en France. On peut y accéder à n'importe quel âge ou il y a des âges minimums normalement?
3: Ouais, ils ont des réglementations qui varient d'une salle à l'autre. En réalité, il n'y a pas vraiment de règles qui interdisent la pratique aux enfants. Hein. Donc, une association sportive fait par exemple de l'haltérophilie à partir de 12 ans en général. Donc, les poids et haltères sont tout à fait OK pour la pratique des tout jeunes. Mm-hmm. Pourquoi ça commence à 12 ans l'haltéro en club? Parce que, en fait, avant ça, on a du mal quand même à animer une séance et c'est moins ludique, on va dire, spontanément que du judo ou du football. Donc, il faut attendre d'avoir une petite culture sportive et une sorte de maturité par rapport à l'entraînement pour pouvoir accueillir les jeunes. C'est surtout ça, en fait. Ouais. Mais en règle générale, dans les grandes franchises, alors je connais pas vraiment les règles sur ces deux grandes franchises-là spécifiquement, mais en règle générale, c'est 14 ans.
0: Ouais.
3: Le minimum, minimum.
0: Ouais, et pourquoi ils se mettent si tôt alors à la musculation? Parce que vous disiez, voilà, c'est par rapport aux réseaux sociaux, c'est un nouvel endroit pour se rencontrer, justement, c'est ce que vous disiez?
3: Alors je pense qu'il y a toujours eu un terrain propice à ça, un terreau fertile, parce que il y a une quinzaine d'années en arrière, il y a eu un phénomène littéraire très français, mais qui a vraiment été très important qui s'appelait la méthode Laffey. C'était un bouquin.
0: Ah oui.
3: Et c'était déjà des gamins qui achetaient massivement ce livre-là pour se muscler chez eux.
0: C'est ça.
3: Et donc,
0: la méthode Laffey, c'était la musculation sans matériel. La méthode Laffey, c'était la musculation au poids du corps.
3: C'était sans matériel, donc du coup ça pouvait se faire tranquille dans sa chambre sans que personne nous regarde, sans que personne pose de questions. On avait la méthode et puis bon, ça fonctionnait assez bien et c'était déjà devenu viral à l'époque et il y avait que Facebook qui naissait à ce moment-là. Donc on voit bien qu'il y avait cette demande là qui était là et maintenant qu'elle est décomplexée en fait, se répand de manière très très intense et très vite. Effectivement, les réseaux sociaux, comme souvent, vont être l'espèce de porte-voix de ça, l'espèce d'amplificateur du phénomène, l'accès à la connaissance aussi, parce que du coup, qui dit décomplexé dit je peux le faire. Moi aussi, je peux le faire. Je peux apprendre très vite avec des créateurs de contenu, des influenceurs, et du coup, je me lance.
0: Voilà.
3: Et je pense que ça, c'est vraiment le truc qui libère.
0: Et il y a un danger à se mettre à la musculation à 14 ans, 15 ans, ou il faut faire gaffe à quoi?
3: En fait, il y a le même danger que n'importe quel sport pratiqué de manière sauvage, de manière spontanée, sans éducation. C'est de se blesser parce qu'on fait un malin mouvement. C'est le seul danger qu'il y ait, mais qui existe si on se met à faire du rugby sur la plage sans jamais avoir joué et sans avoir de repères, qui existe si on se met à faire du judo sans avoir appris à chuter. Bon, il faut un minimum d'apprentissage technique pour pouvoir se lancer. Maintenant, tous les risques liés à la croissance qui persiste un peu dans l'imaginaire collectif n'existent pas. Hein. C'est très documenté désormais, il n'y a aucun sujet là-dessus.
0: D'accord, parce que moi je fais que 1m63, c'est pas parce que je me suis mis à la musculation tôt. Ça n'a rien à voir.
3: Non, c'est plutôt l'inverse, ça vous prédisposait à effectivement être plutôt à l'aise avec les mouvements, puisque du coup, vous aviez moins de trajets à faire que quelqu'un qui faisait 1m72.
0: J'avais moins de trajets à faire, j'adore ça. Effectivement, rien. Donc, les parents qui nous écoutent, là, voilà, et qui ont des ados, voilà, qui s'y sont mis, c'est pas grave. À la rigueur, il vaut mieux qu'ils le fassent, au moins ils font du sport, plutôt que de rester à Vachy dans le téléphone.
3: Ils ont moins de chance que de, d'abord, il faut s'en réjouir. D'abord, je pense que, effectivement, il y a un certain nombre de choses qu'il faut qu'on accompagne, mais comme toute leur pratique, j'ai envie de dire, ils vont en boîte de nuit, ils font un peu d'éducation. Bon, ben, ils vont à la salle de sport, ils font un peu d'éducation, c'est pareil. Et, par contre, on ne peut qu'en s'en réjouir. Vaut mieux ça que Fortnite, vaut mieux ça que Netflix, c'est clair. Ouais. Et par ailleurs, dans le panorama des sports, bon, ils ont moins de chances de se faire mal là qu'au foot. Ils ne seront pas les croisés en faisant de la muscule. Hein. Ils ont moins de chances de se faire mal là que dans un sport de combat, qui sont des beaux sports aussi. Mais au final, dans tous les sports, c'est sans doute le sport le moins accidentogène qu'on puisse imaginer. Hein. Il ne va pas se passer grand-chose, hein, chez Basic Fit. Hein.
0: Bon. Restez avec nous, Aurélien, une petite minute. Tiens, je vous présente Laetitia qui est là. Ça va, Laetitia?
4: Oui, bonjour, oui.
0: Comment vas-tu, Laetitia?
4: Ça va très bien, merci.
0: Bon, tu nous appelles d'où, je voudrais savoir?
4: De Montgifray, dans l'Indre.
0: Dans l'Indre, mais quelle rue exactement? Je voudrais savoir la rue et le numéro. Le numéro et le code d'entrée, ton code de carte bleue également. Je veux tout savoir, Laetitia.
4: Alors, le code carte bleue, il n'y a plus grand-chose, je pense. C'est les vacances.
0: Ah, c'est les vacances. T'es en vacances, Laetitia?
4: Je suis bientôt en vacances, oui.
0: Ah, très bien. Tu vas partir un petit peu ou tu vas rester à la maison?
4: Non, je vais partir une semaine.
0: Très bien. Où? Je veux savoir où, Laetitia?
4: Je vais aller sur la Lumineuse, à Oléron.
0: À Oléron, très très bien. Tu fais du sport, ma Laetitia? Oui, toi tu fais du sport, je le sens là.
4: Non, alors pas du tout. Je fais que du vélo. C'est mon mari qui fait du sport, ça va faire un an qu'il s'est mis à la musculation. Pour se muscler son dos, et depuis, il est devenu mais complètement gaga de ça. Il en fait 5 fois par semaine à 5 heures par jour. Voilà.
0: 5 heures par jour?
4: C'est cela.
0: Dis donc, c'est pas un peu beaucoup, Aurélien? C'est pas un peu beaucoup, 5 heures par jour?
3: À 5 heures par jour, déjà, il faut du temps libre.
0: Ah, mais oui, ça, c'est le mari de Laetitia, il est rentier.
3: J'imagine qu'il se gère.
4: Il est tout simplement, il a eu des soucis de santé.
0: Ouais.
4: Et il a eu un aménagement au niveau de son temps de travail par rapport à ça. C'est pour ça qu'il s'est mis au sport par rapport à ce souci de santé. On lui a dit que c'était très bénéfique pour son dos.
0: Alors, est-ce que ça a soigné son dos, du coup? Son dos va mieux?
4: Alors, il s'est musclé le dos, ça ne l'a pas soigné, parce qu'on ne peut pas soigner on a mal au dos suite à des soucis de santé. Mais ça l'a soulagé, disons.
0: Bon.
4: Donc, et il est suivi, mais il en est devenu complètement gaga. Il regarde sur Internet ce qu'il peut rajouter, ce qui est bien, ce qui n'est pas bien à faire, avec un régime particulier qui va avec.
0: Ah ouais, il a pris la prot, il a pris de la prot. Ils prennent tous de la prot.
4: Ils mangent beaucoup de viande.
0: Ah bah voilà. Ouais. Et mais du coup, tu as vu son corps changer un petit peu, genre un peu plus sexy qu'avant peut-être, non, Laetitia?
4: Oui, alors son corps a changé, il a perdu 20 kilos mine de rien.
0: C'est pas mal. C'est pas mal. Et Aurélien, je lisais, et on va terminer là-dessus, que il y avait des parents des papas qui étaient gênés maintenant de voir leur ado mieux gaulé qu'eux. Vous voyez ce que je veux dire? Est-ce que vous avez eu des retours de ça?
3: Alors, j'ai pas de retour parce que moi, à la maison, évidemment, j'ai pris un peu d'avance. Donc, je vais pas les laisser me marcher dessus comme ça.
0: Bien joué.
3: Mais effectivement, oui, la génération étant de plus en plus sédentaire, les générations précédentes étant de plus en plus sédentaires, le fossé s'est creusé, quoi. Alors, ils étaient pas, tous hyper en forme non plus il y a 20 ans, mais quand même, là, on voit qu'il y a de plus en plus de gens qui sont effectivement en surpoids. Et donc, si d'un seul coup, le grand de la famille se met à faire de la musculation, on le voit dans le témoignage de Laetitia, en un an, on arrive très vite à avoir des résultats. Alors, imaginez chez un jeune qui est en pleine croissance, en pleine poussée de testostérone de partout, là, forcément, ça creuse l'écart. J'imagine qu'il doit y avoir des battles à la maison de photos.
0: Après, je comprends. Comment il s'appelle ton mari, Laetitia?
4: Sébastien.
0: Sébastien, ben, je comprends Sébastien, parce que moi, franchement, je vais à la salle depuis quelques années, et moi, j'y vais très tôt le matin, parce que je suis un très piètre dormeur, et le matin, je me lève très tôt pour y aller, et c'est devenu, alors, c'est pas, voilà, moi, je suis petit, donc je vais pas être mastoc, c'est pas ça, hein, mais c'est devenu, voilà, je suis obligé d'y aller, sinon, je me sens pas bien. Donc,
3: c'est
0: je comprends rituel, Thomas.
3: Ouais, c'est
0: voilà.
3: Ça, ça équilibre.
0: C'est ça, exactement. Eh ben, Laetitia, tu embrasses Musclor de notre part.
4: Oui.
0: D'accord,
4: et tu. Comme et je le regrette, parce qu'il s'est permis de partir une semaine en vacances.
0: Sans toi? Oh là là, c'est bizarre.
4: Non, il est parti très, pour une semaine à la pêche. Je pense que ça va lui faire
0: très,
4: bien.
0: Très bizarre. Le mec, il se met à la muscu, il part une semaine sans sa femme. C'est très bizarre. On en reparlera, ma Laetitia. Je t'embrasse fort. Oui. Hein. Merci pour ta fidélité et pour ton sourire. Aurélien, merci infiniment. Aurélien Broussal-Derval, préparateur physique. Merci beaucoup. Passez un merci. Bon dimanche. Allez, dans un instant. À bientôt. Vous voulez écouter Alex Warren avec Ordinary? Bah, il est là. Tiens, regarde, il va démarrer maintenant. Il démarre tout doucement. Il démarre doucement, mais après, il va gueuler un peu. Mais pour l'instant, il prend la petite guitare, puis les filles, elles sont là. Oh là là, qu'est-ce qu'il est beau, qu'est-ce qu'il joue bien, qu'est-ce qu'il est beau.

0: Rennes sur votre radio ici. Allez, dans un instant, parce que je suis à Nice, je ne pouvais pas ne pas en parler. Cette semaine, on a eu une pensée pour les victimes de l'attentat de Nice de juillet 2016. On en parle juste après ça.
1: Voilà l'été.

0: On commémorait les 10 ans de cet effroyable attentat. Je voulais vous avoir parce que derrière ce drame, grâce à vous, il y a aussi des sourires que vous redonnez aux enfants. Déjà, avant de savoir ce que vous faites dans l'association, ça je l'ai appris en écoutant tous les reportages qu'il y a eu cette semaine, mais il y a eu beaucoup d'enfants victimes ce soir-là.
1: Oui, c'est malheureusement le premier attentat en France et même en Europe où des enfants en masse ont été ciblés, touchés dans un attentat terroriste et qui ont survécu en plus. Donc c'est vrai que c'est en grand nombre et que ce qui est important pour moi avant tout, qui est aussi une maman et une tata, puisque j'étais avec ma fille et ma nièce, comme beaucoup de familles ce soir-là, on était tous en famille pour aller fêter la fête nationale, qui est une fête aussi pour les enfants facile. Mmh. On se rend juste sur les galets, on joue à faire quelques ricochets avant le feu d'artifice, et puis ensuite on déambule sur la promenade pour profiter des différents stands de jouets, de bonbons, de musique. Mmh. Eh bien, moi, ma priorité, c'était que c'est déjà que ma fille, elle aille mieux et qu'elle arrive à vraiment vivre, revivre pour de vrai.
0: Parce que ce que j'ai aussi appris, c'est que par exemple, je donne un exemple, par exemple un enfant de 2 ans qui était sur place, qui a vu ou qui a entendu, même 10 ans après, il est encore marqué.
1: Oui, il y a une étude qui a été faite par le CE2P, le Centre du Psychotraumatisme, qui a été créée 7 mois après l'attentat justement. Mmh. Pour prendre en charge les enfants victimes, parce que ça n'existait pas. Mmh. Mais quand on a eu tous ces enfants sur les bras, il y a eu ce centre qui a été créé. Il y a eu une étude qui s'appelle 14-7, qui a été menée par les équipes du professeur Askenazi, qui est la professeure chef pédopsychiatre de toute cette unité, à Nice, dans l'hôpital des enfants. Et en fait, on se rend compte que même encore pire, que plus l'enfant est jeune, plus le traumatisme va se développer et ses conséquences vont être lourdes. Donc oui, les enfants se rappellent encore mieux que les adultes. J'ai envie de dire qu'ils nous réussissons à nous protéger peut-être peu mieux. Et au-delà, ça se traduit par des conséquences dans tous les champs de leur vie quotidienne qui, au-delà de les impacter, les handicapent même.
0: Ouais. Et donc, c'est pour ça que vous avez créé Une Voix des Enfants. C'est un chemin de reconstruction, j'allais dire, cette association. Vous y faites quoi ?
1: Exactement. Donc, l'association, je l'ai créée 6 ans après parce que moi, il m'a fallu aussi le temps de me relever. J'ai été très blessée. Oui. Nous, on était 6 dans ma famille. On était 4 blessés physiquement, en plus du choc psychologique que nous avons subi. Et c'est vrai que le plus important pour moi, c'était de faire en sorte de créer une association qui aide justement à accompagner tous ces enfants qui ont vécu ce choc post-traumatique qui crée des handicaps dans leur vie quotidienne, puisqu'un enfant qui dort plus, un enfant qui ne mange plus normalement, un enfant qui n'arrive plus à sortir, qui n'arrive plus à aller à l'école, c'est pas possible, il n'y a plus de vie en fin de compte. Et clairement, la question que je me suis posée avant de créer cette association, c'est est-ce qu'on peut accepter qu'en plus de leur enfance qui a été meurtrie, nos enfants n'aient aussi et aussi leur avenir qui soit compromis en fait. Mmh. Et en tant que maman, c'était pas possible pour moi. Donc j'ai créé cette association qui s'appelle Une Voix des Enfants, Une Voix VOIE, parce qu'on cherche un chemin de reconstruction pour tous ces enfants qui ont été victimes d'attentats.
0: Alors vous y faites plein de choses, mais comme malheureusement le temps nous manque, mais par exemple début juin, je sais que vous avez redonné du sourire à certains enfants, parce que vous les avez emmenés où par exemple début juin ?
1: Je les ai emmenés à Clairefontaine à la rencontre des joueurs de l'équipe de France de football avant qu'ils partent, avant leur départ pour la Coupe du Monde. Voilà. Et c'était pas simplement une journée de football. L'équipe de France, en fait, c'est ce qui nous rassemble aussi. C'est le maillot, le drapeau, une équipe, un collectif, tout ce à quoi les enfants se rattachent aujourd'hui, parce qu'ils ont besoin de ce tout solidaire aussi pour recroire en eux, en l'humain, en la société. Et c'est vrai que ce jour-là, moi, ce que j'ai vu, c'est des enfants qui, depuis presque 10 ans, on n'avait plus jamais pleuré de joie. Et là, j'avais des enfants qui pleuraient de joie parce qu'ils étaient tellement heureux. Ils vivaient un rêve, en fait. Ils voyaient leur footballeur préféré qui les prenait dans les bras, qui prenait des selfies avec eux. Et ça, c'était magnifique. Et là où il y a cette émotion qu'ils se repermettent 10 ans après.
0: Il y a 150 enfants, c'est ça à peu près dans l'association, c'est ça ?
1: Oui, dans l'association, on est un peu plus de 150 enfants. J'ai même des enfants du marché de Noël de Strasbourg, comme je suis la seule association en fait qui travaille sur ce sujet à part entière des enfants victimes d'attentats. Il y a eu le marché de Noël en 2018 de Strasbourg où il y avait des enfants dans le marché de Noël, et donc j'en ai même de Strasbourg qui sont d'ailleurs venus avec nous à Clairefontaine.
0: Eh ben, merci beaucoup, Agère. Voilà, je voulais juste faire un petit salut à votre association, parce que je sais

0: Vous vous démenez, donc ça s'appelle Une voix des enfants. Vous démenez, vous aidez ces enfants victimes des attentats de Nice. Je suis à Nice, je voulais en parler, je voulais vous mettre en avant et vous remercier de donner ce sourire à ces enfants. Vous avez besoin d'aide aussi, il y a toujours besoin d'aide pour la sauce. Donc Une voix des enfants. Faudra qu'on fasse un truc à Fort Boyard quand même, que les enfants viennent sur le fort.
1: Ah, pour qu'on s'organise super, ça. Super, si vous pouvez nous mettre en relation avec eux et qu'on puisse faire quelque chose.
0: Mais je vais vous organiser ça, j'ai le bras long moi, il n'y a pas de problème à gérer. Merci beaucoup.
1: Agère
0: Ben Aouissi, avec plaisir, on se voit et on organise ça. Merci beaucoup, fondatrice de l'association Une Voix des Enfants. On embrasse David, qui on n'a plus le temps là de le prendre à l'antenne, mais il repart évidemment avec la carte carburant d'une valeur de 200 euros. Voilà mes amis.
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0: Bonjour et bienvenue dans votre magazine Ma France, par ici les économies. Notre objectif chaque semaine, vous redonner du pouvoir d'achat. Aujourd'hui, on va parler de nos appareils électriques et électroniques. Comment les réparer? Faut-il toujours les réparer? Quelles aides existent? On va tout vous dire avec notre invité. Bonjour Donatien Drilon.
1: Bonjour.
0: Vous êtes porte-parole d'Écosystème en charge de la sensibilisation. Et justement, votre mission chez Écosystème, qui est un éco-organisme d'ailleurs financé par la petite contribution qu'on paye quand on achète des appareils neufs, c'est soutenir la réparation des appareils électriques et électroniques. C'est votre mission?
1: Tout à fait.
0: Voilà, alors au moins vous êtes la bonne personne et vous êtes au bon endroit. On a une première question pour vous d'un auditeur.
2: Bonjour, je m'appelle Julien, j'habite à Marseille. Mon ordinateur vient de tomber en panne. Je souhaite le faire réparer. Je voulais savoir comment marchait le bonus réparation et combien cela me coûterait. Merci.
0: Donatien Drilon, faire réparer un ordinateur et profiter du bonus réparation, c'est possible? Oui, non, comment on fait?
3: Oui, c'est possible. Et pour bénéficier du bonus réparation, il faut se rendre chez un réparateur qui est labellisé Calirépar. Alors, c'est très simple. Vous allez sur le site écosystème.eco, vous appuyez sur le bouton réparer, vous tapez le nom de votre appareil, donc en l'occurrence un ordinateur, vous rentrez votre code postal, et là, vous allez avoir une liste de réparateurs qui sont donc référencés et qui ont la compétence pour réparer votre ordinateur. Alors, vous verrez aussi que est indiquer le montant de l'éco-participation. Pour un ordinateur portable, c'est 50 euros.
0: Ah, c'est pas l'éco-participation, c'est le bonus réparation.
3: Le bonus réparation, tout à fait.
0: 50 euros. Donc ça, Julien peut avoir 50 euros pour faire réparer son ordinateur.
3: Tout à fait. Alors, okay. Ce qui est important, c'est que l'ordinateur ne soit pas sous garantie. Puisque s'il est sous garantie, oui, il est pris en charge par la garantie, bien
0: logique,
3: entendu. Et donc, voilà, il va venir chez son réparateur qui va lui faire un diagnostic, un devis. Et ce qui est intéressant, c'est qu'on bénéficie automatiquement donc, de ce bonus réparation. Il n'y a pas de démarche à faire.
0: Ah oui, voilà, c'est-à-dire que... Et ça va être déduit de la facture directement?
3: Déduit directement de la facture.
0: Ok, donc le réparateur, lui, touchera l'argent par ailleurs. C'est sa procédure à lui.
3: Exactement.
0: On ne s'en occupe pas.
3: Exactement.
0: Ok. On va s'intéresser aujourd'hui aux appareils électriques et électroniques. Le bonus réparation, ça marche pour plein d'autres objets du quotidien?
3: Tout à fait. Ça marche pour aussi bien des petits électroménagers, du gros électroménager, d'électronique grand public, mais également, on pense moins à ça, mais vous avez les appareils d'outillage, jardinage, vous avez les instruments de musique.
0: Ah oui.
3: Donc, tout à fait. Tout ce qui fonctionne, en fait, sur secteur est pris en charge. Vous avez 71 catégories d'appareils électriques qui sont pris en charge par le bonus réparation.
0: Et ces 50 euros, c'est la moyenne à peu près du bonus? Ça varie en fonction
3: Ça varie, oui. Ouais. Pour un petit appareil, pour un grille-pain, vous êtes à 15 euros pour une télévision, le maximum c'est 60 euros.
0: Et je crois qu'on peut même faire réparer son iPhone, enfin son smartphone, disons, s'il est abîmé.
3: Tout à fait. Ouais. Si vous avez, par exemple, l'écran qui est cassé, si vous avez un problème de batterie, vous avez le bonus qui est à 25 euros.
0: Bon, c'est toujours ça de prix. Voilà, ça donne un petit coup de pouce. Vous nous avez dit, il faut que le réparateur ou la réparatrice soit labellisé Calirépar. Il y en a quand même beaucoup. On en trouve près de chez soi?
3: Ouais, il y en a beaucoup. Il y a pratiquement 8000 points de réparation Calirépar.
0: Okay.
3: Donc vous devriez en trouver un près de chez vous.
0: On va commencer cette émission par la réparation par des professionnels. Et puis on va voir après comment faire soi-même, même si on n'est pas très bricoleur. On a des trucs et astuces. C'est important si on veut que les gens réparent plus spontanément, Donatien, qu'on leur explique que c'est intéressant sur le plan financier et qu'ils peuvent avoir confiance dans des professionnels. Mais alors, comment trouver des pros de confiance? Si par exemple on a pas de professionnel labellisé Calirépar près de chez soi, comment on reconnaît quelqu'un de sérieux de quelqu'un qui l'est pas?
3: Bah, ça a été quand même tout le travail qu'on a entrepris, parce qu'effectivement, vous avez raison, c'était un petit peu, il y a deux freins à la réparation.
0: Ouais.
3: Il y a un frein économique, bien sûr, mais il y avait un problème de confiance aussi. Lorsqu'on interrogeait les Français en 2020-2021, avant de mettre en place ce dispositif, il y avait un problème de confiance. Donc c'est pour ça qu'on a voulu mettre en place ce label qui va effectivement référencer des réparateurs sur leurs compétences techniques. Parce qu'on a affaire à des appareils qui sont dangereux, c'est de l'électricité, donc il faut avoir ces compétences techniques, et puis il faut avoir l'outillage qui va bien. Alors vous avez bien sûr tout un tas de réparateurs qui sont soit des réparateurs indépendants, soit le réseau de réparateurs qu'on connaît bien, des grandes enseignes. Certains d'entre eux sont d'ailleurs référencés par les marques. Donc, je pense que on peut prendre des renseignements là-dessus. Voilà. Okay. Est-ce qu'ils connaissent les marques? Est-ce qu'ils ont des spécialités? Ce qu'il faut quand même savoir, c'est que un réparateur peut pas tout réparer. C'est-à-dire que il y a des compétences spécifiques.
0: Je vais donner un exemple. Donc, quand on voit un réparateur, je répare tout.
3: C'est quand même plus rare. Okay. Donc, à part des très grandes enseignes qui font tout. Mais globalement, je vais vous donner un exemple. Pour réparer un appareil de froid, il faut avoir des habilitations particulières. Tout le monde n'est pas capable de le faire.
0: Donc, un frigo, un congélateur, ce genre de choses. Ouais. Okay. Très clair. Labellisé Qualirépar, donc là, c'est un gage de confiance. S'il n'est pas labellisé, donc il peut être éventuellement rattaché à des marques ou être habilité, agréé d'une certaine façon. On peut regarder les avis aussi. Hein,
3: ça... Exactement, le bouche à oreille. Voilà.
0: Ouais. OK. Faut peut-être le rappeler, faire réparer un objet, c'est un bon plan budget, c'est aussi bon pour la planète parce qu'on fait durer les choses et ça c'est excellent, mais c'est un bon plan budget la plupart du temps. Quelle est la limite finalement, la frontière entre je fais réparer ou je rachète ?
3: Alors, c'est vrai que c'est toujours la question qu'on se pose. Ah oui. Quand un appareil tombe en panne, voilà. Moi, ce que je peux vous dire, c'est que ce qu'on observe chez les professionnels, on observe des vous voyez, on sait à peu près à quel âge, en fait, les appareils arrivent pour se faire réparer. Si je prends le cas d'un lave-linge, par exemple, on voit que les observatoires montrent qu'un lave-linge, en moyenne, va être réparé à l'âge de 6 ou 7 ans.
0: Oui. D'accord.
3: Et nous, Écosystème, on sait aussi, puisqu'on récupère les appareils en fin de vie, quand vous déposez un appareil dans une déchetterie ou chez votre réparateur qui va le reprendre ou chez votre distributeur, eh ben nous, on les récupère à la fin quand ils sont en fin de vie. Et on va essayer de les dater. On va regarder. Et nous, on sait que, par exemple, toujours pour un lave-linge, vous voyez, la moyenne d'âge d'un lave-linge qu'on récupère, il a 13 ans à peu près. Donc, vous voyez, si votre appareil à 7 ans, ben ça vaut le coup de le réparer. Vous allez pouvoir prolonger sa vie de 5 ou 6 ans. Donc, ça vaut vraiment le coup.
0: On va en reparler de cette espérance de vie des appareils parce que c'est vrai que c'est un point de repère, hein, finalement, pour se dire est-ce que j'essaye de le faire durer encore un peu plus ou alors est-ce qu'il est vraiment arrivé au bout de son cycle de vie. Donatien Drilon, vous êtes porte-parole d'Écosystème en charge de la sensibilisation. Est-ce que tout se répare quand on parle d'appareils électriques ou électroniques?
3: Globalement, voilà, tout ce qui peut se démonter se répare. Hein. C'est évident, quand vous avez des tout petits équipements qui sont collés, etc., c'est très difficile à démonter. Mais quand même, globalement, maintenant, tout ce qui se démonte se répare. Et d'ailleurs, maintenant, tout ce qui se démonte se répare. Et d'ailleurs, vous avez vu que vous avez des petits indices qui sont apparus, l'indice de réparabilité, l'indice de durabilité.
0: Ah oui, alors ça, c'est nouveau. C'est relativement récent.
3: C'est relativement récent.
0: À quoi ça nous sert concrètement?
3: Ça nous sert justement à avoir une indication sur, vous voyez, la capacité de l'appareil à être réparé, la disponibilité des pièces. Donc, c'est un indicateur important à prendre en compte dès l'achat d'un appareil lorsqu'on veut se dire est-ce qu'il sera réparable ou pas.
0: Je voudrais qu'on revienne rapidement sur le choix des réparateurs. Est-ce que vous nous conseillez de faire peut-être deux ou trois devis, de comparer un petit peu? Bon, comparaison n'est pas raison, mais quand même, c'est un indicateur, non?
3: C'est important, tout à fait.
0: Faut pas hésiter.
3: Ok.
0: L'espérance de vie des appareils, vous en parliez. Justement, certaines entreprises partagent leur expérience. Donc, il y a la vôtre, puisque vous récupérez ces appareils et vous essayez de leur donner une seconde vie. Vous voyez un peu leur état en fonction de leur âge. Et puis, il y a le baromètre. J'ai vu le baromètre Fnac Darty. Qu'est-ce qui nous a appris, ce baromètre?
3: C'est justement ça. Il nous a appris. C'est assez intéressant, puisqu'effectivement, ils vont regarder.

0: Ils réparent énormément d'appareils chaque année et ils vont regarder l'âge moyen des appareils qui sont réparés. Donc ça nous donne une bonne indication hein, sur. Vous pouvez vraiment regarder parce que c'est classé en plus par catégorie d'appareils. Mm-hmm. Vous avez donc la moyenne d'âge des télés réparés, des lave-linges, des frigos, des petits électros. Et donc c'est intéressant de voir finalement cette durée moyenne qui est observée.
1: Et vous en avez justement d'autres petites durées là comme ça en tête des durées moyennes. Vous nous avez donné celle du c'était le lave-linge, je crois, où on arrivait à pousser à plus de 10 ans, hein,
0: ouais,
1: avec une réparation à 6-7 ans.
0: Ouais, je sais que le frigo, c'est un petit peu plus. Le frigo, la moyenne de réparation sur un frigo, on va plutôt être sur 8-9 ans, alors que nous, on récupère des frigos qui ont 17 ans en moyenne.
1: Ah oui,
0: okay, ça, c'est un appareil qui dure
1: donc
0: très longtemps.
1: Donc un frigo, c'est un appareil qui dure très longtemps. Ouais. Non, mais c'est bon à savoir. Voilà. Donc ça, c'est le baromètre Fnac Darty. Je voudrais m'adresser maintenant à toutes celles et ceux qui, comme moi, hein, je vais vous le dire, aimeraient bien réparer davantage, notamment pour des questions budget, des questions environnementales, mais qui ne sont pas très doués. Alors, il y a peut-être une solution. Bonjour Muriel.
2: Bonjour Valère.
1: Vous êtes bénévole ou dans un Repair Café hein, à Mont-de-Marsan. Mais c'est quoi un Repair Café? Vous pouvez nous rappeler?
2: Un Repair Café, ben, comme son nom l'indique, c'est un endroit où on fait des réparations de petits objets pour leur donner une deuxième vie. Et où on peut boire un café et manger des pâtisseries en attendant son tour pour faire réparer ses affaires ou tout simplement pour partager un moment de convivialité.
1: Donc vous êtes dans un café existant et puis vous vous greffez là quoi une fois par mois donc pour que des gens comme moi, comme n'importe qui, puissent venir avec son appareil en espérant le faire réparer, c'est ça ?
2: Oui, on n'est pas dans un café existant, on est dans un local, chez nous c'est à la maison éco-citoyenne des Landes,
1: okay.
2: Donc on est dans un local qui partage la même éthique que le Repair Café, qui nous chapeaute d'ailleurs, où on a plusieurs salles de réparation avec un accueil, où on pèse des objets quand les gens les apportent, pour savoir le poids qu'on va réparer, qu'on va sauver de la déchetterie. Et puis après, il y a une mini salle d'attente avec des fauteuils de récup où les gens avec leur objet attendent. Et puis le réparateur, quand il est disponible, il vient chercher la personne avec son objet. Puis c'est une réparation à quatre mains en fait.
1: Non, mais ce qui est génial, voilà, c'est que vous faites participer les clients avec des gros guillemets hein, oui. Pour la réparation. Donc on apprend aussi à réparer, on découvre cet univers de la réparation. Ça coûte, pour ainsi dire, rien, sinon peut-être de boire un café ou d'acheter une pâtisserie. Muriel, vous avez découvert cet univers en devenant bénévole finalement, ça vous a saisi cet univers de la réparation?
2: Alors moi j'interviens en couture parce qu'en réparation je suis pas trop douée comme moi je vis seule c'est bien d'avoir des potes qui peuvent réparer mon petit électroménager aussi moi j'interviens en couture et puis à l'accueil aussi. Mais c'est aussi le côté convivial, rencontrer du monde, puis rendre service, quoi, tout simplement.
1: Oui, bien sûr. Donatien, j'imagine que les Repair Café, vous connaissez. Voilà encore une autre alternative, mais hyper intéressante pour mettre un pied dans la porte et faire réparer plutôt que racheter.
0: Tout à fait, parce qu'en fait, quand on interroge les Français, vous voyez, il y en a 91% qui ont une bonne image de la réparation, mais il n'y en a que 27% qui passent à l'action. Alors on s'est dit, il faut leur permettre de faire une expérience de réparation, et c'est pour ça que ces initiatives sont vraiment formidables. Il y en a, alors vous avez vu que c'est les journées nationales de la réparation à partir d'aujourd'hui. Il y a beaucoup de Repair Café qui vont participer ces journées. Donc moi, j'invite vraiment tout le monde d'aller faire un tour parce qu'il faut vivre cette expérience pour voir qu'effectivement, la réparation, ça marche.
1: Merci beaucoup, Muriel, en tout cas. Et bonne future réparation en couture, donc, pour vous. C'est ça.
2: Oui, merci. Hein. Et puis, longue vie au Repair Café.
1: C'est ça. Pour vous, c'est à Mont-de-Marsan. Et j'en profite pour partager le site des Repair Café de France. C'est repaircafé.org. Et puis, je vous rappelle aussi, chers auditeurs, auditeur, que on est là pour vous aider. Vous avez un mail, vous nous écrivez, vous nous posez des questions, vous nous suggérez des sujets. C'est vous qui décidez. Par ici, leséconomies@radiofrance.com, c'est le mail. Donatien Drilon, porte-parole d'Écosystème en charge de la sensibilisation. On va essayer de réparer nous-mêmes maintenant. Et peut-être qu'avant qu'il y ait besoin d'une réparation, il y a un enjeu d'entretien des appareils, tout simplement les bons usages.
0: Ouais, les bons usages, c'est très important. Ça, les fabricants vous le diront jamais assez. C'est vraiment un sujet. Il y a beaucoup d'appareils qui arrivent, qui sont soi-disant en panne, mais tout simplement parce qu'ils ont eu un problème d'entretien. Vous savez, on oublie de vider un filtre, par exemple, ou nettoyer un filtre sur un aspirateur, ça arrive assez souvent. Vous avez aussi le phénomène, vous savez, sur les lave-linges aussi, vous avez un petit filtre en bas, donc il y a des choses qui se coincent dedans.
1: Un petit capot à ouvrir.
0: Voilà, un petit capot à ouvrir, un petit voilà. Donc là, vous avez des pièces, on retrouve des pièces, tout un tas de choses qui viennent se coincer dedans et qui viennent donc poser un problème sur la pompe de vidange. Donc voilà, l'entretien c'est très très important et vous pouvez retrouver d'ailleurs des conseils d'entretien sur le site du GIFAM, G-I-F-A-M. C'est tous les conseils validés par les fabricants. Donc vous pouvez pas vous tromper.
1: Et les fabricants nous donnent aussi des notices. On les ouvre pas assez, que ce soit pour l'entretien d'ailleurs ou pour les premiers gestes de réparation. C'est hyper important la notice.
0: Hyper important. Ça c'est vraiment un sujet. Dès que vous avez un problème avec votre appareil, s'il vous plaît, allez regarder la notice parce qu'il va y avoir des conseils spécifiques à votre appareil.
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1: En version magazine, le thème aujourd'hui, appareils électriques et électroniques, comment les réparer pour faire des économies. Donatien Drilon est porte-parole d'écosystème en charge de la sensibilisation. Il est avec nous en studio et Geoffroy Malaterre, fondateur de Spareka, nous rejoint. Bonjour Geoffroy.
4: Bonjour Valère.
1: Spareka, en quelques mots, vous pouvez nous faire les présentations ?
4: Bien sûr, Spareka, c'est la plateforme de réparation pour aider le consommateur à réparer lui-même ses appareils électroménagers principalement, mais de toute la maison et du jardin. Et on va accompagner le client avec des contenus sur notre site internet, des tutos, mais aussi des visios avec des techniciens et tout un catalogue de pièces détachées pour qu'il puisse identifier l'origine de sa panne et réparer lui-même.
1: Ok, donc on trouve à la fois des explications, de l'accompagnement, et puis quand on a compris éventuellement d'où venait la panne, la pièce détachée pour réparer l'appareil et le faire durer.
4: Vous avez compris, et ça coûte 3 fois moins cher qu'une réparation normale. Une réparation chez nous coûte en moyenne 40 euros, et dans 65% des cas, vous allez même pouvoir réparer votre appareil sans pièce détachée grâce à l'accompagnement qu'on va vous donner.
1: Et l'accompagnement, il est payant ?
4: Alors l'accompagnement, il est payant en effet, et si on arrive à vous accompagner jusqu'à la réparation, cet accompagnement, il est pris en charge par le bonus réparation.
1: Ah voilà, donc c'est quand même plutôt malin. Dites-moi Geoffroy, est-ce qu'il a quand même des appareils qu'il vaut mieux ne pas réparer parce que c'est dangereux, il y a des enjeux de sécurité et on n'y touche pas ?
4: Bien sûr, il y a des enjeux de sécurité à partir du moment où on va opérer sur des appareils électriques. Donc il y a un sujet avec l'électricité, avec les chocs électriques. Donc dans chacune de nos interventions, dans chacun de nos tutos, dans chacune de nos visios, on commence par rappeler les règles de sécurité qui est de débrancher l'appareil. Ensuite, la plupart des appareils ne sont pas dangereux une fois qu'ils sont débranchés et on peut très facilement rentrer à l'intérieur de l'appareil et faire les différentes manipulations qu'on recommande. Il n'y a jamais eu de problème. Il y a un appareil pour lequel il peut y avoir des précautions à prendre, qui est le micro-ondes, sur lequel, en effet, il y a une espèce d'accumulation à un endroit d'énergie magnétique qui amène à ce qu'il y ait un petit peu de danger. Et donc, du coup, on est très attentif avec cette typologie d'appareil. Pour tous les autres, aucun problème.
1: Oui, Donatien, vous m'en aviez parlé de ça, le micro-ondes, il faut faire gaffe.
0: Oui, il faut faire très attention. Là, comme le dit Geoffroy, effectivement, il y a un vrai sujet là-dessus. Il y a un condensateur qui peut accumuler beaucoup d'électricité. Il y a des risques de choc électrique très très fort.
1: Geoffroy Malaterre, fondateur de Spareka, d'où viennent vos pièces détachées ?
4: Alors écoutez, nos pièces détachées viennent des fabricants de manière générale, et donc à peu près à 85%, et on a 15% de nos pièces détachées qui viennent de revendeurs de pièces détachées issues de l'économie circulaire. Donc ce sont des vendeurs, vous savez que nous on est une marketplace, donc on a des vendeurs qui vendent sur notre site internet spareka.fr, et une partie de ces vendeurs vont récupérer des pièces détachées dans des machines qui n'ont plus vocation à être utilisées, vont reconditionner ces pièces détachées et les revendre à des particuliers, souvent à des tarifs qui sont 30% inférieurs au prix d'un matériel neuf et qui sont qui fonctionnent parfaitement bien, sur lequel ils ont la même garantie que sur le matériel neuf. Donc 15% de nos pièces, ce sont ce qu'on appelle des PIEC, des pièces issues de l'économie circulaire.
1: Merci beaucoup Geoffroy Malaterre, fondateur donc de Spareka, S-P-A-R-E-K-A, c'est sur spareka.fr. Merci et bravo pour cette initiative. Vous la connaissiez, Donatien Drilon, porte-parole d'écosystème ?
0: Alors nous la connaissons et effectivement Spareka est labellisé Cali Répare. Ouais. Donc comme vous
1: c'est un bon moyen quand même pour se débrouiller.
0: Bien sûr, je pense qu'il faut avoir il faut se sentir quand même à l'aise, faut avoir un peu d'outillage, mais effectivement moi je trouve que quand vous avez pas toujours un réparateur près de chez soi et que vous vous sentez bricoleur, c'est très bien fait effectivement.
1: Voilà, un bon moyen, mais on le retient quand même, le micro-ondes, limite on touche pas.
0: Ouais.
1: Enfin, on l'amène chez un réparateur et c'est lui qui...
0: C'est peut-être plus prudent.
1: Allez, ça marche. Donatien Drilon, vous êtes porte-parole d'écosystème en charge de la sensibilisation. Avant de nous quitter, vous allez vous prêter au jeu de notre quiz. On a besoin d'avoir les idées bien claires sur ce thème. de la réparation des objets électriques et électroniques. Première question, c'est compliqué de bénéficier du bonus réparation ?
0: C'est très facile. Vous allez sur le site ecosystem.eco, vous choisissez votre réparateur, vous apportez votre appareil et il va vous faire bénéficier automatiquement du bonus réparation.
1: C'est déduit de la facture. Le tout, c'est labellisé CaliRépare et ensuite ça se fait tout seul.
0: Voilà,
1: c'est noté. N'importe quel réparateur peut obtenir le label CaliRépare ?
0: Il faut passer, pas n'importe lequel, il faut être habilité, il faut être référencé. Et donc, il y en a déjà plus de 8000, c'est en cours. Hein. Tous les jours, on a de nouveaux réparateurs qui joignent le réseau.
1: En creux, ma question était, c'est un peu un gage de sérieux, le label CaliRépare ?
0: C'est un gage de confiance, effectivement.
1: Okay. Un micro-ondes en panne, donc on ne touche pas.
0: Non, on ne touche pas, c'est un appareil dangereux.
1: Est-ce que c'est dangereux de réparer soi-même un appareil électrique ou électronique ?
0: Non, c'est pas dangereux si on suit les bonnes recommandations, c'est-à-dire on commence par débrancher son appareil et puis ensuite on va suivre tous les principes, toutes les précautions et avec un bon tuto, on peut le faire à condition d'avoir quand même déjà une âme de bricoleur.
1: Si j'ai mon ordinateur qui est en panne ou qui rame, comme on dit, vraiment il n'avance plus, je le change, ça se change pas, ça se répare pas un ordinateur ?
0: Un ordinateur, ça se répare. Comme tout appareil électrique électronique, ça se répare. Et d'ailleurs, vous avez le droit également à un bonus réparation sur votre ordinateur.
1: Réparer, c'est économique et écologique, c'est vrai ?
0: Mais c'est vrai. Le plus important, c'est d'éviter de produire un déchet. Vous savez que 80% de l'impact carbone sur le cycle de vie d'un appareil, c'est sa production. Donc si on peut repousser sa production, c'est mieux, c'est bon pour l'environnement.
1: Merci Donatien Drian pour vos éclairages. J'espère que vous avez voyé plus clair, vous qui nous avez écoutés sur votre radio locale ici. Alors pour écouter l'émission, tout est sur ici.fr.

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0: Très bon réveil au son de Kim Wilde pour commencer ce dimanche sur votre radio ici. Bonjour à vous, bienvenue.
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0: Dimanche 26 juillet, c'est un vrai plaisir de vous retrouver. Voici toute l'équipe présente pour vous ce matin jusqu'à 7h. Nous avons Fabien Fourel à la rédaction en chef. C'est Enzo à la réalisation de l'émission ce dimanche. Et puis au standard pour vous accueillir comme il se doit, c'est Marion au 0810 055.

0: 05 056, et pour l'actualité de ce dimanche 26 juillet, c'est vous, Féline Leloir-Diot. Bonjour.
1: Bonjour Louis, bonjour à tous.
0: À la une aujourd'hui.
1: Évidemment, toujours ces incendies dans le sud-ouest, notamment avec le nouveau bilan en Gironde. 42 000 hectares parcourus par le feu et plus de 220 000 évacuations.
0: Et l'on en parle dans quelques instants, soyez les bienvenus.
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0: Très bon réveil et bon dimanche avec nous. Il est pile 6h. C'est parti pour le tour de l'actualité. À vos côtés, Féline, et vous le disiez, en Gironde, face à la progression du feu, la préfecture a ordonné 55 000 nouvelles évacuations cette nuit.
1: 5 communes près de Bordeaux sont concernées. Marcheprime, Le Barp, Biganos, Millos et Sestas. Le feu a parcouru plus de 42 000 hectares. Depuis mercredi, il a déjà entraîné l'évacuation de plus de 220 000 personnes. Une partie d'entre elles a trouvé refuge au parc des expositions de Bordeaux. C'est le cas de Cindy. Cette habitante de Sainte-Hélène, près de Lacanau, a dû évacuer avec son fils. Et sa grande crainte, c'est de ne pas retrouver sa maison.
3: Nous, on a dû évacuer d'urgence et on n'a aucun visu de la situation. On ne sait pas ce qui se passe, on ne sait pas si on va récupérer une maison ou pas. Personne ne sait nous renseigner, aucune information claire et précise sur le sujet. Donc on est dans le flou et on a peut-être tout perdu, quoi. Et on ne sait pas qu'est-ce qu'on va faire et où on va aller. Qu'est-ce que je vais devenir ? Je vais me mettre à chialer. C'est émotionnellement dur, on a fait ce qu'on nous a demandé parce que vaut mieux être en vie, mais c'est quand même dur émotionnellement, quoi.
1: Et face à l'afflux de nouveaux réfugiés, il faut trouver des solutions d'hébergement durables, car le retour chez eux ne se fera pas tout de suite, indique la préfète Sophie Broca.
4: Recensons actuellement avec les élus l'ensemble des lieux, des internats qui sont fermés, le CREPS, les lieux qui pourraient accueillir des familles ou des personnes évacuées, parce que on ne rentrera pas chez soi tout de suite. On rentrera chez soi lorsque le feu sera fixé, ça veut dire qu'il ne progresse plus. Aujourd'hui, l'événement reste sévère, il ne faut pas que les gens retournent chez eux.
1: La préfète de Gironde, Sophie Brocasse, est dans les Landes. Le feu a parcouru 3600 hectares, mais la situation y est plus favorable. Selon les pompiers, 3000 personnes ont pu regagner leur logement cette nuit. Pour prêter main forte justement aux pompiers sur ces incendies en Gironde et dans les Landes, la solidarité s'organise à l'image de cet agriculteur de Charente-Maritime, Paul-Adrien Sicard, l'a rencontré juste avant son départ.
5: Avant même de pouvoir partir, Patrice Rowe doit penser à tout.
6: On a pris à manger pour ce soir, puis des extincteurs, des vêtements.
5: Mais avec l'urgence, il en oublie de quoi dormir. Alors ni une ni deux, il prend un sac et le remplit.
6: Je mets un oreiller et je mets un sac de couchage. Et puis ce soir, je ne sais pas où je vais dormir. Donc sur le bord de la plage, j'en sais rien. Je sais pas où on va nous accueillir, où on va pouvoir nous prendre, ou peut-être pas.
5: Malgré la situation, l'agriculteur n'a pas vraiment l'air inquiet, bien trop motivé à l'idée de prêter main forte aux pompiers. Et pour ça, il a prévu d'emmener avec lui un peu de matériel.
6: C'est une citerne avec une pompe dessus, on peut envoyer de l'eau sous pression, à peu près comme les pompiers, mais avec moins de pression. Donc on a beaucoup plus de volume qu'eux, donc on peut éventuellement les ravitailler, aller chercher de l'eau et ravitailler dans des terrains un peu plus compliqués, où des camions ne peuvent pas aller.
5: Car pour lui, c'est un devoir d'apporter son aide et d'être au plus près des incendies.
6: C'est un lieu où j'aime bien aller, les Landes. Je trouve le paysage formidable. Et j'y suis attaché, autant qu'à la Charente-Maritime. Et quand je vois ce qui se passe, je me dis que les moissons sont finies, qu'on a un peu de temps et qu'il faut aller donner un coup de main pour préserver ce qu'on peut encore préserver, si on y arrive.
5: Et Patrice Rowe ne part pas seul. Une dizaine d'autres agriculteurs ont décidé de l'accompagner jusqu'en Gironde.
1: Et hier, pour la première fois, un avion militaire, l'Airbus A400M, a été utilisé sur ce gigantesque brasier. Il peut larguer jusqu'à 20 000 litres d'eau ou de produits retardants. Dans le Var, l'incendie de Pontevès reste très actif. 4 000 hectares parcourus en 5 jours, plus de 2 000 personnes évacuées. La Corse, touchée aussi par des reprises de feu dans le secteur de Corté, avec 800 hectares parcourus. En tout, 1 400 sapeurs-pompiers et 1 500 militaires sont désormais engagés sur l'ensemble des incendies en France, indique sur X le Premier ministre Sébastien Lecornu.
0: Et ces incendies partout en France ont aussi une incidence sur le Tour de France.
1: La dernière étape de cette édition aujourd'hui est raccourcie 89 km au lieu des 133 initialement prévus. Un parcours entre les Champs-Élysées et la butte Montmartre. L'objectif, libérer les forces de secours largement mobilisées sur les incendies. Alors il faut s'adapter, affirme le patron du Tour, Christian Prudhomme.
7: J'adore le Tour de France, mais il y a des choses à un moment où qu'il faut bien avoir en tête. Dans Tour de France, le plus important, c'est France. Quand le gouvernement, le ministère de l'Intérieur demande des choses comme ça, sachant que sans les 28 000 policiers, gendarmes et pompiers qui sont là pour le Tour de France, pour le protéger chaque année, il ne pourrait pas y avoir de Tour de France. La moindre des choses, c'est de répondre à leur demande, évidemment. L'essentiel, c'était que les forces de police puissent aller là où elles doivent être pour aller protéger les gens dans les départements, notamment des Landes et de la Gironde. Et ensuite, bien évidemment, notre souhait, c'était que mon marche soit préservé, c'est le cas.
1: Les nouveaux horaires à retenir, 17h50 pour le départ, arrivée prévue autour de 19h45. Ce sera évidemment à suivre sur votre radio ici, émission spéciale de 16h à 20h. Sauf gros retournement de situation, Tadej Pogacar devrait décrocher son cinquième sacre avec le Belge Remco Evenepoel et le Mexicain Isaac Del Toro pour compléter le podium final. Le Français Paul Sexas, lui, devrait terminer quatrième pour son premier tour.
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1: Et nous, Louis, on va se pencher sur la météo.
0: Oui, avec quelques pluies sur la moitié nord, elles s'étendront des Pays de la Loire jusqu'au nord, puis de la Vendée au nord-est, plus au sud entre les Alpes et la Corse. Des orages sont à prévoir, ainsi que quelques averses sur le massif central. Pour les températures, ce matin, à Nantes, 16 degrés, à Lille, 18 degrés, Dijon, 18 également, Béziers, 21 degrés, et puis à Avignon, 22 degrés. Cet après-midi, les maximales, elles, n'excéderont pas les 30 degrés. Ce dimanche, 30 degrés attendus à Strasbourg au meilleur de la journée, 29 à Perpignan et Montpellier, et 31 la maximale aujourd'hui à Ajaccio. Et puis, si vous partez en vacances aujourd'hui, Vigilance Bison Futé appelle ce matin à laisser les routes libres en Gironde pour faciliter l'accès des secours sur place.
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0: 6h06, ça a une très très belle mélodie pour vous accompagner ce dimanche. On retourne en 84 lorsque Véronique Jeannot enregistre ce duo avec Laurent Voulzy. Elle vient de signer l'un de ses plus grands succès de sa carrière et aujourd'hui, la chanson a encore marqué les esprits. Voici pour vous Désir, Désir, ce dimanche matin à l'écoute de votre radio ici. Bon réveil.

0: Ici, c'est la radio de votre été, Désir, Désir, avec Véronique Jeannot et Laurent Voulzy pour vous accueillir. Bonjour à vous, soyez les bienvenus.
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0: Tiens, et à partir d'aujourd'hui, vous allez peut-être les voir autrement, puisque parfois elles sont impressionnantes, on peut avoir tendance à les éviter, mais finalement, figurez-vous que c'est une excellente façon de travailler vos jambes lors d'une balade, et ça, Féline, notre coach sportif Nordinatable, lui, l'a bien compris.
2: Et oui, ce sont les fameuses montées, elles peuvent parfois nous sembler interminable. Mais si ça peut vous motiver, figurez-vous que c'est une très bonne façon de muscler vos jambes et vos fessiers, Louis. Et ce matin, notre coach a quelques conseils pour rendre l'exercice plus facile.
0: Eh bien, j'ai hâte de découvrir ça à ses côtés. Rendez-vous à 6h15. Et puis, dans les prochaines minutes, vous commencez votre dimanche en musique. Et ce, avec les Jackson.

0: Minot Boogie, les Jackson, c'est pour vous, juste avant les infos de 6h30. Pour l'heure, il est 6h12, place à l'info de notre territoire. Et ce matin, direction Perpignan, avec une histoire de pommes de terre et une histoire de sans-patates.
1: Oui, Louis, c'est en effet un bon jeu de mots pour résumer cette histoire. Un habitant des Pyrénées-Orientales est devenu millionnaire grâce à l'euro-million un peu par hasard après un arrêt dans un commerce.
0: Ça, c'est une très belle histoire. Et ça commence simplement, sa femme s'arrête pour aller acheter des pommes de terre. Lui, eh bien, il en profite, il a quelques instants pour aller valider un ticket d'euro-million. Et quelques jours plus tard, surprise, ce ticket est gagnant grâce au code MyMillion. Résultat, 1 million d'euros, comme on le disait un petit peu plus tôt, sans patates.
1: Et oui, et c'est une expression qui tombe plutôt bien dans cette histoire, puisque sans cet arrêt pour acheter des pommes de terre, eh ben, le ticket n'aurait peut-être jamais été joué.
0: Je vous le dis, il y en a, ils ont de la veine. Hein. Comme quoi, manger des patates, manger des frites, et il suffit voilà, d'une petite course du quotidien pour changer la vie. Une histoire gagnante et forcément un petit peu savoureuse, signée ici Roussillon.
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0: Une nouveauté ce dimanche sur votre radio Tissy. Il est américain, il a 25 ans et surtout un timbre de voix particulier qui lui a permis de se révéler au monde entier. Voici pour vous Alex Warren et son nouveau single Ordinary Dream sur votre radio ici. 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

0: Ici, vos meilleures nouveautés de l'été pour bien commencer la journée aux côtés de Alex Warren, Fever Dream. Il est 6h16, tout de suite retrouvons notre coach sportif Nordine Attab qui s'apprête d'ailleurs à simplifier vos futures balades de l'été. Bonjour à vous Nordine.
1: Bonjour.
0: Ce samedi dans votre chronique 2 minutes pour être en forme, vous avez décidé de nous convaincre et de ne plus reculer lorsqu'une montée parfois difficile s'invite sur notre chemin.
1: Oh là là, il y a une côte devant moi. Bon, j'imagine que comme moi, vous redoutez les montées. Pourtant, elles représentent une excellente occasion de faire travailler les muscles des jambes et le système cardiovasculaire. Et la bonne nouvelle, c'est qu'il n'est pas nécessaire de courir ou d'aller très vite. En montée, l'essentiel est avant tout d'avancer à son rythme. On débute par un exercice que j'appelle la montée active. Et pour ça, rien de compliqué. On marche. Par contre, au lieu de chercher une grande amplitude, on réduit légèrement la longueur du pas et surtout, on active les bras. 3, 2, 1, c'est parti. Allez, on monte la côte. On met du rythme au niveau des pas et des bras. Et grâce à cet exercice, vous allez solliciter d'une manière générale les cuisses, les fessiers, surtout les mollets et bien sûr le système cardiovasculaire. Et vous pouvez effectuer cet exercice le temps de la montée ou environ sur 2 à 5 minutes.
0: Donc Nordine, si je vous suis, plus besoin d'éviter les montées.
1: Au contraire, les côtes constituent de véritables salles de sport à ciel ouvert. Et en plus, elles permettent aussi de travailler son équilibre et sa stabilité. On continue par un deuxième exercice durant lequel, lorsque vous êtes arrivé en haut de la côte, vous allez descendre la côte, mais cette fois-ci en fléchissant légèrement les jambes constamment. J'insiste sur le constamment. Allez, on fléchit légèrement les jambes et là, je descends la côte avec les jambes légèrement fléchies. Et grâce à cet exercice, à cette variante, vous allez solliciter encore plus les cuisses et les fessiers. Et vous pouvez effectuer cet exercice le temps de la descente ou environ sur 2 à 5 minutes. Finalement, les montées ne sont pas des obstacles, mais de formidables occasions de travailler le corps d'une manière générale. Alors cet été, en randonnée ou simplement lors d'une promenade, n'hésitez plus à emprunter les côtes. Allez, à vous de jouer.
0: Merci beaucoup Nordine, vous m'avez convaincu. Merci pour vos conseils. Et tiens, d'ailleurs, si vous êtes friand des conseils que nous partage quotidiennement Nordine Attab, vous pouvez les retrouver en intégralité sur notre site internet ici.fr et bien entendu sur votre application ici, toujours à vos côtés. Conseils sportifs et bien-être d'ailleurs. 6h18 de retour en musique avec Mylène Farmer ce dimanche pour vous, avec Maman à tort.

0: 6h22 avec Mylène Farmer, maman à tort sur votre radio ici. Bon réveil avec nous.
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0: Il est l'heure tout de suite de retrouver Johan Rock avec de nouveaux Coulisses TV ce dimanche. Bonjour à vous Johan. Ce matin, vous nous parlez d'un épisode spécial de Nu et culotté, et ce dans la vallée de la Drôme aujourd'hui.
2: Un épisode spécial pour l'émission la plus atypique du PAF. Cette fois, les deux copains Nance et Moots ont décidé de convier sur leur terre drômoise certaines des rencontres qui les ont le plus marquées au cours de leurs précédentes escapades. Pour le reste, nos compères restent fidèles à eux-mêmes. De la convivialité et une bonne dose d'impro.
3: Hop, hop, hop, je vous vois venir tout de suite. Oui, est-ce qu'ils ont voyagé, où est-ce qu'ils sont allés, est-ce qu'ils avaient un rêve, tout ça. Nous-mêmes, on n'en sait rien.
4: On sait pas. On va aller les retrouver, découvrir ce qu'ils sont devenus.
5: C'est freestyle.
4: On va tout vivre avec vous. Lesquels sont partis, pour aller où, on n'en sait rien.
2: Habituellement, Nance et Moots partent à l'aventure dépourvus de tout vêtement et du moindre centime. Cette fois, les personnes qu'ils ont invitées à les accompagner dans leur voyage ont l'autorisation de garder leurs vêtements, à l'exception de leurs chaussures, puisqu'ils devront faire tout le trajet pieds nus. Alors, plus simple ou pas comme défi? J'ai demandé à Nance son avis.
6: Non, surtout que la plupart des personnes là qui sont parties faire l'expérience ne sont pas du tout des vagabonds aguerris. Donc, c'est quand même une grosse sortie de zone de confort pour eux. Et puis, il y a aussi le fait que c'est aussi un voyage sans argent. Donc ça, pour tout le monde, voyager sans argent, c'est quand même aussi un saut dans le vide.
2: Nu et culotté, c'est un format diffusé sur France 5 depuis 14 ans. Un concept imaginé lorsque Nance était étudiant ingénieur et décida de voyager avec un ami dans les Caraïbes. À l'époque, tous les deux s'étaient fixés pour contrainte de ne jamais prendre l'avion.
6: Jusqu'au jour où je suis rentré en France, j'ai voulu écrire un livre sur comment voyager mieux avec moins. Là, je parlais à mon père, je lui disais, écoute, j'ai plus envie de faire ingénieur, j'écris un livre, mais là, je sais plus quoi faire. Après ça, il me dit, pourquoi tu ferais pas des vidéos maintenant? J'ai fait aller. Donc j'appelle un ami d'école d'ingénieur, Moots. Je lui dis ce que ça te dit de partir avec moi en stop, mais cette fois-ci en France. Donc voilà, c'est comme ça qu'on s'est lancé un jour de juin 2010, sans vêtements, sans argent, sans rien, en voulant faire l'expérience absolue du saut dans le vide et de la confiance. Et puis ça a donné un miracle.
2: Un miracle qui se poursuit pour la 14e saison et qui a changé la vie des deux amis qui réfléchissent de plus en plus à adapter leur émission à l'étranger.
6: J'aimerais bien que des Allemands aillent découvrir leur pays avec un baluchon, que des Américains et des Japonais et des Marocains fassent pareil. Peut-être que chacun ait un espace d'introspection. En tout cas, clairement, on y travaille.
2: En attendant la version allemande ou japonaise de l'émission, la spéciale pieds nus et culottés Objectif Drôme, c'est à voir actuellement sur la plateforme France.tv.
0: Merci beaucoup Johan Rock pour ces précisions. Il est 6h25, dans 5 minutes, le retour de l'info à vos côtés, Féline. Et les incendies, eux, sont toujours au cœur de l'actualité.
7: Notamment en Gironde, plus de 220 000 personnes évacuées dans le département. De nouvelles évacuations encore cette nuit. Et on sera en direct du parc des expositions de Bordeaux où sont rassemblées une partie des réfugiés dans quelques minutes.
0: Rendez-vous à 6h31 dans quelques instants. Votre horoscope de ce dimanche 26 juillet aux côtés de Catherine Viguet, comme d'habitude. C'est juste après la musique d'ici, qui vous réveille du bon pied ce matin avec les Jackson qui nous rejoignent. Voici pour vous, Blame It.

0: Michael Jackson à l'écoute de votre radio ici ce week-end pour bien commencer la journée avec un Blame It On A Boogie. Comme d'habitude avant les infos de 6h30, eh bien il est l'heure de regarder ce que les astres vous réservent ce dimanche avec l'horoscope de Catherine Viguet. Bonjour Catherine, nous avons une évolution dans le ciel aujourd'hui.
1: La lune se dirige vers le signe du Capricorne, signe très autonome.
2: Bélier, vous ne vous sentez pas complètement en mode détente, vous avez des responsabilités.
3: Taureau, très belle journée de dimanche, vous communiquez, vous bougez et ça se passe bien.
4: Gémeaux, durant cet été, vous prenez conscience de plein de choses et vous agissez, vous voulez que ça change.
5: Cancer, ce qui prime, c'est de savoir ce qui compte pour vous, avec qui vous vous sentez bien.
6: Lion, vous aurez du respect s'il y a un échange pour affaires ou pour raisons personnelles.
7: Vierge, eh bien vous aurez à cœur de vous entourer de personnes à aimer et qui vous aiment.
8: Balance, si vous cohabitez, ce peut être une phase délicate, vous aurez intérêt à vous imposer.
9: Scorpion, ne vous fixez pas de limites, au contraire, lâchez un peu prise, ce sera très agréable.
10: Sagittaire, les sous, encore les sous avec des idées ingénieuses qui vous permettent de réaliser de très belles transactions.
11: Capricorne, il est beaucoup question de votre vie relationnelle et vous devez faire des compromis.
12: Verseau, sous l'eau calme du lac, ça bouillonne. Alors il faut trouver les moyens de vous apaiser et de vous aimer.
13: Poisson, vous serez ravi d'être soutenu dans vos démarches, aussi bien pour préparer une fête que pour refaire votre CV.
14: Et pour nous tous, on persévère, on ne lâche rien.
0: Merci beaucoup Catherine Viguet, horoscope que vous retrouvez dès à présent signe par signe sur votre application ici. Tout de suite, il est 6h30, l'actualité en France et dans le monde en 90 secondes. C'est avec vous, Féline Leloir-Duhaut.
15: Près de 46 000 hectares de terrain parcourus par les incendies en Gironde et dans les Landes. Les évacuations se multiplient, 55 000 nouvelles cette nuit dans plusieurs communes près de Bordeaux. Cet incendie est long à combattre selon le ministre de l'Intérieur Laurent Nunez à cause du phénomène de pyrocumulonimbus. Le feu crée ses propres tourbillons et devient particulièrement instable. Ces incendies génèrent des fumées toxiques chargées en particules fines. Résultat, 2,5 millions de masques FFP2 disponibles à Bordeaux depuis hier soir, annonce la ministre de la Santé Stéphanie Rist. À cause de la pollution de l'air, 8 départements du sud-ouest ont abaissé la vitesse de circulation de 20 km/h jusqu'à ce soir au moins. L'inquiétude dans le Var aussi, où le feu n'est toujours pas fixé au bout de 5 jours. 4000 hectares parcourus. Le Mistral doit se lever ce matin. Le Var est toujours en risque élevé pour les feux de forêt. Tous ces massifs sont fermés au public aujourd'hui. 10 ans après, la France rend hommage au père Jacques Hamel. Le 26 juillet 2016, ce prêtre était égorgé par deux djihadistes dans son église de Saint-Étienne-du-Rouvray en Seine-Maritime. Une cérémonie se tient ce matin en présence du Premier ministre Sébastien Lecornu et de l'ancien président François Hollande. Un épilogue raccourci pour le Tour de France. La dernière étape passe de 133 à 89 km. Une boucle parisienne uniquement entre la butte Montmartre et les Champs-Élysées. Départ à 17h50 à suivre sur votre radio ici. Sauf gros retournement de situation, Tadej Pogacar va remporter son 5e Tour de France.
0: 6h32, Féline, vous le disiez, la situation reste critique sur le front des incendies en Gironde.
15: 42 000 hectares parcourus dans le département selon le dernier bilan de la préfecture cette nuit. Les prochaines heures peuvent être difficiles, prévient le Premier ministre Sébastien Lecornu face à des prévisions météorologiques qui redeviennent défavorables. Plus de 220 000 personnes évacuées dans le département avec des nouvelles évacuations encore cette nuit. Une partie des réfugiés est regroupée au parc des expositions de Bordeaux. Bonjour Nicolas Joly.
16: Bonjour Féline, bonjour à tous.
15: Vous êtes sur place pour ici où la fatigue se fait sentir.
16: Effectivement, je suis devant le parc des expositions, pas à l'intérieur, pour éviter de déranger les personnes qui dorment encore. On sait que les nuits sont pas faciles sur ces lits de camp. La halle est d'ailleurs pleine. De nouvelles personnes sont encore arrivées cette nuit. Je suis avec Christelle qui a dû évacuer Saint-Jean-d'Illac il y a deux jours avec son mari, sa fille et sa chienne. Bonjour.
17: Bonjour.
16: Vous confirmez que les nuits sont pas forcément évidentes ces derniers jours?
17: Pas facile, effectivement, mais tout est mis à disposition pour qu'on soit bien. Hier soir, on n'a pas dormi du tout. Ce soir, deuxième nuit, finalement, on s'y fait et puis on attend.
16: Voilà. Vous attendez, le plus dur, vous me disiez, c'est de pas forcément avoir les informations, pas savoir ce qui vous attend pour les jours qui viennent.
17: Exactement, l'attente, bon, où en est ce feu, on sait qu'il est gros, savoir si nos maisons seront sauvées ou pas, si on va pouvoir rentrer chez nous. Voilà, on attend et on verra.
16: Ça ressemble à quoi maintenant à l'intérieur de ce parc des expositions?
17: C'est un camping géant. On se retrouve tous, au lieu d'être au camping à l'extérieur avec nos tables, nos couchettes, on est en intérieur et voilà. C'est pas camping paradis, mais...
16: Vous avez vu arriver des personnes aussi cette nuit, les arrivées continuent finalement un peu tous les jours?
17: Tout à fait, hier soir il y a eu les grosses arrivées de Mérignac, Saint-Médard. Et là cette nuit on entendait encore de nouvelles arrivées, beaucoup d'arrivées médicalisées aussi. Ça n'arrête pas d'arriver et de repartir aussi. Certains ont des solutions pour aller ailleurs.
16: J'ai l'impression que vous essayez de garder le sourire.
17: Ben, il faut. Et puis quand on a des enfants, il faut positiver, on essaie d'être au mieux et puis voilà, on verra bien derrière.
16: On verra bien effectivement les informations qu'on aura peut-être au fil de la journée par la préfecture sur ce feu qui continue de menacer l'agglomération bordelaise et dont d'ailleurs quand on est dehors on sent l'odeur assez âcre, un peu piquante presque, des fumées absolument partout dans la ville.
15: Merci beaucoup Nicolas Joly en direct du parc des expositions de Bordeaux. Et face à la progression du feu, la préfecture de Gironde a pris un arrêté de fermeture partielle de l'A63 dans les deux sens. La SNCF de son côté appelle à reporter les déplacements prévus dans la région au moins jusqu'à demain. Les reports et annulations de billets sont possibles sans frais. Et nous, Louis, on va se pencher donc sur la météo.
0: Oui, avec quelques pluies, Féline, sur la moitié nord, elles s'étendront des Pays de la Loire jusqu'au nord, puis de la Vendée au nord-est. Plus au sud, entre les Alpes et la Corse, ce sont les orages qui sont à prévoir ce dimanche, ainsi que quelques averses sur le massif central. Pour les températures, ce matin, à Nantes, on relève 16 degrés à Lille, 18 degrés, Dijon, 18 degrés également, à Béziers, 21 degrés, puis à Avignon, ce matin, 22 degrés. Cet après-midi, les maximales, elles, n'excéderont pas les 30 degrés ce dimanche, avec 30 degrés attendus à Strasbourg, 29 pour Perpignan et Montpellier, et la maximale ce dimanche, 31 degrés à Ajaccio, 6h35.
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0: Il y a quelques refrains qui reviennent instantanément en tête dès les premiers mots. Celui de Confidence pour Confidence en fait partie. Jean Joultès répond présent pour vous aujourd'hui. Retour dans les années 80 pour commencer cette journée comme il se doit et passer le plus beau des week-ends avec nous.

0: Jean Schultes sur votre radio ici pour commencer ce week-end comme il se doit et sans confidence avec Féline. 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
0: Ce pack de l'été, il est pour vous. 0810 tout de suite, 055, 056. Vous passez à l'antenne, vous délivrez le message personnel de votre choix. Coup de cœur, coup de gueule, 0810, 055, 056. Bonne chance à tous. Avant les infos de 7h, de la très bonne musique pour vous aux côtés de Kim Carnes. Kim Carnes pour commencer ce dimanche de la meilleure des façons. Tout de suite, il est 6h40 et place à votre chronique Valentine Lethèse, vie numérique, vie privée. Ce dimanche, vous vous adressez à celles et ceux qui utilisent Mon Espace Santé. Et nous sommes nombreux dans ce cas. Et justement, vous voulez nous parler des données personnelles compilées dans ce dossier médical partagé.
3: On l'appelle aussi mon espace santé et comme son nom l'indique, il permet de stocker toutes vos données de santé, vos dernières prescriptions, vaccins et même vos rendez-vous chez le dentiste. Cet espace numérique lancé en 2022, piloté par le ministère de la Santé et l'assurance maladie, n'est pas obligatoire, mais il est créé pour chaque Français, à vous ensuite de l'activer ou non. Son objectif étant de remplacer le bon vieux carnet de santé physique, de permettre un suivi continu de vos soins où que vous soyez, le tout sans vous déplacer à chaque rendez-vous avec l'ensemble de vos dossiers médicaux.
0: Et Valentine, est-ce que c'est sans risque ?
3: C'est vrai qu'il suscite beaucoup d'appréhension au premier abord, puisque tout se passe en ligne, avec pour premier risque la sécurisation de vos données médicales. Mais toutes ces données sensibles sont hébergées en France et sur des serveurs certifiés HDS. Littéralement, ça veut dire hébergeur de données de santé. Et c'est la garantie d'une très haute sécurité, explique la CNIL, la Commission nationale de l'informatique et des libertés, puisque pour l'obtenir, ces hébergeurs doivent répondre à de nombreuses exigences. Vous avez totalement la main d'ailleurs sur qui peut consulter vos données dans votre espace. Par défaut, votre médecin traitant y a accès, mais vous pouvez lui refuser, comme à n'importe quel professionnel de santé. C'est à vous de choisir. Comme en cas d'urgence où deux cas de figure sont à trancher, souhaitez-vous donner l'accès au médecin régulateur du SAMU, si vous appelez le centre 15, et aux autres professionnels de santé, si votre état nécessite une prise en charge immédiate.
0: Et pour en savoir plus sur la sécurisation de vos données de santé en ligne, rendez-vous sur ici.fr, page vie numérique, vie privée.
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0: 6h42, on vous souhaite à toutes et tous un excellent réveil avec nous ce dimanche matin. Et comme chaque jour à cette heure-ci, vous avez rendez-vous avec l'histoire et le meilleur des chroniques Voyage dans le temps proposées par Stéphane Bern. Et ce matin, on voyage au temps de Charles Martel au 8e siècle.
6: Dans les manuels, c'est une bataille fondatrice. Charles Martel arrêtant net l'expansion musulmane à Poitiers. Mais si on regarde de plus près, la réalité est moins héroïque et bien plus nuancée. Octobre 732, dans les plaines brumeuses de la région de Poitiers, l'armée franque affronte les troupes d'Abdelrahman venues du sud. L'affrontement est bref, violent, et se solde par la mort du chef Omeyyade. Charles Martel y gagne un surnom, digne d'un acteur de film pour adultes, le Marteau. Et plus tard, ses descendants transformeront cet épisode en mythe, celui d'une Europe sauvée du croissant par l'épée. Charles Martel aurait donc arrêté les Arabes à Poitiers. Mais à l'époque, personne ne parle de sauver l'Europe. Les sources carolingiennes enjoliveront beaucoup plus tard ce simple affrontement frontalier. Car, en vérité, l'expansion musulmane a déjà ralenti. 2 ans plus tôt, le siège de Constantinople tourne au désastre et en Espagne, les raids au nord des Pyrénées ne sont plus que des incursions pour le butin. Les Omeyyades, à bout de souffle, doivent gérer des révoltes berbères au Maghreb et un immense empire déjà trop vaste pour être correctement gouverné. Abd al-Rahman ne mène pas une conquête, mais une expédition punitive contre le duc d'Aquitaine. En résumé, on règle un petit différend et on rentre. On n'a pas prévu de déménager.
1: Déménager gagnant.
6: La bataille de Poitiers, c'était la fin d'un raid, pas la fin d'une invasion. Alors oui, Charles Martel a frappé fort, mais plutôt un coup de pub qu'un coup d'arrêt à l'histoire. Une belle légende, mais alors pas une seule attraction Charles Martel au Futuroscope de Poitiers.
0: Merci beaucoup Stéphane Bern, Voyage dans le temps, un nouvel épisode inédit disponible pour vous dès demain, juste avant les infos de 8h. Tout de suite, il est 6h45 et à la une de la presse ce dimanche, Féline, l'on file au jardin pour apprendre à réussir ses boutures efficacement.
2: Et oui Louis, c'est l'un des dossiers à la une du magazine Rustica cette semaine. Faire ses propres boutures, c'est une façon économique et sympa pour multiplier vos plantes préférées, mais ça demande aussi quelques connaissances et Alain Delavis s'apprête à vous les partager.
0: Le directeur des rédactions de Rustica que nous allons retrouver juste après Vita sur votre radio ici. Bon dimanche avec nous. Voici pour vous Promets-moi.

0: Ici dès 6h avec Vita. Très bel été avec nous, 6h48. Il est l'heure d'ouvrir un nouveau dossier ensemble.
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0: À la une de la presse ce dimanche dans votre magazine Rustica, un dossier pratique pour apprendre à réussir ses boutures et multiplier facilement ses plantes. Pour en parler, j'ai le plaisir de retrouver le directeur des rédactions de Rustica, c'est Alain Delavie qui est avec nous. Bonjour Alain.
3: Bonjour.
0: Alain, je sais que vous regorgez de conseils, alors justement, quels conseils vous allez pouvoir nous donner ce matin pour réussir la bouture parfaite ?
3: Alors c'est de repérer déjà la plante qui vous plaît et surtout que ce soit une plante qui est saine, c'est-à-dire il n'y a pas de maladie. Si vous prenez du rosier, vous allez éviter un rosier qui est couvert de taches noires, de rouille et d'autres maladies désagréables. Vous allez choisir bien sûr la variété que vous préférez. Mm-hmm. Je pense au laurier rose, vous avez plein de couleurs, vous avez des blancs, des roses pâles, des roses foncées. Et puis vous allez choisir une très belle bouture puisqu'en fait c'est un fragment de tige. En général c'est l'extrémité d'une tige et on va éviter de prendre une tige qui a déjà fleuri. On prend une tige qui n'a pas fleuri et on prélève après un fragment. Quand je dis un fragment, c'est qu'en général, quand il y a des paires de feuilles ou une feuille, on prend deux ou trois niveaux de feuilles et on coupe en dessous du troisième pour prélever la bouture. Mmh. Vous faites ça, bien sûr, pas en plein midi ou à 2h de l'après-midi parce que là, il y a beaucoup plus de pertes d'eau. Faites-le dans tôt le matin ou tard le soir. C'est préférable, plutôt le matin parce que la plante est bien gorgée d'eau et vous aurez une meilleure reprise.
0: Ok, alors une fois que notre prélèvement, lui, il est bon, qu'est-ce qu'il faut qu'on prépare ensuite ?
3: Eh bien, vous allez préparer un substrat parce qu'on ne bouture pas dans n'importe quoi. Alors, on trouve plein de terreaux dans le commerce, donc vous allez prendre un bon terreau qui est plutôt un terreau pour bouturage, hein, c'est souvent marqué. Et ces terreaux n'ont pas d'engrais parce que tant que les racines ne sont pas faites, on n'a pas besoin d'avoir d'engrais dans le substrat. Et puis, vous allez ajouter du sable assez grossier. La proportion, c'est 2/3 de terreau pour 1/3 de sable. Donc le mélange doit être léger, sain et poreux. Et en fait, le substrat, ça fait déjà la moitié du résultat.
0: Ok, merci Alain. Et ce n'est pas fini. Une fois que la bouture a pris, quand est-ce qu'il faut surtout la rempoter ?
3: Ben vous allez voir, votre petite bouture va faire des nouvelles feuilles. Et quand elle commence à faire des nouvelles feuilles, ben vous pouvez dire que là, si vous avez fait par exemple plusieurs boutures dans un pot, vous pouvez les séparer. Alors si c'est un arbuste qui perd ses feuilles, vous allez attendre l'automne tranquillement, que l'automne se fasse, que l'arbuste perde, votre petite bouture perde ses feuilles, et vous allez le rempoter à ce moment-là, la reprise sera bien meilleure. Si c'est un géranium, un pélargonium ou un fuchsia, vous pouvez le faire dès que les nouvelles pousses apparaissent. Ça veut dire que les racines sont bien formées et il faut surtout bien attendre. Si vous le faites trop tôt et que les racines ne sont pas assez formées, vous risquez d'avoir des pertes et ça serait dommage.
0: C'est noté. Merci beaucoup Alain pour ces conseils précis afin de réussir justement nos boutures cet été. Pour plus d'informations, tiens, je vous invite à aller lire le magazine Rustica disponible dès maintenant chez votre marchand de journaux. Alain, merci encore, belle journée et on vous retrouve comme d'habitude dimanche prochain.
3: Moi aussi, bon dimanche.
0: 6h51, Willy Rovelli va nous rejoindre dans un instant pour sa revue de presse décalée sur l'actualité ce dimanche 26 juillet. Et vous commencez votre journée au son de Kim Carnes sur votre radio ici. Soyez les bienvenus.

0: La voix de Kim Carnes pour vous ce dimanche matin avec Bette Davis Eyes sur votre radio ici. 6h55, Féline, je vous propose tout de suite de retrouver Françoise, notre auditrice ce matin qui nous passe un coup de fil du Nord. Bonjour à vous Françoise.
1: Bonjour Céline, bonjour Louis.
2: Bonjour Françoise.
0: Je suis super contente de vous avoir aujourd'hui puisque vous avez une passion absolument formidable. On en parlait il y a quelques instants, c'est le jardinage.
1: Ben oui. Alors, un peu compliqué en ce moment avec la sécheresse, mais bon, il devrait pleuvoir un petit peu chez nous aujourd'hui.
0: Ça va faire du bien.
2: Qu'est-ce que vous plantez ?
1: Voilà. Alors, habituellement, il ben, y a un petit potager. Donc, bon, il y a quand même là, il y a des haricots, il y a du persil. Bon, il y a pas mal d'aromatiques.
0: Ouais.
1: On a pas mal de fruitiers. On a un vivier avec des poissons, il y a des poules, etc. Après, c'est un peu la campagne.
0: Sympa. Il y a des fraises encore ou pas du tout? Je suis à côté de la plaque.
1: Les fraises sont là, mais
0: ouais,
1: ils sont,
0: c'est moyen.
2: Bah, on est des gourmands avec Louis, c'est pour ça.
0: Françoise, vous avez...
1: Il y en a eu beaucoup, ouais. Beaucoup cette année.
0: Françoise, vous avez un très joli message justement à adresser ce matin, notamment à nos pompiers.
1: Oui. Voilà. Alors, d'abord, il s'adresse à toutes les personnes qui subissent les feux abominables et qui vivent des moments d'angoisse difficile. Là, je leur souhaite évidemment beaucoup de courage. J'espère que ça va se terminer vite et avec le moins de drames possible. Mais effectivement, faut dire merci à tous ces pompiers courageux qui donnent toute leur énergie, leur vie. Ce sont vraiment des héros. Quand on voit à la télé les images, franchement, ce sont des héros. Merci aussi à toutes les personnes bénévoles. On voit des tas de gens.
0: Des élans de solidarité, bien sûr, qui se manifestent dans toutes les communes autour de ces incendies en Gironde. Ouais. Et vous faites très bien de le signaler, François, sur ces très belles paroles. Je vous offre avec le sourire, justement, votre pack collector ici, avec le livre cette semaine de poche de Maxime Chatham et votre paire de lunettes certifiées pour profiter en toute sécurité de l'éclipse totale du soleil le 12 août prochain. Merci beaucoup, Françoise. 10h57, il est là comme chaque week-end avec sa revue de presse décalée sur l'actu, c'est Willy Rovelli.
3: Bonjour tout le monde. Et on commence avec ces feux de forêt qui ravagent tout le pays, quasiment tous allumés intentionnellement par des pyromanes. Pardon, par des gros cons, voilà, ils m'arrêtent même pas qu'on les appelle autrement. Les pyromanes adorent les pins, ça crépite mieux que les feuillus. En fait, les pyromanes, c'est des critiques gastronomiques du bois. Parmi la population évacuée près de Bordeaux, il y a Sophie Davant. Bah, il valait mieux, elle est tellement sèche qu'elle risquait de brûler elle aussi. Un camp naturiste évacué également au Cap Ferret. Là, c'est beaucoup plus simple. Chérie, il faut partir. Vite, ne t'habille pas. Les politiques ont décidé de ne pas se rendre au Cap Ferret. Une mesure sage et responsable. Vu comme ils brassent du vent, ça n'aurait fait qu'empirer les choses. La ministre de la Transition écologique, Monique Barbu, démissionne. Et puis finalement, elle démissionne plus. À un moment, c'est normal de s'appeler Barbu et de se radicaliser. C'est la première fois qu'une ministre a failli démissionner alors qu'on ne savait même pas qu'elle avait été nommée. Monique Barbu vient d'entrer dans l'histoire de la 5e République en étant la première ministre à démissionner de sa démission. Monique Barbu, que l'on surnomme désormais Monique Parplus. En tout cas, c'est un bel exemple de recyclage, puisque le gouvernement ne va pas jeter Monique Barbu, il va même la réutiliser. Cette semaine, Madeleine de la Monica, doyenne des Français, a fêté ses 114 ans. C'est une ancienne égyptologue. Ça, tu m'étonnes. Vu son âge, elle a dû coucher avec Toutankhamon pour réussir. Ça, je suis sûr qu'elle a couché avec Toutankhamon. Ça, je suis sûr. L'autre a 114 ans, c'est une ancienne égyptologue momifiée de son vivant. Tour de France 2026, Tadej Pogacar et Jonas Vingegaard. Oulala, Vingegaard. Réveillés en pleine nuit pour un contrôle antidopage. Après, ils n'étaient pas là. Ils étaient au petit-déj à la station Total où ils ont bu un bon bol de Somplon 95. Aujourd'hui, après l'étape de l'Alpe d'Huez, les coureurs prendront l'avion pour la dernière étape demain à Paris. Sauf Pogacar, lui, il ira en vélo. Ça ira plus vite. Il ne veut pas perdre temps. Non, l'avion, c'est trop lent. Les coureurs du Tour de France, c'est les seuls qui sont pressés de rentrer à Paris en juillet. Enfin, le saviez-vous ? Les chutes de noix de coco provoquent chaque année plus de morts que les attaques de requins. Comme avec Patrick Bruel, ce sont ces noix de coco qui ont provoqué sa chute. Allez, passez un bon dimanche et à tout à l'heure midi.
0: Merci Willy. Et tout de suite, pour vous réveiller dans les meilleures conditions, place aux équipes d'ici matin et ça se passe dans votre région.
4: Merci Louis. Bonjour à tous, un nouveau jour se lève. Bonjour Marion.
5: Bonjour à tous, bonjour Enzo.
4: Nous sommes le dimanche 26 juillet. Bonjour Axel, bonjour à tous, bonjour.
6: Salut.
4: Ça va ? Bonjour Séverine au standard. On est là jusqu'à midi dans une forme plus qu'on applique avec pas mal de choses à vous proposer évidemment jusqu'à midi. Comme tous les week-ends, bienvenue sur Ici Vaucluse.
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4: Bonne journée, 7h.

0: Et les premières informations, Bernard, et le premier titre, Marion, le festival d'Avignon, c'est fini.
1: Bah oui, le in, le off sont terminés hier après 3 semaines. 1812 spectacles exactement pour le off, pour un taux de remplissage moyen de 54% au 21 juillet. C'est donc aussi l'heure des comptes pour les compagnies, les petites compagnies qui investissent gros pour se produire à Avignon. Certaines ont même mis en place des cagnottes pour soutenir cet effort. C'était par exemple le cas de Nini, les combats d'une génération, une pièce jouée à la Factory à Delbossard.
2: Pour cette pièce avec 6 comédiens au plateau, jouer tout le festival dans une salle de 49 places, le budget global s'élève à 42 000 euros, détaille Élise, la productrice.
3: Il y a la location du théâtre, qui coûte très très cher. Le logement, j'ai loué un immeuble pour tout le collectif. Il y a tout ce qui est la création, les décors, les costumes. Donc c'était un budget énorme que je n'avais pas.
2: Elle a donc puisé dans ses économies 12 à 15 000 euros. Et elle a lancé une cagnotte sur recommandation d'amis comédiens.
3: Et du coup, nous, on a choisi de la faire via une plateforme qui permet de défiscaliser. Donc, c'est quand même assez avantageux.
2: Lancée en février, la cagnotte a déjà dépassé 15 000 euros. Beaucoup de dons de proches, des comédiens, mais aussi de spectateurs, tous sollicités à la fin de chaque représentation par Ambre, la metteuse en scène.
4: Je tiens un petit stand à la fin de la représentation où on a créé une roue avec des lots à gagner en échange d'un don à prix libre sur la cagnotte ou d'un avis Bière et Duc. Les deux sont précieux. Il y a pas mal de personnes qui donnent et c'est très chouette aussi.
2: Et pour cette compagnie, c'est un premier festival d'Avignon réussi, complet, quasi en continu, sûrement à l'équilibre financier à la fin et avec des programmateurs qui leur ont déjà proposé des dates pour les mois qui viennent.
1: Voilà, reportage signé Adèle Bossard.
0: Et puis des orages ont touché le Vaucluse à plusieurs reprises dans la journée et la soirée de ce samedi, Marion.
1: Oui, nous sommes encore en vigilance jaune d'ailleurs pour les orages jusqu'à midi, des orages en ce moment d'ailleurs sur le nord du département. Hier, la grêle est tombée aussi pas mal comme à Cavaillon, sans parler de la foudre qui a provoqué plusieurs départs de feu, notamment dans le sud Luberon qui a brûlé par endroits quelques 100 mètres carrés de terrain. Quant au feu dans le Var, 4000 hectares partis en fumée, on le sent jusque dans le Vaucluse, ce qui a inquiété d'ailleurs certains habitants et qui a provoqué de nombreux appels aux pompiers. Alors ces derniers nous le disent, ils rappellent qu'il ne faut pas encombrer les lignes évidemment et les appeler uniquement si des flammes ou des fumées sont visibles.
0: Et les feux qui ravagent le sud-ouest se sentent aussi jusqu'à chez nous.
1: Une pollution dans l'air qui arrive jusque dans le ciel du Vaucluse avec une situation très inquiétante en Gironde, toujours aux portes de Bordeaux avec ce feu démarré mercredi. 42 000 hectares de brûlés à ce stade, plus de 220 000 personnes évacuées. Dans les Landes, les dégâts sont moins importants, mais un incendie s'est aussi déclaré jeudi après-midi. 30 000 personnes là ont été évacuées à Parentis-en-Born, mais aussi principalement à Biscarrosse. Parmi elles, Jefferson et sa famille, originaire de Laudan-l'Ardoise dans le Gard. Il a été relogé dans un camping de Mimizan au sud de Biscarrosse, mais avec pas mal d'entraide heureusement sur place.
5: Il y a vraiment un élan de solidarité, que ce soit des locaux ou des commerçants ou de tout le reste. Les gens sont vraiment solidaires. Il y a vraiment de jolies actions qui sont faites, donc c'est relativement positif. Hier, là, quand on se promenait dans Parentis, beaucoup de gens qui avaient mis des pancartes ou des affiches, des écriteaux devant chez eux, en marquant que si les gens avaient besoin de prendre une douche, de charger leur téléphone, d'aller aux toilettes, qu'ils n'hésitaient pas. Il y avait des gens qui avaient tiré des enrouleurs jusqu'à devant chez eux pour que les gens puissent recharger leur téléphone, qui avaient mis des bouteilles d'eau à disposition. Les commerçants, pareil, nous, je sais j'ai amené mes enfants manger une glace dans Biscarrosse, à Biscarrosse Plage dans le centre-ville. Les commerçants avaient fait des remises sur tous leurs produits pour faciliter, je pense, les choses au niveau des gens sinistrés. Donc il y a quand même un élan de solidarité qui est assez important et qui est agréable.
1: Voilà, Jefferson et sa famille qui n'ont pas pu regagner leur habitation hier soir. Mais 3000 personnes, elles, ont pu y être autorisées.
0: Et puis à Carpentras, dans la nuit de vendredi à samedi, des coups de feu.
1: 3 hommes âgés de 23, 31 et 33 ans qui ont été blessés au mollet ou au bras par une arme à grenaille. L'un des deux suspects a été interpellé, l'autre est toujours en fuite. Selon les premiers éléments de l'enquête, la piste d'un différend sur la voie publique est privilégiée plutôt qu'un règlement de compte. Et justement, un nouveau commissaire rejoint la police nationale du Vaucluse, Adrien Botalic. Et depuis le 1er juillet dernier, le nouveau chef du service départemental de sécurité publique du département, donc du Vaucluse, après avoir occupé plusieurs postes dans la police à Paris, il prend maintenant la tête d'un service né il y a quelques années de la réforme de la police nationale.
6: Ce service-là a vocation à venir en appui de l'ensemble des circonscriptions de police nationale du Vaucluse. Et donc, on a des liens très resserrés avec l'ensemble de ces circonscriptions-là et on vient appuyer ces territoires dès lors qu'une problématique particulière vient à émerger ou qu'un événement comme l'est le Festival d'Avignon en ce moment peut nécessiter des renforts de la part d'effectifs de voie publique. Toute la force de ce service, c'est d'assurer une cohérence de l'intervention policière et de définir et de prioriser correctement ce qui doit l'être pour pouvoir y répondre au mieux.
1: Voilà, Adrien Botalico, le nouveau chef du service départemental de sécurité publique du Vaucluse. On finit avec le Tour de France, grand final aujourd'hui. Départ depuis les Champs-Élysées, et puis ce sera les pavés de Montmartre au programme pour cette deuxième année. Mais une étape raccourcie pour ne pas peser sur les services de secours qui sont surmobilisés en ce moment face aux incendies. Donc 89 km dans la capitale au lieu des 133 prévus au départ. Départ justement de cette 21e étape, ce sera 17h50 à suivre en direct sur votre radio ici. Et surtout une émission spéciale de 16h à 20h avec nos commentateurs depuis le départ de la Grande Boucle.
0: Et on peut chanter aux Champs-Élysées.
1: Par exemple.
0: Je chante très mal. Hein.
1: Non, mais c'est pas mal. Oui, ne nous faites pas revenir la pluie, s'il vous plaît, même si on est en vigilance jeune jusqu'à ce midi.
0: Après un samedi très agité, Marion, et des orages assez violents qui ont éclaté dans notre département, notamment au début de soirée. À deux pas de la radio d'ailleurs, la nuit a été un peu plus calme. On reste toujours, vous le disiez, en vigilance jaune, au moins jusqu'à midi, avec un risque d'orage, notamment dans le secteur de Bolène-Ouvaison-la-Romaine. N'hésitez pas à nous laisser d'ailleurs tout au long de cette matinée, dès que vous vous réveillez, vos messages, notamment sur le WhatsApp de la radio. Séverine vous a tenté au moment d'ailleurs. Nous dire comment s'est passée la nuit chez vous, sans trop de dégâts, on l'espère évidemment. Vous nous appelez 04 90 14 04 04. Et ce dimanche annonce globalement ensoleillé et donc plus calme, ce qui marque une légère baisse temporaire des températures. On l'aura remarqué ce matin en sortant de chez nous, de chez vous peut-être aussi. Mais en revanche, avec une nouvelle hausse attendue pour la semaine prochaine. Et puis un vent modéré va souffler par moments dans la vallée du Rhône avec des rafales tournant autour de 15 à 25 km par heure, ce qui rafraîchit un petit peu l'atmosphère. Côté température, on a en ce moment 18 degrés dans les rues d'Avignon, jusqu'à 30 cet après-midi. On aura même 32 degrés du côté de Carpentras. On a 19 en ce moment pour la minimale. Et puis du côté de Cavaillon, on aura jusqu'à 33 degrés au meilleur de l'après-midi. Passez une très belle journée avec nous. 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
0: Et si on se réveillait en musique, en chanson, avec un titre incontournable des années 80, Daniel Balavoine bien sûr, et le chanteur.

Et oui, j'ai dit le chanteur au début de la chanson, c'était un très grand chanteur évidemment, mais le titre c'est Mon Fils, Ma Bataille. Vous aurez reconnu les paroles, vous les chantez avec nous ce matin, que ce soit dans la salle de bain, dans la voiture, peut-être si vous rentrez chez vous, si vous allez partir en vacances avec nous en ce moment. C'était Daniel Balavoine, il est 7h11, bonjour à tous.

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1: 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Allez, un petit café pour démarrer la journée. Un sourire, il est 7h12. Bienvenue chez nous. On espère que vous avez passé une bonne nuit. On a plein de choses à vous proposer aujourd'hui. Le trafic, la météo, bien sûr, tout à l'heure. On aura Jean Villard avec Philippe Garcia dans quelques minutes. Des cadeaux à vous offrir. Mais pour démarrer ce dimanche, les expressions françaises n'ont pas fini de vous surprendre avec Jérôme Prodhomme. On découvre les origines entre histoire et anecdotes insolites.
3: Pourquoi on dit faire d'une pierre deux coups? On dit ça quand on arrive à réaliser deux objectifs en même temps. Pour bien me faire comprendre, laissez-moi vous présenter le roi David.
4: Il fait sa caille chez vous, hein?
3: Bah, vous êtes tout nu.
4: Mais oui, pourquoi vous croyez qu'il m'a représenté tout nul, Michel-Ange, hein? Bon, trêve de plaisanterie. Il est où, ce Goliath?
3: Alors, Goliath, c'est l'ennemi de David, le géant de l'armée des Philistins. David s'avance et là, paf! Une pierre entre les deux yeux, Goliath s'écroule, il est mort.
5: Oh, bravo David, hein, joli coup.
4: Merci, merci. Elle, c'est surtout grâce à ma fronde.
3: Alors, la fronde, c'est une sorte de lien évasé au milieu dans lequel on mettait une pierre pour la propulser loin et fort. Nos prédécesseurs s'en servaient pour chasser. Il faut dire que les lois de l'Ancien Régime leur interdisaient d'avoir des armes et de chasser. Du coup, ils braconnaient avec une fronde pour choper des volatiles et autres lièvres sans laisser de traces. Certains étaient si doués qu'avec leur fronde et une seule pierre, ils arrivaient à chasser deux gibiers en même temps. Voilà pourquoi on dit « faire d'une pierre deux coups » alors qu'on ne sait plus vraiment pourquoi. Encore que vous, maintenant, vous savez...
4: Il faudrait quand même que je m'achète un slip pinceau. Hein? Comment ça vraiment cailler à force?
1: Voilà, pardon de vous avoir coupé la parole, monsieur Prodhomme. Donc, comme quoi, les expressions françaises n'ont pas fini de vous surprendre chaque jour sur Ici Vaucluse. Piano, on démarre comme ça cette journée avec un petit café, un croissant. On est bien de bonne humeur avec Céline. Céline Dion qui arrive maintenant. Bonjour, pardon, merci et merci d'être avec nous comme chaque week-end entre 7h et midi. 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

0: De retour dans l'arène musicale, Céline Dion, bonjour, pardon, merci.
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0: Bonjour Bibi.
2: Bonjour Enzo.
0: Bonjour et bienvenue chez vous, on va tout raconter, on va raconter la coulisse. Je vous ai appelé juste avant 7h. Pour vous dire,
2: on va
0: parler de la photo Facebook. Elle m'a dit, on ne la voit pas, la photo. Et là, on la voit sur la page. Ça y est.
2: Ah, bah, c'est génial. Je ne suis pas retournée. Là, j'étais en train de manger ma biscotte.
0: Oh, une petite biscotte à 7h17 avec un café. Bien. Non, peut-être, oui. Vous m'entendez?
2: Bibi. Oui, bien sûr.
0: Ah, bah, super. Bah, bonne biscotte, en tout cas. Bon petit-déj à vous toutes et à vous tous. Et cette photo Facebook que vous avez, nous avez laissée cette semaine, qu'on a publiée ce matin sur la page Facebook, c'est à Faucon. Alors, pourquoi Faucon? Pourquoi vous avez choisi cette destination? Pourquoi vous avez pris cette photo et dans quelles conditions?
2: Alors, j'ai pris cette photo en passant au cours d'une balade à vélo. Et en fait, on voit très, très bien le village de loin. Pardon. Et je prends toujours cette photo. Pendant les quatre saisons, printemps, été, automne, hiver, avec la vigne devant, et je me suis fait un petit tableau de quatre photos printemps, été, automne, hiver.
0: Ah bah ça c'est très bon.
2: Voilà, je trouve qu'avec la vigne sans feuilles, avec les feuilles naissantes au printemps et tout, ça a son petit charme.
0: Avec ce village qu'on voit, il y a en fond, voilà.
2: Voilà.
0: Absolument.
2: À peu près à 7 km de Vaison-la-Romaine.
0: Très belle photo, en tout cas. Allez la voir sur notre page Facebook ici Vaucluse. Et c'est le retour du soleil. Hein. On a comme un peu mieux dormi. Hein. Le retour de la fraîcheur aussi aujourd'hui, Bibi. Vous êtes
2: rendu compte. Ben là, c'est la pluie. On a eu un bel orage. Et il pleut.
0: Et le beau temps va revenir très bientôt, en tout cas dans les prochaines heures. On a 17 degrés ce matin du côté de la Roque-sur-Perne. C'est ce que me dit Maria. Un très bon dimanche à tous. Et vous, quelle est la température chez vous? Dites-le dès maintenant sur dites-nous sur ici Vaucluse, la page Facebook, sous la petite photo très sympathique de Faucon, postée par Bibi. Je vous embrasse.
2: Merci. Ben moi aussi. Au revoir. Bonne journée à tous.
0: Un bon dimanche avec ici Vaucluse. 7h19. Eh bien, le bonjour Philippe Garcia.
3: Bonjour Enzo, bonjour à tous.
0: 80 ans de festival in, 60 ans de festival off. Quelle histoire que le festival d'Avignon, créé par Jean Villard d'ailleurs en 1947. C'est aussi pour ça que le monde entier vient à nous, dans la réserve aux souvenirs, en sous-sol.
3: Acteur, auteur, metteur en scène, directeur du Théâtre National Populaire, Jean Villard est un des artistes les plus importants du théâtre au XXe siècle. Au cœur de la Cité des Papes, dans l'hôtel de Crochant, juste en face de l'hôtel de ville d'Avignon, la maison qui porte son nom. On y conserve les trésors du Festival d'Avignon d'hier, d'aujourd'hui et de demain. Alors plongez cette fois en sous-sol, là où sont entreposés les trésors appelés un jour à retrouver le regard du public, avec Adrien Blancard, il est chargé des collections de l'association Jean Villard.
4: Oui, ah, c'est des choses précieuses quand même. Effectivement, les archives sont à la fois sous clé et sous alarme. Et ils sont aussi conservés dans des conditions. Là, je vous éteins la clim, sans quoi on ne s'entendra pas. Mais on maîtrise le climat.
3: Alors là, il y a des tas de choses. Il y a des grands placards, des placards en métal. Il y a même des costumes, même un décor de théâtre. Là.
4: Oui, alors là, on est un peu dans une phase de transition entre les rotations qu'on fait dans l'exposition. Donc, ce qui explique que vous voyez, par exemple, une maquette en carton moderne, puisqu'il s'agit de Saïgon, qui est un spectacle qui a été joué à Avignon en 2017 et qu'on va remplacer par un autre spectacle qui est Mal d'Aurore, qui est mis en scène par Julien Gosselin.
3: Les maquettes, en tout cas, se conservent?
4: Très rarement. Et ça dépend des théâtres et ça dépend des scénographes. Mais en tout cas, celle de Saïgon a été conservée. C'est un spectacle assez récent. Et les costumes que vous avez eux aussi sortis, ce sont deux robes qui sont des robes anciennes qui ont été chinées pour Saïgon.
3: D'accord.
4: Et donc, ce sont des robes alors qui ont été ajustées pour les comédiennes qui les portaient. Mais en tout cas, ce sont des vraies robes des années 60-70 d'inspiration asiatique.
3: Oui, ça rappelle même un film de cinéma qui se déroulait dans les années 60, In the Mood for Love.
4: Ouais, exactement. Ouais, cette coupe de robe. Ouais. Alors, c'est une vision du costume qui est très particulière et qui est très éloignée de celle de Villard, puisque on utilise un vêtement qui préexiste à l'œuvre. Alors que chez Villard, on demandait au peintre de créer à chaque fois un costume de toute pièce. Les deux sont très belles, parce qu'en réalité, il y a des très belles choses qu'on peut chiner aujourd'hui et se réapproprier.
3: L'exposition Les Clés du Festival va vous fasciner, vous amuser. On y vit le Festival d'Avignon côté in et côté off. La maison Jean Villard est ouverte tout au long du mois d'août, pour la première fois, pour ne pas rester en manque de l'effervescence d'Avignon en juillet. En plus, vous serez au frais.
0: On est fan de Philippe Garcia, évidemment, et on est fan aussi de Laurent Voulzy, puisque dans le cadre de Vaison Festival, il sera en concert le 29 juillet. Une soirée exceptionnelle avec les plus grands succès de Voulzy. Le Soleil donne, Belle Île en mer, Marie Galante, Le Cœur Grenadine, et plein d'autres. Ah ben justement, quand on parle de Souchon, on pense à Voulzy, le duo légendaire Souchon-Voulzy. Leur rencontre a d'ailleurs marqué le début d'une amitié indéfectible et d'une collaboration artistique extraordinaire. Souchon qui écrit les paroles de Voulzy, compose des musiques, comme pour Allons Maman Bobo, La Balade de Jim, avant de sortir un album commun à succès en 2014. Mais ils se sont rencontrés en quelle année? Voilà la question, donnez-moi la réponse sur le standard s'il vous plaît. Ils se sont rencontrés en quelle année? Vous nous appelez, vous jouez 04 90 14 04 04 04 90 14 04 04 et vous gagnez vos deux places pour aller voir Laurent Voulzy le 29 juillet du côté de Vaison-la-Romaine. Et Bruno Mars qui arrive maintenant en duo, hein, Uptown Funk, Bruno Mars et Mark Ronson. 7h23, bon réveil, vous écoutez ici Vaucluse.

0: ça met la pêche dès le matin, 7h27. Bruno Mars et Mark Ronson avec Uptown Funk. Dans un instant, on accueille Pierre de Graveson sur l'antenne d'ici Vaucluse.
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0: Mais bien sûr qu'on sourit, 7h27, bienvenue chez nous. Merci d'écouter ICI Vaucluse. Bonjour Pierre.
4: Bonjour, ici Vaucluse et toute l'équipe.
0: On est content de vous accueillir, Marion, Axel, Séverine, oui. La Dream Team, la famille du dimanche matin, on vous apporte le petit-déj.
4: Oui, ben merci beaucoup.
0: Je ne sais pas ce que vous préférez le matin, mais en tout cas, vous pouvez nous le dire sur l'antenne, si ce n'est pas indiscret.
4: Le petit-déj, je prends un petit café au lait avec des tartines, du beurre et du miel.
0: Ah, j'avais compris, un petit café au lit. Ça peut être deux aussi.
4: Pourquoi? Non, j'évite le lit. Oui, c'est vrai. J'ai pas envie de faire le ménage dès le matin, quoi.
0: Pierre de Graveson, vous êtes fan de Laurent Voulzy, bien sûr, le cœur grenadine de Soleil Donne, en connexion. Ah, oui.
4: Ben oui, Laurent Voulzy m'a accompagné tout au long de ma vie là sur. Je suis un fan inconditionnel. J'aime beaucoup toutes ses chansons. Je trouve que c'est quelqu'un qui mérite d'être écouté et écouté encore et encore. Quoi. Voilà.
0: Comme Alain Souchon d'ailleurs, ils sont très potes depuis quelle année d'ailleurs? C'est la question que vous avez posée. Leur rencontre a marqué un début d'amitié en quelle année?
4: Donc 1974.
0: C'est la bonne réponse, bravo Pierre, et vous irez voir. Okay. Vous irez voir évidemment Laurent Voulzy très bientôt, dans quelques jours, le 29 juillet, au Théâtre Antique de Vaison-la-Romaine. Un super moment.
4: Merci beaucoup.
0: J'espère que vous aurez l'occasion d'aller le voir et de l'approcher pour une petite photo.
4: Oui, j'espère bien faire un petit selfie, voir une photo,
0: bravo,
4: tout ça. Son album, son dernier album, enfin tout ça.
0: Et vous le raconterez. On vous souhaite une très belle journée. Bravo pour les places gagnées sur l'antenne d'ICI Vaucluse. Merci Pierre, bonne journée.
4: Merci ICI Vaucluse, merci. Bonne journée.
0: 7h29.
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0: Et dans l'info d'ici, ce matin, on prend le pouls de la fréquentation touristique en Vaucluse, Marion.
5: Oui, malgré l'effet du Mondial le 14 juillet ou encore le Festival d'Avignon qui vient de se terminer, 2026 n'est pas le meilleur cru pour le moment. Reportage dans l'info d'ici, après le 90 secondes.
0: On se retrouve dans un instant, on passe une très belle journée, un bon dimanche, nous sommes déjà le 26 juillet. Voici Féline Leloir-Duhaut pour le retour de l'actu 90 secondes de la rédaction.
6: 42 000 hectares de surface brûlée en Gironde, le dernier bilan de la préfecture qui a décidé de fermer l'autoroute A63 sur 60 km. Cette nuit, 55 000 nouvelles évacuations ont eu lieu dans 5 communes autour de Bordeaux. En tout, plus de 220 000 personnes évacuées dans le département. À cause de cet incendie, d'importantes perturbations annoncées sur les trains. Toutes les lignes TGV et TER au départ de Bordeaux sont interrompues. La SNCF conseille aux voyageurs de reporter ou d'annuler leur trajet dans la région, au moins jusqu'à demain. Dans les Landes, la situation est plus favorable. 3000 personnes ont pu retrouver leur logement hier soir à Biscarrosse. Après plus de 3600 hectares parcourus, les pompiers espèrent fixer le feu aujourd'hui. La Corse, elle aussi touchée par des reprises de feu dans le secteur de Corté, avec 800 hectares parcourus. Et dans le Var, l'incendie de Pontevès reste très actif. 4000 hectares parcourus en 5 jours et plus de 2000 personnes évacuées. Face à ces incendies, la solidarité s'organise en Europe. 13 moyens aériens arrivent aujourd'hui, venus de plusieurs pays européens, des Canadairs, des avions Dash, des hélicoptères bombardiers d'eau, 70 pompiers suisses et roumains doivent aussi venir prêter main forte sur le terrain, c'est grâce au mécanisme de protection civile de l'Union européenne. Et tous ces incendies ont aussi une incidence sur le Tour de France, dernière étape aujourd'hui raccourci, 89 km au lieu des 133 initialement prévus entre les Champs-Élysées et la butte Montmartre. L'objectif, libérer les forces de secours pour qu'ils puissent partir dans le sud.
5: Merci Féline Leloir-Duhaut. On vous retrouve dans une heure pour l'actu dans le monde et en France. En attendant, on revient chez nous en Vaucluse. La Coupe du Monde est terminée. Le Festival d'Avignon vient de tirer le rideau le 14 juillet passé. Ça y est, on est au cœur de la saison touristique chez nous. Mais si le printemps a plutôt bien marché, la fréquentation touristique de ce début d'été est légèrement décevante pour les professionnels, plombée notamment par la très longue canicule. Exemple à Lourmarin où s'est rendu Victor Costamouli.
7: Assise sur le rebord de la fontaine devant l'église, Coralie cherche un peu de fraîcheur en attendant sa compagne et ses deux filles. Elles sont venues de Seine-et-Marne pour découvrir quelques jours les villages du Luberon.
8: Quand on a cherché au début cet hiver, on voulait une région avec du soleil, un peu de chaleur. Avec un peu de recul, finalement, peut-être qu'on aurait peut-être préféré un peu de fraîcheur. Mais après, on a des petits points d'eau, la piscine au camping, il y a des lacs pour se baigner. Donc on visite et on se rafraîchit. On fait avec les chaleurs.
7: Les fortes chaleurs qui durent depuis mi-juin se sont invitées au début de la saison touristique estivale. Et pour Lilou, serveuse dans un restaurant, elles ont pesé sur la fréquentation.
9: Les gens viennent plus le soir que le midi déjà. Mais oui, il fait très chaud, donc c'est pas climatisé. Donc voilà, c'est vrai que ça joue énormément. Oui.
7: Un constat partagé par plusieurs autres commerçants comme Léa, qui tient un bar à vin dans une ruelle un peu plus bas.
10: L'année dernière, je compare à l'année dernière, on avait quand même du monde toute la semaine, etc. Là, vraiment, c'est un petit peu mort. Quoi.
7: Pour autant, Fanny, derrière le comptoir de son épicerie fine de produits régionaux, tient à rester optimiste.
11: C'est vrai qu'au mois de mai, pour Pâques, mai, juin, ça a très bien fonctionné. Début juillet, un petit calme, mais c'est ce qui se passe en général sur toute la France. Et là, il y a un démarrage qui se fait en douceur. Donc j'espère que ça va monter en termes de fréquentation. Mais bon, on est plutôt bien.
7: Dans les commerces et les restaurants, la fréquentation marque donc légèrement le pas. On consomme moins, mais mieux, selon Marie-Noël Fonbonne. Du côté des hébergements, la directrice de la communication à l'office de tourisme Destination Luberon a remarqué qu'elle était plus stable, mais plus difficile à gérer.
12: Les chiffres là, par exemple, sur les réservations à l'instant T vont peut-être évoluer et à la hausse et à la baisse. Il y a une grosse tendance à l'annulation cette année, c'est vraiment la nouveauté en fait. Les gens réservent et finalement, à la dernière minute ou 10 jours avant, finissent par annuler et puis l'hébergement se remplit dans la foulée.
7: Elle observe donc un début de saison estivale qui a été lent à démarrer mais qui est plus satisfaisant depuis le 14 juillet.
5: Voilà, on ne s'emballe pas chez les professionnels du tourisme en Vaucluse. C'était un reportage de Victor Costamouli.
0: Et dans le prochain journal, Marion, on revient justement sur le bilan du festival d'Avignon.
5: Oui, plutôt satisfaisant pour les organisateurs du OFF, en tout cas avec 54% de fréquentation, mais ça reste tendu financièrement pour pas mal de compagnies qui investissent beaucoup pour participer à ce rendez-vous. Les incendies dans le sud-ouest continuent d'inquiéter, la situation reste très compliquée pour ceux qui se trouvent aux portes de Bordeaux et ce feu à cause duquel il a fallu évacuer près de 220 000 personnes, pareil dans les Landes où justement une famille du Gard se retrouve parmi les sinistrés, vous l'entendrez. Et puis on parlera Tour de France évidemment, dernière étape et grand final sur les champs et aussi sur les pavés de Montmartre. Émission ce soir spéciale, émission spéciale sur votre radio de 16h à 20h pour suivre en direct cette arrivée.
0: Il fait chaud dans le studio.
5: Ah oui, il fait très chaud, il fait lourd. En fait, on hésite entre le parapluie. On a même peut-être mis une petite laine hein, pour certains.
0: Oui, c'est un peu plus frais. On l'a ressenti ce matin dans la radio, après un samedi plutôt agité. Marion, vous le savez, des orages ont éclaté un peu partout dans notre département, notamment début de soirée, dans la nuit. Une nuit un peu plus calme, mais on reste toujours en vigilance jaune, au moins jusqu'à la mi-journée, avec un risque d'orage, dans le secteur de Bolène notamment. N'hésitez pas à nous laisser de votre côté vos messages sur le WhatsApp de la radio pour dire comment s'est passée la nuit. J'espère qu'elle s'est bien passée quand même, pas trop de dégâts en tout cas. Envoyez-nous vos photos, vos commentaires, c'est important ça. Hein, 04 90 14 04 04, WhatsApp 04 90 14 04 04. Et la tendance météo pour ce dimanche, alors ce sera un peu plus calme, avec un ciel un peu plus bleu, plus dégagé, largement dégagé, avec un grand soleil dans le courant de la journée, dominant après les perturbations de ce samedi. Puis il fera encore très chaud avec des maxis, là pour l'instant les mini entre 19 et 21 degrés, et les max entre 31 et 35 l'après-midi, selon les secteurs, jusqu'à 35 du côté de Bolène, Avignon, Carpentras. Vous écoutez ici Vaucluse. À tout à l'heure, 8h, Marion.
5: À tout à l'heure.
0: 7h36.
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0: Alors tout à l'heure, on parlait de Voulzy, on parlait de Souchon, on peut aussi parler de Michel Berger. On a toujours adoré Michel Berger à 7h37 pour se réveiller. On a joué à la bonne humeur, il n'y a pas de honte.

0: Ici Matin Week-end, avec le sourire et la bonne musique qui vous accompagne toute la matinée avec Michel Berger, il n'y a pas de honte. Hein.
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0: 8h20, merci d'écouter Ici Vaucluse. On peut accueillir maintenant André Aurard. Bonjour André, bienvenue.
2: Bonjour Enzo.
0: Producteur d'huile d'olive du côté de Gordes.
2: On a Gordes au milieu des oliviers qui ont un sourire jusqu'aux oreilles ce matin avec la pluie de la nuit.
0: Voilà. Absolument. Et quand je vous ai appelé pour préparer cet entretien cette semaine, vous me disiez que j'étais dans le champ d'oliviers, entre les cigales et les oliviers. Je vous entends pas, Enzo.
2: Aujourd'hui, voilà. Bon, les cigales, elles ont bu cette nuit, elles font la fête, elles n'ont pas commencé. Bon,
0: d'abord, comment s'est passée la nuit chez vous du côté de Gordes, côté météo, André?
2: C'est-à-dire, il y a eu de gros orages, je pense, on est aux environs de 62 mm et plus. Alors, localement, c'est toujours un souci, parce qu'entre les orages d'été éclatent, il y a toujours des coins où il y a de la grêle. Bon, c'est très localisé, bon, c'est un problème.
0: Et là, vous vous dites clairement, on espère qu'on aura un temps un peu plus satisfaisant et clément le 2 août prochain, évidemment, parce que vous êtes en train de préparer activement ce marché des terroirs à Gordes.
2: C'est-à-dire, à partir du moment où la nature s'est dégorgée un petit peu, j'espère qu'elle va sourire la semaine prochaine.
0: Absolument. En tout cas, on est fiers de venir vous voir dans une semaine maintenant. Parlez-nous justement de ce marché des terroirs. Comment ça se passe? Les types de produits? Combien d'exposants? Combien de producteurs locaux? On a envie de tout savoir.
2: Alors, c'est un marché qui existe depuis peut-être plus de 40 ans, qui évolue au fur et à mesure des années, avec un côté artisanat qui arrive à prendre un peu plus de place par rapport à l'origine où c'était les vins, puis après il y a eu l'huile d'olive. Alors, en ce moment, c'est quand même l'huile d'olive et les viticulteurs qui dominent sur la place des stands, avec bien sûr des artisans qui sont producteurs d'objets d'or en bois, avec du nougat, et surtout un trufficulteur, des produits locaux, tout ce qu'il y a de parfait pour la gastronomie locale, pour le plaisir des yeux et le plaisir de la bouche.
0: Le fromage, le vin, l'artisanat, évidemment, tout ça, chez vous.
2: Tout ce qui est artisanat et ce qui fait rêver un peu les gens qui viennent nous découvrir, les fruits, bien sûr, parce qu'on est dans une région qui est riche en saveurs, bah, il faut pas oublier de le préciser, et c'est là qu'il faut venir nous découvrir et participer un peu cette journée avec aussi des promenades à Dodane, la visite du village, c'est la découverte d'un patrimoine et qui a une reconnaissance certaine, on va dire.
0: Absolue. Est-ce qu'il y a en plus de ça des animations particulières dans l'animation et l'ambiance, André?
2: C'est une ambiance de fête, il y a tout ce qu'il faut pour les gamins, les balades, je vous ai dit, la découverte dans le village, il y a des vieilles voitures exposées, il y a tout un artisanat qui est le symbole de la province et du village.
0: Et puis bien évidemment, on pourra, j'imagine, se restaurer directement sur le marché auprès des producteurs.
2: Le marché sur le producteur, il y aura tout ce qu'il faut pour se restaurer. Alors bien sûr, ce qui est très important, c'est les dégustations, parce que le but de la journée, c'est de passer de stand en stand, déguster les différentes huiles, parce que chacun des mouliniers présents va avoir son huile personnelle qui va correspondre à un terroir, à une variété, avec des arômes différents, au même titre les viticulteurs. Alors, ce qui fait qu'il faut pas se gêner, il faut venir pour déguster, pour acheter, pour repérer, pour voir ce qui se fait, comment ça se fait, et ensuite avec les possibilités d'aller visiter les ateliers de production et discuter avec les artisans qui font la transformation du produit.
0: Alors, est-ce que le parcours du marché, André, sera facilement accessible, notamment aux personnes à mobilité réduite ou avec des poussettes?
2: Très accessible. Le petit handicap qu'il peut y avoir, il y a beaucoup de population sur le grand en ce moment, c'est pour se garer, mais on arrive à ça, faut être un peu patient.
0: Alors il y a peut-être des navettes prévues depuis le bas du village, j'imagine, non, je suppose?
2: C'est-à-dire, c'est toujours le point sensible, c'est, après ça bouchonne un peu dans le village, mais il faut être patient, il faut, accepter de marcher un petit peu quand on a posé son véhicule, puis ça permet de découvrir des maisons, des ruelles, des commerces.
0: Merci beaucoup André Aurard d'avoir été avec nous ce matin, producteur d'huile d'olive du côté de Gordes. Je vous souhaite une belle journée et rendez-vous pour le marché des terroirs à Gordes le 2 août prochain. Bonne journée André.
2: Venez nombreux, on vous attend.
0: On sera avec vous. 8h moins le quart.
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0: Que note de musique et de belles paroles pour se réveiller ce matin. 7h47, c'est Tessie avec Gimme Love sur Ici Vaucluse.
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0: Et clap de fin pour le Tour de France, la dernière étape raccourcie d'une quarantaine de kilomètres et un départ depuis les Champs-Élysées au lieu de Thoiry. Décision prise en raison des forces de secours et de police qui se sont mobilisées sur les incendies du sud-ouest de la France. Au programme, l'arrivée sur les Champs-Élysées bien sûr, ainsi qu'un passage par Montmartre, mais avec des modifications par rapport à l'année dernière. Les détails avec le patron du Tour de France, Christian Prudhomme et Emmanuel Collardet.
3: Bonjour Christian Prudhomme.
4: Bonjour.
3: Comme l'année dernière, du grand spectacle en perspective avec la butte Montmartre au programme avant les Champs-Élysées, mais avec un petit ajustement pour encore plus de suspense.
4: Oui, avec, comme l'an passé, trois escalades de la rue Le Pic pour aller jusqu'à la place du Tertre à Montmartre, mais avec un final qui sera un peu différent, puisque l'an dernier, nous revenions par la rue Royale, donc en arrivant sur la place de la Concorde, alors que là, on reviendra par les Ternes. Ça donnera sans doute encore plus de suspense entre les coureurs qui auront attaqué dans la rue Le Pic et les coureurs passant, les sprinteurs qui restent encore sur le Tour de France et qui passent bien les bosses et qui voudront aussi, bien sûr, emporter cette victoire de prestige à Paris.
3: Ce passage par Montmartre, héritage de Paris 2024, on se rappelle des images magnifiques d'il y a 2 ans, d'il y a 1 an, ça va être encore un temps fort ultra populaire de ce Tour.
4: L'arrivée à Montmartre du Tour de France l'an passé, l'arrivée sur les Champs-Élysées en passant par Montmartre est un succès populaire absolument phénoménal. Que nous n'avons en effet pu faire que grâce aux Jeux Olympiques, mais ça a vraiment changé la dernière étape, aussi pour les coureurs bien évidemment, mais aussi en termes de succès populaire et en termes de succès à la télévision, puisque l'an passé, le pic d'audience le plus important de l'histoire du Tour de France, sur ces 25 dernières années, a été battu avec 8 700 000 téléspectateurs devant France 2. On va voir ce que ça va donner aujourd'hui, mais il y a la même envie, d'autant plus en effet qu'il y a un suspense avec ces quelques kilomètres en plus entre le sommet de la rue Le Pic et l'arrivée sur les Champs, qui peuvent permettre à un sprinteur éventuellement peut-être de revenir sur les échappées.
3: Ça veut dire évidemment qu'on adore tous ce passage par Montmartre. Christian Prudhomme, est-ce qu'il peut s'inscrire dans la durée comme les Champs-Élysées depuis 1975?
4: Ça fait partie des hypothèses.
3: Suspense, très belle dernière journée à vous sur la route du Tour, Christian Prudhomme.
4: Merci beaucoup.
0: Merci messieurs, évidemment on en reparle dans les infos avec Marion Bernard tout à l'heure à 8h. Et toute la musique que vous aimez sur Ici Vaucluse. Un titre interprété par Johnny et son complice avec Michel Mallory à l'époque, 73. Sur un bel album, Solitude. Ça c'est beau pour démarrer la journée. Et ça commence comme ça.
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0: Elle est sur ici Vaucluse, la musique que vous aimez, c'était Johnny Hallyday.
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0: Et on aime parler de tout, évidemment, avec vous. Vous écoutez ici Vaucluse, 7h54. Bonjour Sébastien Mazocute. Bonjour.
5: Bonjour Enzo.
0: Chargé de mission du département.
5: Tout à fait.
0: Petite Fontaine de Vaucluse, pour ce très beau spectacle son et lumière que vous êtes en train de nous préparer activement. Ça approche hein, du 1er au 16 août, quelques jours maintenant.
5: Tout à fait, c'est un spectacle qui se rapproche à grands pas. Effectivement, à partir de samedi prochain, sur Fontaine de Vaucluse, le département va vous emmener rêver pendant 16 nuits, 4 fois par soirée, pour aller découvrir autrement les mystères et les légendes autour de Fontaine de Vaucluse et du Vaucluse.
0: C'est un spectacle son et lumière, il faut bien insister, c'est inédit.
5: C'est totalement inédit, on est parti d'un scénario d'une feuille blanche, en partant quand même de l'histoire de Fontaine de Vaucluse, du Vaucluse. On s'est entouré autour des équipes du département, des meilleurs locaux. C'est un produit 100% vauclusien avec Marie Jumelin, une conceptrice vidéo d'Avignon, et puis Artcom Diffusion de Pernay-Fontaine. Et puis là, on va aller présenter sur la nature, sur la végétation, un spectacle complètement inédit, immersif, tous les soirs.
0: Ce seront les thèmes abordés.

0: site de France, ça veut dire quoi? Ça veut dire un site à préserver au niveau de son environnement naturel. Et du coup, il a fallu réfléchir à une projection qui respecte pleinement l'environnement. C'est pour ça qu'il n'y a pas d'écran physique installé. L'écran, ça sera la nature, de grands arbres qui seront support de l'écran naturel de la projection.
1: Vous le disiez, c'est un projet 100% vauclusien. Ça vous a pris combien de temps, justement, à travailler sur le projet?
0: On travaille sur ce sujet depuis l'année dernière. On a eu différentes options sur la table. On partait d'un projet à la base qui était un projet d'une projection, mais après il fallait trouver le lieu, trouver les conditions techniques, les conditions aussi de sécurité, les conditions de respect de l'environnement dont je parlais. Et puis au final, on est arrivé à aboutir, et on espère que ça fera la joie des Vauclusiennes et des Vauclusiens et des visiteurs français ou étrangers, aboutir à cette projection directement sur la végétation à partir de samedi prochain.
1: Évidemment, vous le disiez, c'est un spectacle féerique immersif et court, adapté à toute la famille et aux enfants aussi.
0: Tout à fait, je pense que petits et grands s'y retrouveront, français ou étrangers s'y retrouveront. On est là sur un spectacle grand public et gratuit. C'est aussi la volonté du département d'avoir un spectacle ouvert à tous et qui dure longtemps, c'est-à-dire sur plus de 2 semaines, ouais, permettant à tout un chacun de venir sur place, flâner, se restaurer et redécouvrir Fontaine en soirée pour flâner et rêver autour de ce spectacle.
1: Dernière question, il va y avoir du monde, il vaut mieux arriver tôt? C'est à 21h30.
0: Il vaut mieux arriver tôt, mais moi le conseil que je donnerais, c'est arriver un peu plus tard. C'est-à-dire que plus la nuit sera là, plus les étoiles brilleront, plus le spectacle sera magique. Et comme on organise ça pendant 16 nuits, 4 fois par soirée, vous ne raterez rien en arrivant après le début du spectacle, parce qu'il est renouvelé 4 fois par soirée.
1: Et on n'oublie pas l'éclipse, hein, le 12 août aussi.
0: C'est pendant la. Et le 12 août au soir, oui, on a cette particularité d'être concerné aussi dans notre beau sud de la France, notre beau Vaucluse, par cette éclipse qui fait vivre encore un moment encore plus magique ce soir-là.
1: Merci beaucoup Sébastien Mazeku d'avoir été avec nous ce matin en direct sur ICI Vaucluse pour ce spectacle magique. Fontaine de Vaucluse, source de légende, ce spectacle son et lumière du 1er au 16 août. À bientôt, bon week-end.
0: À bientôt, merci.
1: 7h58.
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1: C'est l'humour en tube. Pourquoi les devinettes moisies sont-elles aussi poilantes?
3: C'est un hibou dans une casserole, et du coup, hibou.
4: Voilà, bah, hibou, et on rit donc. Non, les devinettes moisies et les jeux de mots pourris ne sont pas has-been du tout, bien au contraire. Hein. Plus c'est couillon, plus c'est drôle, et plus on est de fou, plus on rit. Donc après Cartman et son hibou, je demande Artus et sa vache.
5: Que fait une vache quand elle a les yeux fermés?
6: Elle fabrique du lait concentré.
7: Artus?
8: Oui.
7: Qui est le copain du feu?
8: Je sais pas.
9: C'est le pote au feu.
5: Quelle star demande toujours 2 glaçons dans son verre?
8: Ah, je ne sais pas.
5: Michael Douglas.
4: Voilà, bon, bah, ça c'est une vanne qui fera peut-être pas rire les moins de 20 ans, hein, qui n'ont que Timothée Chalamet comme rêve d'acteur américain. Mais bon, on arrivera sûrement très vite à trouver une devinette pourrie avec Chalamet aussi. En attendant, on va laisser faire Arnaud de sa mère et Philippe Lelièvre.
10: Quels sont les travailleurs les plus forts en judo?
11: Les japonais?
10: Non, les électriciens, parce qu'ils connaissent toutes les prises.
12: Que dit un Mexicain quand il lave son linge sale? C'est sale, ça!
3: Un jour, Dieu demanda à David de guetter, et David guetta.
4: Et le dance floor s'enflamma, évidemment, et la foule se bidonna aussi, comme quoi il n'y a pas d'âge hein, pour faire des blagues à 2 balles. Le fou rire n'attend pas le nombre des années, et il n'y a pas de vanne à se faire du bien. Allez, j'arrête, sinon ça va faire trop.
1: Merci beaucoup, c'était l'humour en tube de ce 26 juillet.
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1: Un nouveau jour se lève, merci d'être avec nous. Bon dimanche à tous. ICI Vaucluse, il est pile 8h. Toute l'actu, Marion Bernard. Bonjour Marion.
13: Bonjour tout le monde, bonjour Enzo.
1: Une famille du Gard parmi les évacués du Sud-Ouest.
13: Et qui se trouve parmi donc les 220 000 personnes déplacées à cause de plusieurs violents incendies. Celui qui s'approche de Bordeaux et qui sévit depuis 3 jours après avoir ravagé 42 000 hectares. Mais ça brûle aussi dans les Landes depuis jeudi dernier. Moins de dégâts, mais les vacances ont pris une drôle de tournure pour Jefferson. Ce gardois de l'eau dans l'ardoise et sa famille a été évacué en catastrophe de Biscarrosse dans la nuit de jeudi à vendredi.
14: Quand la nuit est tombée, on distinguait vachement plus l'incendie autour de nous. Vers 1h, on avait des flammes qui étaient relativement proches, puis ça s'est éloigné. Et vers 3h du matin, le vent a tourné, et donc on n'avait plus de flammes. Par contre, il y avait vraiment beaucoup.

0: beaucoup de fumée autour de là où on était. Et c'est à ce moment-là qu'ils nous ont demandé d'évacuer. J'ai chargé mes deux enfants et ma grand-mère. On est parti dans la foulée. On était, on va dire, dans les derniers de Biscarros à être évacués. Et donc ils nous ont demandé de nous diriger vers Biscarros plage. Et arrivé là-bas, il y avait énormément de monde. Moi, j'ai mon cousin qui travaille dans un restaurant. Et les restaurants ont ouvert au milieu de la nuit pour pouvoir justement accueillir du monde, leur servir un café, une boisson chaude ou autre chose. Et donc ouais, toute la journée du vendredi, il y avait énormément de monde dans la commune, des gens qui se reposaient dans les parcs ou dans leur voiture parfois. Et donc nous, on a été redirigés vers un camping à côté de Mimizan.
1: Voilà, Jefferson et sa famille qui n'ont toujours pas pu regagner leur lieu de vacances pour le moment. Entre les incendies et la pluie, on a le sentiment que les dieux nous tombent sur la tête. À Avignon, mais aussi dans une bonne partie de Vaucluse, c'est sous la pluie que s'est terminée cette semaine. Ce matin, c'est sur le nord du département que ça tombait pas mal, de Bolène au Mont-Ventoux. Hier, les orages ont été assez forts hein, sur le sud Luberon, avec même des épisodes de grêle, comme à Cavaillon. Nous sommes encore en vigilance jaune pour les orages jusqu'à midi. Fini également la vigilance orange dans les Bouches-du-Rhône.
2: Trois personnes blessées par arme à Carpentras.
1: Ça s'est passé dans la nuit de vendredi à samedi. Trois hommes âgés de 23, 31 et 33 ans qui ont été touchés par une arme à grenaille. Pas un règlement de compte, mais plutôt une dispute sur la voie publique, selon les premiers éléments recueillis. L'un des deux suspects impliqués a été interpellé. L'autre est toujours en fuite.
2: Un nouveau commissaire pour la police nationale du Vaucluse.
1: Adrien Botalico, qui est en poste depuis le 1er juillet. Il est le nouveau chef du service départemental de sécurité publique de Vaucluse. Il est, avant ça, passé par plusieurs postes dans la police à Paris. Et cette fois, dans le Vaucluse, il voit deux priorités, le trafic de drogue et les violences intrafamiliales.
3: Ce sont des problématiques que l'on rencontre sur l'ensemble du territoire national. Simplement, je dirais que ces problématiques-là varient en intensité d'un département à l'autre, d'une réalité à l'autre. Et pour ce qui concerne le Vaucluse, de ce que j'ai pu observer et analyser jusqu'à présent, c'est d'abord, bien évidemment, le trafic de stupéfiants avec des règlements de compte réguliers, une conquête de la part des trafiquants qui convient de stopper de ces territoires-là. Et bien évidemment, il n'y a pas de territoire perdu de la République. On est là pour être présent au quotidien et rassurer la population sur ces enjeux-là. Et la deuxième réalité, c'est ces violences faites aux femmes, ou en tout cas ces violences intrafamiliales et la protection des mineurs, comme l'actualité récente nous l'a rappelé.
1: Voilà, le nouveau commissaire pour la police nationale du Vaucluse, Adrien Botalico. Le portrait est à lire sur ici.fr.
2: Rideau sur le Festival d'Avignon, Marion.
1: Et oui, l'édition 2026, ça y est, c'est terminé. Plus de 1800 spectacles ont joué cette année dans le off, avec un bilan qui se maintient pour cette catégorie-là, 54% de taux de fréquentation. Chiffre qui montre que le festival a aussi été compliqué pour certaines compagnies, dans un contexte de crise du secteur de la culture. Nicolas Pierre, de la compagnie Terence et Malik, vient tous les ans, lui, au festival depuis quasiment 9 ans. Il présentait cette année deux spectacles au théâtre Notre-Dame et effectivement, il l'a senti passer.
4: J'ai mis une semaine entière à être complet, alors qu'à d'habitude, je mets 2-3 jours. Encore une fois, parce que ma pièce est reconnue des festivaliers, je tourne dans toute la France, je fais 100 dates à l'année, donc je suis vraiment une moyenne structure qui fonctionne. Et puis on a vu effectivement la deuxième semaine, les gens sont arrivés, les valises qui débarquent, les complets, on a fait complet, etc. Et là, troisième semaine, on voit que c'est rechute à nouveau. Donc je pense que le phénomène est que les gens... j'ai même discuté avec des vieilles festivalières qui m'ont dit « Ah, c'est fini le festival où on débarque et en fait, on fait notre catalogue, on se pose en terrasse et puis il y a des petits jeunes qui viennent nous tracter et puis on a de la place. » Elle dit « Nous, on a fait comme tout le monde. Si on voulait voir les spectacles, on a réservé en avance. » Le tractage marche moins bien, de fait. Et c'est difficile. J'ai perdu, je sais plus, sur mon spectacle, 25% d'un côté, 40% de l'autre de vente. Je vais pas mourir. Mais d'habitude, j'arrive à rentabiliser mon festival. Je fais même des bénéfices qui est exceptionnel pour une structure comme moi. Aujourd'hui, je vais pas le faire.
1: Voilà le bilan mitigé de Nicolas Pierre de la compagnie Terence et Malik après cette 26e, cette édition 2026 du Festival Off Avignon. Dans le Hin, le tout dernier rendez-vous, c'était ce matin avec l'aube des questions dans la cour d'honneur du Palais des Papes où le public et plusieurs personnalités étaient réunis de 5h du matin à 7h pour un spectacle sur le thème des questions des artistes, des philosophes, des scientifiques, tout ça plutôt pour les leftos et pour laisser donc tomber le rideau de cette 80e édition du Festival d'Avignon. Un mot de sport avec au cœur de l'été, l'OM qui a joué son deuxième match de préparation face à Nice hier et les Niçois vainqueurs 3-0. Donc déjà une marche de raté pour l'OM qui jouait à domicile à la Commanderie. La reprise de la Ligue 1, ce sera le 21 août prochain pour les Marseillais et ce sera face à Strasbourg. Et puis évidemment, comment terminer sans le Tour de France hein, c'est le grand final aujourd'hui. L'arrivée sur les Champs-Élysées et puis des passages aussi, trois hein, sur les pavés de Montmartre pour cette deuxième année consécutive d'ailleurs hein, à Montmartre. Une étape raccourcie pour ne pas peser sur les services de secours qui sont mobilisés en ce moment face aux incendie. Ce sera donc 89 km dans la capitale au lieu des 133. Ça démarre à 17h50 en direct, évidemment, sur votre radio ici. Émission spéciale à suivre également de 16h à 20h. Et tout ça, on peut dire, de la pluie vers le soleil en Vaucluse.
2: Absolument. Toujours cette vigilance, vous le disiez dans les infos, vigilance jaune. Notamment dans le nord du département, pas mal de pluie ce matin du côté de Bolène et vers le Mont-Ventoux aussi.
1: Ça se déplace vers le Mont-Ventoux,
2: absolument. Ça se déplace et après ce samedi, donc assez agité, un dimanche globalement ensoleillé, plus calme, ça c'est la bonne nouvelle, marquant une légère baisse temporaire des températures, avant une nouvelle hausse attendue dès demain d'ailleurs. Ça va chauffer. Un vent modéré soufflera par moments dans la vallée du Rhône avec des rafales tournant entre 15 et 5 km/h, ce qui rafraîchit un petit peu l'atmosphère. Et puis côté température, on a déjà 18 degrés à Avignon, jusqu'à 32 cet après-midi au meilleur de l'après-midi, 19 en ce moment à Carpentras, jusqu'à 32 au meilleur de l'après-midi. Et puis on a 19 du côté de l'Isle-sur-la-Sorgue et 34 degrés dans l'après-midi. Et en ce moment du côté de Gordes, 19 degrés jusqu'à 34 degrés cet après-midi. Voilà, bonne journée, bon dimanche. On se réveille avec de la musique et la fraîcheur aussi.
1: Absolument, ça fait du bien. Et l'info tout à l'heure à 9h.
2: Il est 8h07.
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2: Il y en a bien qui sait fermenter la température. Quand on parle de soleil, de chaleur, c'est Jimmy Cliff avec Reaganite.

0: est déjà plongé dans cette ambiance festive de ce dimanche matin avec Jimmy Cliff.
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0: D'ici 8h30, je vous offrirai vos invitations du côté de l'espace Aqua Détente, l'établissement thermal de Montbrun, les bains avec une piscine, la hammam, le sauna, de jacuzzi. On aura des invitations évidemment pour vous, pour assister à cet espace détente et vous propose des activités pendant tout l'été telles que l'aquagym, l'aquabike et plein d'autres activités. Bien évidemment, ça se passe dans quelques petites minutes avant 8h30. Mais juste avant cela, place à Simone et du côté de la SPA Sacapus. Comme chaque week-end sur Ici Vaucluse, nous retrouvons Hashtag Trop Mignon avec cette semaine l'association Sacapus à Carpentras. Bonjour Simone.
2: Bonjour, bonjour.
0: Dimanche matin, aujourd'hui, nous parlons d'une jolie petite chatte noire qui fait son effet. Hein, et je crois même qu'elle s'appelle Cosette. Alors, qu'est-ce qu'on peut dire sur Cosette ce matin, Simone?
2: Alors, Cosette, c'est une jolie petite chatte noire et blanche qui est née au mois de juin 2025. Ce sont les vétérinaires qui ont estimé son âge. Elle est très jeune, mais nous l'avons recueillie avec des petits chatons, ces petits bébés qu'elle venait de mettre au monde. Donc, cette petite chatte s'est occupée de ses bébés. Ils ont tous été adoptés, mais Cosette, pas du tout. Cosette, on l'a ignorée. Donc, aujourd'hui, nous parlons de Cosette parce que c'est une petite chatte qui est vraiment douce, très sympathique, qui aime les caresses et qui aimerait bien, elle aussi, trouver une bonne famille. Et elle a une petite particularité, c'est qu'elle est très, très, très bavarde. Donc, si parmi les auditeurs qui veulent adopter une jolie petite chatte noire et blanche qui leur tiendra la conversation, eh bien, tournez-vous vers Cosette, vous ne serez pas déçus. Et elle est également identifiée, stérilisée et vaccinée. Donc, n'hésitez pas à nous contacter pour avoir auprès de vous, dans votre maison, une gentille petite chatte très douce, noire et blanche. Et ce serait vraiment une très belle chose, et pour elle et pour nous.
0: Elle porte bien son nom, hein, parce qu'elle aime la conversation, elle s'appelle Cosette. C'est bien trouvé.
2: Oui, c'est cela. On aurait dû l'écrire différemment, mais j'ai pensé à Cosette, l'autre Cosette, qui était dans la misère.
0: Oui, elle s'appelle C-O-S-E-T-E.
2: Voilà.
0: Habituée à la présence d'autres chats, et avec d'autres animaux aussi, que les chats.
2: Exactement. Elle est en compagnie d'autres animaux, et ça se passe très bien.
0: Merci beaucoup, Simone, d'avoir été
2: merci
0: avec nous ce
2: vous.
0: Dimanche matin de l'association Sacapus. Bon dimanche.
2: Bonne journée, au revoir.
0: Il est quasiment 8h15. Dans un instant, nous retrouverons sur Ici Vaucluse Valentine Letesse dans Vie numérique, vie privée.
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0: 8h15, vie numérique, vie privée avec Valentine Letesse. Avez-vous déjà utilisé mon espace santé? Ce matin, avec Valentine, on parle de toutes nos données personnelles compilées dans ce dossier médical partagé.
8: On l'appelle aussi mon espace santé. Et comme son nom l'indique, il permet de stocker toutes vos données de santé. Vos dernières prescriptions, vaccins et même vos rendez-vous chez le dentiste. Cet espace numérique lancé en 2022, piloté par le ministère de la Santé et l'Assurance Maladie, n'est pas obligatoire. Mais il est créé pour chaque Français. À vous ensuite de l'activer ou non. Son objectif étant de remplacer le bon vieux carnet de santé physique, de permettre un suivi continu de vos soins, où que vous soyez, le tout sans vous déplacer à chaque rendez-vous avec l'ensemble de vos dossiers médicaux.
0: Alors, est-ce que c'est sans risque, Valentine ?
8: C'est vrai qu'il suscite beaucoup d'appréhension au premier abord, puisque tout se passe en ligne, avec pour premier risque la sécurisation de vos données médicales. Mais toutes ces données sensibles sont hébergées en France et sur des serveurs certifiés HDS. Littéralement, ça veut dire hébergeur de données de santé. Et c'est la garantie d'une très haute sécurité, explique la CNIL, la Commission nationale de l'informatique et des libertés, puisque pour l'obtenir, ces hébergeurs doivent répondre à de nombreuses exigences. Vous avez totalement la main d'ailleurs sur qui peut consulter vos données dans votre espace. Par défaut, votre médecin traitant y a accès, mais vous pouvez lui refuser, comme à n'importe quel professionnel de santé. C'est à vous de choisir. Comme en cas d'urgence, où deux cas de figure sont à trancher, souhaitez-vous donner l'accès au médecin régulateur du SAMU, si vous appelez le centre 15, et aux autres professionnels de santé, si votre état nécessite une prise en charge immédiate.
0: Merci Valentine. Pour en savoir plus sur la sécurisation de nos données de santé en ligne, rendez-vous dès maintenant sur la page ici.fr, ici.fr, page vie numérique, vie privée. Et ce matin, on va à la pêche aux infos. Manon Lisa, maintenant.

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1: Manon, Lisa, petit pêcheur à l'instant sur Ici Vaucluse.
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1: Et on trouve David Bérard ce matin dans Initiative en Vaucluse. Vos initiatives sont autant dans les grandes villes de Vaucluse que dans les petits coins. Nous sommes à Derbux aujourd'hui avec David.
4: Oui, et là j'ai vraiment choisi un des tout petits coins de Vaucluse pour aller taper à la porte de la chapelle et retrouver Dominique Nau, qui est originaire du hameau et qui en est passionné.
5: Bonjour Dominique Nau.
6: Oui, bonjour David.
5: Derbux, là on est devant la chapelle, c'est ça?
6: Oui, alors, là tu as réussi à trouver le coin parce que Derbux c'est un peu perdu, mais ouais, on la retrouve facilement.
5: On en parlera du patrimoine dans un instant. Avant ça, la Souk, c'est quoi cette association? Elle a 30 ans, c'est ça? C'était quoi l'idée?
6: Alors elle a un peu plus de 30 ans parce qu'elle a été créée en 94, donc 32 ans on va dire. Et l'idée c'était qu'à la fermeture de l'école en juin 93, c'est que les habitants ont refusé que de perdre le lien qu'il y avait entre eux. Et du coup, ils ont créé l'association des enfants de l'école de Derbux. Et puis, voilà, ça a perduré pas. La souche de Derbux.
5: Là, on est devant la chapelle. C'est un des lieux patrimoniaux. Mais d'ailleurs, c'est une grande fête, le patrimoine, pour vous, au mois de septembre, tous les ans.
6: Oui, c'est un truc qu'on a lancé il y a 5-6 ans. C'est la sixième année cette année. Le village est habité depuis. Il est peuplé depuis plus de 2000 ans. Donc, on a tout un patrimoine qui est méconnu autour du village et autour de la chapelle. Alors, la chapelle, c'est le point de départ. Mais après, il y a à découvrir tout ce qu'il y a autour du village. Alors, le petit village, le hameau, on a l'impression de le traverser en 30 secondes. Mais en fait, il faut prendre le temps de s'arrêter pour le découvrir.
5: Il y a d'autres rendez-vous pendant l'année. L'idée, c'est aussi de se retrouver, de lire des textes ensemble, de revenir sur l'histoire, notre histoire, de balader peut-être aussi.
6: Oui, cette année, on a essayé de présenter un peu. On est parti à la redécouverte de nos terrains inconnus. C'est-à-dire des espaces qui sont connus depuis de tous les temps. Et puis, on les redécouvre en marchant. Et je joue un peu le guide conférencier, mais simplement un amateur pour faire partager une passion et puis faire découvrir un patrimoine que les gens passent sans voir.
5: Dominique, pourquoi vous avez pris les rênes de l'association La Souk? C'est quoi ce qui vous anime pour faire continuer, perdurer cette idée?
6: Alors, moi, je suis un fan de l'école. J'étais à l'école à Derbux. Aujourd'hui, dans l'association, je suis le dernier à avoir été à l'école à Derbux. C'est les racines. Et puis dire, ben voilà, c'est le village ou hameau, c'est comme ça aujourd'hui, mais c'était autrement avant. Et on voudrait les faire perdurer.
4: Et le prochain rendez-vous, c'est le 1er août pour Derbux en fête, avec un grand repas dansant sous la halle de Derbux.
1: Eh ben voilà, c'est bien noté. Merci, c'était l'excellent David Bérard à 8h22. On va jouer maintenant sur l'antenne d'ici Vaucluse. Vos invitations, vos entrées à l'espace détente des thermes du côté de Montbrun-les-Bains, hein, l'espace aqua détente composé d'une piscine thermale, ça fait rêver. Le hammam, le sauna, les deux jacuzzis extérieurs qui vous offrent une vue absolument magique sur le Mont Ventoux et d'un grand solarium. Cet espace invite à la détente, au bien-être et au propose pas mal d'activités telles que l'aquagym, l'aquabike et aussi pour les bébés nageurs. Vous nous appelez maintenant, mais juste avant, une petite question. Après plusieurs décennies d'interruption, il faut savoir que la commune de Montbrun-les-Bains a décidé de relancer l'activité thermale. Les nouveaux thermes actuels ont ouvert leurs portes le 4 mai, mais de quelle année? Je vais vous aider. 83, 85 ou 1987. Les nouveaux thermes actuels du côté de Montbrun-les-Bains ont ouvert leurs portes le 4 mai, de quelle année? 83, 85 ou 1987. Vous nous appelez, vous jouez. Bonne chance. On se retrouve dans un instant sur l'antenne. 04 90 14 04 04. 04 90 14 04 04. Et pendant ce temps, Lady Marmalade. Et cette question existentielle. Elle arrive.

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7: Bonjour Jean-Christophe.
8: Oui, bonjour.
7: Nous sommes
8: toute l'équipe.
7: Eh ben oui, toute une équipe ce matin.
9: Bonjour Jean-Christophe.
7: Axel, Séverine.
8: Bonjour, bonjour.
7: Comment ça va? C'est la première question qu'on
8: va
7: vous poser. Vous avez bien dormi? Pas trop embêté par les orages? La pluie?
8: Bah, si, un peu, mais bon, qu'est-ce que vous faire? Ça a rafraîchi un peu.
7: Bon, on espère pas te dégager chez vous en tout cas, hein, chez les voisins. Tout se passe bien?
8: Oui, c'est sûr.
7: Bon, parfait. Un dimanche en famille, un dimanche sympa. Vous savez quoi le programme? Vous allez bouger un petit peu, marcher?
8: Oui, on va marcher un peu, voilà, tranquille aujourd'hui, prendre l'air frais un peu.
7: Eh ben c'est parfait, température qui baisse, mais avant la remontée de température la semaine prochaine.
8: Oui, c'est sûr.
7: Restez bien au frais en tout cas. Merci d'être avec nous, et puis ça, vous avez envie de vous détendre peut-être en ce moment, ça tombe bien, puisqu'on va vous offrir deux entrées à l'espace aqua détente de Montbrun-les-Bains, du côté des Thermes. Il y avait une question à laquelle il fallait répondre, sur le 04 90 14 04 04. Après plusieurs décennies, Jean-Christophe, interruption, la commune de Montbrun-les-Bains a décidé de relancer l'activité thermale. Il faut savoir que les nouveaux thermes actuels ont ouvert leurs portes un 4 mai, mais de quelle année? 83, 85 ou...
8: 1987.
7: Eh ben voilà, c'est la bonne réponse. On est heureux de vous faire plaisir ce matin avec nous, puisque vous allez gagner vos entrées, deux entrées, avec la personne de votre choix, bien évidemment.
8: Voilà. Oui, bah écoutez, merci beaucoup.
7: Du côté de des thermes, hein, du côté de Montbrun-les-Bains. Alors, l'espace aqua détente, c'est piscine thermale, hammam, sauna, jacuzzi, une vue sur le Mont Ventoux. Un bel espace, en tout cas, qui invite au bien-être et à la détente et de belles activités, l'aquagym, l'aquabac. Vous avez de quoi faire, hein, Jean-Christophe?
8: Oui, bah super. On passera à vous.
7: J'espère bien. En tout cas, merci d'avoir été avec nous ce matin. Bravo, c'est un dimanche qui commence bien.
8: Oui, super.
7: Merci Jean-Christophe Lautrec sur la soirée. Bonne journée.
8: Merci à vous.
7: Bon dimanche.
8: Allez, 8h29.
7: Au revoir.
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7: Et juste après 8h30, Marion revient sur le Festival d'Avignon, c'est à l'heure du bilan?
9: Oui, le HOF en particulier qui fait ses comptes sur fonds de finances dans le rouge du secteur de la culture. On détaille tout ça dans l'info d'ICI, ce sera dans un instant.
7: Et plein d'autres choses qui arrivent également dans la prochaine demi-heure. Restez bien avec nous sur ICI Vaucluse. Pour l'instant, bon dimanche, nous sommes déjà le 26 juillet. C'est le retour de l'actu avec la rédaction, le 90 secondes avec Féline Lenoir Duo.
10: Le trafic ferroviaire totalement interrompu au sud de Bordeaux, rapporte ICI Pays Basque. Conséquence de l'incendie gigantesque parti du bassin d'Arcachon, 42 000 hectares de surface brûlée. D'après le dernier bilan de la préfecture, l'autoroute A63 est aussi coupée sur 60 km dans les deux sens. Les évacuations se poursuivent avec la progression du feu qui se rapproche de Bordeaux. Plus de 220 000 personnes ont été évacuées en tout dans le département. La fumée des feux provoque un pic de pollution aux particules fines. Résultat, 2,5 millions de masques FFP2 envoyés à Bordeaux, en priorité pour les personnes vulnérables. 8 départements du sud-ouest ont abaissé la vitesse de circulation de 20 km/h jusqu'à ce soir au moins. L'inquiétude dans le Var où le feu n'est toujours pas fixé au bout de 5 jours avec 4000 hectares parcourus. Le département toujours en risque élevé pour les feux de forêt. Tous ces massifs sont fermés au public aujourd'hui. 10 ans après, la France rend hommage au père Jacques Hamel. Le 26 juillet 2016, ce prêtre était s'est égorgé par deux djihadistes dans son église de Saint-Étienne-du-Rouvray, près de Rouen, en Seine-Maritime. Une cérémonie se tient ce matin en présence du Premier ministre Sébastien Lecornu et de l'ancien président de la République, François Hollande. Un épilogue raccourci pour le Tour de France. La dernière étape passe de 133 à 89 km, une boucle parisienne entre la butte Montmartre et les Champs-Élysées. Départ à 17h50. À suivre sur votre radio ici, émission spéciale de 16h à 20h. Tadej Pogacar devrait remporter son 5e Tour de France.
9: Merci Féline Leloir Duo. En attendant, on fait le bilan, nous, du Festival d'Avignon. Pas facile en ces temps de crise pour le spectacle vivant de garder la tête hors de l'eau. Et pourtant, les organisateurs du Festival OFF sont plutôt satisfaits. Bilan positif, mais fragile, sur lequel s'est penché Dimitri Morgado.
5: Fiche à la main, les membres de l'AFC, l'association Avignon Festival et Compagnie, qui gère le OFF, commencent par donner tout un tas de chiffres. Cette année, 27 000 représentations proposées, comme en 2025. Et côté spectateurs, le taux de remplissage des salles est annoncé à 54%.
11: C'est un bilan un peu similaire à l'année dernière.
5: Laurent Domingo, c'est l'un des coprésidents de l'AFC.
11: Donc c'est un bilan plutôt positif. On a eu très peur, parce qu'avec la canicule, on s'est dit, à juste titre, qu'entre aller se baigner dans le pont du Gard et se balader dans les rues d'Avignon, il y avait voilà, mais sauf que je pense que les gens déjà ici, on a des passionnés de culture et puis les gens avaient réservé déjà leurs vacances, leur hébergement.
5: L'hébergement, justement, c'est un vrai problème pendant le festival pour ce taux de remplissage. Raymond Yana est l'autre coprésident de la FSC.
12: Oui, au niveau de l'hébergement, c'est tellement saturé en intramuros, les prix ont tellement explosé que c'est franchement ça qui nous bloque. Je pense que s'il y avait plus d'hébergement possible pour ceux qui viennent de loin, et s'il y avait plus de mobilité pour ceux qui n'ont pas de problème d'hébergement, on pourrait gagner 10% sans aucune difficulté.
5: Autre point important abordé pendant cette conférence de presse, les difficultés du secteur culturel. Cette année, 81% des spectacles joués au OFF n'ont reçu aucune subvention des collectivités. C'est ce qu'explique Raymond Yana.
12: C'est inquiétant. L'année dernière, c'était 78%. Donc ça va pas en s'arrangeant.
5: Et ça a été dit et redit pendant plusieurs manifestations qui ont marqué ce festival 2026. Laurent Domingos.
11: C'est très important de se dire que là, on se bat pas pour nous. Enfin, nous, on va individuellement, on s'en fiche. On se bat pour qu'il y ait une création libre avec des artistes qui résistent et qui montrent aux enfants dans nos écoles des créations libres, qui vont parler de tous les sujets.
5: Et l'année prochaine, on va élire un ou une nouvelle présidente de la République, ce qui inquiète aussi les compagnies et Raymond Yana.
12: On ne sait pas l'année prochaine ce qu'on va pouvoir vous raconter. Ça va vraiment beaucoup, beaucoup dépendre de ce qui va se passer au mois de mai l'année prochaine.
5: Le OFF a invité cette année les candidats à cette présidentielle pour débattre de culture. Reste à voir quelles promesses survivront à l'élection, conclut la FSC.
9: Reportage signé Dimitri Morgado et on a parlé évidemment aussi canicule pendant ce bilan du OFF, le festival OFF qui va rester organisé en juillet pour que les adultes et les enfants puissent profiter des spectacles pendant les vacances.
7: Et la fin de ce festival, on y revient dans le journal de 9h, Marion.
9: Oui, avec les petites compagnies qui font leur compte aussi à la fin de ces 3 semaines. Certaines avaient été plus prévoyantes que d'autres en lançant des cagnottes et l'atterrissage du coup après le festival est moins dur pour elles, vous l'entendrez. Un habitant du Gard, lui, a vécu la panique d'une évacuation à cause des incendies. Il se trouvé dans les Landes à Biscarrosse. Il nous raconte comment la solidarité s'est organisée dans son lieu d'accueil. Et puis enfin, un jour J pour l'arrivée de la Grande Boucle, on en parlait il y a un instant avec un décor de carte postale. Ce sera sur les Champs-Élysées à Paris, mais aussi avant ça dans les rues de Montmartre. Probable sacre, un de plus pour le Slovène Pogacar. Le Tour de France qui sera à suivre en direct dès 16h pour une émission spéciale sur votre radio ici.
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9: Allez, on va profiter un tout petit peu encore de la fraîcheur ce matin avant de se sentir totalement écrasé par la chaleur.
7: Absolument, début de semaine prochaine. Toujours vigilance jaune au orage si vous êtes du côté de
9: Bolène. Jusqu'à midi.
7: Jusqu'à midi du côté du Mont Ventoux. Après une journée de samedi parfois agitée et très agitée d'ailleurs, ce dimanche s'annonce plutôt bien ensoleillé et lumineux, plutôt calme, marquant donc une légère baisse temporaire des températures avant une nouvelle hausse attendue dès demain. Côté température, 18 en ce moment dans les rues d'Avignon, jusqu'à 32 au meilleur de l'après-midi, 19 à Carpentras en ce moment, jusqu'à 32 cet après-midi. On a 18 à Bolène en ce moment. On aura 32 cet après-midi, 19 à Lille-sur-la-Sorgue au moment où on se parle, et 33 au meilleur de l'après-midi, 34 degrés cet après-midi du côté de Gordes, du côté de Apt, vous écoutez ici Vaucluse. Marion, on se retrouve tout à l'heure dans 25 minutes. Dans 25 minutes, 9h-25.
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7: Et on activait la machine à remonter le temps. 1987. Ça vous rappelle des souvenirs, peut-être un souvenir de vacances. Pas une balade, une rencontre amoureuse, voilà, un examen. Voici Calo.

0: Bien évidemment qu'on se souvient si vous étiez né en 87 et un titre interprété par Calogero à l'instant. 9h20, merci d'être avec nous et pas mal de choses évidemment se passent du côté de Vaucluse pendant cette juillet et août compris, notamment la fête des traditions provençales du côté de Plaisance, ça se passe ce dimanche, on en a parlé hier, évidemment une fête qui revient tous les ans, Plaisance, ce petit village dans la Drôme provençale, aux portes du Vaucluse et fait face au Mont Ventoux, il y a aussi le festival de jazz de Ville-sur-Ozon qui se déroule sous les platanes, voilà, pour cette édition, les 29 et 30 juillet, qui lance les festivités, on en a parlé également sur l'antenne d'ici Vaucluse, à partir de 21h30, des 29 et 30 juillet. Vous avez toutes les infos évidemment à retrouver sur nos réseaux sociaux. 9h20, on parle de visites, de balades, d'animations. Et si on allait visiter le jardin botanique de Venerbe avec Magali. Bonjour Magali.
1: Bonjour Enzo, bonjour à tous et à toutes.
0: Je m'étais dit que je n'allais pas trébucher sur votre nom Magali, je reste là.
1: Reste là. C'est ça.
0: C'est bien, je me suis entraîné toute la nuit quand je vous ai eu au téléphone. Absolument. Responsable en chef du jardin botanique de Ménerbe. Très beau jardin situé au cœur du Luberon, hein, on est d'accord, à Ménerbe, qui propose un beau parcours botanique et un panorama plutôt exceptionnel sur la région. Quoi. Ça donne envie d'y aller en tout cas.
1: Voilà, donc imaginez les récompenses que vous entendez après une grimpette de 10 à 15 minutes, selon la longueur de vos jambes. Vous arrivez, et d'abord c'est l'odeur.
0: On peut fermer les yeux là, on ferme les yeux quand on est à la maison posée, et on vous écoute.
1: Voilà, donc les odeurs, la vue. Le jardin éco-responsable, il est de 5 hectares, et il a la particularité d'être construit en terrasse, en restanque, comme on dit chez nous. Et ce sont des restanques qui datent du 18e siècle. Oui. Donc, 4 restantes aromatiques, médicinales, sauvages et comestibles pour apprendre qu'autour de vous, il n'y a pas que des mauvaises herbes. Et enfin, les magiques. Et les magiques, là, c'est, comment dire, c'est la partie la plus drôle du jardin, pleine d'humour avec les potions, les croyances anciennes, et voilà. Et dans ces lieux magiques, il y a à peu près, j'ai arrêté de compter à 500 espèces de végétaux différents.
0: Ah oui.
1: Voilà. Et le jardin a été créé par Monsieur Yves Rousseroir, qui a réalisé son rêve d'enfant. Un jour, je ferai un jardin botanique. Et il a été repris depuis 3 ans et demi par Valérie et Yannick Panagiotis, qui, nous tenons à les remercier, ma collègue et moi-même, pour la confiance qui nous accorde de pouvoir continuer à gérer ce jardin.
0: Alors, vous le disiez, il y a différentes plantes, hein, les plantes aromatiques condimentaires, mais aussi les plantes médicinales. Voilà. Et justement, quelles sont les plantes médicinales ou sauvages comestibles emblématiques du Luberon qu'on peut retrouver et reconnaître facilement?
1: Alors, il y a tout ce qui est l'immortel, qu'on appelle les licrises. Ensuite, en sauvage et comestible, vous aurez la surprise de trouver, la rostrémière. Oui, la rostrémière se mange, le chardon-marie se consomme. Vous pouvez reconnaître également la reine des prés. Bref, venez nous voir, c'est le mieux.
0: Il y a des espaces rares, protégés, conservés dans ce jardin, évidemment, du côté de Ménerbe.
1: Alors, oui, il y en a une que nous avons la chance d'avoir, c'est le badasson. Le badasson, le lierre, voilà, le badasson, c'est une plante ancienne qui ne pousse qu'en Provence et dans le bas des Alpes, et qui est une plante qui est en voie de disparition.
0: Quand on parle de saison, Magali, quelle est la meilleure période de l'année pour observer les floraisons les plus spectaculaires?
1: Je vous dirais juillet, août, septembre.
0: On est en plein dedans, voilà.
1: On est en plein dedans, sachant qu'en plus, l'avantage, c'est que ce jardin est entièrement ombragé les après-midi.
0: Est-ce que vous proposez des ateliers pratiques, des visites guidées, j'imagine que oui, thématiques au fil des saisons?
1: Alors oui, les visites guidées, en fonction, donc les visites guidées durent 2 heures. Et après, c'est en fonction de la demande, un peu plus sur les aromatiques, ou un peu plus sur les magiques, ou un peu plus sur les sauvages. Voilà, à la demande.
0: Visite de ce jardin, la suite ça se passe chez vous, hein. On a quasiment tout dit ce matin du côté de Ménerbe, ce jardin botanique. Merci Magali Shrestha d'avoir été avec nous ce matin.
1: De rien, au plaisir, et puis à bientôt.
0: Merci, à très bientôt et bon dimanche, 9h15.
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0: Retour dans les années 80, en 87 exactement, avec un titre emblématique du groupe U2, maintenant sur Ici Vaucluse, 8h45.

0: Ce groupe irlandais par excellence qui accède au statut de star dans les années 80 avec en 87 un album qui s'est vendu à plus de 30 millions d'exemplaires, l'album The Joshua Tree, extrait de l'album sorti en 1987, U2 With or Without You.
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0: Allez, on a 2 minutes pour se mettre en forme sur Ici Vaucluse à 9h-10. Et aujourd'hui, on a souvent tendance à les éviter. Pourtant, les côtes peuvent être de formidables alliés pour renforcer les jambes. Dans 2 minutes pour être en forme ce matin, notre coach sportif adoré, Nordine Adam, nous explique comment en profiter.
3: Oh là là, il y a une côte devant moi. Bon, j'imagine que comme moi, vous redoutez les montées. Pourtant, elles représentent une excellente occasion de faire travailler les muscles des jambes et le système cardiovasculaire. Et la bonne nouvelle, c'est qu'il n'est pas nécessaire de courir ou d'aller très vite. En montée, l'essentiel est avant tout d'avancer à son rythme. On débute par un exercice que j'appelle la montée active. Et pour ça, rien de compliqué. On marche. Par contre, au lieu de chercher une grande amplitude, on réduit légèrement la longueur du pas et surtout, on active les bras. 3, 2, 1, c'est parti. Allez, on monte la côte. On met du rythme, au niveau des pas et des bras. Et grâce à cet exercice, vous allez solliciter d'une manière générale les cuisses, les fessiers, surtout les mollets et bien sûr le système cardiovasculaire. Et vous pouvez effectuer cet exercice le temps de la montée ou environ sur 2 à 5 minutes.
0: Ouais. Donc Nordine, pas besoin d'éviter les montées.
3: Au contraire, les côtes constituent de véritables salles de sport à ciel ouvert. Et en plus, elles permettent aussi de travailler son équilibre et sa stabilité. On continue par un deuxième exercice durant lequel, lorsque vous êtes arrivé en haut de la côte, vous allez descendre la côte, mais cette fois-ci en fléchissant légèrement les jambes constamment. J'insiste sur le constamment. Allez, on fléchit légèrement les jambes et là, je descends la côte avec les jambes légèrement fléchies. Et grâce à cet exercice, à cette variante, vous allez solliciter encore plus les cuisses et les fessiers. Et vous pouvez effectuer cet exercice le temps de la descente ou environ sur 2 à 5 minutes. Finalement, les montées ne sont pas des obstacles, mais de formidables occasions de travailler le corps d'une manière générale. Alors cet été, en randonnée ou simplement lors d'une promenade, n'hésitez plus à emprunter les côtes. Allez, à vous de jouer.
0: Eh ben c'est parti, on y va. Merci beaucoup Nordine Atab. Dans 2 minutes pour être en forme, il est 8h52. Louane qui arrive maintenant. Bonne matinée.

C'était Louane, à l'instant. Merci d'écouter ici Vaucluse 9h-5 dans un instant. L'horoscope, le retour de l'info et quelques infos à partager ensemble en ce dimanche 26 juillet. Du côté du vieux village de Carane notamment, on célèbre un double événement marquant. On en a parlé hier dans l'émission. Notamment la 51e édition de sa traditionnelle fête du vin et le 10e anniversaire de l'obtention de son appellation en tant que cru des Côtes-du-Rhône, obtenu en 2016. Ça fait donc déjà 10 ans. Ça se passe aujourd'hui à partir de 17h jusqu'à 23h dans l'enceinte du vieux village de Kéran. L'entrée est libre et gratuite. Un programme plutôt

0: commune, ilsurlasorgue.fr, ilsurlasorgue.fr. 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Bonne matinée, 8h57, dans un instant on vous dira tout. Si vous êtes taureau, gémeaux, cancer, bélier, ce sera l'horoscope.
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0: Toute l'actu dans moins de 2 minutes sur Ici Vaucluse. Bon dimanche à tous, nous sommes déjà le 26 juillet. Place au signe, place à l'horoscope, c'est maintenant sur Ici Vaucluse.
5: La Lune se dirige vers le signe du Capricorne, signe très autonome.
6: Bélier, vous ne vous sentez pas complètement en mode détente, vous avez des responsabilités.
7: Taureau, très belle journée de dimanche, vous communiquez, vous bougez et ça se passe bien.
8: Gémeaux, durant cet été, vous prenez conscience de plein de choses et vous agissez, vous voulez que ça change.
9: Cancer, ce qui prime, c'est de savoir ce qui compte pour vous, avec qui vous vous sentez bien.
10: Lion, vous aurez du respect s'il y a un échange pour affaires ou pour raison personnelle.
11: Vierge, eh bien vous aurez à cœur de vous entourer de personnes à aimer et qui vous aiment.
12: Balance, si vous cohabitez, ce peut être une phase délicate, vous aurez intérêt à vous imposer.
13: Scorpion, ne vous fixez pas de limites, au contraire, lâchez un peu prise, ce sera très agréable.
14: Sagittaire, les sous, encore les sous, avec des idées ingénieuses qui vous permettent de réaliser de très belles transactions.
15: Capricorne, il est beaucoup question de votre vie relationnelle et vous devez faire des compromis.
16: Verseau, sous l'eau calme du lac, ça bouillonne, alors il faut trouver les moyens de vous apaiser et de vous aimer.
17: Poisson, vous serez ravi d'être soutenu dans vos démarches, aussi bien pour préparer une fête que pour refaire votre CV.
18: Et pour nous tous, on persévère, on ne lâche pas.
0: Merci beaucoup Catherine Viguier, c'était votre horoscope de ce dimanche 26 juillet.
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0: À 16h, très bon dimanche avec nous, il est pile 9h. Et toute actualité, Marion Bernard. Bonjour Marion.
19: Bonjour.
0: Le Festival d'Avignon, c'est fini.
19: Et oui, fin de 3 semaines de théâtre sous la pluie à Avignon hier soir, où 2 pièces du Hin en extérieur ont dû être annulées. Les spectacles 1, 2, 3, Poquelin à Boulbon et Le Pas du Monde dans la Cour d'honneur. La Cour d'honneur qui avait séché ce matin pour un dernier rendez-vous appelé l'Aube des questions. Un spectacle qui s'est tenu de 5h à 7h du matin pour les leftos donc. Mais derrière ces beaux moments, la plupart des compagnies, celles du off surtout, font leur compte. Faire Avignon pour elles, c'était un gros investissements pour lequel certaines ont d'ailleurs même mis en place une cagnotte participative qui permet de financer les pièces, comme pour Nini, les combats d'une génération, une pièce qui s'est jouée à la Factoria del Bossard.
20: Pour cette pièce avec 6 comédiens au plateau, jouée tout le festival dans une salle de 49 places, le budget global s'élève à 42 000 euros, détaille Élise, la productrice.
21: Il y a la location du théâtre qui coûte très très cher. Le logement, j'ai loué un immeuble. Pour tout le collectif, il y a tout ce qui est la création, les décors, les costumes. Donc c'était un budget énorme que je n'avais pas.
20: Elle a donc puisé dans ses économies 12 à 15 000 euros et elle a lancé une cagnotte sur recommandation d'amis comédiens.
21: Et du coup, nous, on a choisi de la faire via une plateforme qui permet de défiscaliser

0: Donc c'est quand même assez avantageux.
1: Lancée en février, la cagnotte a déjà dépassé 15 000 euros, beaucoup de dons de proches, des comédiens, mais aussi de spectateurs, tous sollicités à la fin de chaque représentation par Ambre, la metteuse en scène.
2: Je tiens un petit stand à la fin de la représentation où on a créé une roue avec des lots à gagner en échange d'un don à prix libre sur la cagnotte ou d'un avis billet réduc. Les deux sont précieux. Il y a pas mal de personnes qui donnent et c'est très chouette aussi.
1: Et pour cette compagnie, c'est un premier festival d'Avignon réussi, complet, quasi en continu, sûrement à l'équilibre financier à la fin et avec des programmateurs qui leur ont déjà proposé des dates pour les mois qui viennent.
3: Voilà, et le bilan du in et même le bilan du off sont à lire sur notre page internet ici, Vaucluse.
4: Et on le disait Marion, des orages ont touché le Vaucluse à plusieurs reprises hier.
3: Et encore ce matin, sur le nord du département, entre Bolène et Vaison, nous sommes encore en vigilance jaune pour des orages jusqu'à midi, des orages qui donc ont déroulé un peu de grêle hier même à plusieurs endroits, comme Cavaillon ou Orange, sans parler même de la foudre, qui a provoqué plusieurs départs de feu sans gravité heureusement, notamment dans le sud Luberon.
4: Et puis cette famille du Gard, elle a subi les conséquences des incendies dans le sud-ouest.
3: Oui, une situation toujours très inquiétante en Gironde, hein, aux portes de Bordeaux, avec cet incendie gigantesque démarré mercredi dernier. 42 000 hectares brûlés à ce stade, plus de 220 000 personnes évacuées. Dans les Landes, les dégâts sont moins importants, mais un incendie s'est aussi déclaré jeudi. 30 000 personnes ont dû être évacuées à Parentis en Borne, mais aussi à Biscarros. Et parmi elles, Jefferson et sa famille, gardois originaire de Laudan-l'Ardoise, il a dû être relogé dans un camping de Mimizan, avec pas mal d'entraide, heureusement sur place.
5: Il y a vraiment un élan de solidarité, que ce soit des locaux ou des commerçants ou de tout le reste. Les gens sont vraiment solidaires. Il y a vraiment de jolies actions qui sont faites, donc c'est relativement positif. Hier, là, quand on se promenait dans Parentis, beaucoup de gens qui avaient mis des pancartes ou des affiches, des écriteaux devant chez eux, en marquant que si les gens avaient besoin de prendre une douche, de charger leur téléphone, d'aller aux toilettes, qu'ils n'hésitaient pas. Il y avait des gens qui avaient tiré des enrouleurs jusqu'à devant chez eux pour que les gens puissent recharger leur téléphone, qui avaient mis des bouteilles d'eau à disposition. Les commerçants, pareil, nous, je sais j'ai amené mes enfants manger une glace dans Biscarros, à Biscarros Plage dans le centre-ville. Les commerçants avaient fait des remises sur tous leurs produits pour faciliter, je pense, les choses au niveau des gens sinistrés. Donc il y a quand même un élan de solidarité qui est assez important et qui est agréable.
3: Voilà, en attendant, Jefferson et sa famille n'ont toujours pas pu regagner leur habitation depuis leur déplacement. Chez nous, même s'il a plu, la chaleur va revenir vite et les sols restent secs. Hein. Météo France a classé le Vaucluse comme l'un des 20 départements de risque élevé feu de forêt aujourd'hui. La préfecture, elle, n'a pas prononcé d'interdiction des massifs aux promeneurs ce dimanche. Toutes les forêts du Vaucluse restent accessibles en restant vigilants, évidemment. Une intercelle suffit. Et nos pompiers vauclusiens sont déjà en renfort ailleurs. Hein. On le rappelle, 60 hommes dans le Tarn. Et toujours une trentaine de pompiers vauclusiens en Gironde.
4: Enfin, le Tour de France, grand final aujourd'hui.
3: Oui, départ depuis les Champs-Élysées vers 17h50 et puis trois petits tours sur les pavés de Montmartre. Étape raccourcie pour ne pas poser justement sur les services de secours mobilisés en Gironde face aux incendies. 89 km donc au lieu des 133 prévus au départ. Côté vélo, Pogacar va remporter certainement son 5e Tour de France. À suivre évidemment avec nous, émission spéciale de 16h à 20h avec nos commentateurs depuis le début de cette grande boucle. Et nous, on fait la boucle pluie, soleil.
4: Ouais. Et voilà. On a droit à la pause fraîcheur comme au foot.
3: La pause fraîcheur, c'est ça. Elle va pas durer longtemps, je crois.
4: Non, 19 degrés en ce moment, 18 degrés à Avignon. On a 19 à Carpentras, 18 à Bolène. Et quelle température chez vous? Pouvez nous le dire, hein. 04 90 14 04 04. La tendance générale après une journée de samedi assez agitée et des orages parfois violents. C'est une journée globalement ensoleillée. Quoi qu'on reste encore en vigilance orange.
3: Jaune orange. Vigilance jaune notamment pour le Vaucluse. Plus de vigilance orange dans les Bouches du Rhône près de chez nous.
4: Voilà, une légère baisse des températures momentanée, hein, avant une nouvelle hausse attendue dès demain. Un vent modéré va souffler par moment dans la vallée du Rhône et des rafales tournant entre 15 et 25 km par heure. Et donc, le risque de pluie est très faible aujourd'hui pour ce dimanche, un temps qui devrait rester sec sur l'ensemble du département. Côté température, je le disais, 18 à Avignon en ce moment, 19 à Carpentras, jusqu'à 31 degrés cet après-midi. On aura 34 du côté de Gordes au meilleur de l'après-midi, 34 du côté de Apt, vous écoutez. Ici Vaucluse, merci beaucoup Marion.
3: À tout à l'heure
4: pour les prochaines infos. Il est 9h05.
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4: Et c'est l'heure de chanter, c'est l'heure d'écouter de la musique évidemment. Et les meilleurs artistes sont ici toute la matinée. Avec Alain Bachung, vous reconnaîtrez évidemment cette intro qui arrive et ses paroles dans un instant et ce refrain évidemment. Que vous connaissez tous les paroles par cœur. Gabi, oh Gabi, bon week-end et bonnes vacances avec Ici Vaucluse.

0: Bachung, à l'instant, et ce matin sur Ici Vaucluse avec Gabi. Oh Gabi,
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0: Et pas tout seul d'ailleurs, Catherine Leclerc nous accompagne ce matin. Bonjour Catherine, membre du comité des fêtes de Monieux. Bonjour, comment allez-vous?
2: Eh ben, très bien.
0: Bon, on a envie de savoir comment ça s'est passé. La nuit, pas d'orage, tout va bien un peu?
2: Si. Il y a eu quelques orages, mais on est au sec.
0: Voilà, ça nous a un peu empêché de dormir, mais en tout cas, on est bien là ce matin, on est quand même réveillé. Il fait un peu plus frais, ça c'est la bonne nouvelle.
2: Voilà.
0: Et l'ambiance est bonne, à Monieux, avec pas mal de choses hein, pour les vacances, pour l'été, notamment le 1er août. Avec ces différentes manifestations, il y en a d'autres hein, au mois d'août, mais la première, le 1er août, dans une ambiance des plus décontractée pour cette fête du village. Racontez-nous,
2: voilà.
0: Catherine.
2: C'est une fête, la fête des hameaux, qui est une fête plutôt familiale, parce qu'on a beaucoup de hameaux dans Monieux. Et donc, on a décidé de faire une petite fête le 1er août, avec donc à 9h déjà une balade ethnobotanique qui est vraiment pour les familles. Donc on découvre les plantes qui est du côté du col des abeilles, c'est 6 kilomètres avant véritablement Monieux. Et on fait même un arrêt à la chèvrerie pour que la chèvrière du col des abeilles nous explique un petit peu comment on fait ses chèvres. Et puis en même temps, on démarre un tournoi de pétanque en doublette à la mêlée vers 9h où on peut s'inscrire sur place. Et pour les enfants, on a pensé à une kermesse un peu comme d'antan, avec des jeux en bois, des chamboultous. Enfin, il y a plein d'une pêche au canard. Enfin, il y a plein de petites choses pour les enfants.
0: Alors évidemment, une ambiance très conviviale et très familiale. Et oui. J'ai vu aussi qu'il y avait des animations commerciales, des animations musicales. Il va y avoir des groupes, des gens qui jouent.
2: Des animations musicales, ça sera plutôt en fin de journée. Parce qu'il y a un repas paella. Enfin, pendant la journée, il y a une buvette, grillade, crêpes, etc. Loterie, on mettra un peu de musique, mais c'est surtout le soir avec Vaucluse Sedon, on fait un repas paella.
0: Oui.
2: Voilà.
0: Alors, il faut goûter évidemment aux spécialités locales, hein, notamment le petit épeautre, hein, on faut en parler, important.
2: Oui, par exemple. Et ça, par contre, ça sera surtout à la fête de, non pas du 1er août, mais du 23 août, où là, on aura véritablement des food trucks, un carabistrot, et on aura aussi un marché de créateurs et de producteurs, où là on pourra véritablement goûter le petit épeautre.
0: Absolument. Et les activités autour du plan d'eau, ça, il faut en parler aussi, avec les chaleurs, les fortes chaleurs, les températures qui grimpent. Un lieu idéal du côté de Monieux pour se rafraîchir.
2: Ah oui. Hein, c'est vrai? Ah oui. Là, on a quand même beaucoup de jeux pour les enfants. Hein, puisqu'on a une aire de jeu très, très sympathique au niveau du plan d'eau. Et oui, vous pouvez venir. Et tous les dimanches, il y a un marché de producteurs aussi.
0: Et on n'oublie pas, le 12 août, ça c'est important, c'est le cinéma en plein air.
2: Voilà, le 12 août avec La Femme du Boulanger, hein, de notre ami Pagnol. Et ça sera à 21h, parking de l'église.
0: On attend beaucoup de monde. On attend évidemment beaucoup de gens, des vacanciers aussi, des gens qui visitent la région, qui viennent s'arrêter côté de Monieux.
2: Oui, il y a beaucoup de monde en ce moment du côté de Monieux, et surtout qu'on est au départ des gorges de la Nesque, donc il y a beaucoup de randonneurs.
0: Merci beaucoup Catherine Leclerc d'avoir été avec nous ce matin. Vous vouliez dire quelque chose?
2: Non, n'hésitez pas à venir en tout cas déjà dès le 1er août à notre fête des hameaux au col des abeilles.
0: Au vu du programme, on a très très envie de venir vous voir, en tout cas de partager un bon moment avec vous et avec toutes les habitants et les gens qui habitent chez vous en tout cas. Pour ces différentes manifestations.
2: Grand merci à vous.
0: Merci beaucoup.
2: Et j'espère à très bientôt.
0: Absolument, membre du comité des fêtes de Monieux. Merci Catherine Leclerc.
2: Merci.
0: Allez, au le revoir. Soleil de retour, la chaleur, les vacances et l'évasion avec de la musique dans les années 80. Voilà ce qu'on écoutait pendant les vacances, voilà, sur les routes de la région. Lune de miel, Paladas Mi Amor sur Ici Vaucluse.

0: Ce matin, lune de miel à l'instant sur Ici Vaucluse.
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0: Et dans un instant, on pourra découvrir l'Odyssée sonore dans le théâtre antique d'Orange avec vos invitations à gagner et une question à la clé. Mais pour le moment, sur Ici Vaucluse, Frédéric Richouet avec nous, directeur du Centre dramatique de Val-d'Hérens. Bonjour Frédéric.
3: Bonjour.
0: Bienvenue sur Ici Vaucluse.
3: Merci.
0: On espère que vous allez bien ce matin. Que vous
3: oui, ça va.
0: Vous préparez pour une belle journée, en tout cas. Frédéric Richaud, vous proposez des lectures assez régulièrement, hein, publiques, des grands textes autobiographiques, et vous êtes metteur en scène, notamment.
3: Hein. Oui, je fais également la mise en scène, oui.
0: Oui, ça vous est venu d'où, la mise en scène, justement? Comment ça a démarré pour vous?
3: Oh ben, je crois que c'est aussi dans un parcours d'acteur que pour moi ça a fait partie en tout cas de mon parcours et j'ai rencontré la mise en scène un peu naturellement avec des envies de porter des textes et de travailler avec des acteurs de l'autre côté du plateau, quoi.
0: Et quand on parle d'acteurs, d'auteurs, de livres, de films, on pense à un format de lecture, La gloire de mon père, Pagnol, Le château de ma mère. C'est ce que vous lirez cet après-midi, hein, du côté de Val-d'Hérens.
3: Oui, c'est ça. Pour la clôture de la 60e édition du Festival des Nuits de l'Enclave, on a été contraints de modifier notre programmation à cause des conditions climatiques. Et moi, je voulais pas arrêter le festival comme ça, sous la pluie. Ouais. Et donc, on n'a pas pu faire venir le spectacle qu'on avait envisagé de faire venir. Et pour avoir un moment joyeux avec le public, je propose une lecture en deux temps, une première lecture de la gloire de mon père à 19h et puis un repas autour d'un quartet musical, et puis la deuxième partie à 21h30 qui est le château de ma mère, la suite on va dire de la gloire de mon père.
0: Quel public on attend justement pour ce format de lecture cet après-midi?
3: Oui, le public est présent en principe, répond présent. En tout cas, on termine 10 jours de festival où le public a été vraiment très présent pendant ces 10 jours, et j'espère qu'il le sera ce soir pour qu'on ferme ensemble cette 60e édition du festival.
0: Frédéric, vous connaissez l'univers de Pagnol par cœur. Qu'est-ce qui rend justement la langue de Pagnol si vivante et moderne lorsqu'on la lit, comme vous sur scène aujourd'hui?
3: Je crois que son écriture est quand même très cinématographique ça donne aux spectateurs des images qui sont fortes et portées par les mots de Pagnol et c'est, en tout cas du côté du lecteur, c'est très très agréable à lire parce que c'est là il y a une très belle syntaxe dans la langue et puis comme ça peut s'entendre, moi j'ai vraiment un accent, je suis d'ici, je suis du sud et c'est aussi un plaisir pour moi de pouvoir lire un texte sans cacher mon accent naturel.
0: Mais on évite de tomber évidemment dans le cliché folklore provençal pour faire redécouvrir toute la profondeur, faut le dire, théâtrale de ces textes.
3: Absolument. Oui, complètement. Il s'agit pas de caricaturer soit les personnages ou soit les situations, mais bien de les vivre avec sincérité. Et c'est ce qui fait aussi toute la beauté de cette langue et de cette écriture.
0: Et en portant à la scène la correspondance entre Pagnol et Rému, qu'avez-vous appris sur leur comportement, leur amitié, leur façon d'inventer le cinéma parlant français?
3: Ah oui, énormément de choses. En tout cas, déjà le rapport entre les deux hommes, ce rapport amical qui n'arrive pas à s'exprimer autrement que par des disputes. Et donc, c'est vraiment très très intéressant de découvrir cette correspondance un peu cachée, quoi, un peu qui a été révélée par les ouvrages qui ont suivi, mais qui étaient un peu cachés, en tout cas, entre ces deux monstres du cinéma français, quoi.
0: En tout cas, Frédéric, vous défendez une lecture accessible, ancrée dans le territoire, et créateur de liens sociaux, on peut le dire. Pagnol incarne parfaitement cette culture exigeante, mais populaire.
3: Absolument. C'est vraiment une lecture qui est faite pour tous et pour toutes. Et il n'y a pas, si bon, bien sûr, quand les enfants sont trop petits, mais à partir de 10 ans, on peut apprécier cette langue et la lecture que je pourrais en faire.
0: Merci Frédéric Richaud d'avoir été avec nous, directeur du Centre dramatique de Valréas. On se retrouve cet après-midi pour ce format lecture, La gloire de mon père, le château de ma mère.
3: Très bien, c'est à partir de 19h à l'espace Jean-Baptiste Niel.
0: Merci beaucoup, bonne journée.
3: Merci à vous.
0: 9h23.
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0: Eh ben oui, on va lancer le jeu maintenant. Vous allez pouvoir découvrir l'Odyssée sonore dans le théâtre antique d'Orange de nuit, mais aussi faire la visite en journée du théâtre antique plus le musée d'art d'histoire, l'Arc de Triomphe d'Orange. Soit le jour même, soit le lendemain, vous allez profiter d'un billet combiné jour et nuit et découvrir la visite des monuments d'Orange en poursuivant l'immersion à la nuit tombée avec l'Odyssée sonore, qui est un spectacle plutôt immersif, nocturne au théâtre antique pour deux personnes. C'est un joli cadeau qu'on va vous offrir maintenant. Donc ce spectacle est proposé à des dates régulières entre mai et décembre 2026. Mais j'ai envie de savoir, c'est la question qu'on vous pose maintenant, la durée du spectacle, ce spectacle dure combien de temps? Est-ce 20 minutes, 40 minutes ou 45 minutes? Allez, je vous aide. 40, non, j'ai la réponse. 04 90 14 04 04 90 14 04 04. La durée du spectacle de l'Odyssée sonore. À vous de jouer maintenant. Vous nous appelez et vous nous donnez la bonne réponse et vous gagnez vos entrées juste après.
1: On en parle. 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On en parle dans un instant avec Frédéric Grosjean, responsable du service des legs.
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0: Ouais, c'est vrai qu'en ce moment, hein, avec la période, il y a pas mal de monde avec les chassés croisés entre les juilletistes et les haussiens. Il faut faire sa place dans le trafic. C'était Francis Cabrel, 9h30. Bonjour Marilyn. Bienvenue chez nous, merci d'écouter ici Vaucluse. Vous êtes à Vedaine.
1: Oui, tout à fait.
0: On vous accueille avec beaucoup de plaisir. Comment ça va ce matin?
1: Très bien, merci, ça va. J'ai séché, là. Hier soir, j'ai un peu pris la pluie à Avignon, mais c'était pour la bonne cause, quoi.
0: Bah, comme nous, peut-être en mangeant une glace. À deux pas de la radio. Vous êtes amusé hier soir. Vous faisiez quoi hier à Avignon?
1: Le off, j'ai fini.
0: Eh oui, les dernières heures.
1: J'ai fini par deux spectacles.
0: Ah bah c'était très bien en tout cas. Et on va continuer à jouer ce matin sur l'antenne d'ici Vaucluse avec ce spectacle, hein, l'Odyssée sonore, parcours immersif, nocturne qui se déroule au cœur du majestueux théâtre antique d'Orange, intitulé Quand les dieux s'en mêlent. Un événement qui associe le patrimoine romain bimillénaire à ses technologies de pointe pour vous offrir une jolie expérience multisensorielle. Et donc le spectacle est proposé jusqu'à décembre 2026 avec pas mal de représentations. Je vous ai posé une petite question. Quelle est la durée de ce spectacle environ
1: 45 minutes.
0: C'est la bonne réponse. Bravo, Marilyn. Ce matin, vous repartez avec vos invitations. Deux invitations donc pour ce joli cadeau et découvrir l'Odyssée sonore dans le théâtre antique d'Orange grâce à ici Vaucluse. C'est bien?
1: Merci à vous et bonne journée à tous.
0: Ça donne envie d'aller avec vous. De partager de belles choses en tout cas. Je vous souhaite une belle journée. 9h30, merci d'écouter ici Vaucluse. Charlotte Cardin, The Way We Touch.

0: Toujours aussi feel good, c'était Charlotte Cardin à l'instant sur ici Vaucluse, 9h34, quelques infos pour vous pendant cet été, tiens, du côté de Mazan. Le 7 août, c'est un vendredi, n'oubliez pas le dîner dans les vignes. Dîner dans les vignes, c'est une soirée gastronomique et plutôt musicale et conviviale au cœur du vignoble, dans un cadre naturel d'exception. Vous profiterez pleinement d'un dîner raffiné préparé par le restaurant Pompette et les Petites Cuillères, accompagné d'un concert live dans une ambiance plutôt conviviale, généreuse et élégante, une expérience unique à partager entre amis, en famille ou en couple, en tout cas afin de découvrir les bonnes saveurs du terroir et vivre un moment plutôt privilégié au coucher du soleil, au milieu des vignes. Ça se passe le 7 août du côté de Mazan. Puis le marché flottant, ça c'est samedi 1er août, c'est le samedi prochain, à partir de 17h30, si vous êtes du côté de l'île sur la Sorgue, vous pourrez évidemment venir au marché flottant, acheter, découvrir les produits locaux vendus par les marchands, vêtus de leurs habits traditionnels, un spectacle magique exceptionnel à l'île sur la Sorgue. Et puis du côté de Gordes, chaque soir, pendant l'été, une ambiance sympa, différente. Vous pouvez faire votre choix, hein, et soyez assurés de passer un super moment à Gordes avec ce festival qui vous invite chaque été à des spectacles inoubliables dans un cadre idyllique, le Théâtre des Terrasses, notamment situé au cœur du village. Et Blotti contre le Rocher, il vous offre une vue panoramique sur la plaine et la montagne du Luberon, avec notamment des invités prestigieux comme Philippe Cavrivière, qu'on connaît bien, Philippe Cavrivière au Théâtre des Terrasses, mais aussi Yael Naïm. Et puis si vous aimez le bon cinéma, n'êtes pas sans savoir que Monteux fait son cinéma sous les étoiles, dans le décor charmant de la place Reynaud. Laissez-vous emporter par la magie d'une projection en plein air. C'est gratuit, c'est ouvert à tous. Une belle soirée à vivre ensemble au cœur du village. Ça se passe cet été du côté de Monteux. 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Voilà, vous restez avec nous. 9h36, dans un instant, le retour. On aura avant 10h John Lennon Woman ou encore Alain Souchon avec J'ai 10 ans.
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0: On vous souhaite de passer une très belle journée avec nous sur Ici Vaucluse, Alain Souchon, j'ai 10 ans. N'hésitez pas à intervenir à tout moment sur l'antenne, hein, des infos routes à nous proposer, 04 90 14 04 04, des messages tout court évidemment. Et allez faire un petit tour également sur la page Facebook d'Ici Vaucluse pour aller voir notre photo postée par Bibi ce matin et donnez-nous la température de chez vous là en ce moment. Voilà, passez une très belle journée. On va revenir dans un instant avec pas mal de choses à vous annoncer d'ici 10h dans Vaucluse en fête et notamment nous parlerons de pas mal de spectacles et du grand retour des petits bals dans les baronnies. Après 2 ans d'absence, on en parle juste avant 10h.
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0: Et John Lennon qui arrive maintenant avec Woman pour les classiques.

0: chansons inoubliables sur Ici Vaucluse avec John Lennon, c'est Woman.
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0: Et nous sommes en direct, 9h43. Bonjour Guillaume Tadio.
2: Bonjour. Oui, bonjour.
0: Maire de Bédarrides, bonjour, ça va bien ce matin?
2: Oui, très bien, je vous remercie.
0: Nous sommes de retour en direct pour nous évoquer et parler de cette fête votive, hein, demain, 27 juillet, ça approche, hein, dans quelques jours maintenant. On est prêt à faire vivre l'événement?
2: Alors la fête a déjà débuté depuis vendredi soir, mais elle se termine demain, en effet.
0: Et quels sont les temps forts à ne pas manquer, justement pour cette édition de la fête votive qui se passe en ce moment chez vous?
2: Ben alors, toute la journée, vous avez des concours de pétanque sur la commune qui draine beaucoup de monde. Donc c'est un peu le temps fort durant ces 4 jours.
0: Nous, ce qu'on aimerait savoir, c'est comment le programme se construit d'année en année pour plaire à toutes les générations, les enfants, les jeunes, les seniors. Comment on s'y prend?
2: Alors, vu qu'on a été élu récemment, on va essayer de reconstruire une dynamique autour de cette fête votive en amenant dès l'année prochaine des jeux pour les petits et pour les grands, notamment le samedi matin et le dimanche matin, pour redynamiser.
0: Ouais, et que représente la fête votive plus exactement pour l'identité de Bédarrides et pour ses habitants?
2: Ah ben c'est un temps fort chaque été pour la commune, hein, qui perpétue depuis plusieurs années, et c'est quelque chose qui fait tourner également les commerces. Donc il faut qu'on arrive à garder cette fête votive et à la mener dans les années futures.
0: Et vous parvenez à préserver justement Guillaume Tadio, l'esprit traditionnel provençal, tout en modernisant cette fête d'année en année.
2: Oui, voilà, c'est un peu une culture chez nous, cette fête votive qui dure depuis de nombreuses années.
0: Et puis le succès, il faut le dire, de cet événement, il y a le rôle des associations locales et bénévoles, qui sont importants.
2: Bien sûr, voilà, comme je disais tout à l'heure, vous avez l'association de pétanque de la commune, la Boule Ferré-Feutré, qui chaque année organise de nombreux concours, ce qui fait vivre un peu ce fait également.
0: Et puis il y a un bel impact économique, si on peut le dire, pour les commerçants, les restaurateurs du centre-ville pour ces jours de fête.
2: Voilà, tout à fait, oui, c'est 4 jours de fête, donc ça fait tourner nos commerces et c'est important pour eux.
0: Est-ce que vous avez déjà des idées, puisque on est presque à la fin de cette fête votive, ça se termine demain, ça a démarré il y a quelques jours, des idées pour des souhaits d'évolution pour les prochaines éditions?
2: Oui, bien sûr. Nous, on va avec la commune, on va créer ce qui se faisait à l'époque, ce qu'on appelle les jeux de l'été, avec des équipes d'habitants qui viennent et qui font des olympiades toute une matinée. Ce qui est très très rigolo et fait participer à la vie du village, et on fera pareil également pour les enfants, une matinée dédiée aux enfants.
0: Et puis j'aimerais qu'on ait une pensée aussi pour celles et ceux qui arrivent dans notre belle région, qui viennent en vacances, qui vont venir nous voir passer un bon moment avec nous, avec vous.
2: Bien sûr, tout à fait, on les accueille volontiers.
0: Merci beaucoup Guillaume Tadio d'avoir été avec nous, maire de Bédarrides.
2: Merci à vous.
0: Et profitez bien de cette fête votive encore aujourd'hui et demain, lundi 27 juillet. Bonne matinée.
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0: Jean-Jacques Goldman, juste avant 10h, 9h47. Et puis juste après, nous aurons Judy Vallade, directrice de Nancy, avec laquelle nous parlerons des petits bals dans les baronnies après 2 ans d'absence, ce dimanche 26 juillet, avec le Festival Grandeur Nature, Savoyant.

0: Jean-Jacques Goldman. Elle attend un instant sur Ici Vaucluse.
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0: Et elle nous attend. Elle est avec nous ce matin à l'antenne. Julie Valade. Bonjour Julie.
3: Bonjour.
0: Bonjour, bienvenue chez nous. Directrice de Nuncy Productions. Hein.
3: Oui, tout à fait.
0: Voilà, pour ce rendez-vous festif, familial, on peut le dire, et nomade aussi, hein, qui fait étape dans plusieurs villages du territoire du Ventoux et des Baronnies, dont Savoyant, aujourd'hui.
3: Oui, aujourd'hui à Savoyant, des fois à Montbrun, des fois à Aurel, ou à Rayanette. Voilà,
0: ça bouge, vous voyez du monde, ça bouge chez vous.
3: Oui, ça bouge beaucoup.
0: Le grand retour, alors, des petits bals dans les Baronnies après 2 ans d'absence. Pourquoi 2 ans d'absence?
3: Alors ben, on avait énormément de choses à faire et puis il fallait qu'on restructure, qu'on essaye d'avoir un nouvel élan après 7 ans hein, qu'on avait déjà fait un peu non-stop. Et donc voilà, 2 ans pour retrouver un peu des bénévoles, des techniciens et toute une bonne motivation pour reprendre.
0: Une bonne motivation pour de belles animations pour toute la famille aujourd'hui, c'est à partir de 17h.
3: Oui, c'est à partir de 17h. Donc le concept des petits bals, c'est un festival convivial et familial. Donc on a des animations pour les enfants, des créations collectives à partir de matériaux naturels ou recyclés. On a également un char qu'on a construit avec les habitants. Donc on va proposer aux enfants de déambuler avec le char, faire une conduite de char. Et puis voilà, on a un photomaton rigolo, de quoi se déguiser avant les spectacles. C'est les animations.
0: Comment
3: de
0: évidemment
3: 17h
0: vous
3: à 19h.
0: Pardon. Comment justement vous faites évoluer d'année en année ces spectacles, ces animations? Comment vous trouvez les idées?
3: Eh ben, on les cherche en fait avec des thèmes souvent. Donc là, c'est le petit bal des cavernes. Donc on a essayé de trouver des ateliers de création ou des animations qui aillent dans le thème des cavernes parce que nous accueillons donc le bal Néanderbal à 21h qui sont 3 hommes des cavernes avec une conteuse qui nous raconte les danses des cavernes de l'époque. Donc c'est un bal à danser préhistorique.
0: Moi, j'aimerais savoir combien on est combien à travailler sur ce projet de grande envergure.
3: On va dire que à l'année, on est 4 salariés à peu près entre les intermittents qui vont préparer la régie, l'administration, tout ça. On a une dizaine de gens qui suivent le projet un peu de fond. Et puis après, le jour J, pendant la saison, on a une 50aine de bénévoles à s'activer selon les dates où on est dispo.
0: Est-ce qu'il y a un défi auquel vous avez fait face récemment dans la préparation de ce projet et comment vous l'avez surmonté?
3: Eh ben là, on a eu bien de la pluie toute la nuit et tout ce matin, mais ça s'est super bien goupillé. Donc c'est le montage d'aujourd'hui va continuer avec tout ce qu'on n'a pas pu faire hier, qui craignait la pluie par exemple. Donc tout simplement, on a patienté, on a regardé la météo, on a mis tout ce qu'on pouvait. Voilà. Et sinon, c'est les financements. Les défis, c'est souvent les financements. Donc on réagit pour faire plus d'autofinancement. On va faire de la restauration nous-mêmes au lieu d'appeler des traiteurs. Enfin, c'est toujours un peu... la loi du rebond, quoi.
0: Et puis, vous le disiez, au début, on fait appel à des gens motivés, à des bénévoles qui sont là, tout le temps.
3: Voilà, Oui, ils sont là. Et puis, nous, on œuvre toute l'année pour relier les habitants sur les Hautes-Baronnies et le Nord-Ventoux. Donc, ils ont l'habitude de nous voir tout le temps en train de faire des événements, d'aller les voir, de leur proposer des activités. Donc, c'est un lien à l'année qu'on a tout le temps avec les habitants.
0: Un festival qui repose sur la gratuité, un prix libre.
3: Oui, le prix libre, c'est hyper important pour nous. On le fait depuis le début de notre existence, donc il y a plus de 10 ans là sur les Hautes-Baronnies. Et voilà, ça permet vraiment à chacun de participer selon ses moyens, sans jugement de valeur sur la somme qu'il donne. Et ceux qui peuvent donner plus donnent pour ceux qui peuvent donner moins. Voilà, c'est le principe de la solidarité et du prix libre.
0: Et on n'oublie pas le Festival Grandeur Nature Savoyant.
3: Voilà, donc on est en partenariat cette fois-ci pour le petit bal des cavernes, on est à Savoyant, en partenariat avec le Festival Grandeur Nature qui propose des projections en plein air, des ateliers Land Art, des soirées-concerts, etc. jusqu'au 1er août. Et donc à partir de ce week-end, là, ils ouvraient le festival ce week-end.
0: Un mot sur Nuncy Productions, puisque vous en êtes la directrice, quels sont les nouveaux projets ou les grands chantiers à venir que vous souhaitez développer dans les prochaines années?
3: Alors, on est agréé espace de vie sociale depuis 2024 auprès de la CAF de la Drôme. Donc, ceci nous donne un peu des pistes de développement au niveau des transitions écologiques. Au-delà de la culture, on a 3 axes. Donc, on a l'accès à la culture, les actions sociales qui relient les habitants. Et puis, on est en train de développer tout un pôle au niveau de l'accessibilité alimentaire. Donc, on aimerait vraiment aller cartographier des friches, faire des conventions avec des propriétaires pour relancer des cultures sur des terres abandonnées, avec les habitants, et puis proposer des repas, des ateliers cuisine pour remettre vraiment le circuit local, la production locale et la bonne nourriture, le bien manger au cœur des assiettes des habitants des Hautes-Baronnies.
0: On vous souhaite une très belle journée, le meilleur, Julie Valade. avec toutes tes équipes, bien évidemment. Et merci d'être avec nous. On se retrouve tout à l'heure à partir de 17h. Et en deuxième partie de soirée, 19h30 pour le spectacle La Quête du Graal et 21h, le petit bal des cavernes avec le Nina Nordbal, homme préhistorique, qui nous ramène dans leur culture. C'est très, très bien. Voilà, allez-y en famille. Vous allez passer du bon temps.
3: Voilà, c'est ça. C'est sur la place du village de Savoyan. Merci beaucoup.
0: Merci, Julie Valade, d'avoir été avec nous ce matin en direct.

0: remporte Zazie à l'instant. Passez une très belle matinée. N'oubliez pas, tout à l'heure, entre 11h midi, notre jeu musical et estival avec nos invités, le Cigalou, seront Jean-David Stepler et Grégoire Aubert Avignonnet, co-directeur de l'Optimiste et co-auteur de la pièce Dernier Jugement et interprète.
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2: Cela fait 135 ans que l'Institut Pasteur œuvre pour un monde en meilleure santé. 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
0: Bonne matinée, 10h30, vous écoutez Ici Vaucluse. Bonjour. Et c'est le retour de l'actualité. Marion Bernard, bonjour.
5: Bonjour.
0: On fait le bilan des gros orages de la journée d'hier en Vaucluse.
5: Oui, terminé les orages, mais une coupure de courant touche toujours un très large secteur à Cavaillon. Près de 172 foyers privés de courant à Cavaillon et Sorgues. 500 au total en Vaucluse. Enedis espère rétablir l'électricité avant la fin de journée. La faute aux vents violents qui ont fait tomber des arbres sur les lignes à haute tension aérienne. La foudre est aussi tombée plusieurs fois dans le sud du Luberon hier. Elle a provoqué des feux de broussailles, heureusement sans gravité. Je le rappelle, nous sommes encore en vigilance jaune pour orage jusqu'à midi dans le Vaucluse. La pluie qui a fait annuler quelques spectacles hier soir également dans le département. La dernière de Vaison Danse notamment, spectacle programmé au Théâtre Antique qui n'a pas pu se tenir à cause de la pluie. Et pas de dernière soirée non plus pour deux spectacles du Festival d'Avignon qui tire le rideau. 1, 2, 3, Poquelin à Boulbon ou encore les circassiens de la compagnie XY dans la cour d'honneur. Tout avait séché pourtant ce matin dans cette cour du Palais des Papes pour le tout dernier spectacle. L'aube des questions qui s'est tenue donc de 5h à 7h du matin.
0: Et chez nous, même s'il a plu, la chaleur va revenir vite.
5: Oui, les sols restent secs. Météo France a classé le Vaucluse comme l'un des 20 départements en risque élevé feu de forêt ce dimanche. La préfecture, elle, n'a pas prononcé d'interdiction des massifs aux promeneurs aujourd'hui. Toutes les forêts du Vaucluse restent donc accessibles. En restant vigilant, évidemment, une étincelle suffit. Et nos pompiers vauclusiens sont déjà en renfort ailleurs. On le rappelle, 60 hommes dans le Tarn et toujours une trentaine de pompiers en Gironde.

0: La Gironde, où la situation est défavorable ce matin à cause du vent qui a repris sur le front des incendies. 2500 sapeurs-pompiers, 1500 militaires engagés là-bas. 42 000 hectares ont brûlé dans les pourtours du bassin d'Arcachon et dans les Landes. Le feu est mieux contenu, mais pas encore fixé. 3600 hectares parcourus dans cette zone. L'arrivée du Tour de France, c'est ce soir 17h50 sur les Champs-Élysées. Les pavés de Montmartre au programme et une étape raccourcie. 89 km au lieu de 133 pour ne pas peser justement sur les services de secours mobilisés sur les incendies. 89 km donc dans cette capitale et émission spéciale de 16h à 20h avec nos commentateurs depuis le début de cette grande boucle. Voilà, et chez nous, oui. On voit le thermomètre remonter doucement.
1: Absolument, il y a un dimanche qui s'annonce globalement ensoleillé, Marion, plus calme, un vent modéré. Et côté température, on a 19 en ce moment à Avignon, jusqu'à 30 degrés l'après-midi, jusqu'à 34 du côté d'Apt et Gordes. Bonne matinée, on se retrouve tout à l'heure à partir de 11h sur Ici Vaucluse.
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2: Cette semaine, on ouvre le carnet d'adresses d'une musicienne, Flavie Fournier, professeure de musique actuelle amplifiée au Conservatoire d'Avignon et dans plusieurs groupes du département, minimum 4. Bonjour Flavie.
3: Bonjour Florent.
2: C'est quoi une professeure de musique actuelle amplifiée ?
3: Alors, les musiques actuelles amplifiées, ça, c'est tout ce qui n'est pas, pour faire simple, c'est tout ce qui n'est pas classique, jazz, musique contemporaine, et ça part des années 50 au début de l'amplification, vraiment, même s'il y a des choses avant, mais en gros on va partir du blues, ouais. Et puis on va arriver jusqu'à aujourd'hui en passant par la soul, le R&B, le rock dans tout, sous toutes ses formes, le funk, la musique électronique et tous les sous-genres, les niches un petit peu. Voilà, on essaie de balayer, de ratisser le plus large possible.
2: Et puis je le disais, dans 4 groupes minimum, j'ai dit minimum parce qu'en fait c'est beaucoup plus que 4 groupes. Hein.
3: C'est par période, ouais. Ouais, puis tous les remplacements, les choses que, du genre.
2: Il y a justement l'une de vos adresses qui est une salle de concert, c'est le Sonographe qui est au Thor. Pourquoi cette salle-là? Pourquoi elle fait partie de vos adresses préférées en Vaucluse?
3: Alors pourquoi cette salle-là? Parce que moi j'adore aller voir des groupes ou des spectacles musicaux dans des salles de petite moyenne taille. C'est quelque chose auquel je tiens beaucoup parce que le son il est souvent plus agréable parce qu'on va pas pousser les watts alors que c'est impossible dans des salles plus grandes. Et aussi parce que ça programme plein de choses qui pourraient pas être programmées ailleurs également. Et voilà, j'ai beaucoup de respect pour ça, quoi.
2: Vous avez des souvenirs là qui vous viennent sur un concert que vous avez particulièrement apprécié au Sonographe, au Thor?
3: Le tout dernier, c'était au mois de janvier, c'était le 26 janvier, samedi 26 janvier, très exactement. Mémoire des dates. Et je veux pas me tromper, je crois que ça s'appelait Songs for Movies ou un truc. En tout cas, il y avait Movies dedans parce que c'était que des morceaux issus de BO de films. Et en plus, j'avais des amis qui jouaient dans le groupe, donc c'était d'une pierre deux coups. Et voilà, je me suis régalée.
2: Qu'est-ce que vous ressentez quand vous êtes dans une salle de concert, en l'occurrence cette salle de concert, le Sonographe au Thor, quand vous voyez d'autres qui sont sur scène alors que vous avez l'habitude d'être sur scène?
3: Déjà, on est détendu, ça change. Non, et puis en plus, on a plein de choses parce qu'il y a vraiment le plaisir soi-même de se poser, d'écouter les autres. Il y a un truc qui me marque aussi, c'est qu'en fait, quand on a l'habitude de le faire soi-même et qu'on va écouter d'autres, on a une espèce de... On comprend, en fait. On comprend ce qui se joue, ce qui se passe. Ça décuple l'humilité et puis le respect pour tout ça, en fait.
2: On était au Sonographe avec vous aujourd'hui, Flavie Fournier. Et alors, restez dans les parages, puisque dans un instant, nous allons découvrir un élevage d'alpagas avec vous, à Riche-Ranche.
3: C'est ça.

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3: Nous ouvrons aujourd'hui le carnet d'adresses de Flavie Fournier, musicienne, professeure de musique actuelle amplifiée au Conservatoire d'Avignon et qui joue dans minimum 4 groupes. Aujourd'hui, nous allons voir des animaux à Riche-Ranche.
4: Exactement. Des alpagas.
3: Ouais.
4: Pourquoi des alpagas ? Une espèce de fascination qui date de plusieurs années. Au départ, c'était les lamas. J'aime beaucoup les lamas.
3: D'accord.
4: Oui, ça fait rire beaucoup de monde. Et à un moment, vraiment, spécialisation, c'est une façon de parler, hein, mais focus sur les alpagas. Je voulais absolument voir un élevage d'alpagas. Je trouve ça adorable. Je trouve ça très mignon. Et ça m'intéressait de savoir si c'était vraiment vrai, en fait. Et en fait, c'est une surprise qu'on m'a fait pour mon anniversaire. Donc, pas cette année, mais en 2024.
3: Ouais.
4: Voilà, donc il y a un élevage, l'élevage Bourbouton, je crois que ça s'appelle comme ça,
3: ouais,
4: à Riche-Ranche.
3: Le domaine Hugues de Bourbouton.
4: Voilà, et donc ils sont élevés voilà, sur place, ils produisent de la laine d'alpaga. Et en fait, on peut faire la visite et après on peut aller les rencontrer.
3: Ok.
4: Et c'était magnifique, moi j'ai adoré.
3: Pourquoi c'était magnifique?
4: Parce que, alors, il faut savoir que l'alpaga est beaucoup plus petit. Que le lama, ça a une hauteur, c'est plus petit que nous. Il y a un côté proximité. Et puis, c'est tout doux, c'est vraiment gentil. Moi, je trouve que je saurais pas expliquer pourquoi vraiment les alpagas, mais là, j'ai qu'une envie, c'est d'y retourner.
3: Quoi,
4: ouais, j'ai trouvé ça super.
3: Mais est-ce que c'est pas parce que l'alpaga vous détend?
4: Mais fort probablement.
3: Parce qu'il y en a, c'est avec les chats.
4: Oui,
3: et vous, c'est avec les alpagas.
4: C'est les chats aussi.
3: Mais
4: je vois plus souvent des chats, voilà. Ouais. J'ai réfléchi. Alors, il faut savoir que les alpagas, on peut les adopter,
3: ouais,
4: mais minimum par deux.
3: Voilà. Ah bon.
4: Il ne faut pas qu'ils soient tout seuls. Voilà. Et il faut aussi pouvoir justifier d'un terrain, je ne sais plus combien de mètres carrés il faut. Mais
3: parce que vous vous êtes posé la question d'adopter un alpaga ?
4: Oh, pas vraiment jusque-là, mais si un jour, sait-on jamais, ça fait partie, il faut avoir des rêves et puis il faut essayer. Si jamais un jour, voilà, j'avais un grand terrain,
3: ouais,
4: je crois que ça ferait partie des choses que j'aimerais faire. Ouais.
3: Et alors, quand vous allez dans cet élevage d'alpaga à Riche-Ranche, est-ce que vous achetez de la laine pour ensuite faire des pulls?
4: J'ai acheté une écharpe directement.
3: Ouais.
4: Je suis pas sûre de savoir réaliser moi-même l'écharpe ou le pull. Donc je suis allée directement. J'ai fait simple.
3: Ouais.
4: C'est très doux. C'est super. Vraiment. Cet hiver, ça va être très bien encore.
3: Vous comptez y retourner?
4: J'espère, ouais. Je sais pas quand, mais j'espère, ouais, voir ce qu'ils sont devenus, si tout le monde va bien.
3: Prendre des nouvelles, quoi.
4: Exactement.
3: C'est le domaine Hugues de Bourbouton. C'est à Riche-Ranche, effectivement, pour aller découvrir des élevages d'alpagas. Merci beaucoup, Flavie Fournier. Nous ouvrons votre carnet d'adresses. Je rappelle que vous êtes musicienne, professeure de musique actuelle amplifiée au Conservatoire d'Avignon dans plusieurs groupes. Et dans un instant, vous nous faites découvrir un lieu où on peut acheter des disques, des CD et tout ce qui a trait à la musique.
4: Exactement.
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0: 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Nous ouvrons aujourd'hui le carnet d'adresses d'une vauclusienne, Flavie Fournier, professeure de musique actuelle amplifiée au Conservatoire d'Avignon. Et dans plein de groupes du département, vous avez toujours été dans le coin. Hein, vous êtes
2: c'est née ça, de, ouais, ici, moi ouais. Je suis née à Avignon. Et je suis toujours été aux alentours, ouais.
0: Alors, l'une de vos adresses est en lien avec votre enfance déjà, parce que c'est un lieu où vous alliez quand vous étiez adolescente, c'est chez un disquaire.
2: Absolument.
0: C'est où ?
2: C'est Général Musique.
0: Et c'est un disquaire qui est au rue des Fourbisseurs à Avignon,
2: voilà.
0: Et qui propose la vente, l'achat, l'échange de vinyle, de CD, de DVD. Il y a peut-être des choses qui se vendent moins quand même.
2: Il y a des livres, il y a des DVD, il y a des CD... Voilà, mais moi je suis restée cliente de ça, même si c'est moins, si je passe dans la rue et qu'il y a un étalage là, avec des fois des DVD, je vais me laisser tenter facilement. Ah ouais. Ouais.
0: Et vous vous souvenez, la première fois vous êtes rentrée chez ce disquaire ?
2: À l'époque, donc quand je parle de ça, je crois qu'on est en 1997, et il y a General Music, et dans une autre rue, dont je ne sais pas le nom, je retiens jamais le nom des rues pour le coup, il y avait Sing Sing Market.
0: Ouais.
2: Ouais. Et donc c'était, alors il y avait comme une espèce de circuit avec les copains. Il fallait passer par la Fnac, par General Music, par Sing Sing Market, et il devait y avoir encore quelque chose. On devait finir dans un magasin d'instruments, donc c'était le circuit, comme un rituel. Ouais. C'était pas mal. Ouais.
0: Et vous vous souvenez d'un album que vous avez découvert ou un vinyle que vous avez découvert qui pour vous était un trésor?
2: Je crois que je cherchais. Alors j'aimais bien parce qu'on pouvait acheter des disques d'occasion.
0: Ouais.
2: Et je crois que là-bas, ouais, j'ai trouvé un disque que je n'ai pas trouvé partout d'un un groupe qui s'appelle Dag. Je ne sais pas si beaucoup de monde se souvient de ça en France en tout cas.
0: Alors ça ne me dit rien du tout.
2: C'est normal. c'est un de mes albums favoris du genre, vraiment. Je me rappelle
0: D'accord,
2: de celui-là.
0: Okay.
2: Ouais. Il y a dû en avoir d'autres, mais celui-là m'a vraiment marqué. Ouais.
0: Qu'est-ce que vous aimez quand vous fouillez un petit peu dans les CD, dans les vinyles? Qu'est-ce que vous ressentez à ce moment-là?
2: Ah ben c'est comme une chasse au trésor, vraiment.
0: Ouais.
2: Moi, je me rappelle qu'on y allait gamin parce que à l'époque, il n'y avait pas donc tous les outils qu'on peut avoir maintenant, YouTube et tout ça. Et donc pour écouter quelque chose, il fallait vraiment avoir le CD. Alors plus le vinyle parce que c'est à ce moment-là le vinyle, il intéresse plus personne. Mmh. Le CD ou la cassette.
0: Ah oui.
2: Ouais. Donc les copains y allaient pour acheter des lives un peu inédits, voire pirates, de Nirvana, de Soundgarden, de tout ce qu'on écoutait à ce moment-là en fait.
0: Le carnet d'adresses d'une vauclusienne, une musicienne, Flavie Fournier, professeure de musique actuelle amplifiée au Conservatoire d'Avignon et dans plein de groupes du département. Et dans un instant, vous allez nous faire découvrir une péniche et pas n'importe quelle péniche, nous serons sur la Barthelasse.
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1: Les festivités se poursuivent à Ville-sur-Ozon après le concert de Jean-Louis Aubert le 25 mai dernier pour collecter des fonds pour la restauration du toit de l'église. On se donne rendez-vous pour le festival Jazz Ville-sur-Ozon en plein air sur la place du 8 mai, la semaine prochaine et début août. Au programme avec trois concerts gratuits, celui de Gilles Fabre Sextet le mercredi 29 juillet, des tubes et des grands standards des années 60 réorchestrés. Celui de The Sweet Peppers mardi 4 août pour une soirée hommage aux grands jazzmen. Et puis le jeudi 6 août, le Big Band de Vitrolles vous invite à une belle soirée jazz entièrement gratuite. Notez aussi ce concert de jazz manouche avec le groupe de Swing Songs le 30 juillet au prix de 10 euros. Le mercredi 5 août, soirée prestige, Raphaël Lemonnier rend hommage à Bessie Smith, chanteuse iconique des années 20 et 30 qui a influencé entre autres des artistes comme Nina Simone ou Billie Holiday. Toutes les infos sont sur le site de la commune de Ville-sur-Ozon. Un festival à vivre avec Ici Vaucluse.
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2: Nous ouvrons aujourd'hui le carnet d'adresses de Flavie Fournier, une Vauclusienne, professeure de musique actuelle amplifiée au Conservatoire d'Avignon et dans plusieurs groupes d'Avignon. Aujourd'hui, l'adresse que vous nous proposez est sur l'eau.
3: C'est ça.
2: Ouais.
3: Le Vinotage, la péniche Vinotage, qui est située à la Barthelasse.
2: Oui.
3: Et que j'ai découverte il y a quelques années.
2: C'est une péniche qui est transformée en bar à vin gastronomique.
3: Exactement. Ouais. Voilà. Et je trouve que c'est un moment de paix, vraiment, ouais, de se retrouver à boire un verre sur l'eau.
2: Pourquoi ?
3: Parce qu'il y a déjà c'est le genre d'endroit, je pense, où par exemple quand on est vraiment sur le pont de la péniche, on peut pas. Enfin, en tout cas, j'ai pas fait l'expérience de me retrouver avec plein de monde. Et à chaque fois que j'y suis allée, c'était un petit peu épuré. Et donc il y a cette espèce de calme, pas trop de bruit. Et voilà, j'entends assez de sons
2: toute la journée,
3: tout le reste du temps. Et puis tout ce qui se passe un peu sur l'eau, ça me plaît beaucoup.
2: Ouais.
3: Et puis si c'est l'occasion de déguster un bon verre de rouge, c'est encore mieux.
2: Décrivez-nous la vue que vous avez sur cette péniche.
3: Alors quand on est sur la péniche, on a vu sur le dernier souvenir que j'ai, j'y suis allée en juin, et en fait je voyais la grande roue.
2: Ah oui.
3: Ouais, je voyais la
2: D'Avignon,
3: grande roue. Ouais, ouais, l'autre côté.
2: Ouais. Puis on voit le palais des papes.
3: Palais des papes, exactement. Ouais. Ouais. Donc une vue magnifique au coucher du soleil. Voilà. Vraiment, c'est le genre de truc on s'installe et puis il y a une espèce de contemplation. Voilà. Et c'est vraiment, c'est vraiment un endroit que je recommande. Ouais.
2: Vous y allez en famille, vous y allez entre amis.
3: Ouais, avec des amis, ouais, souvent. Ouais. Ouais. Et pas assez souvent. je dis souvent, mais pas assez souvent en fait. Ouais. Voilà. Donc ça donne, du coup, la chronique me donne envie d'y retourner. C'est parfait.
2: Le conseil que vous donneriez à celles et ceux qui nous écoutent, c'est quoi ? C'est d'arriver quand il fait jour pour voir le coucher de soleil, par
3: exactement.
2: Exemple.
3: Exactement. Ouais. Ouais, c'est le mieux. Enfin, je trouve que c'est là que ça prend tout son, c'est là que le charme est au maximum, on va dire.
2: C'est possible aussi de combiner avec une balade sur la Barthelasse ensuite.
3: Tant qu'à faire. Ouais, c'est parfait. C'est le combo.
2: Avant le verre de vin, c'est possible.
3: C'est ça.
2: Aujourd'hui, on découvre vos adresses, le carnet d'adresses de Flavie Fournier, professeure de musique actuelle amplifiée au Conservatoire d'Avignon. Et puis, dans plein de groupes, notamment Cookie Groove, mais aussi Songs and Checker, Breakfast Club. Bon, j'ai peut-être pas les bons accents, hein.
3: Tout va bien.
2: Mais
3: c'est
2: les
3: parfait.
2: Infos sont là. Flavie Fournier nous ouvre son carnet d'adresses. Dans un instant, nous allons avec vous déguster une bonne glace dans un glacier à Carpentras.
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2: Nous ouvrons aujourd'hui le carnet d'adresse de Flavie Fournier, professeure de musique actuelle amplifiée au Conservatoire d'Avignon, dans plusieurs groupes d'Avignon et du département, Cookie Groove, Songs and Checker, Breakfast Club et j'en passe. Aujourd'hui, nous allons découvrir un glacier avec vous, c'est votre adresse du jour. C'est à Carpentras.
3: Oui, c'est le glacier Salon de Thé Clavel. Moi, je suis une grande gourmande, hein, donc de toute façon, des glaciers, j'aurais pu en donner dans plusieurs départements. Et donc là, quand je me suis sur le Vaucluse, j'ai pensé à celui-là. Ouais. Mais c'est, c'est vraiment la pause gourmande préférée. De l'été plutôt, mais si c'est l'hiver, c'est bien aussi, en fait. C'est pas un problème.
2: Qu'est-ce qui vous plaît quand vous êtes dans ce glacier et ce salon de thé, d'ailleurs, à Clavel, à Carpentras?
3: Ouais, déjà, je trouve qu'il y a des parfums de glace que. Alors. Et là qu'on trouve à plein d'endroits évidemment les grands classiques, mais moi je me souviens de il y a un truc que j'aime bien que je trouve pas partout, c'est tout con mais c'est cacahuète.
2: Ah ouais.
3: Ouais, j'adore.
2: Ouais, c'est vrai que j'ai jamais goûté.
3: C'est super.
2: Je suis en train d'y penser. Cacahuète, j'ai jamais fait.
3: Eh ben il faut tenter ça. Non, voilà, et puis je trouve que alors en été c'est vrai que la terrasse est chouette. Et même l'hiver l'intérieur, le salon de thé, il y a toujours ce petit côté un peu intemporel des salons de thé, qui sont toujours une déco alors il y en a qui diraient kitsch, mais moi j'adore en fait. Ouais. Et voilà, je m'y sens super bien.
2: C'est le genre de lieu qui est rassurant, par exemple en hiver, c'est là où on vient se mettre au chaud.
3: Exactement, il y a un côté un petit peu cosy. Ouais. Et avec un thé ou un cappuccino, ça c'est encore mieux.
2: Est-ce que c'est le genre de d'endroit où on écoute un petit peu les conversations autour?
3: Ah, moi j'adore ça.
2: Je le voyais venir un peu.
3: Incroyable. Que ce soit dans un glacier ou dans un café, moi j'ai toujours trouvé que c'était des lieux où en fait, ou alors on regarde les gens et on leur invente des vies. Et je trouve ça super. Alors des fois on les entend, mais même quand je les entends pas, ben en fait ce que j'aime dans ce genre de lieu, c'est qu'on peut trouver plein d'histoires en fait. Ouais. Voilà.
2: Alors le glacier Salon de Thé Clavel à Carpentras, c'est aussi une confiserie et c'est la possibilité de découvrir notamment les berlingots, les fameux
3: berlingots. Absolument. Ouais.
2: Ça c'est votre truc, les berlingots de Carpentras.
3: Oui, c'est vrai que j'ai pas le réflexe souvent. C'est curieux d'ailleurs, mais oui, je suis cliente aussi, hein, sans problème.
2: Quand il y a des gens d'une autre région qui viennent vous voir, par exemple, vous leur proposez d'aller voir les berlingots et déguster les fruits confits.
3: En tout cas, si je vais, ce qui m'arrive, c'est d'aller chez les gens et d'amener ça.
2: Ah oui.
3: Et ça fait toujours plaisir, ça marche à tous les coups.
2: Ouais, c'est le cadeau sûr.
3: Exactement. Je prends pas de risque.
2: On a ouvert votre carnet d'adresses cette semaine, Flavie Fournier. Est-ce que vous avez une date à nous proposer pour les prochains mois?
3: Le 13 novembre, je crois qu'on sera dans un lieu qui est très sympa à Lille-sur-Sorgue qui s'appelle le Néo avec Cookie Groove. Voilà, ça sera notre première date dans ce bar. Le 20 novembre, je serai avec mon ami Bruce dans le duo Songs and Shaker au bar à Vince à Roche-Gude, un autre lieu que j'affectionne également.
2: On a noté le 13 et le 20 donc, j'ai bien noté. Flavie Fournier, merci infiniment d'être venue nous ouvrir votre carnet d'adresses cette semaine.
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0: très jolie voix de Charlene Spetteri, Texas à l'instant sur ICI Vaucluse.
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0: Bonne matinée, il est 11h. L'actualité de ce dimanche 26 juillet, bonjour Marion Bernard.
2: Bonjour Enzo, bonjour à tous.
0: Des coupures de courant en Vaucluse causées par les violents orages d'hier et de la nuit.
2: Effectivement, des coupures provoquées par la pluie et les vents violents qui ont provoqué des chutes d'arbres sur ces lignes à haute tension. À Sorgues et Cavaillon, 172 foyers étaient privés de courant ce matin, près de 500 en tout dans le département. Les intempéries ont aussi touché des foyers des départements voisins, les Bouches-du-Rhône par exemple, où 500 clients d'Enedis ont été privés d'électricité jusqu'en Camargue. Les équipes sont à pied d'œuvre, en train de travailler sur le terrain et espèrent un retour à la normale avant ce soir. La fin du Festival d'Avignon, le rideau s'est refermé donc hier soir sur la 80e édition. Le bilan du IN et du OFF est à retrouver sur notre appli ou sur le site ici.fr. Et ce Festival 2026 qui s'est vécu principalement sous canicule, a eu aussi droit aux orages hier soir. Pas de dernière soirée non plus pour deux spectacles du Festival d'Avignon qui tirent le rideau. Donc, 1-2-3 Poquelin à Boulbon où les circassiens de la compagnie XY, c'était dans la cour d'honneur. Pareil également à Vaison-la-Romaine, la dernière de Vaison-Danse qui devait se tenir au Théâtre Antique n'a pas pu avoir lieu à cause justement de la pluie.
0: Retour de la chaleur aujourd'hui et du risque incendie.
2: Oui, Météo France a classé le Vaucluse comme l'un des 20 départements en risque élevé feu de forêt. La préfecture, elle n'a pas prononcé d'interdiction des massifs aux promeneurs ce dimanche. Tous les massifs du Vaucluse restent donc ouverts au public. Mais attention, une étincelle suffit. Les pompiers vauclusiens sont déjà en renfort ailleurs, dans le Tarn ou encore en Gironde, une trentaine de pompiers là-bas. Les regards sont rivés ce soir sur les Champs-Élysées avec l'arrivée du Tour de France à Paris, 89 km dans la capitale avant un probable cinquième sacre de Tadej Pogacar. Arrivé à 17h50 en direct, émission spéciale de 16h à 20h chez nous hein, sur votre radio ici avec nos commentateurs sur la grande boucle, Thomas Coignac et Bruno Blanza autour de Fabien Hémot. Et puis un mot pour terminer de l'OM qui au cœur de l'été a donc joué son deuxième match de préparation face à Nice hier, les Niçois vainqueurs 3-0. Et donc déjà un match de raté pour l'OM qui jouait à domicile à la Commanderie. La reprise de la Ligue 1, ce sera le 21 août prochain pour les Marseillais et ce sera face à Strasbourg. Et en attendant, eh ben écoutez, on va regarder doucement les températures monter en Absolument. Essayant de se mettre, garder un peu de frais.
0: On aura 30 degrés au milieu de l'après-midi à Avignon, 32 degrés si vous êtes du côté de Carpentras, sous un beau soleil puisque ce dimanche annonce globalement ensoleillé.

0: plutôt lumineux et calme, ce qui marque une légère baisse temporaire de température avant une nouvelle hausse attendue. Dès demain d'ailleurs, un vent modéré soufflera par moments dans la vallée du Rhône avec des rafales autour de 15 à 25 km par heure, ce qui rafraîchit un petit peu l'atmosphère. Côté température, donc je le disais, jusqu'à 30 degrés à Avignon au meilleur de la journée, 32 du côté de Bolène et 32 degrés du côté de Cavaillon, 33 à Lille sur la Sorgue et 33 vers Gordes et Apt. Bonne matinée, à tout à l'heure, midi, pour les prochaines infos. Marion Bernard.
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0: Et dans un instant, le Cigalou jusqu'à midi. Avec nos invités, Jean-David Stepler, avignonnais co-directeur de l'Optimiste, ainsi que Grégoire Aubert, avignonnais co-directeur de l'Optimiste. Co-auteur de la pièce Dernier Jugement, on va jouer avec eux, avec vous au Cigalou dans trois petites minutes. Très sympa. Et la glacière a gagné ce matin d'ici midi en participant au 04 90 14 04 04. Mylène Farmer, Tristana sur ICI Vaucluse.

0: En plein cœur des années 80, excellente chanson interprétée par Mylène Farmer.
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0: J'étais en train de chercher le titre de la chanson, c'est Adieu Tristana. À ne pas confondre avec Pourvu qu'elle soit douce ou Libertine, voilà, d'autres chansons de Mylène Farmer. Nos invités sont fans de Mylène Farmer, évidemment.
2: Absolument. Yes.
0: Journaliste Stepler avec nous, Grégoire Aubert.
2: Bonjour. Super bien.
0: Pas dormi, hein.
2: Pas trop, c'était une fin de festival hier, il paraît en tout cas, sous la pluie.
0: Oui, les orages.
2: Oui, mais justement, ça nous a bien rafraîchi.
0: Notre groupe durait quand même.
2: Oui, mais tout était trempé.
0: Le festival a duré plus longtemps.
2: On a subi la foudre du public et c'était merveilleux.
0: Je vous situe un Jean-David Stepler, avignonnais, éco-directeur de l'Optimiste avec Grégoire Aubert. Avignonnais aussi,
2: absolument.
0: Co-directeur de l'Optimiste et co-auteur de la pièce Dernier Jugement. Et ça a cartonné et interprète aussi.
3: Alors, c'est moi, j'étais dans autre chose. Ouais, voilà.
2: Ouais. J'ai aidé à cartonner aussi sur une autre pièce. Mais oui, on a fait un très très beau festival avec Dernier Jugement. Ouais. Et je peux d'ores et déjà vous annoncer, puisqu'on est à l'antenne, que si vous l'avez raté, vous êtes quand même nombreux à l'avoir raté, je vous ai à l'œil. Mais l'année prochaine, nous serons à nouveau au festival, bien sûr.
0: Comment vous l'avez vécu, cette ambiance festival version 2026?
3: Alors c'était assez étrange, parce que il y a les spectacles qui ont très très bien marché. Ceux qui ont un peu moins bien marché, il y avait un peu moins de monde dans les rues. Nous, à l'Optimiste, on a... Alors peut-être qu'on est très bon, ou qu'on a beaucoup de chance, ou les deux. Mais la fréquentation du théâtre a augmenté, on en est ravis.
2: C'est un des meilleurs festivals de l'Optimiste cette année, effectivement.
0: C'est ce que vous avez ressenti, hein.
2: Ah mais on passait nos journées au théâtre de 10h, en ce qui me concerne, de 10h, 10h30 jusqu'à parfois minuit, de 1h du matin, puisqu'on avait un nocturne le soir, un cabaret nocturne. Et je peux vous dire qu'on a eu du monde toute la journée. Et alors je sais qu'on entend soit des compagnies, soit des théâtres dire qu'il y avait moins de monde, une baisse de fréquentation. Et je conteste aucunement les chiffres, évidemment. Là, maintenant, ils sont pas encore tout à fait officiels. Mais en ce qui concerne l'Optimiste, peut-être qu'on porte très bien notre nom, mais ça a été une très bonne année. Soyons honnêtes, excellente année. Voilà. Vraiment.
0: Ça vous a porté chance, un théâtre de l'Optimiste.
2: Voilà, exactement.
0: C'est super. Eh ben, c'est parti jusqu'à midi, les garçons. On va jouer au Cigalou. Vous connaissez le jeu, évidemment.
3: Évidemment.
0: Dont tout le monde parle. Le Cigalou, jeu estival et musical. Vous nous appelez maintenant 04 90 14 04 04. Il y a la glacière à gagner avant midi.
2: Ah, une belle glacière pleine.
3: Ah, est-ce qu'elle est pleine? Ah.
0: Vous voulez la remplir?
3: Méfie-toi.
0: Vous nous appelez, en tout cas, on va jouer avec des chansons, bien sûr. Et il y a un mot manquant, voilà, que grignote la cigale pendant les vacances. Voilà, elle masque les paroles. Et à vous de retrouver le mot. Et donc, ce qu'on va faire, c'est qu'on va aider les auditrices et auditeurs.
2: Mais c'est pour ça que ça s'appelle les cigalous, parce qu'on fourmille d'idées pour trouver le bon mot.
0: Absolument. Et on va jouer dans un instant avec le monde parfait. Messieurs, ce sera avec Ilona. Donc, vous nous appelez maintenant et on revient dans un instant avec un auditeur ou une auditrice en ligne. La glacière a gagné. 04 90 14 04 04. À tout de suite.
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0: Et on revient après. Bruno Mars, le performeur, notamment à la mi-temps du Super Bowl, c'est vrai. Hein. On aime l'écouter sur Ici Vaucluse. Et on revient dans un instant. Vous nous appelez, vous gagnez la glacière. 04 90 14 04 04. Bon dimanche avec nous sur Ici Vaucluse.

0: l'irrésistible Bruno Mars, On My Soul, à l'instant, vous écoutez ici Vaucluse.
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0: Absolument, avec ce matin nos invités autour de l'Optimiste Théâtre d'Avignon, Jean-David Stepler, avignonnais, cofondateur de l'Optimiste, et Grégoire Aubert, avignonnais, co-directeur de l'Optimiste, co-auteur de la pièce Dernier Jugement qui a cartonné.
2: Accepte-le, Grégoire.
3: C'était un beau succès pour une création. On a fait un. Au-delà des espérances, soyons honnêtes. C'est vraiment super.
0: Voilà.
3: Presse dans la globalité. Et alors, le public nous a répondu présent tout le temps. Donc, c'est. Honnêtement, quand ça se passe comme ça, c'est du bonheur absolu.
0: Et ça pousse toujours à aller plus haut.
3: Aller plus haut.
0: Merci Tina Arena.
3: on va tâcher d'y aller.
0: Absolument. Et avec Gaëtan qui est avec nous ce matin. Bonjour Gaëtan.
4: Bonjour Gaëtan.
5: Oui, bonjour Enzo et bonjour à vos invités.
3: Bonjour.
0: Bienvenue. Alors, Pierre Feu du Var, c'est dans le Var, mais non, on est dans le Vaucluse.
5: Oui, mais moi je vous écoute depuis beaucoup d'années sur Internet.
0: Ah, c'est très bien.
5: Ça fait un moment que j'écoute ici Vaucluse parce que j'aime bien le ton dont vous animez. Je trouve que c'est une des meilleures radios du réseau ici.
0: Bravo.
3: Voilà,
0: ça fait chaud au cœur. Merci pour ces félicitations. Merci
4: beaucoup. Vive la technologie.
0: Gaëtan, il veut gagner la glacière.
3: Il veut faire un peu chaud à Pierrefeu.
0: Ah oui.
5: Surtout avec les incendies qu'on n'a pas loin.
3: Ah, eh bien oui, j'imagine.
0: Vous pouvez parler avec Gaëtan, les garçons, hein, si vous voulez. Voilà.
3: Qu'est-ce qu'il fait Gaëtan?
5: En fait, je suis demandeur d'emploi pour le moment, mais du coup, j'en profite pour écouter ici et à longueur de journée.
4: Et faire une annonce pour savoir ce que tu cherches comme emploi.
0: Oui, dans quel secteur d'activité?
5: Moi, j'aimerais bien dans la grande distribution. Alors même si dans le Vaucluse, un employeur était prêt à me prendre, je suis partant.
3: J'espère que les auditeurs entendent le message. Dans la grande distribution, en tant que quoi, en fait?
5: Employé libre-service.
3: D'accord, ok.
0: Il pourra dire au micro Jean-David Stepler et Grégoire Aubert sont attendus à la caisse centrale du magasin.
4: Voilà. On viendra faire l'animation dans le magasin. Voilà.
0: Gaëtan, on va jouer ce matin avec Le Monde Parfait. C'est le titre interprété par Ilona en 2005. Vous connaissez le principe du jeu?
5: Oui, je connais. C'est facile, Ilona.
0: Ah, donc un mot manquant par la cigale et on retrouve le mot manquant.
5: Oui.
0: Allez,
5: très bien.
0: C'est parti.

0: Alors, 15 secondes pour donner la bonne réponse.
1: C'est un crocodile.
0: Ouais, oh, oui, alors, on est battu.
2: Aucune hésitation, bravo. C'est... voilà, qui n'a pas oublié les paroles.
0: Absolument.
1: Oui, non, mais je l'ai écouté tellement de fois.
0: Il faut savoir que Gaëtan participe à toutes les soirées karaoké de sa région. Donc, il connaît forcément les paroles par cœur. Bravo, Gaëtan. Bravo. Ça se passe bien pour l'instant.
2: Ah, bah oui.
0: Il
2: n'y
0: a pas encore la glacière, mais il y a une sélection là en fin d'émission.
2: Bien évidemment. Oui, tout temps, ça y est, candidat pour la glacière.
0: Voilà, officiel.
1: On va croiser les doigts.
0: Parmi tous les participants de ce jeu bien ce sûr. Matin. Tu avais une question à poser à... aux deux garçons qui sont avec nous ce matin, Gaëtan?
1: Non, pas spécialement. Non. Je vous écoute, c'est déjà bien.
2: Mais est-ce que Gaëtan va au théâtre de temps à autre?
1: Oui, ça m'arrive des fois d'aller au théâtre, oui.
2: Pour voir des quel genre de pièces, si c'est pas indiscret.
1: J'aime bien les pièces humoristiques. Il y a un humoriste là que j'aime bien dans le Var, c'est Yves Fugel.
2: Oui. On voit très bien qu'elle. Oui,
1: je suis récemment allé voir en concert d'ailleurs.
2: Mais il a fait souvent fait le Festival d'Avignon d'ailleurs. Donc,
1: c'est ça.
2: Bah voilà.
1: Oui, et j'étais déjà allé voir il y a quelques années Virginie Lemoine aussi.
2: D'accord.
0: Sans Laurent Gérard. C'est une blague de vieux, ça. Pardonne-moi, Enzo. Michel Drucker, si tu nous écoutes, à Égalière. Merci beaucoup, Gaëtan, en tout cas. Et l'année prochaine, tu seras avec nous au Festival d'Avignon.
1: Oui, je vais au Festival d'Avignon.
0: Voilà.
1: Oui.
0: Bon, bah, passe-nous voir à l'optimiste.
2: Voilà, exactement.
0: Merci Gaëtan, peut-être à tout à l'heure en fin d'émission.
1: Peut-être à tout à l'heure, merci beaucoup.
0: Dans un instant, nous jouerons avec Axel Bauer, Cargo de nuit de retour aux années 80. Tout à l'heure, on parlait de Mylène Farmer, là aussi, ce sont les années 80.
2: Ah oui.
0: Ça vous rappelle des choses, les garçons des années 80?
2: Oui, pas
0: vous
2: qu'un peu.
0: Quoi? Vous avez fait de la radio?
2: Oui, j'ai fait de la radio. J'étais animateur sur une radio libre de
0: en Mayenne.
2: En Mayenne, voilà. À Laval, exactement. Et j'étais en fait critique cinéma. C'est ce qui m'a amené au théâtre, soyons honnêtes. Parce que pas au cinéma, j'en ai profité pour aussi aller voir des théâtres et interviewer des gens que j'ai retrouvés, comme Jean-Paul Faret cette année qui était à Avignon. Et ben je l'avais interviewé il y a 30 ans à Laval, c'est drôle. J'ai adoré cette période de ma vie, mais qui est derrière maintenant.
3: Et ben nous, c'est il y a 40 ans, pardon. Les années 80, c'est il y a 40 ans.
2: Tu as raison.
0: on a 40 ans. Ah, allez, 04 90 14 04 04, vous gagnez la glacière ici Vaucluse. Dans un instant, on joue avec Axel Bauer.
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0: Les nuits sans Kim Wilde, Laurent Voulzy. Et justement, Laurent Voulzy sera le 29 juillet au théâtre d'Antique de Vaison-la-Romaine.
2: Ah oui.
0: On pourra aller le voir. Voilà. On a fait gagner des places sur l'antenne d'ici Vaucluse. Oh, on va l'écouter.
2: Ah bah, oui. Ouais,
0: avec 100 ou sans Kim Wilde, c'est un autre. A tout de suite.

0: Les Nuits sans Quimoy, Laurent Voulzy, le 29 juillet au Théâtre Antique de Vaison-la-Romaine.
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0: 11h26, nos invités ce matin, on papote beaucoup en antenne. Hein.
7: Oui.
0: Jean-David Stepler, Grégoire Aubert. On a passé du bon temps au Festival d'Avignon pendant ces 3 semaines.
7: Ah oui.
0: C'était très intense.
7: Avec
0: très
7: une belle
0: peu
7: équipe.
0: Dormi. Une belle équipe. Il faut parler de l'équipe des gens qui vous entourent aussi.
7: Ah oui, oui. Mais alors, il y a l'équipe déjà du théâtre, de l'Optimiste, parce qu'on est 3 artistes à nous occuper de la programmation. Jean-David Stepler, donc avec moi, et Pascal Tronche. Pascal Le.
0: Parce que voilà.
7: Mais bon, elle est pas réveillée. Et je ne sais pas en fait. Mais voilà. Et
8: les gars en double fil. Non, il fallait bien quelqu'un pour les démontages.
7: Oui, c'est vrai. Voilà. Non, au niveau du théâtre, puis on avait pas mal de personnes pour l'accueil, la billetterie, notre petite buvette, etc. Et moi, je voulais parler de l'équipe aussi de la pièce de Dernier Jugement. J'ai rarement été aussi bien entouré sur un rôle. Gérard. Oui. Bon, d'accord.
0: Qui Gérard? Ça se plaisante.
7: Gérard ment. Voilà. Mais je ne mens pas. C'est avec David Tesser à la mise en scène, Yves Sauton qui est un Avignonnais également. La comédienne, elle vient de Montpellier, mais elle est remarquable aussi, Hélène Pékin. David Richard, Avignonnais, qui a fait la création musicale du spectacle. Léonard Cavadini, à la lumière. Enfin bon, je cite tout le monde parce que j'oublie peut-être aussi l'attaché de presse, les chargés de diffusion. On peut pas citer tout le monde, mais c'était un bonheur de travailler en équipe cette année. On s'est fait plaisir et en plus comme le public nous le rendait bien, c'était d'autant plus facile forcément.
0: Et travailler avec des gens qu'on aime, ça porte.
8: On oublie toujours le calinothérapeute.
7: Jean-David était quand même derrière l'équipe parce que c'est une production du théâtre aussi, donc c'était important d'avoir. Moi, je pouvais pas être partout et Jean-David a assumé ce rôle à merveille. Et on était vraiment. On était entre nous. On s'est constitué une famille, sachant que j'avais jamais travaillé ni avec Yves ni avec Hélène auparavant. Donc on s'est découvert aussi sur ce spectacle au fil des répétitions et humainement, c'est parmi les belles rencontres que l'on peut faire. C'est pour ça qu'il y a une suite.
0: Et la suite se passe maintenant avec David.
7: Et oui, et j'ai pas parlé non plus de l'affiche parce qu'il paraît qu'on a une affiche magnifique.
0: Oui, absolument.
7: Hein, c'est vrai. Le Dernier Jugement qui a été faite par Patricia Mercouaret. Je trouve, moi, c'est vrai que j'adore notre affiche. On la remarque. C'est une pomme croquée et un soupçon moisi. voilà. Donc j'en dis pas
0: quand
7: plus.
0: Quand le fantasme façonne le destin.
7: Oui, absolument. Et ben notre destin a été façonné par le fantasme d'une pomme croquée. Voilà, le fruit défendu.
0: Absolument. Bonjour David.
9: Oui, bonjour.
0: David, vous nous appelez de Lille ?
9: Oui, enfin, je suis en vacances pour l'instant, mais oui, je suis de Lille, oui.
0: Voilà, vous êtes ici à Avignon, Orange, Carpentras, quel coin ?
9: C'est ça, oui, à hauteur de... J'ai passé Avignon déjà, donc je suis en direction de Lyon.
7: Voilà. Bonne route.
8: Il faut s'arrêter. Il faut s'arrêter quand on parle. Hein.
9: Et c'est oui, non, mais je conduis pas.
8: Rassuré. Rassuré. Ça rassure Lucie.
7: Est-ce qu'il y a la glacière dans la voiture?
9: Alors, il y a une glacière, mais bon, je pense qu'elle a besoin d'être changée, donc ça tombe bien.
8: Voilà. Roule pas trop vite au cas où tu gagnes. Hein.
7: Oui.
8: Doucement sur la route. Et on va jouer maintenant, David.
9: Oui.
8: Avec un extrait, les années 80, Axel Bauer. Un titre incontrôlable, Cargo de nuit. Bon.
9: Oui.
8: Alors, est-ce qu'on est prêt à jouer en famille? Il y a qui dans la voiture?
9: Alors, il y a mon ami qui est là, à côté.
8: Ah, super. Ça s'appelle comment?
9: Jean-Pierre.
7: Bonjour Jean-Pierre salut. Également.
8: Salut JP.
9: Bonjour.
8: Voilà. Salut, salut. Super. On est prêt à jouer avec Axel Bauer. Vous connaissez la chanson Cargo de nuit?
9: On connaît, oui. Enfin, on connaît pas les paroles entièrement, mais on connaît.
8: Alors, on y va. On écoute l'extrait de Cargo de nuit. Et puis, on voit ce que ça donne. Il y a un moment quand il faut le retrouver. Et vous aurez 15 secondes pour donner la bonne réponse. Et les deux garçons, Jean-David et Grégoire, nous donneront peut-être la réponse. Vous êtes
7: peut-être.
8: Voilà. C'est parti.

0: on parle de moment quand.
1: Voilà, oui.
2: Alors, je dirais qu'on vient de débarquer.
0: Oui, c'est ça.
1: Bravo,
0: bravo,
1: bravo.
2: Ah oui, ah bah, super.
0: On va écouter là. La réponse maintenant.
3: On vient de débarquer.
0: Voilà.
1: Sur une autoroute.
0: Absolument. Débarquer en vacances, voilà. Alors, débarque. Il y a ici Vaucluse, voilà.
1: Ben voilà.
0: Absolument. Ça, c'est la bonne réponse. Ça y est, on peut être heureux dans la voiture.
1: Ah, ben voilà.
0: Mais c'est pas pour ça qu'on doit être plus sur
1: champignon. Attends, pas encore.
0: Non.
1: Pas encore.
0: Dans quelques minutes. Il y aura un tirage au sort parmi les participants de ce jeu de ce matin, de ce 26 juillet. Vous restez bien avec nous, David et Jean-Pierre.
1: Dans le Nord.
0: Absolument.
1: Et ils sont en train de se demander s'ils font demi-tour pour venir chercher la glacière ou pas.
0: Ah, peut-être que ça se finira au Touquet. Hein.
1: Pas savoir.
0: David, peut-être.
2: À l'occasion, si vous venez par la braderie, vous ramènerez la glacière.
1: Ah, mais elle sera pleine de moules. Les frites, non, mais la braderie de Lille, c'est les moules.
0: Oui, elle est frite.
1: Mais bien sûr,
2: il mettra la pierre dedans.
0: Ça, voilà.
1: C'est ça.
0: On a beaucoup d'humour. Hein.
1: Oui,
0: beaucoup d'humour.
1: Absolument.
0: Voilà. Et bien, il faut le garder, cet humour. Peut-être à tout à l'heure, David, et bonne route.
1: Bonne route.
2: Oui, merci beaucoup. Ah, merci à vous, bonne journée.
0: Juste
2: merci
0: un petit peu, quelle est la tendance de l'infotrafic, la circulation, ça se passe bien?
2: Là, actuellement, c'est dense, mais bon, ça va. On aurait pu être pire, mais là, ça va. Franchement, c'est plus dans le sens de la descente, ouais, c'est normal.
0: Voilà. Ouais, donc, vous aurez compris, David a remplacé Bison Futé.
1: Eh ben, bravo.
0: David Futé, merci. À tout à l'heure peut-être. Vous continuez à nous appeler. Vous continuez à jouer avec nous maintenant. 04 90 14 04 04 ici Vaucluse. C'est Séverine qui vous attend. On vous offre la glacière d'ici midi. Belle glacière aux couleurs d'ici Vaucluse. Ah bah sûr. Voilà. Fait des choses bien chez nous.
1: C'est la glacière de ici Vaucluse.
0: Ah bah bien sûr. Super. Voilà. Et on va jouer avec Zazie dans un instant. Ah. 04 90 14 04 04. Jean-David Stepler, Grégoire Aubert nous accompagne jusqu'à midi.
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0: Alors Grégoire, vous qui avez fait de la radio dans les années 80.
1: Oui.
0: On est en 86 là. Oui. 86, il y avait un garçon qui s'appelait Philippe Russo.
1: Oui.
0: La magie noire.
1: Ah oui, bien sûr, voilà. La magie noire.
0: Absolument.
1: Ah oui. Ah mais c'est très années 80. Ah, oui. Mais le programme a été fait pour nous en fait. Ah,
0: ben, absolument. Voilà.
1: Non, mais Denis a dû dire,
0: t'as des boomers.
1: Voilà, c'est ça.
0: On va l'écouter maintenant.
1: On l'écoute, ah oui, oui.

0: Magie noire en 86, Philippe Russo.
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0: Et pour vous, la glacière a gagné dans quelques minutes. Avec nos invités, ce matin, avec nous. On a passé une bonne soirée, hein, hier soir.
2: Une bonne soirée, bah oui, à toutes les compagnies qui sont venues.
0: C'est Jean-Michel Pepler et Grégoire Robert.
2: Traditionnellement, boire un dernier verre devant le théâtre après les derniers.
3: On en a perdu quelques-uns à cause de la grosse pluie qui est tombée,
0: les
3: gros orages. Mais ça durait quand même assez tard et on a pu se retrouver avec pas mal à prendre un petit verre de rosé en terrasse.
0: À consommer avec modération.
3: On n'avait pas de vin chaud, parfois ça aurait pu être nécessaire. Mais parce que le refroidissement, d'un coup, ça a été violent, mine de rien. Mais c'est bon, on est habitué.
0: Vous parlez de la fin.
3: De la toute fin. De la toute fin.
0: Vous nous appelez, c'est le Cigalou jusqu'à midi, jeu musical très sympa. 04 90 14 04 04. On va jouer dans un instant avec Zazie. On jouera avec Zazie. Vous nous appelez pour gagner la glacière. Donc de l'autre côté de la radio.
2: Bah oui.
0: Si vous partez en vacances, c'est plus de glacière. C'est sympa. Il faut la glacière.
2: Mais c'est capital.
0: Eh ben oui.
3: Donc j'en ai besoin.
0: Si vous voulez une nouvelle glacière, parce que la vôtre est
2: vieille. En plus, pour nous, ça serait bien parce que les couleurs de France Bleu sont à l'image de.
0: Ici, vous
2: des couleurs de l'optimiste.
3: On a décliné le même bleu.
0: Voilà, c'est bien. Voilà. Donc vous nous appelez maintenant. On joue dans un instant. 04 90 14 04 04. On vous intercepte sur l'antenne, bien évidemment. Vous discutez avec les garçons ce matin. On a forcément des tas de questions à vous poser. Là, c'est un petit peu le. Ça va, on est déstress, là, depuis la fin de.
3: On est en phase descendante. Oui, mais on a toute. La gestion du théâtre, des billetteries, etc. On a encore beaucoup d'administratifs à faire, bizarrement. Pour des artistes, c'est beaucoup plus compliqué.
2: Ah oui, ça, c'est pas la spécialité. Mais quand même. On a la préparation du festival août parce que nous avons décidé avec quelques théâtres avignons, enfin pas nous, c'est l'ami Stéphane Roux du Théâtre des Vents qui est à l'initiative. Nous sommes 6 théâtres, je crois, bêtises, à préparer un festival amateur dans des conditions professionnelles la première semaine d'août. Donc si vous êtes dans le coin, n'hésitez pas. Festival août.
3: Sur les deux premiers week-ends d'août, en fait, ça fait sur 8 jours, voilà.
2: Du premier samedi au deuxième samedi d'août, donc du 1er au 8, festivalout.fr, vous aurez tous les renseignements, tous les spectacles. Il y a à peu près 2 à 3 spectacles par jour, par théâtre. Donc ça fait une belle offre et avec des amateurs de qualité.
0: Et pour l'année prochaine, est-ce qu'on est déjà en pleine préparation d'un nouveau festival?
3: Alors, c'est pas on va citer personne, c'est pas un scoop, mais notre programmation est quasiment bouclée pour l'an prochain. Pour le festival, j'entends.
0: Bien sûr. Oui, c'est un petit peu comme le Tour de France, on s'y prend 2-3 ans à l'avance.
3: pas 2-3 ans, mais là, l'optimiste commence à avoir une jolie réputation et on a parfois des amis, mais des gens de talent qui allient l'humain et l'artistique, enfin les qualités dans les deux cas. Et ben donc dans ces cas-là, le théâtre est grand ouvert et ça y est, notre programmation est quasi bouclée.
0: Vous gagnez la glacière ici Vaucluse pour partir en vacances, c'est bien. Voilà, comme ça vous penserez à nous tout le temps.
2: Voilà. Et ben finalement, je vais peut-être la garder pour moi parce que je pars en voiture le 7 août et j'en aurai certainement besoin.
0: Ah bon, alors, ce qu'on va faire, les garçons, c'est qu'on va jouer ensemble. Okay. Sur le prochain morceau, on va lancer le morceau qui arrive. C'est le morceau de Zazie. Voilà, il y a un mot manquant, il faut le retrouver. On va jouer ensemble. C'est parti.

0: Séverine nous a donné la bonne réponse au 0-1-1 derrière nous. Hein, Séverine qui bosse avec nous.
1: Mais... Allez. J'aurais dû mieux la regarder alors après la bite. Parce
2: que qu'est-ce qui rime avec cravate? Un primate?
0: Ouais.
1: Ben voilà.
0: On pouvait laisser jouer les auditeurs, mais.
2: Oh, pardon.
0: Non, c'est bien.
1: Voilà, ouais, voilà. Alors, il tue le game.
2: Oh, non, mais non, je suis mauvais.
0: Pas grave, il veut la glacière. On écoute la réponse. On écoute la réponse. C'est bien. Là, il n'y aura pas la cigale. Voilà. Super.
1: Bravo.
0: Ah, ça c'est beau. Ah oui. Les félicitations du jury.
1: Mais il parlait de lui en fait.
0: Absolument.
2: C'est tout ce que j'ai trouvé qui rimait avec cravate.
0: Voilà. Donc on le met dans la sélection pour tenter de gagner la glacière d'ici quelques petites minutes.
1: Connaissant JD, il saura parfaitement la remplir.
0: On va jouer avec un prochain titre dans un instant. On va jouer avec Alain Souchon, J'ai 10 ans en 75. Là, c'est pareil, à un moment quand, avec la cigale qui grignote le mot, à vous de reconnaître. Bien tendre l'oreille, puis de connaître les paroles de la chanson, bien évidemment. Vous nous appelez, vous continuez. 04 90 14 04 04. Que vous soyez à Avignon, à Carpentras, à Orange, partout. Voilà. Peut-être à l'autre bout du monde.
1: Pierrefeu du Var.
0: Bah oui, dans le Var. Aux Antipodes, si vous nous écoutez du nord de la France, des Hauts-de-France, tout ça.
2: Maintenant, avec les technologies, on peut.
0: Avec un, j'allais dire un petit poste à pile. Non, mais je plaisante avec les réseaux sociaux.
2: À galène, tant que tu y es.
0: Un poste à galène. Ouais. D'accord. Ici.fr, donc c'est notre page mail et puis notre numéro pour nous appeler 04 90 14 14 04.
1: Thomas Pesquet du satellite.
0: Il nous écoute.
1: Il peut peut-être nous.
0: Je pense qu'il veut la glacière. Allez, bonne chance et à tout de suite sur Ici Vaucluse.
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2: Oh pardon Florent, il fallait pas couper Florent Pagny. Voilà, 11h47, c'est la suite du Cigalou.
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2: Et ben voilà, on est ensemble jusqu'à midi avec nos invités ce matin, Jean-David Stepler et Grégoire Aubert. On passe du bon temps ensemble après avoir passé du bon temps pour le festival pendant trois semaines. C'était exceptionnel.
4: Trois semaines, sachant que quand on tient un théâtre, le festival démarre bien avant la date officielle.
2: Ouais. Oui. Alors, il se passe quoi après le festival, là, d'un coup? Là, vous prenez des vacances ou pas?
4: Là, le théâtre reste ouvert donc jusqu'au 10 août, enfin 9 août exactement. Et avec le festival Out, les compagnies amateurs qui viennent jouer chez nous. Et on doit boucler toute la partie administrative, le rêve de tout artiste.
2: Le bonheur.
4: Donc là, on a 7 semaines pour faire tout ça. Ouais. Donc c'est une descente, mais qui va être en douceur. Voilà. Ouais.
2: Et puis c'est sympa de retrouver chaque année aussi les gens qui vous ont vu, apprécier sur scène.
5: C'est le bonheur absolu au bout d'un certain nombre d'années.
2: Vous avez des fans, voilà, des gens qui vous écrivent.
4: Alors, n'exagère pas. Mais là, actuellement, on a des fans à nos pieds. Ils sont sous la table avec les micros.
2: Arrête, ça chatouille. Non, c'est une fourmi.
5: Non, le bonheur, c'est de retrouver, effectivement. C'est le seul moment dans l'année où on peut parler avec les spectateurs.
2: Ouais.
5: Échanger.
2: Véritablement.
5: D'habitude, le reste de l'année, on va dans un théâtre. Nous, on rentre dans la loge, ils sont pas arrivés. On sort de la loge, ils sont déjà partis. Et ici, on peut échanger. Et ça, c'est
4: selon le programme.
5: C'est très agréable.
2: Vous nous appelez 04 90 14 04 04. Il y a la glacière en jeu. Donc, si vous voulez jouer avec nous sur le prochain titre d'Alain Souchon que vous connaissez, j'ai 10 ans.
5: Ah là.
2: Vous vous rappelez de vos 10 ans?
4: Peut-être un petit peu.
5: Pas mal de choses.
4: Oui.
2: Oui.
4: C'est marrant parce que la chanson est sortie en 75.
2: Ah oui.
4: J'avais 10 ans.
2: Ah bah.
4: Voilà.
5: Pas mieux.
2: Donc, on connaît donc votre âge aujourd'hui.
4: Oh, mais je ne m'en cache pas.
2: Ouais. Qu'est-ce que vous gardez de ces années-là, en fait?
4: De belles idées, de belles années, pardon.
2: Oui,
4: non, très belles années, mais bon, j'étais un gamin, un homme en devenir, et avec toutes mes complexes, mes contradictions, ma timidité que j'ai bien contré depuis.
2: Ouais.
4: Mais voilà.
2: Ouais, ça a bien aidé de faire ce que vous faites aujourd'hui, de combattre cette timidité.
4: La radio, puisqu'on en a parlé, la radio libre auquel j'ai participé, plus le théâtre, évidemment. Oui, bien sûr. C'est la meilleure école qui soit. Ne plus craindre une seule seconde le regard des autres.
2: Ouais, c'était le cas à l'époque.
4: Ah oui, bien sûr. Comme tout gamin qui se construit, je pense à certains plus que d'autres, d'accord. Mais moi, j'avoue que j'avais mes petites problématiques existentielles de gamin. J'ai toujours galéré pour trouver ma place. Je l'ai enfin trouvé à mon âge, c'est pas mal.
5: et maintenant, il l'écrit. La même chose. J'ai appris. Non pas à cacher cette timidité, mais à lutter un peu contre les gens qui me connaissent.
2: À masquer.
5: Si je dis que je suis timide, les gens, personne ne me croit.
2: Ah oui, ça c'est vrai.
5: Ça a été un long combat avec moi, mais voilà, on a un parcours un peu.
4: On confond souvent timidité et
5: la pudeur simplement
4: et,
5: aussi.
4: Oui, la pudeur aussi.
2: Bien pour quelqu'un qui fait de la radio, voilà, on dit t'es pas timide, tu fais de la radio.
5: Voilà.
4: Ce qui m'a amusé toutes mes années, mais même gamin, c'est que je c'est vrai que je parle beaucoup, mais je déconne énormément, je fais des jeux de mots à tout va, et donc je passais pour le clown de service, et j'ai quand même un peu plus que des jeux de mots à offrir dans mon existence, mais souvent on me résumait à ça. Et quand je dis trouver ma place, ça faisait partie de ça aussi, parce que allez, fais-nous rire. Ben oui, mais je suis pas qu'un clown, voilà.
5: Non, puis t'es pas toujours drôle.
4: Et je ne suis pas toujours drôle. C'est ça mon drame.
2: De quoi êtes-vous le plus fier dans vos carrières respectives?
5: J'ai envie de dire qu'on se soit trouvé aujourd'hui. Grégoire parlait de famille, de travail.
4: Ouais.
5: Il y a quelques années, ça a été un peu plus compliqué. Et on se connaît depuis 2003 avec Grégoire. Mmh. Et on a construit autour de nous, et en post-Covid, tout ce qui nous est arrivé. D'un coup, le théâtre, créer des spectacles ensemble. Ouais. On a créé autour de nous un groupe, une famille de travail. Et c'est peut-être ça dont je suis le plus fier et qui nous amène aujourd'hui à un certain succès.
2: Bonjour Claude. Claude est avec nous.
5: Bonjour
2: Claude. Voilà.
6: Bonjour Claude. Comment allez-vous?
2: Super. On vous entend pas très bien. Peut-être se rapprocher du téléphone, je ne sais pas. Ou alors il y a le haut-parleur, peut-être.
6: C'est à toi que je retire le haut-parleur.
5: Ah, super. Voilà. Ah, on est mieux. Bienvenue.
2: Je sais que vous voulez que la famille en profite, mais on peut peut-être écouter la radio à côté. Voilà, on va dans la pièce, voilà, dans le salon. Claude, vous faites quoi dans la vie?
6: Je suis retraité.
2: Voilà, beau métier.
6: Durement gagné.
2: Ah, voilà, super. On espère que c'est vous qui allez gagner ce matin la glacière. En tout cas, on va jouer maintenant avec Alain Souchon. Est-ce qu'on est prêt? On écoute l'extrait. Il y a un moment quand. On va vous aider ce matin. D'accord? C'est parti.
0: J'ai 10 ans. Je sais que c'est pas vrai, mais j'ai 10 ans. Rêver que j'ai 10 ans. Ça fait bientôt 15 ans que j'ai 10 ans.
2: Ça peut être bizarre. Alors?
0: Si tu me crois pas.
6: Mais,
2: 15 secondes pour donner la bonne réponse. Les garçons, on peut aider Claude.
6: Laissez-moi rêver.
2: Oh, bravo.
4: Mais on n'a que des champions ce matin. C'est
2: super.
4: C'est vraiment.
2: C'est grâce à vous.
4: Oh, oui, bien sûr.
2: Laissez-moi rêver que j'ai 10 ans. Voilà, voilà. Donc, super.
5: Là, on n'a rien fait. Hein.
2: 11h53. On va se retrouver dans un instant pour le tirage au sort, vraisemblablement, évidemment, parce qu'on n'a plus le temps de faire le cinquième candidat. Mais dans un instant, on vous dira qui va gagner la glacière. Oh là là, moment intense. Hein, voilà, c'est le suspense demeure, comme on dit.
5: C'est ça.
2: Alors, on se retrouve dans un instant, Jean-David Stepler et Grégoire Robert, pour reparler aussi de la pièce Dernier Jugement.
4: Et oui, il faut trouver maintenant une chanson avec crocodile, primate et rêver. Voilà.
2: D'accord. Très bien.
4: Alors,
2: on va essayer de trouver ça. Voilà, tirage au sort dans un instant.
5: Laissez mon crocodile croquer le primate.
2: Absolument. Voilà. À 11h54, on se retrouve dans un instant. C'est chaud là. Hein. C'est chaud. Et on vous dira le nom du gagnant ou de la gagnante avant midi. À tout de suite.
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2: Allez, un duo ce matin. Collet serré. Là aussi, on repart en 87. Et je vous dis, Jocelyne Berroir et Philippe Laville.
5: Bien sûr, mais évidemment.
2: À la ville comme à la scène.
5: Joli.
2: On se retrouve dans un instant sur Ici Vaucluse.

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3: C'est vrai que c'est la bonne humeur qui règne ce matin dans ce studio depuis 11h avec Jean-David Stepler, co-directeur d'Optimiste, ainsi que Grégoire Aubert, avignonnais tous les deux.
4: Oui.
3: Voilà, on va donner le nom du gagnant, donc le Cigalou. Et ce matin, c'est Claude. C'est réunion du comptable.
4: Eh oui, bravo Claude.
3: Alors, il gagne quoi, Claude? La glacière, voilà, la glacière.
4: Le roi Claude.
3: Voilà. Absolument, la glacière. Pour partir en vacances, c'est parfait, voilà, aux couleurs de Vaucluse. Ouais. On est bien.
4: Et on est désolé pour David et Gaëtan sur le coup.
3: Bah voilà, mais
4: les dés ont été jetés.
3: Ils vont retenter leur chance. Mais merci les garçons d'avoir été avec nous ce matin.
5: Merci
3: Jean-David.
4: Merci de nous avoir accueillis, surtout en ce dimanche matin. C'était un plaisir.
3: Absolument. Voilà. Pour les Cigalous, on se retrouve très bientôt.
4: Ah bah avec plaisir aussi.
3: Pour une actualité très chargée. Hein,
5: absolument, Enzo. Brûlante. On se retrouve vite et on parle de l'actualité de l'Optimiste et à très très vite pour le festival.
3: Absolument.
5: Bonne journée à tous. Merci.
3: Ce matin, bravo encore à Claude pour la glacière. Merci d'écouter ici Vaucluse.
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3: Vous écoutez ici Vaucluse, pile midi. Bon appétit. Et toute l'actu de ce dimanche 26 juillet. Bonjour Marion Bernard.
6: Bonjour.
3: Rideau sur le festival d'Avignon.
6: Et un final quasiment sous la pluie hier soir qui a obligé l'annulation de deux spectacles du IN. 1-2-3 Poquelin à la carrière de Boulban et le pas du temps de la compagnie XY qui se passait dans la cour d'honneur. Une édition entre canicule, pluie et mobilisation sur fond de crise budgétaire. Bref, le festival, surtout le off, a été compliqué pour certaines compagnies. Celle qui, sous le nom de Terence et Malik par exemple, et qui est dirigée par Nicolas Pierre, 9 ans de festival, 2 spectacles cette année et un peu déçu de ce cru 2026.
7: J'ai mis une semaine entière à être complet, alors qu'à d'habitude je mets 2-3 jours. Encore une fois, parce que ma pièce est reconnue des festivaliers, je tourne dans toute la France, je fais 100 dates à l'année, donc je suis vraiment une moyenne structure qui fonctionne. Et puis on a vu effectivement la deuxième semaine, les gens sont arrivés, les valises qui débarquent, les complets, on a fait complet, etc. Et là, troisième semaine, on voit que c'est rechute à nouveau. Donc je pense que le phénomène est que les gens... j'ai même discuté avec des vieilles festivalières qui m'ont dit « Ah, oh, c'est fini le festival où on débarque et en fait, on fait notre catalogue, on se pose en terrasse et puis il y a des petits jeunes qui viennent nous tracter et puis on a de la place. » Elle dit « Nous, ben, on a fait comme tout le monde. Si on voulait voir les spectacles, on a réservé en avance. » Le tractage marche moins bien, de fait, et c'est difficile. J'ai perdu, je sais plus, sur mon spectacle, 25% d'un côté, 40% de l'autre de vente. Je vais pas mourir, mais d'habitude, j'arrive à rentabiliser mon festival. Je fais même des bénéfices, qui est exceptionnel pour une structure comme moi. Aujourd'hui, je vais pas le faire.
6: Voilà, dans le off, 141 théâtres ont accueilli 1812 spectacles en tout cette année pour un taux de remplissage moyen de 54% au 21 juillet. On a fait le bilan pour vous, il est d'ailleurs à lire sur ici.fr.
3: Et puis les orages de la nuit qui ont provoqué des coupures de courant.
6: 500 foyers privés d'électricité encore ce matin dans le Vaucluse, la faute au vent violent et aux chutes d'arbres sur les lignes à haute tension. À Sorgues et Cavaillon, 172 foyers étaient encore privés de courant ce matin. Les intempéries qui ont aussi touché des foyers et des départements voisins privant d'électricité. Par exemple, près de 500 clients Enedis dans les Bouches-du-Rhône jusqu'en Camargue. Les équipes sont à pied d'œuvre sur le terrain. Elles espèrent un retour à la normale avant ce soir.
3: Une famille de Gardois rattrapée par les incendies dans les Landes.
6: Alors que des pompiers du Vaucluse sont aussi partis en renfort sur le front de ces incendies du sud-ouest, Jefferson et sa famille, qui viennent de Laudan-l'Ardoise, ont une fin de vacances mouvementée. Il faisait partie des 30 000 personnes évacuées de Biscarrosse où il était en vacances. Il est depuis vendredi soir dans un camping de Mimizan avec pas mal d'entre elles. Heureusement sur place.
8: Il y a vraiment un élan de solidarité, que ce soit des locaux ou des commerçants ou de tout le reste. Les gens sont vraiment solidaires. Il y a vraiment de jolies actions qui sont faites, donc c'est relativement positif. Hier, là, quand on se promenait dans Parentis, beaucoup de gens qui avaient mis des pancartes ou des affiches, des écriteaux devant chez eux, en marquant que si les gens avaient besoin de prendre une douche, de charger leur téléphone, d'aller aux toilettes, qu'ils n'hésitaient pas. Il y avait des gens qui avaient tiré des enrouleurs jusqu'à devant chez eux pour que les gens puissent recharger leur téléphone, qui avaient mis des bouteilles d'eau à disposition. Les commerçants, pareil, nous, je sais j'ai amené mes enfants manger une glace dans Biscarrosse, à Biscarrosse Plage dans le centre-ville. Les commerçants avaient fait des remises sur tous leurs produits pour faire.

0: faciliter, je pense, les choses au niveau des gens sinistrés. Donc non, il y a quand même un élan de solidarité qui est assez important et qui est agréable.
1: Voilà, ce vacancier gardois coincé donc en Gironde. La situation est toujours très inquiétante aux portes de Bordeaux. Le feu est à 15 km de la ville. Il a démarré mercredi dernier. 42 000 hectares de brûlés à ce stade. Plus de 220 000 personnes évacuées. Dans le Var également du feu. Hein. 4 500 hectares touchés par les flammes. Près de 3 000 personnes évacuées. La situation demeure très défavorable sur tous ces fronts, explique le ministre de l'Intérieur. Et avec le retour de la chaleur, il y a celui du risque incendie aussi chez nous. Météo France a classé le Vaucluse comme l'un des 20 départements en risque élevé feu de forêt. Mais la préfecture, elle, n'a pas prononcé d'interdiction des massifs. Toutes les forêts du Vaucluse restent donc accessibles aux promeneurs ce dimanche. Enfin, ça fera des étincelles ce soir, mais sur les pavés de Montmartre. Dernière épreuve du Tour de France avant l'arrivée sur les Champs-Élysées. Étape raccourcie de 133 km à 89 pour ne pas peser sur les effectifs des pompiers, justement bien occupés ailleurs. Une cinquième victoire probable du Tour pour Pogacar est attendue, le Slovène, à vivre dès le départ à 17h50, mais surtout en direct dès 16h, avec une émission spéciale sur votre radio ici. Et côté météo, oui. Il fait chaud, il va le faire de plus en plus chaud.
2: Oui, depuis quelques minutes, nous ne sommes plus en vigilance jaune, orage, voilà.
1: Retour à la normale.
2: Absolument, ce dimanche annonce globalement ensoleillé. Plus calme qu'hier d'ailleurs, après les intempéries et les orages. Côté température, on aura 30 degrés au meilleur de l'après-midi à Avignon, jusqu'à 32 du côté de Carpentras, 34, il fera chaud à Apt. Et Gordes dans le Luberon, passez un bon dimanche midi, profitez bien. Merci Marion Bernard d'avoir
1: merci
2: été avec
1: Winzo.
2: Nous ce matin. Voici Willy Ronvilly, midi 5, vous écoutez ici Vaucluse, bon appétit.
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5: Bonjour, bon dimanche. Sous vos applaudissements, c'est Willy vient déjeuner chez vous, numéro 1074. Et oui, ça filoche, mes amis. Très heureux de vous retrouver. Très heureux de passer cette nouvelle heure avec vous en direct. Ici, pas de best-of. On reste ensemble tout l'été. La pause fraîcheur, elle est là. C'est reparti pour vos 55 minutes utiles sur votre radio utile. On va prendre de l'actu avec nos invités, des questions simples, des réponses simples, de la musique, des cadeaux. Alors notez bien les dossiers du jour, s'il vous plaît. Dans un instant, on va bien évidemment revenir sur les feux de forêt. La France brûle, la Gironde, les Landes, le Var, 1400 sapeurs-pompiers, 1500 militaires mobilisés, 200 000 personnes évacuées, c'est du jamais vu. On va prendre de leurs nouvelles dans une minute. Et à 12h30, tout autre chose, le Tour de France arrive cet après-midi à Paris, Paris, capitale de la France. Une arrivée que vous pourrez suivre évidemment en direct dès 17h50 sur votre radio. Ici, c'est certainement le sport le plus populaire de France, populaire dans le sens où il attire toute la France sur le bord des rouges de route. Toutes les couches sociales sont réunies devant la télé ou à l'écoute de votre radio, bien évidemment. Alors, qu'est-ce que ça apporte à une ville qui reçoit le Tour? Comment on s'y prépare? Quelles sont les retombées? La réponse avec un exemple à Aurillac, dans le Cantal, d'ici 20 minutes. Et bien sûr, on ne change pas une formule gagnante, mes amis, on fait cette émission ensemble. Notez bien le numéro, s'il vous plaît. Tu as pris ton stylo? J'attends. Tu as pris ton papier? Bon, tu notes. 0810 055 056, c'est la libre antenne de l'été. Vous m'appelez pour discuter de ce que vous voulez. Si vous voulez réagir sur les thèmes du jour, les feux de forêt, est-ce que ça vous inquiète? Est-ce que vous avez été témoin ou même victime? Venez nous raconter ça. Réagissez aussi sur le Tour de France. Est-ce que vous avez regardé? Est-ce que vous avez assisté à une étape? Pourquoi? Est-ce que vous aimez ce sport? Et puis si vous êtes en vacances, sur la route des vacances, si vous êtes à la maison, bref, quoi que vous fassiez, 0810 055 056. Et lorsque vous passez à l'antenne, mes amis, vous repartirez aujourd'hui avec votre sélection pour une carte carburant au teint allé comme moi. Vous voyez, c'est une belle carte carburant canon comme moi. Moi, j'ai une peau d'Italien, tu vois, une peau mate comme ça. Peau douce en plus, c'est fou ça. Je mets de la crème Nivea qui me rend. Enfin voilà. 0810 055 056, la carte carburant est d'une valeur de 200 euros, mes amis, je crois que c'est surtout ça le plus important. Est-ce que j'ai tout dit? Oui. Alors jingle, démarrons, allez.
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5: Et ouvrons notre premier dossier. Bonjour Eric Brocardi.
6: Bonjour.
5: Bienvenue ici, mon cher Eric. Vous êtes le porte-parole de la Fédération nationale des sapeurs-pompiers de France. Je l'ai dit, ce qui se passe en France en ce moment, c'est du jamais vu. Alors, avant toute chose, mon cher Eric, comment allez-vous? Comment vont nos sapeurs-pompiers, là?
6: Écoutez, les sapeurs-pompiers, aujourd'hui, sont toujours toujours sur une motivation importante malgré effectivement ce champ d'action qui paraît interminable. Ouais. Aujourd'hui, continuons malheureusement la lutte parce que les conditions météorologiques ne permettent pas aujourd'hui d'avoir le positionnement du ciel comme un allié. Mmh. Le seul allié que nous avons, ce serait toujours les pilotes de la sécurité civile, les pilotes de Canadair aussi, qui sont on va dire en œuvre en permanence avec eux. Ouais. Donc nous sommes pleinement mobilisés évidemment.
5: Bah ouais.
6: Les relèves s'effectuent toujours, des renforts arrivant de toutes parts continuent à exercer, on va dire, le renouvellement à la fois du personnel déjà assez fatigué,
5: ouais.
6: mais pour autant ils ont toujours envie, la force d'en découdre, et ils vivent à plein poumon leur engagement et la signature de leur engagement, c'est-à-dire protéger, secourir et sauver.
5: On en est où là alors? Parce que je voyais là en Gironde, quand on regarde les personnes déplacées, les fumées, les flammes, on a l'impression que...
6: Écoutez, vous l'avez bien décrit tout à l'heure dans votre brève d'actualité. Le sujet, c'est son compte aujourd'hui par des centaines de milliers le nombre de personnes déplacées. On est sur 43 000 hectares. Donc vous voyez, les chiffres hors normes poussent aujourd'hui effectivement à considérer qu'à l'avenir, il va falloir malheureusement tenter le tout pour éviter ce genre de drame. Et si ce drame risque de se renouveler, évidemment, il va falloir encore mieux s'y préparer.
5: S'y préparer, tenter le tout pour le tout, ça veut dire quoi?
6: Ça va se préparer, ça veut dire qu'il va falloir continuer à exercer une pression de la part de la Fédération nationale des pompiers de France pour que, d'une part, nous ayons beaucoup plus, on va dire, de possibilités de pouvoir engager des sapeurs-pompiers volontaires comme professionnels, continuer à armer l'ensemble des services départementaux d'incendie et de secours dans la lignée de ce qu'avait évoqué le président de la République lors des incendies de 2022, c'est-à-dire offrir un pacte capacitaire plus important pour armer les centres de secours. Mais je rappelle que les véhicules à eux seuls ne suffisent pas. Il faut nécessairement avoir du personnel en plus, des hommes et des femmes. Il ne faut pas hésiter à frapper aux portes des casernes pour pouvoir s'engager, parce qu'aujourd'hui, vous avez l'exemple type de ce pourquoi aujourd'hui les sapeurs-pompiers sont engagés, c'est-à-dire sauver coûte que coûte la population, les biens et l'environnement.
5: Bon. Dans les Landes, là, je voyais maigre consolation, parce qu'il y a 30 000 personnes qui ont été déplacées, mais 3 000 qui ont pu regagner leur domicile du côté de Biscarros.
6: Écoutez, c'est toujours une victoire.
5: Voilà.
6: Il faut le considérer comme cela.
5: C'est
6: il faut parler de victoire. C'est pas maigre. Il va falloir changer les superlatifs dans l'ensemble des médias. Parce qu'aujourd'hui,
5: alors, pardon, je retire quand même... maigre. Excusez-moi, Eric.
6: Il va
5: bien
6: falloir
5: sûr,
6: continuer
5: bien
6: à les encourager parce qu'on a l'impression qu'on voilà, que beaucoup, enfin pas pour vous, mais pour beaucoup, on est sur des choses hors normes. Évidemment, c'est ce que nous, on considère d'un point de vue technique. Mais quand vous voyez les images de ce qui est mené sur le sol, aussi bien de la part des agriculteurs que l'ensemble des concitoyens bénévoles qui soutiennent les actions des pompiers, on ne peut qu'être fier d'avoir le drapeau tricolore en nous et de porter le courage de la nation au travers de ce qui se passe en Gironde.
5: Ouais, quand vous demandez à des gens de se déplacer, ils le font, ils vous écoutent facilement?
6: Bien sûr qu'ils le font parce qu'ils ont compris, ils savent que c'est aussi pour nous aider, donc ils nous écoutent.
5: Ouais. Ça vous touche, pardon pour faire juste un tout petit pas de côté, mais ça vous touche toute cette solidarité qu'il y a avec les soldats du feu? Vous parliez des agriculteurs, les populations entre elles qui s'entraident aussi.
6: Ce qui touche, et notamment ceux qui sont sur le front des flammes, c'est évidemment ce côté solidarité qui est parfois pas palpable quand on se fait agresser, parfois au quotidien, quand on parle d'autre chose que simplement des missions des sapeurs-pompiers, parce que voilà, parfois nous sommes simplement relégués à une place de taxi ou de carrossier d'ambulance. Donc le sujet aujourd'hui, c'est effectivement ça fait pas du bien, mais quelque part là on reprend le sens et on replace les sapeurs-pompiers là où ils sont, c'est-à-dire comme protecteurs des territoires et protecteurs des concitoyens.
5: Ouais. Vous le disiez, donc là voilà, les hommes et les femmes qui sont engagés là sont fatigués. Moi je voyais quand je vois des images de sapeurs-pompiers qui sont crevés et qui continuent, ça c'est fou. Alors vous allez me dire oui, c'est votre mission, mais moi ça
6: mais
5: me
6: en fait, il faut
5: ça,
6: bien
5: ça
6: comprendre
5: touche,
6: qu'on
5: quoi.
6: Est face à une situation particulière où le simple travail et la simple flamme éteinte, ça va être déjà pour nous une grande victoire. Et c'est en pilonnant le feu qu'on va pouvoir l'abattre.
5: Et donc là, vous êtes encore en plein dessus. Là, aujourd'hui, c'est...
6: Bon, on ne relâche pas les efforts. De toute façon, c'est impossible. Et puis, de toute façon, même ceux qui ont la nécessité de se reposer, vous ne pouvez pas les laisser se reposer. Ils ont envie encore de monter au front. Donc, c'est hors de question aujourd'hui de parler, on va dire, d'aspects qui ne relève pas, ne cesse que de toute petite victoire sur les médias. Donc c'est vrai qu'on parle beaucoup de maisons brûlées, mais quand je vais vous dire le nombre de milliers de maisons qui ont été sauvées par les sapeurs-pompiers, c'est ça aussi qu'il faut regarder. Il faut prendre la carte à l'envers.
5: Bon, j'allais dire qu'est-ce qu'on peut faire, nous, voilà, les auditeurs, là, qu'on est là, on vous écoute, qu'est-ce qu'on peut faire pour vous aider, là?
6: Déjà, il faut penser une chose, c'est que nous avons déjà 3 pompiers disparus, et on pense encore à la famille, aux collègues de Savoie, aux collègues de Gironde, et à mon ami, le chef de centre de Saint-Médard, Vincent Lator, qui a subi de plein choc, voilà, ce qu'on ne devrait jamais vivre dans une carrière. Ce que je peux vous dire aujourd'hui, c'est que le sujet pour aider les sapeurs-pompiers, vous allez sur pompiers.fr, l'œuvre des pupilles, vous faites un don, voilà. Et ça ira très bien, parce que ce qui permettra, au travers de la solidarité pompiers de France, de pouvoir déjà aussi aider les sapeurs-pompiers qui ont vu leur maison brûler alors qu'ils protégeaient celle des autres.
5: Celle des autres, ouais. Merci beaucoup, Éric Brocardi. Merci d'avoir pris quelques minutes pour nous. Porte-parole de la Fédération nationale des sapeurs-pompiers. Voilà, je voulais faire un point avec vous sur la situation, sur évidemment les feux de forêt, et puis en profiter pour remercier, encourager tous les soldats du feu, les militaires, les agriculteurs, vous, les auditeurs, qui êtes extrêmement mobilisés, puis également féliciter, tiens, nos collègues. Voilà, un petit salut amical à nos collègues, entre autres de ICI Gironde, ICI Provence, ICI Azur, à vos côtés, pour vous renseigner et vous aider. Merci Eric, hein, merci pour tout. Passez un bon dimanche malgré tout. Allez, dans un instant, c'est vous que je veux entendre, mes amis. C'est la libre antenne du week-end, 0810 055 056. Si vous voulez réagir sur ce qu'on vient de dire, voilà, si vous êtes touchés, évidemment, on l'est tous, mais par ces incendies incroyables, si vous voulez réagir, si vous avez été témoin de choses et d'autres, venez nous en parler, 0810 055 056. En attendant, on va écouter, c'est le groupe Indochine avec Troisième Sexe. Merci d'avoir choisi votre radio ici. On est ensemble, quoi qu'il arrive, pour la

0: Moi, j'ai envie de voir tout le monde nu. Alors là, je veux dire, j'aurais jamais dit, moi, jamais vous m'entendrez, j'ai pas envie de le voir nu ou j'ai pas envie de la voir nue. Moi, si je pouvais, mais alors toute la journée à poil. C'était le groupe Indochine, bien évidemment. Voilà, voilà.
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0: Cécile est avec nous. Ça va, ma Cécile?
3: Oui, bonjour Willy, bonjour l'équipe.
0: Bonjour ma Cécile, tu nous appelles d'où?
3: Moi, je vous appelle de l'Isère.
0: Oui.
3: Je suis entre Grenoble et Vicentaine. Là,
0: très bien.
3: Que je devais aller faire un saut à parapente gagné sur ici Isère il y a plusieurs mois.
0: Ouais. Et puis
3: et ça a été annulé à cause de la météo. Côté positif, c'est que je peux vous écouter.
0: Et voilà, ça c'est très très bien. Alors, mais attends, c'est quoi que tu as gagné avec ici Isère? Alors, un saut en quoi?
3: Un baptême. Parapente. Presque non, j'avais gagné ça, il fallait que je fasse. Et je viens de faire 50 ans et voilà, je me dis, je vais le faire aujourd'hui.
0: Oh là là, ma Cécile, puis, mais tu n'as pas peur de ce truc?
3: C'est un cadeau, hein.
0: Oh là là là, dis donc, c'est un beau cadeau, ça. Hein. Mais alors, et puis t'aurais été attachée à quelqu'un, non? Avec un gars, non?
3: C'est j'aurais été attachée à quelqu'un.
0: Hein. Ah, c'est pour ça que tu voulais le faire, hein, Cécile. Hein.
3: C'est exactement ça, Willy.
0: T'as vu?
3: À 50 ans, on a été rapprochés comme on peut du.
0: Bon, arrête, 50 ans, c'est rien, c'est le début de la vie, Cécile. Tu voulais nous parler de quoi? Des feux de forêt, c'est ça? Tu voulais réagir là-dessus?
3: Oui, je voulais faire un gros bisou. Ouais. Alors, je vais essayer de ne pas pleurer parce que c'est difficile.
0: Vas-y.
3: Moi, je suis du Sud-Ouest.
0: Ouais.
3: Voilà. On a été fortement touchés il y a 4 ans sur Hauts-de-France, dans les Landes. Je voulais faire un gros soutien à des amis au Porge. Chabi, Sarah, Sabrina, Thomas, Charlie et ses filles. Et Florent qui a perdu son restaurant, qui était toute sa vie, il avait mis tout son cœur. Il a ouvert il y a quelques années. Je pense fort à eux. Je voulais remercier les soldats du feu de toute la France et de l'étranger aussi qui viennent pour nous soutenir. Je suis admirative du soutien. Je vois les élans de solidarité qui sont déclenchés par les habitants. Mes parents vont loger, qui habitent un peu avant Bordeaux, vers un peu plus près du Lot-et-Garonne, mais en Gironde, qui sont impactés par les fumées aussi, notamment. J'ai des amis qui ont perdu leur maison au Porge et qui risquent d'être évacués de Mérignac.
0: Maison. Ouais, là, mais tes amis, physiquement, ils vont bien. Évidemment, moralement,
3: ils vont
0: non,
3: bien.
0: Mais
3: alors,
0: physiquement, ils vont bien.
3: Il n'y a pas physiquement,
0: ça, c'est l'essentiel.
3: Tout le monde va bien.
0: Ouais.
3: C'est que une maison, c'est pas que des briques, en fait.
0: Non, bien sûr. Il y a des souvenirs. Ton ami qui a travaillé, qui a monté son resto, forcément.
3: Oui, pendant des années, il a été employé et ça fait 5 ans qu'il était, il avait réussi à monter son restaurant.
0: Cécile, je te rejoins évidemment. Alors sur deux choses. D'abord, quand tu embrasses et que tu salues tous les soldats du feu, comme on dit, évidemment. Et puis quand tu dis pour la solidarité, parce que c'est vrai que très souvent, parce que nous les Français, on aime bien se flageller en permanence, on aime bien dire que ça va jamais, qu'on n'est jamais content.
3: Oui.
0: Et ben là, tu vois, quand il y a des situations comme celle-ci, malheureusement, il y a cette solidarité. Je trouve que ça fait.
3: La vie.
0: C'est vrai. Voilà,
3: oui,
0: effectivement.
3: C'est dingue la solidarité qui est déclenchée, des gens qui vont aussi chercher les animaux de compagnie, parce que ça aussi, beaucoup de gens ont dû partir en laissant leurs animaux, et c'est vrai que ce sont des animaux, mais c'est terrible pour certaines personnes. Merci beaucoup en tout cas aux radios aussi de relayer ces informations, parce qu'à distance c'est difficile. Moi, j'y vais jeudi, parce que j'ai mon petit garçon qui est à côté de Bordeaux en vacances et mamie.
0: Donc toi, tu y vas jeudi.
3: Ils sont à 3/4 de Bordeaux.
0: De Bordeaux.
3: Ils sont impactés par les odeurs de fumée. Ma fille est dans Bordeaux et c'est vrai qu'il fait nuit. C'est terrible.
0: C'est terrible.
3: Je pensais pas que ça pouvait être si terrible en si peu de temps, encore plus. À chaque fois, on se dit c'est terrible. Il y a 4 ans, c'était terrible dans les Landes. Mais c'est partout, beaucoup en France.
0: Beaucoup en France,
3: On parle beaucoup de
0: Sud-Ouest. Parce qu'il y a encore dans le Var, effectivement.
3: On pense fort à eux.
0: Merci beaucoup, Cécile. Le message est passé. Voilà, on pense fort à tes amis. Et puis bon courage pour la semaine prochaine quand toi tu vas y aller. Et puis voilà, et on le redit. Merci à tous ceux qui se battent contre ces phénomènes qui sont incroyables. C'est vrai que moi, effectivement, quand on voit les images, on n'en revient pas. Merci Cécile, je t'embrasse fort et tu repars évidemment avec ta sélection pour la carte carburant. Le tirage est vers 12h50. Allez, dans un instant, je vais vous présenter une invitée pas banale, parce que j'aime vous présenter des invités pas banaux. Mais d'abord, tiens, on va écouter Pierre Demar. Ah, il est là, Pierre Demar.

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2: Allez, comme promis, place à la personne pas banale du dimanche. Bonjour Claire Aupert.
3: Bonjour.
2: Bienvenue ici, ma chère Claire. Alors, tout au long de cet été, on va en profiter pour prendre des nouvelles de quelques invités pas banaux qu'on a eu, histoire de savoir ce qu'ils sont devenus depuis tout ce temps. Alors, ma chère Claire, on avait fait connaissance ensemble le 12 octobre 2024. Ça passe vite, hein. Vous êtes violoncelliste, vous n'avez pas changé de métier, vous faites toujours cet incroyable métier.
3: Je n'ai pas changé de métier du tout.
2: Vous jouez dans le monde entier. Vous êtes où, là, par exemple? Aujourd'hui, vous êtes...
3: Alors aujourd'hui, je suis à Paris.
2: Paris.
3: Du tout, ça n'arrive pas tous les jours.
2: Bon, et ben c'est quelque part dans le monde, Paris. Alors, vous êtes violoncelliste de talent, mais violoncelliste soignante, c'est-à-dire, expliquez-nous.
3: Alors, je suis violoncelliste, j'ai été formée au conservatoire Tchaïkovski de Moscou il y a de cela pas mal d'années. Et j'ai toujours eu en moi un rêve d'alliance de l'art et du soin.
2: Ouais.
3: C'est-à-dire de donner à la musique une place, de prendre soin, une place qui va relier les êtres, ce qu'elle fait déjà, mais aussi une place de diminution de la douleur, de diminution des anxiétés. C'est-à-dire pousser les portes des lieux de soins et œuvrer avec la force vivante de la musique auprès des malades, auprès des soignants, auprès des familles.
2: Voilà. Donc, vous allez dans des chambres d'hôpitaux, enfin, à l'hôpital, dans des chambres, et vous jouez de la musique auprès de qui ?
3: Alors, mon expérience depuis maintenant 30 ans couvre à la fois la rencontre avec les grands autistes avec lesquels j'ai eu l'honneur de travailler avec Howard Buten pendant 7 ans dans son centre pour jeunes autistes Adam Shelton à Saint-Denis. Ça couvre aussi les personnes atteintes de démence, puisque j'ai travaillé 5 ans dans un EHPAD parisien où j'ai monté des spectacles avec des résidents déments. Et puis, enfin, depuis maintenant 16 ans, je travaille et j'interviens en soins palliatifs, c'est-à-dire dans les chambres de personnes qui sont en fin de vie, afin de participer avec l'équipe soignante à la prise en soin globale de ces personnes qui sont pour certaines vraiment arrivées tout au bout de leur vie.
2: Voilà, parce que ça a l'air comme ça, mais c'est pas du pipeau, hein, parce que les études sont claires, jouer devant des malades diminue la douleur de 10 à 50%.
3: Alors voilà, ça ce sont les résultats de l'étude clinique que j'ai menée
2: dès
3: 2013 pour montrer que effectivement la musique vivante peut avoir un impact massif sur la douleur des patients pendant un soin douloureux. Et cette étude a été présentée, a été publiée, et elle montre que sur 112 soins douloureux ou potentiellement douloureux qui ont été analysés, en comparant deux séances, l'une avec le violoncelle
2: et l'autre
3: autre à 24 heures d'intervalle sans, on a pu montrer que la douleur des patients qui, attention, sont déjà pris en charge avec la morphine, c'est dans un cadre thérapeutique, ce n'est pas un médicament miracle qui sort du sac, mais c'est vraiment un complément thérapeutique extrêmement puissant pour les diminutions de la douleur, donc
2: incroyable.
3: 10 à 50%.
2: J'imagine, 10 à 50%. Alors, donc, vous rentrez dans la chambre, vous jouez combien de temps? Par exemple, vous pouvez jouer combien de temps? C'est quoi, la durée moyenne d'un concert?
3: Je peux jouer quelques secondes, je peux jouer aussi une heure entière.
2: Ah oui, une heure entière. Et puis, il paraît que vous jouez de tout, du rap, du Claude François, tout.
3: Absolument, c'est ça, moi qui ai été élevée dans la discipline de l'école russe et de la musique classique, j'ai ouvert mes horizons, Dieu soit loué. Pour pouvoir jouer toutes sortes
2: c'est
3: de musiques et donc aller rencontrer les patients dans leur histoire, dans leur culture, mais aussi dans l'intimité profonde de leur identité.
2: Bravo ma chère Claire, ça fait deux fois que je vous pose presque les mêmes questions, mais à chaque fois je suis fascinée. Merci infiniment ma chère Claire d'être passée
3: c'est
2: nous voir. Claire
3: Aupert,
2: violoncelliste soignante, t'imagines quand tu joues devant des malades, ça diminue leur douleur de 10 à 50% de voir comme ça quelqu'un jouer devant toi de la musique live, c'est incroyable. Merci Claire, merci infiniment. Si vous aimez les pubs, elles sont là. Si vous aimez les infos pratiques près de chez vous, elles sont là aussi. À tout de suite, juste après ça mes amis, là regarde.
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2: Allez, partons gaiement vers la deuxième demi-heure de votre grand talk show du week-end en direct partout en France. Ici, l'été, c'est pas fermé. Dans un instant, on va évoquer le Tour de France. Il se termine aujourd'hui. L'arrivée est à suivre dès 16h sur votre radio ici, présentée par Fabien Hémo. Oui, le même Fabien qui a l'habitude ici avec moi. Bah là, t'as vu, il s'est barré. Il a tué le père, le salaud. Hein. T'as vu comment ils sont ? Lui, je le nourris au sein. Ça fait des années. Puis dès que j'ai le dos tourné, paf, saloperie. Bon, bah, il sera là à 16h pour vous faire vivre donc cette arrivée en direct du Tour de France. Quelles sont les retombées pour une ville qui reçoit le Tour ? On en parle dans un instant. Et bien sûr, on fait cette émission ensemble, mes amis. Je vous le dis tout le temps. Ben oui, mais il y en a qui ne comprennent pas bien. Alors, je te le redis. Tu fais partie de cette émission, toi qui m'écoutes, où que tu sois. Prends ton téléphone 0810 055 056. C'est la libre antenne du week-end. Tu passes à l'antenne. On discute de ce que tu veux. Si tu veux réagir sur les feux de forêt, tu es le bienvenu ou la bienvenue. Si tu veux nous parler également des vacances, es-tu en vacances, tu pars pas, qu'est-ce que tu fais aujourd'hui, tu veux réagir sur le Tour de France, 0810 055 056. Mais d'abord, si vous n'avez pas suivi l'actu, pas de panique, l'actu vous suit. Il est temps pour moi de mettre les points sur les i.
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2: Et on commence avec ces feux de forêt qui ravagent le pays. C'est bien le seul barbecue de l'été auquel on n'a pas envie d'être invité. Les campings du Sud-Ouest qui proposent enfin une vraie formule feu de camp. Le problème, c'est qu'il n'y a plus de camping. Seule lueur d'espoir dans toute cette horreur, c'est qu'il n'y aura pas de camping 4. Les incendies qui se rapprochent de Bordeaux, en plus d'avoir brûlé des milliers d'arbres à glands, le feu pourrait donc s'en prendre maintenant au mocassin à glands. 659 personnes ont reçu la Légion d'honneur le 14 juillet dernier. Alors attendez, je regarde un petit truc là. Pierre Arditi, Christine Lagarde, Nathalie Portman. Ah bah non, pas un pompier ne mérite la Légion d'honneur. Bah oui, mais faut dire que Nathalie Portman, actrice américaine, mérite bien mieux la Légion que nos pompiers. Bah oui, évidemment. Évidemment. Témoignage de cette Provençale au micro de ICI Provence. À cause de la canicule, la peau des testicules de mon chien est restée collée au bitume brûlant. Oui. Il paraît que la même mésaventure est arrivée à Patrick Bruel, le pauvre. La maîtresse de ce pauvre chien est passée de Rex, va chercher la baballe, à Rex, va chercher ta bouboule. Selon Elon Musk, Marine Le Pen serait le dernier espoir de la France. On rappelle qu'Elon Musk avait dit la même chose de Donald Trump aux États-Unis. L'interdiction des réseaux sociaux moins de 15 ans adoptée cette semaine en France. 98% des pédocriminels interrogés ne sont pas d'accord. Ah non, ils veulent pas. Une grand-mère de 96 ans menacée d'expulsion de sa maison de retraite car elle y organise des fêtes à l'intérieur de sa chambre. Les fameuses soirées Fuck Mami, I'm Famous. L'avantage des fêtes en maison de retraite, c'est qu'elles touchent toutes les couches de la population. Cette semaine, cela faisait 26 ans que le Concorde se crachait à Gonesse. Le Concorde, un avion révolutionnaire, hein, parce qu'il était supersonique, bien sûr, mais aussi parce qu'on s'est rendu compte qu'il était capable de déposer directement les passagers dans leur chambre d'hôtel. Un moustique ayant piqué Christine Bravo, arrêtée pour conduite en état d'ivresse. En Charente-Maritime, un homme a demandé en mariage sa compagne au rayon lingerie d'un hypermarché pour le meilleur et pour le string. Enfin, le saviez-vous ? En 1925, un escroc a essayé de vendre la Tour Eiffel. Et vu les prix pratiqués aujourd'hui à l'entrée, apparemment, l'escroc sévit toujours. Allez, heureusement, dans 158 jours, c'est fini 2026. Ah bah t'imagines, demander en mariage au rayon lingerie d'un... Dis donc, c'est pas... Moi, franchement, quelqu'un me fait ça, mais je lui dis « Oh !» Qu'est-ce que c'est que ça? Mes amis, si vous n'avez pas le moral, alors là, je vais te dire, oublie ça tout de suite. Alors là, je vais te dire, t'oublies ça tout de suite. Parce que dans un instant, je vais te donner le truc qui va te libérer des toxines. À mettre dans 20 secondes, là. Quand je vais te dire à toi, tu vas me faire un palabapapaba et tout ira beaucoup mieux. Tu me crois pas? Tiens, bah vas-y. Tiens, mets ça, là, rien. Là, tu vas pas bien. T'as le moral un peu. Vas-y, pas tiens.
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2: 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Palabapapala. Et voilà, tu vas beaucoup mieux. Ah là, c'est ça la vie. C'est la seule émission, la seule radio du monde où quand tu passes un jingle, tout va beaucoup mieux. Mes amis, dans un instant, nous allons parler du Tour de France. Mais d'abord, je t'emmène au vent. Voici Louise Attaque sur votre radio ici. Merci d'être avec nous, mes amis.

0: vais me faire tuer, mes amis. Là, c'était évidemment Louise Attaque avec Je t'emmène. Je vais me faire tuer, mes amis, il est 12h40. Et là, aujourd'hui, c'est la Sainte Anne. Et Anne, c'est qui? C'est la Mamma Rovelli qui s'appelle Anna. Et je ne l'ai pas appelée. Je vais l'appeler tout de suite. Je vais me faire tuer la tête. Tuer, je vais me faire tuer. Attends. Marcel m'a décroché. Alors moi, je suis obligée de l'appeler. Vous savez que je l'appelle que en direct dans cette émission, parce que je l'appelle jamais en dehors. Hein. Oh, ben, elle décroche même pas. T'as vu, elle voit mon nom, elle fait ah non. Ah, si, ça y est.
1: Allô.
0: Ça va, Anna?
1: Alors, ça va?
0: Et toi, tu vas bien?
1: Mais j'écoute la radio.
0: Ah, tu m'écoutes? Et je voulais juste... Et dis donc, il paraît que c'est la Sainte Anne, non?
1: C'est Sainte Anne aujourd'hui.
0: Eh ben, je t'embrasse. Tout le monde t'embrasse, Anna. Ah.
1: Merci beaucoup.
0: Voilà, je t'aime.
1: Merci
0: fort, ma chérie.
1: Le restaurant, la passerelle.
0: Ah bah très bien, j'aime bien. C'est ma mère, elle fait toujours la promotion de tous les restaurants. C'est ma mère passe sa vie dans les restaurants, vous l'avez compris. Et donc voilà, bah t'embrasses tout le monde. Hein. Je t'embrasse, Anna. Ciao, ciao, Bella. Ciao, okay. Ciao.
1: Ciao, ciao.
0: Ciao, ciao. Je te rappelle plus tard, ciao. Évidemment. Pas non plus.
1: Oui, ok.
0: Ciao, amore. Ah voilà, c'est bon, c'est fait, c'est bon.
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0: Si je veux rester sur son testament, je suis obligée de rien rater, hein, parce que ma mère, elle est comme ça, tac. Allez, ouvrons notre nouveau dossier. Bonjour, Franck Ray.
4: Bonjour, et merci pour l'invitation.
0: Avec beaucoup de plaisir, mon cher Franck. Vous êtes directeur de l'Office du tourisme du pays d'Aurillac. Alors, le Tour de France, cet après-midi, arrive sur les Champs-Élysées, mais le 14 juillet dernier, il est passé chez vous, dans le Cantal, entre Aurillac et le Lorient. Alors, un peu plus de 10 jours après, mon cher Franck, vous en avez tiré quel bilan lors de cet incroyable moment que vous avez tous vécu là-bas?
4: Juste avant de démarrer et de parler du Tour de France, oui. Willy, permettez-moi de m'associer et d'avoir une pensée pour les habitants
0: Merci
4: touchés
0: beaucoup.
4: Par les incendies.
0: Oui, c'est très
4: bien. Et d'apporter notre soutien aux sapeurs-pompiers, à l'ensemble des personnes mobilisées, et bien sûr, en particulier, les professionnels du tourisme. Voilà, donc une pensée du Cantal pour toutes ces personnes qui vivent des moments très difficiles.
0: Merci pour eux. Donc, ce Tour de France qui est passé chez vous le 14 juillet, quel bilan alors vous pouvez en tirer déjà?
4: Bah c'est un bilan très important, ouais. et de grande qualité. On a été gâtés cette année puisqu'on a eu le Tour de France un 14 juillet, ouais. Avec une journée de repos la veille. Et donc les premiers chiffres, hein, puisqu'ils sont encore à travailler, mais donnent une fréquentation de plus de 60% par rapport à d'habitude.
0: Ouais.
4: De l'hôtellerie complet, 100% des hôtels étaient complets pendant les 2 jours du Tour de France. Ouais. Et puis on avait reçu déjà le Tour de France, mais sans la journée repos veille.
0: Et là, ça fait une différence.
4: À plus de 30%.
0: Là, ça fait une différence.
4: Pardon.
0: Le fait qu'il y ait une journée de repos, ça fait la différence.
4: Plus 30% sur la fréquentation du 13 et du 14 juillet sur le pays d'Aurillac, c'est-à-dire l'agglomération d'Aurillac.
0: Ouais.
4: Après, il faut dire qu'Aurillac avait mis de nombreuses animations en place tout au long de la journée du 13, de façon à divertir les différents touristes et les différents passionnés du Tour de France qui étaient venus et qui anticipent leur arrivée pour être présents sur le parcours le 14 juillet.
0: Et ce qui est dingue, c'est que vraiment, Tour de France, enfin, ça a un effet immédiat. Par exemple, je le disais, il y a un gîte à Murat, qui s'est rempli 10 minutes après la publication du tracé. Voilà, dès que les gens ont vu que ça passait par là-bas, bim, le gîte, il a été rempli en 10 minutes. Enfin, c'est ça qui est fou, quoi. C'est que ça a vraiment un impact immédiat. Dès que c'est le Tour de France, bim, hein, c'est immédiat.
4: C'est exactement ça. Le Tour de France, c'est une grande fête populaire. Il y a les amoureux du vélo, mais il y a aussi les amoureux de la caravane publicitaire, beaucoup de sourires, beaucoup de joie sur l'ensemble
0: Franck,
4: du trajet.
0: Franck, et entre nous, Franck, est-ce que vous l'avez eu le Bob Cochonou?
4: Je suis sûr qu'il l'a.
0: Et voilà, j'étais sûr.
4: Je l'ai.
0: Je reconnais quand quelqu'un a le Bob Cochonou parce qu'il a un petit sourire dans la voix. Ah, le salopard. Franck, tu me le vends combien, Franck?
4: On négocie hors antenne.
0: On va négocier hors antenne. Je veux mon Bob Cochonou. Vous savez combien il y avait de personnes, tiens, justement, combien de personnes il y avait sur le bord des routes? On peut le savoir, ça, à peu près?
4: Alors, avec mes collègues des offices de tourisme du département, on travaillera les chiffres, on va affiner, mais les premiers chiffres sur l'agglomération d'Aurillac, sur les 2 jours, 13 et 14 juillet, en visiteurs, on parle en visiteurs, on est au-dessus des 60 000 visiteurs sur les 2 jours. Et on ne parle que de l'agglomération, donc une fréquentation, on est à plus de 60% hein,
0: c'est fou,
4: par rapport à, on va dire, à une semaine classique du mois de juillet. Donc c'est exceptionnel pour nous, et puis ça permet aussi, et ça il faut le dire, de montrer nos beaux paysages, voilà, nos lacs, nos montagnes, et toute une journée à la télé.
0: Voilà, et de le montrer dans le monde entier, puisque la retransmission est mondiale. Est-ce que, je sais pas, vous avez déjà eu d'appels d'étrangers qui se disent tiens, on va peut-être aller visiter le Cantal bientôt?
4: Alors, on est une terre agricole dans le Cantal, on sème pour récolter. Mais ouais, ce qui est sûr, c'est que quand on regarde les chiffres de fréquentation, on est à 20% d'étrangers classiques. De ouais, façon classique, on est entre 8 et 10, ouais, et là, sur le Tour de France, on était à 20%.
0: Ah, voilà.
4: Donc, on peut imaginer que ces pays qui sont venus ou qui ont découvert le Cantal et oui, le pays d'Aurillac sur cette manifestation auront envie de voilà, revenir.
0: Bah, c'est trop bien. Et puis alors moi j'ai appris, mon cher Franck, je sais, j'ai la honte, hein, tant pis, hein, c'est pas grave, mais j'ai appris qu'Aurillac est la capitale du parapluie.
4: Exactement.
0: C'est pas Cherbourg. C'est pas Cherbourg. C'est le.
4: Non, c'est Aurillac. Aurillac. On a d'ailleurs une manufacture qui se visite, hein, la manufacture Pigagnol, que vous pouvez venir découvrir à Aurillac. Okay. Et on se fera un plaisir, Willy, de vous la faire visiter.
0: Alors d'accord,
4: et
0: Franck,
4: de vous montrer les savoir-faire cantaliens.
0: Franck, je le visite avec vous, mais je veux que vous mettiez ce Bob Cochonou. Sinon, je ne viens pas.
4: Avec plaisir.
0: Donc, il y a ça. Et puis alors, allez, si je ne connais pas le Cantal, je viens, je visite quoi alors? Allez-y, faites un petit peu votre promotion, là. On en profite.
4: Aurillac, il y a le centre historique à visiter, et puis il y a tous ces grands événements. Mais au-delà, nous avons bien sûr de nombreuses montagnes, hein, les monts du Cantal, avec le Puy-Mary, le Perthus. Vous avez parlé, donc, l'étape arrivée dans la station du Luron, hein, qui oui, vous permet de faire du ski l'hiver, et puis de nombreux lacs aussi pour se rafraîchir sur des périodes caniculaires. Hein. Je rappelle que nous avons sur ce département et à Aurillac la chance d'avoir de la fraîcheur. Les nuits sont fraîches, les matins aussi, ce qui permet de passer d'agréables vacances, même en période caniculaire.
0: Eh ben, écoutez, c'est noté, hein, mon cher Franck. Tout est noté. Merci. J'ai surtout noté que vous aviez donc ce Bob Cochonou, et un jour, je m'en fous, je l'aurai. Enfin, ça, c'est sûr.
4: Et moi, l'invitation est lancée, donc n'hésitez pas,
0: on
4: ira visiter la manufacture de parapluies à Aurillac.
0: Allez, c'est noté, mon cher Franck. Merci beaucoup, hein. Donc, directeur de l'Office du tourisme du pays d'Aurillac, Franck Ray, voilà, que vous avez donc reçu le Tour de France le 14 juillet dernier. Et donc, on voit à quel point. Enfin, voilà, ça a un impact, mais immédiat, dès que le Tour de France passe quelque part, et c'est normal. C'est un sport populaire à vivre en direct dès 16h sur votre radio ici. Merci Franck, passez un bon dimanche.
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0: Tout à fait, on va faire un petit coucou rapide à Sylvie. Ça va, ma Sylvie?
5: Oui, bonjour Willy, ça va?
0: Alors, tu vas bien? Ah, Sylvie, elle est heureuse. Tu t'appelles d'où, ma Sylvie?
5: Dans la Drôme, c'est un petit village qui s'appelle Parnant.
0: Bon, c'est bien, c'est très bien. Vive les petits villages. Qu'est-ce que tu fais aujourd'hui?
5: Du carrelage.
0: Mais du carrelage.
5: Une parenthèse, vu qu'elle m'écoute, je souhaite une très bonne fête à ta maman.
0: Ah,
5: Anne.
0: Merci. oui, il vaut mieux lui fêter. Vous en êtes obligé.
5: Voilà, joyeuse fête à elle.
0: Bah,
5: et
0: merci.
5: Le Cantal, c'est vrai que les nuits sont fraîches et c'est une belle région à découvrir. Et je suis très contente pour eux que ça leur a apporté du monde. C'est bravo à eux.
0: Moi, j'ai honte, mais c'est vrai que je connais pas bien. Hein. C'est vrai que je connais pas bien.
5: C'est très atypique. Hein. Il y a les salaires, hein, les vaches, des montagnes, des champs, les anciens volcans. Et c'est
0: Tu vois, Marianne,
5: même dans un autre monde.
0: Marianne, est-ce que tu as bien été reçue par Marianne au standard? Dis la vérité.
5: Ah, il est parfait.
0: Ah.
5: Il est vraiment, oui.
0: Ah, moi, je l'adore.
5: Il est adorable. Je
0: l'adore, Marianne.
5: Regardez-le bien.
0: Oui. Donc, t'es du Cantal, Marianne? Attends, excuse-moi, je parle à Marianne même. Viens là, fais le tour, Marianne, viens là. Attends, il va faire le tour, je vais savoir d'où il est. C'est depuis tout à l'heure, j'arrête pas de voir danser dès que j'ai le mot Cantal. T'es du Cantal, toi, Marianne?
6: Non, je suis du Puy-de-Dôme, mais ça reste. On est voisins,
0: Vous êtes voisins. D'accord. Bah alors lui, là, tu es un citoyen du monde, mon Marianne.
6: Mais oui.
0: Voilà. Donc, carrelage, Sylvie, c'est ça?
5: Oui, carrelage. Dis donc, alors, quel plaisir, du coup, que tu m'apportes. Quand je peux être tranquille et que je peux écouter la radio, voilà, c'est toujours France Bleu. Les points sur les i, c'est magnifique.
0: C'est vrai.
5: La bonne humeur. Et du coup, c'est vrai que je remercie les pompiers, tout ce que les gens ont déjà tout dit, mais merci aussi à vous, à l'équipe France Bleu, parce que c'est
0: ici,
5: vraiment.
0: Ici, tu peux redire.
5: C'est un plaisir de vous entendre.
0: Merci. Alors, tu sais qu'on a changé de nom il y a déjà 8 ans. On s'appelle ici, mais ça va rentrer. Non, mais on s'est compris. Tout va bien, ma Sylvie. Merci beaucoup, en tout cas. T'es adorable. Merci, Marianne. Merci, Marianne, d'avoir choisi Sylvie.
6: Avec grand plaisir.
0: Vraiment, bravo.
5: Et merci à toute l'équipe. Vraiment, beaucoup. Ça fait du bien de vous écouter.
0: Merci, Sylvie, de ta fidélité. On t'embrasse très, très fort. Repars pas, parce que peut-être Peut-être qu'on va te rappeler dans 5 minutes pour le tirage au sort de la carte carburant. Merci. Hein. Ici, c'est chez toi. Allez, on va écouter Taylor Swift. Swift, c'est comme Swiffer. C'est un truc pour faire le ménage. C'est Taylor Ménage avec Opalicho. Parce que

0: Bon, j'ai dit Opalite, c'était Opalite, évidemment, avec Taylor Swift and Radio. Dites-moi, mes amis, si vous ne connaissez pas les paillassons de la République, eh ben, dans moins d'une minute, vous les connaîtrez. À tout de suite.
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0: De retour ici, c'est Willy vient déjeuner chez vous. Nous sommes en direct tout cet été, la pause fraîcheur du week-end, les samedis et dimanches, entre midi et 13h. Alors mes amis, vous le savez, normalement à cette heure-ci, je dis toujours vite, ce sont les 5 dernières minutes à la place, à leur place, à la bonne initiative. Mais là, on a un petit peu de galère pour joindre notre nouvel invité. Je ne vais pas vous mentir, en fait, il est du côté des Landes. Alors bon, voilà, comme en ce moment là-bas, il se passe pas mal de choses un peu compliquées. Peut-être qu'il peut plus se rendre disponible. Donc, ce qu'on va faire, mon cher Marion, tu as un auditeur sous la main. Ah, bah il y a Cédric qui est là. Prenons Cédric tranquillement. Ça va, mon Cédric ?
8: Oui, ça va, mon Willy, et toi ?
0: Ça va très bien, mon Cédric. Merci d'être avec nous. Tu nous appelles d'où, mon bébé ?
8: J'appelle de Puteau, tu connais ?
0: Oh, bah oui, Puteau, oui, je connais Puteau. Puteau bien.
8: Oui.
0: Puteau bien. Hein.
8: Puteau bien.
0: Puteau bien. Puteau pas mal. Qu'est-ce que tu fais de bois, Puteau, mon Cédric ?
8: Oh, bah là, c'est week-end, et d'ailleurs, dans une semaine, je suis en vacances, on est en vacances.
0: Tu vas partir où dans une semaine?
8: Oui, on part dans le sud, on part un petit peu dans le sud,
0: très
8: là.
0: Bien.
8: Sur la côte d'Azur, d'accord. Et puis ça va faire du bien, là.
0: Ouais, ça va faire du. Parce que tu fais quoi dans la vie, Cédric, du côté de Puteau?
8: Je suis chef d'équipe, je travaille dans le secteur de la livraison.
0: De la livraison, très bien. Et donc ouais, là, c'est les vacances où, exactement?
8: Exactement, et j'aime bien Gros du Roi, Grande Motte.
0: Oui. Ah oui, c'est bien ouais. Là-bas. Ouais, Gros du Roi, très bien. Attends, je note, parce que je vais voir si je peux m'incruster. Parce que tu pars de quand à quand?
8: Eh bien, on part, du coup, je suis en vacances, donc dans une semaine, on part alors du 1er août jusqu'au 7.
0: Ouais, voilà, très bien. Moi, bah, écoute, moi, ça me va. Hein. Mais tu pars avec qui?
8: Je pars avec mon ami et ses enfants.
0: Ah, avec ton ami et son enfant. Ah, ce ne sont pas tes enfants, mais ce sont ses enfants.
8: C'est ça. Tu peux venir avec nous.
0: Avec beaucoup de plaisir. Moi, tu sais.
8: Il y a une chambre supplémentaire.
0: Hein. Oh non, moi je peux dormir avec ton ami, t'inquiète. Hein. Cédric.
8: Et moi je dors sur le canapé alors.
0: Attends, mais Cédric, tu sais ce qu'on va faire. Moi je dors avec ton ami et toi tu dors dans la chambre d'amis. Et puis voilà, tu vois, on va pas.
8: Ah bah.
0: Non, mais faisons les choses simples, mon Cédric. Hein. Et alors, dis-moi, je peux te poser une question un petit peu personnelle.
8: Oui, je t'écoute.
0: Alors, ton ami, quand tu as reconnu ton ami, les enfants étaient déjà grands?
8: Alors aujourd'hui, les enfants, ils ont. Attends que je ne me trompe pas.
0: Ah oui.
8: Augustin.
0: on voit que ce ne sont pas tes enfants. Alors.
8: Augustin, il a 7 ans.
0: Ah oui, 7 ans. Ah oui, ils sont petits.
8: Et Zoé, du coup, 2 ans de moins, Zoé.
0: Ah voilà. Et ça s'est bien passé? Tu sais, parce que quand t'as un nouveau papa qui arrive, tout ça, c'est peut-être.
8: Oui. Oh oui, ils sont adorables, les enfants.
0: Ah,
8: après,
0: bien.
8: C'est sûr que. C'est toujours difficile de trouver une place de beau papa, entre guillemets,
0: ouais.
8: Si je peux me permettre.
0: Bah ouais, ouais.
8: Mais oui, ça se passe bien.
0: Trop bien.
8: Une famille recomposée, équilibrée.
0: Super.
8: Et que tout se passe bien pour le
0: bien,
8: mieux.
0: Hein, c'est bien, t'as
8: et
0: réussi
8: pour
0: à trouver.
8: Pire.
0: C'est la vie. Après, voilà, il y a des hauts et des bas.
8: Oui.
0: C'est la vie. Mais en tout cas, voilà, toi, ça s'est bien passé dans la famille. T'as été bien accueilli. Et alors, comment ça se passe avec l'ex? Avec l'ex?
8: Oula, je vais pas en parler.
0: Ah, voilà.
8: Non, lui, tu sais, dans la vie, il y a des cons, il n'y a pas des cons, voilà.
0: C'est comme ça. Bon, en tout cas, voilà, c'est bien. Tu vas partir avec donc ton ami du côté du Gros du Roi pendant une petite semaine. Ça va bien vous faire du bien, dis donc. Hein. C'est bien que vous ayez pu. Parce que c'est pas évident, tout le monde n'a pas la chance de partir. Donc toi, c'est bien, t'as la chance de le faire.
8: Oui, C'est sûr, bah, surtout en plus là, bah, il va y avoir les frais d'essence, d'autoroute, ça va faire mal, hein, l'essence. Hein. Mais bon, on est
0: habitué. Ah oui, tu pars en bagnole ?
8: Oui.
0: Pauvre,
8: oui.
0: Mon pauvre, il faut que tu vendes quelque chose. T'as vendu ta maison pour payer ton essence ?
8: Non. Peut-être que j'irai vendre des glaces, tu sais, sur le bord. Je ferai ça pendant mes vacances à la mer. J'irai vendre des glaces là.
0: Ah oui, chouchou, tout ça. Chouchou,
8: chouchou, voilà. Chouchou donuts. Oui.
0: Chouchou donuts. Voilà, tu vois, on est obligé d'en être là pour payer son essence. Eh ben, écoute, bonne chance. Tu penseras à moi dès que tu seras dans une station Total et que tu auras les boules. Moi, je t'embrasse fort, mon Cédric. Merci d'être passé nous voir.
8: Avec la carte carburant, c'est vrai que ce serait pas mal aussi.
0: Eh ben, tu sais quoi, mon Cédric? Peut-être, ne raccroche peut-être pas parce que le tirage, il va se faire là. Dans deux secondes, on fait le tirage. Et peut-être que c'est toi qu'on rappelle. On ne sait pas. En tout cas, merci beaucoup. Hein. Tu prends bien soin de toi, mon Cédric. Et merci pour ta fidélité et ta gentillesse et d'avoir si bien accepté l'ex de ton chéri. Voilà. Bim. Hop. Hop. Là, bim.
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0: Et Cédric, on l'a pas entendu, mais il a souhaité bonne fête à ma mère. Ah, bah alors ça va. Ça, c'est bien. Ça, il marque un point, Cédric. C'est le moment du tirage. Alors, qui qu'on va appeler? On ne sait pas. Là, vas-y. Je découvre le nom en même temps que vous. Alors,

0: Alors, sors dehors, va vite dehors, t'écoutes.
1: Oui.
0: C'est une maison, un immeuble? Non, c'était dans une maison.
1: C'est une maison.
0: Une maison, il y a des voisins, il y a des voisins.
1: Oui, il y a des voisins.
0: Vas-y, vas-y, vas-y. Sors, je veux que tu te mettes devant les voisins. J'en ai rien à foutre. Tu te mets devant les voisins.
1: Putain, mais alors attends, le portail, il est fermé.
0: Oh là là là là.
1: Me mets devant la clôture, c'est pas grave.
0: Mets dans la clôture et je veux que tu hurles le plus fort possible. Je veux que tu hurles ici. Vas-y, vas-y,
1: ma Sylvie. Prépare tes oreilles. Hein.
0: Vas-y, vas-y, ma Sylvie, vas-y.
1: Ici.
0: Hé, Sylvie. Hé, c'est le meilleur ici de tous les temps. C'est très bien, ma Sylvie, bravo. Alors là, franchement, tu la mérites, ta carte carburant. Maintenant, tu seras
1: donc,
0: un fou.
1: Et tu l'as gagnée ?
0: Mais oui, tu l'as gagnée.
1: Oui,
0: voilà. Tu seras un faux navi, mais elle aura de l'essence. Merci, ma Sylvie, je t'embrasse fort. Merci pour ta fidélité. Ciao, ma belle. Ciao, ciao. Ah, elle est sympa, hein ?
2: Elle
0: est sympa, elle est sympa. Oh, c'est fini,
2: radio,
0: la barbe.
2: Une appli.
0: Oh, la barbe.
2: Connectée à notre région.
0: Cette émission est déjà finie. Merci infiniment à toute l'équipe. Passez une belle semaine ici et pas ailleurs. Tout de suite, Ma France Été avec Sophie Nolveau. Il est tout pile 13h. À samedi prochain.
3: Les flammes se rapprochent de plus en plus de Bordeaux. L'incendie qui dure depuis 4 jours en Gironde continue de progresser. 42 000 hectares brûlés à ce stade. Le maire de Bordeaux, Thomas Cazenave, vient de faire un point de situation depuis le parc des expositions de la ville où vous vous trouvez, Nicolas Joly.
4: Oui, il a d'abord donné le nombre de personnes accueillies en ce moment dans cette halle de Bordeaux. 2500 personnes avec l'objectif de désengorger un petit peu les milliers de chaises et de lits de camp qui sont installés devant moi. Thomas Cazenave annonce une grande opération de relogement à destination des personnes valides et en bonne santé.
5: Nous avons recensé plus de 2600 couchages dans la métropole bordelaise ou à proximité immédiate, naturellement pas dans les zones qui font l'objet d'évacuation. C'est à peu près 800 logements chez les particuliers, dans les Crous, dans les lycées, dans les CFA, avec l'idée maintenant de permettre, parce que ça dure, aux personnes qui sont ici d'être plus confortablement installées.
4: Des annonces sont donc régulièrement faites au micro dans cette halle pour inviter les personnes qui le peuvent à se diriger vers ces logements, à se rapprocher de ces opportunités. Les personnes fragiles, les résidents d'EHPAD pourront bien sûr rester ici avec les soignants qui sont mobilisés dans une aile un peu médicalisée. Autre annonce du maire de Bordeaux, la demande auprès du ministre de l'économie de créer une cellule de crise économique.
5: Nous sommes demain lundi, se pose la question du retour au travail. Nous avons un grand nombre d'entreprises qui sont dans les secteurs évacués. Nous avons une situation particulière sur le secteur du tourisme, l'hôtellerie, la restauration qui sont impactées. Moi, je souhaite que très vite, nous puissions, autour du ministre, de la préfète, avec tous les représentants du monde économique, qu'on partage ensemble à la fois les contraintes, l'impact économique et comment est-ce qu'on assure une forme de continuité économique dans une crise qui dure.
4: L'impact économique de l'incendie qui n'est évidemment pas encore chiffré, mais on redoute bien sûr des conséquences à long terme au vu de la durée exceptionnelle du brasier.
3: Merci Nicolas Joly, vous étiez en direct du Parc Expo de Bordeaux et vous évoquiez à l'instant des solutions de relogement qui sont proposées par le maire de Bordeaux. C'est une priorité hein, puisqu'il y a eu 220 000 personnes évacuées rien qu'en Gironde, dont 55 000 la nuit dernière. En tout, 152 habitations ont été détruites rien qu'au Porge, l'une des premières communes ravagées par cet incendie, où Christian, un riverain, a vu sa maison réduite en cendres juste avant que l'accès y soit interdit.
6: J'ai pu constater qu'il ne restait quasiment que les murs et l'intérieur complètement brûlé. Et un feu de forte intensité, certainement, puisque on ne retrouve pas de traces de meubles ou de vaisselle ou de quoi que ce soit. Tout est réduit en cendres sur 10 cm sur le sol et c'est tout ce qui reste. Des murs et des murs. Même mes voisins qui ont subi le même sort. Des murs, le noir. Personnellement, je ne pensais pas que le feu aurait pris jusque chez moi. Mais bon, dans les airs, ça vient quand même.
3: La désolation de ce riverain qui a perdu sa maison dans cet incendie. Et justement, au vu de l'évolution du feu en Gironde, le trafic ferroviaire est interrompu au sud de Bordeaux jusqu'à nouvel ordre. Dans le département voisin, dans les Landes, le feu est lui mieux contenu mais pas fixé. Il a parcouru 3600 hectares. 10 ans après l'attentat de Saint-Étienne-du-Rouvray, la France rend hommage au père Jacques Hamel. Le 26 juillet 2016, ce prêtre a été égorgé pendant la messe dans une église de cette commune de Seine-Maritime, tué par deux jeunes radicalisés. La cérémonie pour lui rendre hommage a débuté il y a 2 heures. Une dernière étape raccourcie à Paris sur le Tour de France, 89 km au lieu des 130.

0: 3 prévues initialement. Solution trouvée au pied levé hier après-midi pour maintenir le parcours et soulager les secours déjà bien sollicités sur les incendies. Les coureurs vont s'élancer depuis la ligne d'arrivée aux Champs-Élysées à 17h50. La butte Montmartre est maintenue dans l'itinéraire. Et comme l'année dernière et lors des JO de Paris, ce passage est devenu un petit peu mythique, surtout dans la rue qui mène au Sacré-Cœur, Marion Ferrer.
1: C'est en bas de la rue Le Pic, à quelques pas du Moulin Rouge, que nous retrouvons Édouard Blancard et son vélo.
2: C'est pas là que ça va faire mal, mais ça commence à monter quand même.
1: Secrétaire général du Montmartre Vélo Club, il connaît bien la célèbre rue aux pavés irréguliers, un tronçon qu'il emprunte fréquemment.
2: Il est vraiment dur, il est pas agréable. Ça ressemble un peu au boss qu'il peut y avoir sur le Tour des Flandres en fait.
1: La rue Le Pic, c'est 6% de pente en moyenne, et Édouard l'assure, c'est après le premier virage que les choses vont se compliquer pour les cyclistes.
2: Là, on est au 78 rue Le Pic. C'est là où les coureurs commencent à attaquer parce que c'est là où ils sont tous un peu dans le rouge, et c'est là où ils peuvent faire la différence.
1: Il faut 3 à 4 minutes au meilleur coureur pour grimper la rue Le Pic, un effort intense à réaliser 3 fois avant de terminer définitivement le Tour de France sur les Champs-Élysées, une boucle qui a transformé cette dernière étape.
3: C'était la parade, et là il y a beaucoup plus d'enjeux.
1: Jean-Christophe Baillecrot est lui aussi membre du Montmartre Vélo Club, ce passionné le rappelle, ici rue Le Pic, dans ce décor de carte postale, les coureurs vont devoir composer avec un autre élément, le public, une ferveur populaire comme nulle part ailleurs.
3: Un peu comme dans un stade où on peut avoir une hola, en fait, on entend la foule crier avant de voir les coureurs.
1: L'année dernière, près de 500 000 personnes s'étaient amassées dans les rues de la capitale pour acclamer les cyclistes du Tour de France, dont près de 180 000 dans celle de Montmartre, selon la mairie de Paris.
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4: Vous écoutez votre radio ici, soyez les bienvenus, c'est Sophie Nolveau pour vous accompagner cet après-midi. Et ce dimanche est un grand jour, c'est la dernière étape du Tour de France, avec une arrivée tant attendue sur la plus belle avenue du monde, les Champs-Élysées. Le podcast Partir nous emmène donc sur une étape de la Grande Boucle à Versailles, avec ICI Paris-Île-de-France.
5: La ville de Versailles, c'est son château, symbole du pouvoir royal et du luxe. Ce sont ses avenues, ses balades à vélo, ses jardins dessinés par le nôtre et la splendeur de la Galerie des Glaces. Mais moi, j'ai envie de vous faire découvrir Versailles à travers le cheval. Animal noble et puissant à l'image de cette ville qui a su marquer de son sabot l'histoire de ce lieu. Je vais vous emmener découvrir la grande place d'armes devant le château, la Galerie des Carrosses et le manège de l'Académie équestre de Versailles. Et à la fin de cet épisode, vous connaîtrez le point commun entre le carrosse du roi et les Rolls-Royce d'aujourd'hui. Je m'appelle Romain Bruno, je suis animateur à ICI Paris-Île-de-France. J'adore la ville de Versailles, peut-être parce que je suis né à Saumur, la capitale du cheval, et qu'à Versailles, on aime aussi cet animal. Ici, le cheval est partout, en peinture, en sculpture et en vrai. En résumé, Versailles, c'est un mélange rare d'histoire, de nature et de douceur de vivre. Bienvenue dans Partir, Versailles, une histoire à cheval. Notre point de départ, c'est la statue équestre de Louis XIV. Le roi maîtrise parfaitement son cheval, comme il maîtrise ses sujets et le monde. Il trône majestueusement sur la gigantesque place d'armes à l'entrée du château. Derrière nous, il y a 3 puissantes avenues, bordées d'arbres et de bâtiments élégants, qui se rassemblent en un axe, l'avenue de Paris. Elle sépare la petite de la grande écurie. Une grande écurie qui cache un lieu féerique. Je vous en parle plus tard. Mais qu'est-ce qui brille devant la façade du château? Ce sont les grilles en or qui scintillent, tout comme le toit rénové de la chapelle royale. Le roi soleil vous salue. Tout ça crée une ambiance dorée au coucher du soleil. Éclatante en plein jour ou plus solennelle sous un ciel gris. Oui, tout est parfaitement ordonné, presque théâtral, rythmé par le bruit des pas sur les pavés. Avant d'entamer notre balade, j'ai un premier conseil à vous donner. Si vous venez en transport en commun, en RER avec la ligne C, descendez à la gare Versailles-Château-Rive-Gauche, qui est la plus proche du château. 10 minutes de marche, avec en bonus une vue plein axe sur le château depuis l'avenue de Paris. En voiture, il existe des parkings payants à l'intérieur et à l'extérieur du domaine. L'accès est même gratuit pour les véhicules des personnes en situation de handicap. Je me trouve donc face au château et j'avance sur les pavés. Je traverse la grille d'honneur et me dirige vers la grille royale. Créée dans les années 1680, puis détruite à la Révolution, cette grille a été entièrement reconstruite après plus de 2 ans de travaux. 80 mètres de long, des tonnes de fer et surtout 100 000 feuilles d'or qui la recouvrent et captent la lumière. Regardez, au-dessus du portail, il y a une grande couronne royale et de chaque côté, un soleil, emblème de Louis XIV, entouré du sceptre et de la main de justice. En avançant, on ne traverse pas seulement une grille, on entre dans l'histoire. Et si vous souhaitez visiter gratuitement le château et voir ce qui se cache derrière cette grille, sachez que tous les premiers dimanches des mois de novembre à mars, l'ensemble du domaine, y compris le château et le domaine de Trianon, est ouvert à tous. Mais attention, cela attire la foule. Et pensez toujours à bien réserver un créneau horaire pour la visite du château. C'est obligatoire. J'en profite, soyez vigilants aux faux sites de réservation. Réservez uniquement sur le site officiel. Il n'y a pas que le château qui est historique. À une dizaine de minutes à pied d'ici, il y a le marché Notre-Dame, élu le plus beau marché d'Île-de-France, qui occupe le même emplacement depuis le XVIIe siècle. Je vous conseille d'aller saluer Giuseppe, avec ses belles moustaches et son triporteur rouge. C'est le roi du café, parfait pour vous redonner des forces. Et si vous avez un petit creux, rendez-vous au hall du marché, à la rôtissaille, la rôtisserie de Versailles. Ici, pas de chichi, ça sent bon les petits plats maison et la bonne humeur du marché. Mais je vous avais promis de vous faire découvrir un lieu magique, digne d'un conte de fées, où le cheval a toute sa place. Retournons sur nos pas, au pied de la statue de Louis XIV, devant le château. Quand vous serez sur place, suivez attentivement le regard du roi. Il vous guidera vers la gauche, à la galerie des carrosses, à seulement 3 minutes à pied.
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5: Nous sommes maintenant dans la galerie des carrosses. À l'époque, c'était la grande écurie du roi, où l'on trouvait les chevaux de chasse et de guerre. À l'intérieur, les murs en pierre sont voûtés. Ça résonne. On y trouve aujourd'hui l'une des plus grandes collections de carrosses d'Europe sur près de 1000 mètres carrés. Des carrosses, des chaises à porteurs, des voitures d'enfants, un char funèbre. On pourrait dire que c'est le salon de l'auto des 18 et 19e siècles. Et sur votre droite, tout le long de cette galerie, vous trouverez une estrade en bois, parfaite pour vous déplacer et admirer d'un peu plus haut les carrosses. Au fait, la galerie des carrosses est totalement gratuite. Ça, c'est royal. Elle est ouverte tous les week-ends, de 12h30 à 17h30. Et pour la visiter dans les meilleures conditions, je vous conseille de télécharger l'application du château de Versailles, comprenant un super audioguide. Et tant que j'y pense, ne vous prenez pas pour le roi. Il est interdit de monter dans les carrosses. Mais certains ont été modélisés en 3D. Et grâce aux écrans tactiles sur le parcours, vous découvrirez l'intérieur de ces chefs-d'œuvre comme si vous y étiez.
6: Moi, je dis toujours, ce genre de collection, c'est de 7 à 77 ans.
5: Nous sommes avec Hélène Delalex, conservatrice en chef du château de Versailles.
6: C'est à la fois les amateurs d'histoire, les amateurs de voitures, d'histoire de l'art aussi, parce que ce sont des chefs-d'œuvre de l'art. Et puis, évidemment, ça fait rêver. On est immédiatement projeté dans ce qu'était la vie de cour. C'est assez rare. À Versailles, on a beaucoup d'œuvres d'art, des tableaux, des sculptures, mais peu d'objets comme ça qui ont servi. Et donc, pour les enfants, évidemment, c'est encore plus extraordinaire. Ça fait partie des icônes, en fait, de la royauté. Vous demandez à un enfant de dessiner un roi et vous dessinez une couronne, un trône et un carrosse. Ça fait vraiment partie des icônes de la royauté.
5: Ce qui m'a vraiment ému lors de cette balade se trouve derrière une vitrine. Ce sont des carrosses miniatures ayant appartenu aux enfants de Marie-Antoinette et de Louis XVI. Et oui, même à cette époque, les petites voitures avaient la cote. Bois sculpté, bronze ciselé et doré, garniture en cuir, ils avaient tous des grands carrosses, mais pour enfants. À la différence majeure que ces petites voitures étaient tirées à bras d'homme ou attelées à des animaux, moutons ou chèvres. C'est un véritable miracle que ces deux petits carrosses aient survécu au temps qui passe et à la douceur légendaire des enfants avec leurs jouets. Avant que j'oublie, pour faire plaisir à la famille et surtout aux enfants, vous pourrez acheter des carrosses miniatures et des objets à l'image de la galerie des carrosses. Mais attention, il n'y a pas de boutique sur place. Rendez-vous directement dans la boutique Souvenir, située dans la cour du château et accessible sans billet. On avance maintenant vers le fond de la galerie et on tombe sur le monstre. L'un des plus grands carrosses d'Europe, celui du sacre de Charles X en 1825. Imaginez, presque 7 mètres de long, 5 mètres de haut. Il est recouvert de sculptures. Un aigle en bronze doré déployant ses ailes. 4 chimères ailées à tête de panthère et d'autres à corps de femme. Au sommet du carrosse s'élève la couronne impériale. Et à travers ses 8 vitres, on peut distinguer l'intérieur, garni de velours de soie avec une riche broderie de fil d'or. Un carrosse resplendissant, ne demandant que 2 chevaux pour le tirer. Mais pour le prestige, ils en mettaient 8. Eh oui, un véritable chef-d'œuvre mécanique, déjà à la pointe de la sécurité routière.
6: Le grand risque quand une voiture se renversait, c'était les glaces très coupantes qui menaçaient d'égorger. Donc l'une des premières sécurités était que toutes les glaces rentraient à l'intérieur des portières. Et donc ça permettait de rafraîchir l'habitacle comme aujourd'hui quand ça le nécessitait. Mais surtout quand il y avait les chevaux s'emballaient, eh bien tout le monde baissait les glaces à l'intérieur des portières pour protéger les occupants.
5: Et au centre des roues, un détail attire mon attention.
7: Non mais ça m'impressionne.
6: Impressionnant, cette grande tête de lion comme ça qui est entourée de feuilles de laurier entièrement en bronze doré, qui est donc la partie au centre de la roue, ce qu'on appelle le moyeu. Hein. Et lorsque la roue tourne, eh bien, il y a un système mécanique qui fait que c'est découplé, le lion il ne tourne pas la tête. Le lion ça représente la royauté, ce qui fait que même quand le carrosse roule, la tête de lion reste droite.
5: Eh oui, je vous avais dit au début de l'épisode qu'il existait un point commun entre le carrosse du roi et les Rolls-Royce. La réponse est bel et bien au centre de la roue du carrosse.
6: Alors c'est très amusant parce que je faisais visiter la galerie au président de Rolls-Royce un jour et qui m'a dit mais c'est exactement pareil dans les voitures Rolls-Royce. Vous avez le R qui est au centre de la roue. Quand la voiture tourne, le R reste droit évidemment pour que jamais elle ne soit renversée. Donc c'est tout à fait amusant de voir que les grands codes du luxe et en fait la voiture c'est le premier élément aussi de sa position sociale hein, déjà depuis toujours, encore aujourd'hui, eh bien sont restés les mêmes.
5: Un dernier conseil concernant la galerie des carrosses. En allant jusqu'au bout, vous découvrirez l'un des trésors de la collection. Et ce n'est pas un carrosse. Ce sont de véritables traîneaux du règne de Louis XV pour faire des courses endiablées sur les allées enneigées de Versailles et même sur le Grand Canal gelé. Un divertissement d'hiver pour les gentilshommes givrés. Si vous avez encore un peu de temps devant vous, j'ai une dernière idée. Parler de chevaux, c'est bien, mais les voir en vrai, c'est mieux. Suivez-moi, c'est à 2 minutes à pied, toujours dans la grande écurie.
8: Comme vous pouvez voir, il y a tous ces miroirs sur les côtés. Vous avez 8 très grands miroirs et puis ces lustres absolument merveilleux qui sont faits en verre de Murano. C'est des feuilles d'acanthe. Il y a 150 ampoules par lustre en hommage à la Galerie des Glaces.
5: Bienvenue dans le manège de l'Académie équestre de Versailles avec Laure Guillaume, écuyère en chef.
9: Je ne demande pas s'il y a des chevaux. Ça fait longtemps qu'ils sont là, ils sont habitués, je crois qu'ils sont habitués.
5: Ici, les cavalières s'entraînent et vous proposent un spectacle qui a pour nom la voix de l'écuyère. Face à vous, entre 20 et 25 chevaux, pour un spectacle aussi grandiose qu'intimiste. Vous pourrez admirer, par exemple, 6 écuyères faire de l'escrime à cheval ou danser sur leur monture au galop avec leur reine à la ceinture.
8: Il y a de la musique, bien sûr en audio, mais aussi en live, puisqu'on chante. La plupart des gens sont vraiment enchantés par le moment qu'ils ont passé avec nous. Par ouais, ce lieu magique, l'ambiance, ce qu'ils y ont vu, la connexion avec les chevaux, les écuyères, etc.
5: J'ai trouvé pour vous le cadeau insolite. Ils vendent dans la boutique d'authentiques fers à cheval portés par les chevaux de l'Académie équestre de Versailles. C'est un souvenir qui, j'en suis sûr, vous portera bonheur. Un conseil, restez bien après le spectacle. Ça serait dommage de rater la visite des écuries, c'est magique. Vous pourrez échanger avec les écuyers, en train de faire les soins aux chevaux, parler de leur art, de leur passion. C'est vraiment la continuité du spectacle. Mais ça, vous le découvrirez quand vous viendrez.

0: de moi.
1: On écoutait Occupé sur votre radio ici. Une nouveauté signée Marc Lavoine et Patrick Fiori. Et j'espère que vous passez un excellent week-end avec nous.
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10: 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Aujourd'hui, cette émission est assurée par la CFTC.
11: Bonjour à toutes et à tous. Bonjour à la secrétaire générale adjointe de la CFTC, Imane Harraoui.
12: Bonjour.
11: Nous sommes en plein cœur de l'été. Aussi, vous souhaitiez débuter cette émission avec un anniversaire un peu particulier.
12: Oui, je voulais saluer ici la création des congés payés. 90 ans. 90 ans déjà que cette immense conquête sociale rythme nos étés, nos vies, façonne nos territoires, le tourisme et l'économie qui en découle.
11: Les congés payés l'été, c'est bien, mais vous attendez aussi la rentrée.
12: C'est certain. Si l'été s'annonce chaud, la rentrée politique devrait elle aussi faire monter la température. Nos parlementaires vont débattre des budgets de l'État et de la sécurité sociale sous haute tension. Et face à cela, la CFTC sera vigilante et force de proposition, car prolonger l'attentisme ambiant, c'est quelque part insulter l'avenir.
11: Vous parliez d'un été chaud. Les canicules du mois de juin, aussi longues que précoces, nous posent aussi la question des conditions de travail, non ?
12: Exactement. Ces fortes chaleurs nous rappellent brutalement l'importance de l'urgence écologique, mais aussi du dialogue social pour adapter les conditions de travail. Et j'ai une pensée toute particulière pour les salariés du BTP ou de l'agriculture qui ont été en première ligne face à ces chaleurs et qui, cet été encore, sont confrontés à des températures très élevées.
11: Autre bouleversement pour les travailleurs, le numérique, l'intelligence artificielle déferle partout. C'est une menace ?
12: Ça peut être une formidable opportunité. L'IA peut générer, on le sait, d'énormes gains de temps, de productivité, des économies. Mais pour que ça fonctionne, il faut que l'IA sorte de la clandestinité. Elle doit devenir un véritable objet de dialogue social, de formation, d'élévation, et non un outil pour mettre les travailleurs en concurrence.
11: C'est donc l'entreprise qui doit former le salarié à l'IA et lui financer l'équipement.
12: Exactement. Sinon, il y a un risque de concurrence malsaine entre les salariés qui n'ont pas tous le même niveau de connaissance sur le sujet. Et puis, il y a un autre risque avec l'IA. Il faut éviter à tout prix de tomber dans le management à l'algorithme. La règle est simple à la CFTC, c'est la machine qui doit être au service de l'homme et jamais l'inverse. À la fin, c'est l'humain qui doit prendre et assumer la décision.
11: Alors justement, l'État a annoncé que tous les agents publics allaient être équipés d'une IA. C'est une bonne nouvelle, non ?
12: Ça peut être une formidable opportunité si les agents, là encore, sont formés, accompagnés, s'ils sont volontaires et qu'ils n'aient pas l'impression de former l'IA qui les remplacera plus tard. Mais pour être tout à fait franche avec vous, après 11 ans d'un point d'indice gelé alors que l'inflation galopait, je crois que beaucoup d'agents préféraient une reconnaissance financière.
11: Vous pensez notamment à ceux qui sont sur le pont tout l'été ?
12: Bien sûr, les agents de la fonction publique nous accompagnent partout dans notre quotidien. Les pompiers qui luttent contre les feux de forêt et qui n'ont cessé de pointer le manque d'effectifs et leurs conditions de travail. Avec le dérèglement climatique et ces étés très chauds qui vont se répéter, il faut anticiper et recruter d'urgence. Pensons aussi au CRS Maître Nageur qui assure la sécurité des baignades sur les littoraux ou les agents du périscolaire municipal qui accompagnent nos enfants en sortie ou en vacances.
11: Et certains de ces agents restent très discrets pour ne pas dire invisibles.
12: C'est un triste constat. Pourtant, ces agents sont indispensables. On pense aux AESH dans les écoles, aux agents d'entretien, au personnel de l'état civil, aux gardiens de prison, à la cantinière du collège ou encore aux agents des espaces verts municipaux et j'en passe là encore.
11: Pourquoi a-t-on l'impression qu'ils sont oubliés ?
12: Parce qu'à vouloir toujours limiter les effectifs de la fonction publique à tout prix, on a oublié de rendre ces métiers attractifs, de les valoriser, de reconnaître leur immense utilité sociale. C'est vrai pour les professeurs, c'est vrai pour les personnels hospitaliers, les acteurs du social, les éboueurs. Je pourrais vous faire toute une liste de ces métiers, de ces agents oubliés, mais qu'on qualifie, nous, à la CFTC, d'inestimable.
11: Et vous aviez déjà dénoncé ces situations au moment du Covid. Comment inverser la tendance ?
12: Alors j'irai à l'essentiel en se mobilisant, en nous donnant le pouvoir de défendre ces travailleurs et travailleuses. Les élections de la fonction publique arrivent en fin d'année. Le message est simple. Choisir la CFTC, c'est choisir un syndicalisme humain qui place au cœur de son action la défense de l'intérêt général et du bien commun. Les agents de la fonction publique sont d'ailleurs les premiers garants de ces valeurs. Voter CFTC en décembre 2026, c'est voter pour un service public à l'image de ses agents, efficace, humain et responsable.
11: Le message a le mérite d'être clair. Merci beaucoup, Imane Haraoui. Je rappelle que vous êtes secrétaire générale adjointe de la CFTC.
10: C'était Expression Directe avec la CFTC.
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0: Bonjour et bienvenue sur la route du Tour, place à la 21e et dernière étape de ce Tour de France 2026, 89 km dans Paris. Paris intramuros, étape, vous le savez, raccourcie, qui va débuter sur les Champs-Élysées et qui va se terminer également sur la plus belle avenue du monde. Un Tour de France totalement singulier parce que, eh bien, il va permettre à Tadej Pogacar d'entrer un petit peu plus dans l'histoire, eh bien, de la Grande Boucle notamment, et même du cyclisme en général, parce que le Slovène va remporter tout à l'heure son 5e Tour de France. Et ça, peu d'hommes l'ont fait. Ils ne sont que 4 jusqu'à présent, et Pogacar sera le 5e tout à l'heure. Il va rejoindre le Slovène, tout simplement Bernard Hinault, Jacques Anquetil. Il va rejoindre Eddy Merckx ou encore Miguel Indurain au palmarès de ce Tour de France, avec 5 Tours de France remportés. Et on le sait, Pogacar a envie d'entrer encore plus dans l'histoire du vélo avec ses 26 victoires d'étape sur le Tour de France, les 5 cette année, lui qui a dominé encore une fois de la tête et des épaules cette grande boucle, et encore on le trouve très facile, il n'y a pas de mauvais moment, de jour sans pour Tadej Pogacar qui une nouvelle fois domine très très largement ses adversaires. On l'a vu même offrir une victoire d'étape lors du deuxième jour de course à son jeune équipier Del Toro, on l'a vu hier encore une fois par exemple à l'Alpe d'Huez tracter son jeune équipier mexicain pour lui assurer sa place sur le podium. Tadej Pogacar largement au-dessus et qui va donc tout à l'heure lever les bras et fêter son 5e sacre, et ce n'est probablement pas terminé parce que on le sait, il a largement les capacités d'aller gagner un 6e, voire pourquoi pas un 7e ou un 8e Tour de France.
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10: Les festivités se poursuivent à Ville-sur-Ozon après le concert de Jean Liaubert le 25 mai dernier pour collecter des fonds pour la restauration du toit de l'église. On se donne rendez-vous pour le festival Jazz Ville-sur-Ozon en plein air sur la place du 8 mai la semaine prochaine et début août. Au programme avec 3 concerts gratuits, celui de Gilles Fabre Sextet le mercredi 29 juillet, des tubes et des grands standards des années 60 réorchestrés. Celui de The Sweet Peppers mardi 4 août pour une soirée hommage aux grands jazzmen. Et puis le jeudi 6 août, le Big Band de Vitrolles vous invite à une belle soirée jazz entièrement gratuite. Notez aussi ce concert de jazz manouche avec le groupe de Swing Songs le 30 juillet au prix de 10 euros. Le mercredi 5 août, soirée prestige, Raphaël Lemonnier rend hommage à Bessie Smith, chanteuse iconique des années 20 et 30 qui a influencé entre autres des artistes comme Nina Simone ou Billie Holiday. Toutes les infos sont sur le site de la commune de Ville-sur-Ozon. Un festival à vivre avec Ici Vaucluse.
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L'album s'appelait Polnar Révolution, vous vous en souvenez peut-être, et on écoutait un extrait « On ira tous au paradis » de l'artiste aux lunettes blanches. Sophie Nolvaux pour vous tenir compagnie, et Amel Bent qui arrive dans la suite de votre après-midi avec son tout dernier single « L'amour, ça se donne » sur votre radio ici.

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1: 80 ans de festival in, 60 ans de festival off. Quelle histoire que le Festival d'Avignon créé par Jean Villard en 1947. C'est aussi pour ça que le monde entier vient à nous, dans la réserve, au souvenir, en sous-sol. Bonjour Philippe Garcia.
2: Bonjour Enzo, bonjour à tous. Acteur, auteur, metteur en scène, directeur du Théâtre National Populaire, Jean Villard est un des artistes les plus importants du théâtre au XXe siècle. Au cœur de la Cité des Papes, dans l'hôtel de Crochamps, juste en face de l'hôtel de ville d'Avignon, la maison qui porte son nom. On y conserve les trésors du Festival d'Avignon d'hier, d'aujourd'hui et de demain. Alors plongez cette fois en sous-sol, là où sont entreposés les trésors appelés un jour à retrouver le regard du public, avec Adrien Blancard, il est chargé des collections de l'association Jean Villard.
3: Oui,
2: ah, c'est des choses précieuses quand même.
3: Effectivement, les archives sont à la fois sous clé et sous alarme. Et ils sont aussi conservés dans des conditions, là je vous éteins la clim, sans quoi on ne s'entendra pas. Mais on maîtrise le climat.
2: Alors là, il y a des tas de choses, il y a des grands placards, enfin des placards en métal. Il y a même des costumes, même un décor de théâtre. Là.
3: Oui, alors là on est un peu dans une phase de transition entre les rotations qu'on fait dans l'exposition. Donc ce qui explique que vous voyez par exemple une maquette en carton moderne, puisqu'il s'agit de Saïgon, qui est un spectacle qui a été joué à Avignon en 2017, et qu'on va remplacer par un autre spectacle qui est Mal d'Aurore, qui est mise en scène par Julien Gosselin.
2: Les maquettes en tout cas se conservent?
3: Très rarement. Et ça dépend des théâtres et ça dépend des scénographes. Mais en tout cas, celle de Saïgon a été conservée. C'est un spectacle assez récent. Et les costumes que vous avez eux aussi sortis, ce sont deux robes qui sont des robes anciennes qui ont été chinées pour Saïgon.
2: D'accord.
3: Et donc, ce sont des robes alors qui ont été ajustées pour les comédiennes qui les portaient. Mais en tout cas, ce sont des vraies robes des années 60-70 d'inspiration asiatique.
2: Oui, ça rappelle même un film de cinéma qui se déroulait dans les années 60, In the Mood for Love.
3: Ouais, exactement, hein, cette coupe de robe. Ouais. Alors, c'est une vision du costume qui est très particulière et qui est très éloignée de celle de Villard, puisqu'on utilise un vêtement qui préexiste à l'œuvre. Alors que chez Villard, on demandait au peintre de créer à chaque fois un costume de toute pièce. Les deux sont très belles, parce qu'en réalité, il y a des très belles choses qu'on peut chiner aujourd'hui et se réapproprier.
2: L'exposition Les Clés du Festival va vous fasciner, vous amuser. On y vit le Festival d'Avignon côté in et côté off. La maison Jean Villard est ouverte tout au long du mois d'août, pour la première fois, pour ne pas rester en manque de l'effervescence d'Avignon en juillet. En plus, vous serez au frais.
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0: Écrit en 2020, en pleine pandémie, ce texte de Jean-Jacques Goldman porte la trace de cette parenthèse mondiale. Une chanson magnifiquement interprétée par Céline Dion. On écoutait Dansons sur votre radio ici. À suivre, c'est Billy Joel qui arrive avec l'un de ses plus grands classiques, Uptown Girl. Je vous souhaite un très bel après-midi.
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2: Le feu se propage de plus en plus de Bordeaux, se rapproche de plus en plus de Bordeaux. L'incendie se trouve à 15 km de la métropole et continue de progresser. 42 000 hectares brûlés, 220 000 personnes évacuées. Pas d'évacuation en revanche envisagée pour Bordeaux, mais le maire annonce proposer des solutions de relogement pour toutes les personnes valides qui n'ont pas de problème de santé. En raison de ces incendies, plus aucun train ne circule entre Bordeaux et Arcachon et entre Bordeaux et Morsanx dans les Landes. Circulation interrompue pour les lignes Bordeaux-Arcachon, Bordeaux-Mont-de-Marsan et Bordeaux-Andaille. Tous les trains qui partent de Paris font leur terminus à Bordeaux. Dans le département voisin, dans les Landes, le feu est mieux contenu mais pas encore fixé. Il a parcouru 3600 hectares. 10 ans après l'attentat de Saint-Étienne-du-Rouvray, une cérémonie d'hommage au père Jacques Hamel a lieu aujourd'hui sur les lieux du drame. C'était en 2016. Ce prêtre a été tué par deux jeunes radicalisés dans une église de cette commune de Seine-Maritime. La dernière étape du Tour de France, c'est aujourd'hui à Paris, une étape raccourcie pour soulager les secours mobilisés sur les incendies. 89 km au lieu des 133 prévus initialement. Le départ et l'arrivée se feront aux Champs-Élysées. Ça démarre à 17h50 et c'est à vivre en direct sur votre radio ici. Une consécration pour les plages normandes. Les plages du débarquement viennent d'être classées au patrimoine mondial de l'UNESCO. C'était attendu depuis 20 ans. C'est désormais officiel. Ça a été validé ce matin lors d'une commission en Corée du Sud. En Normandie, 3 sites sont déjà inscrits au patrimoine mondial de l'UNESCO.
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3: Et tout à l'heure, les meilleurs coureurs de la planète monteront sur un des plus beaux podiums du sport mondial, celui du Tour de France, sur les Champs-Élysées. Paul Sexas restera au pied. Il termine quatrième du Tour à 12 minutes de Tadej Pogacar. Alors, peut-on être déçu ? Pas vraiment, parce que le Lyonnais de 19 ans, le plus jeune à participer à un Tour de France depuis 1937, a joué avec les Cadors en montagne. Il a presque toujours terminé avec eux ou quelques secondes derrière eux à Paris hier à l'Alpe d'Huez. Mais il n'avait jamais disputé une course de plus de 8 jours. Là, c'était 3 semaines et c'est justement dans cette troisième semaine que ses jambes ont quelque peu flanché. Paul Sexas qui arrivait aussi diminué, une chute sur le Dauphiné juste avant le Tour, une autre quelques heures avant le grand départ à Barcelone, un virus également qui l'a accompagné, qui l'a poussé à porter un masque FFP2. Il reviendra plus fort, il a pris la température du Tour, de ses obligations médiatiques. On va encore entendre parler de Paul Sexas pendant les prochaines années.
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5: Après une matinée plutôt lumineuse, de belles éclaircies dans notre région, un après-midi placé sous le signe de l'instabilité et variable, avec un ciel qui prend une autre tournure, plus de nuages, alternant entre passages denses et éclaircies, un risque local d'averses très faible est possible sur certains reliefs et secteurs de l'est du département. La chaleur est modérée, puisque le thermomètre monte jusqu'à 28 degrés et 30 degrés pour les Macs cet après-midi. 30 du côté de Gordes, L'Isle-sur-la-Sorgue, Carpentras, Orange et Avignon. Bon week-end avec ICI Vaucluse.
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écoutez Blondie avec Art of Glass. Sophie Nolveau avec vous pour partager ce début d'après-midi. On va prendre le temps avec le déjeuner qui s'éternise peut-être de votre côté. On profite ensemble de l'été et du plaisir le dimanche de ne pas regarder sa montre. Et ça, ça fait du bien. Dans quelques minutes, je vous ai choisi trois chansons françaises à la suite. Avec Daniel Balavoine, le nouveau single de Vita. Il y aura aussi Axel Bauer. Bon dimanche à l'écoute de votre radio ici.

0: C'était Daniel Balavoine avec Sauver l'amour. Toute dernière étape de la grande boucle ce dimanche, il est l'heure de prendre des nouvelles du Tour sur la radio officielle du Tour de France.
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3: Un peu plus de 3 heures avant le départ de la dernière étape du Tour à Paris. Et on n'a toujours pas vu de victoire d'étape française. Sauf miracle entre Montmartre et les Champs-Élysées tout à l'heure. On n'en verra pas du tout en 2026. Et ça, c'est super rare. Rendez-vous compte, depuis la création du Tour, en 1903 quand même, il n'y a eu que deux années, 1922 et 1999, sans succès tricolore. Et le pire, c'est que cette année, les Bleus n'ont même pas été proches de le faire. Seul Lenny Martinez, qui était échappé sur l'Alpe d'Huez, y a cru, avant de se faire manger par Tadej Pogacar dans les derniers kilomètres. Alors, comment expliquer cette disette sur les étapes? Ben déjà, il y en avait moins des Français au départ, il y a trois semaines à Barcelone. Il n'y en avait que 30, et ça, c'est le total le plus bas depuis 1968. Certaines équipes ont aussi raté leur Tour de France, il faut le dire. On peut citer par exemple Groupama FDJ, l'équipe du champion de France Romain Grégoire. Elle n'a jamais vraiment pesé sur la course, malgré une belle présence dans les échappées. Il manque aussi un grand sprinter côté français, parce que les sprinteurs ont tout de même gagné 5 voire 6 étapes sur ce tour, et qu'à ce petit jeu-là, aucun français n'est capable de rivaliser avec les meilleurs. Et puis cette année, les victoires d'étape, c'était pour les cadors, vraiment. Quand un Tadej Pogacar en gagne 5 sur 21 plus 3 pour le sprinter belge Tim Merlier, eh ben ça ne fait que des miettes pour les autres. Et puis ceux qui étaient habitués à gagner chez les Français ne sont plus dans le coup. Prenez par exemple deux noms très connus du grand public, Julian Alaphilippe et Warren Barguil. Ils ont 34 ans tous les deux. Alors, ils ont un petit peu essayé, ils ont un peu essayé d'attaquer, mais finalement, ils ont plus souvent terminé parmi les derniers dans le groupe Eto que avec ceux qui se jouaient la victoire d'étape. Hier, Alaphilippe et Barguil ont passé la ligne d'arrivée main dans la main à l'Alpe d'Huez. Les deux disent que c'est peut-être leur dernier Tour de France. On les retrouvera donc tout à l'heure pour un possible ultime tour de piste sur les Champs-Élysées.
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0: 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Si vous cherchez un point fraîcheur ou un lieu de baignade en Suisse Vaucluse, suivez le guide. Direction Apt et le plan d'eau de la Riaille sur la base de loisirs. Un plan d'eau qui accueille toutes les familles, c'est ouvert jusqu'à fin août uniquement les après-midi. Un lieu de baignade qui dispose également de jeux pour les enfants, d'un espace pour le beach volley, de plusieurs activités comme un parcours aquatique, des toboggans gonflables, des pédalos, des paddles ou encore des canoës. Vous préférez la piscine municipale? Pas de souci. Direction la piscine d'Apt, à proximité du stade, elle est ouverte de 10h à 19h cet été. Une piscine en plein air, équipée d'un grand bassin de natation et d'un solarium. C'est un endroit idéal pour se baigner en famille ou entre amis. 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

avec les cendres.

0: Francisco, chanté par Maxime Le Forestier sur votre radio ici. Et tous les Français vont l'admirer lorsqu'ils sont de passage en Californie, cette célèbre maison bleue. Perchée sur les hauteurs du magnifique quartier de Castro, avec son joli style victorien. Et si vous avez la chance de passer un jour par là, eh bien vous verrez qu'une plaque y est même accrochée. Bientôt 15h et toute l'info en français dans le monde en 90 secondes. Mais avant, ici, c'est le retour de la musique. Avec dans quelques minutes, Quarter Flash, une nouveauté de Benjamin Biolay et un souvenir d'Enrique Iglesias. Je vous souhaite un bon week-end, un bel après-midi.
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0: perturbée en raison des incendies dans le sud-ouest. Trafic ferroviaire interrompu depuis ce matin et jusqu'à nouvel ordre au sud de Bordeaux. Aucun train ne roule vers les Landes ou vers le Pays Basque et le nombre de trains reste limité entre Paris et Bordeaux. L'autoroute A63 reste par ailleurs fermée entre Bordeaux et l'Espagne sur une soixantaine de kilomètres. Le feu se trouve désormais à 15 kilomètres de la métropole bordelaise et continue de progresser. 220 000 personnes ont déjà dû quitter leur logement. 240 habitations ont été détruites et 75 pompiers blessés. La lutte se poursuit. Plus de 5000 pompiers, militaires, policiers et gendarmes restent mobilisés sur place. Une longue marche silencieuse et un hommage national rendu au père Jacques Hamel, ce prêtre tué il y a 10 ans jour pour jour par deux jeunes radicalisés lors d'une messe à Saint-Étienne-du-Rouvray. Cérémonie dans la commune en présence du Premier ministre Sébastien Lecornu et de l'ancien président de la République François Hollande. Emmanuel Macron exprime son émotion et sa solidarité après l'attaque à la voiture Bélier lors de la Gay Pride à Berlin. Elle a fait au moins un mort et 16 blessés hier soir. Tout indique qu'il s'agit d'un attentat terroriste islamiste, selon le ministre de l'Intérieur allemand. Dernière étape du Tour de France à Paris aujourd'hui, avec un départ et une arrivée sur les Champs-Élysées. Étape raccourcie, 89 km au lieu des 133 prévus. Elle sera à vivre en direct sur votre radio ici, émission spéciale de 16h à 20h. Et puis elles attirent de nombreux touristes l'été. Les plages du débarquement sont désormais inscrites au patrimoine mondial de l'UNESCO.
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2: Et en attendant le départ de cette 21e et dernière étape de ce Tour de France, 89 km dans Paris avec un départ depuis les Champs-Élysées et une arrivée également sur les Champs, eh bien nous allons peut-être voir Baptiste Westhoffer à l'attaque aujourd'hui. Allez savoir, lui, eh bien qui est l'un des chouchous sur cette grande boucle du public après Paul Sexas. On a vu énormément de panneaux Baptiste Westhoffer ou même Baptiste Président, parce que, eh bien, on l'a souvent vu à l'attaque. Lui, le Breton, le Finistérien, surnommé le sanglier de Fouesnant. On l'a même vu faire 140 km tout seul en début de Tour de France lors des étapes les plus chaudes avec la canicule. Il s'est fait un nom, le connaissait peu, Baptiste Westhoffer, avant ce Tour de France. Et il va être en lice tout à l'heure pour être élu super combatif de ce Tour. Et tout cela, vous le saurez en écoutant votre radio ici. À tout à l'heure.
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4: Après une matinée plutôt lumineuse, de belles éclaircies dans notre région, un après-midi placé sous le signe de l'instabilité et variable, avec un ciel qui prend une autre tournure, plus de nuages, alternant entre passages denses et éclaircies, un risque local d'averse très faible est possible sur certains reliefs et secteurs de l'est du département. La chaleur est modérée, puisque le thermomètre monte jusqu'à 28 degrés et 30 degrés pour les Macs cet après-midi. 30 du côté de Gordes, L'Isle-sur-la-Sorgue, Carpentras, Orange et Avignon. Bon week-end avec ICI Vaucluse.
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0: On écoutait le groupe Queen avec A Kind of Magic. Sophie Nolvaux avec vous. Et si votre journée est déjà bien remplie ou si elle ne fait que commencer pour l'élève tard, eh bien je vous propose une seule mission, vous offrir une belle bande-son pour cet après-midi avec trois chansons françaises à la suite.
1: Donnez-moi madame s'il vous plaît du ketchup pour mon hamburger.
0: On écoutera William Scheller, le nouveau titre de Gauvin Serse et Julie Pietri.
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0: Soyez les bienvenus si vous venez nous rejoindre et que vous êtes au volant de la voiture par exemple. C'était William Scheller avec Rock'n'Dollars. L'excitation est à son comble avant la grande arrivée sur les Champs-Élysées. Direction la route du Tour sur la radio officielle du Tour de France.
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3: Les Champs-Élysées pour terminer ce 113e Tour de France en ce dimanche 26 juillet. Ça, c'était prévu. Il y a eu quelques petits changements tout de même depuis hier, puisque en raison des incendies qui touchent la France, notamment la Gironde, eh bien, les policiers qui devaient assurer la bonne marche du Tour de France ont été redéployés, notamment pour sécuriser les évacuations. Conséquence, le Tour ne partira pas de Thoiry dans les Yvelines comme c'était prévu. Il y a tout de même des choses qui se passent en ce moment même à Thoiry, la présentation des équipes qui se termine dans 10 minutes. Les coureurs acclamés par la foule sur le podium. Ils vont signer la feuille de départ et ensuite ils vont venir sur les Champs-Élysées en bus pour un départ des Champs-Élysées. Ce sera prévu à 17h50 et on aura en gros 2 heures d'étape. D'abord 7 tours des Champs-Élysées, c'est-à-dire 2 de plus que prévu. Et puis on aura tout de même l'intérêt sportif de cette étape. Montmartre, la côte de la butte Montmartre, notamment par la rue Le Pic. C'était une nouveauté l'an dernier et ça avait séduit tout le monde avec cette victoire d'étape de Wout van Aert qui avait réussi à décrocher Tadej Pogacar dans la montée. Ça s'est donc maintenu. 3 passages en haut de la côte de la butte Montmartre, classé en 4e catégorie avec énormément de public à prévoir et bien derrière les barrières. Ce sera donc l'intérêt sportif puisque en haut de la côte, il restera 10 km pour arriver sur la ligne d'arrivée. Alors les sprinteurs réussiront-ils à s'expliquer pour un sprint royal sur les champs comme c'était le classique, ou bien est-ce que les favoris, est-ce qu'un Tadej Pogacar, est-ce qu'un Mathieu Van Der Poel, eh bien vont avoir à cœur de briller dans cette butte Montmartre? Ça, on le saura donc dans les 2 prochaines heures. D'ici là, eh bien on va vivre cette étape tous ensemble. Ce sera à partir de 16h sur votre radio ICI. Restez à l'écoute donc pour les dernières heures de ce Tour de France qui va être remporté par Tadej Pogacar.
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0: Baguette de Lanbiway sur votre radio ici, extrait du quatrième album d'Alain Souchon en 78. Une chanson que vous pouvez retrouver, entre autres, sur notre web radio 100% chansons françaises, dispo 24 heures sur 24, 7 jours sur 7, bref, quand vous le désirez et gratuitement sur notre appli ici ou encore sur notre site ici.fr. Dans quelques minutes à 16h tout pile, place à l'info en France et dans le monde en 90 secondes. On a juste le temps d'écouter Michael Jackson, Mylène Farmer, Elton John et Kiki D. Profitez bien de ce bel après-midi.
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2: Le trafic ferroviaire est totalement interrompu.

0: Sébastien Lecornu et de l'ancien président François Hollande. Tout indique que l'attaque de la Gay Pride à Berlin était un attentat terroriste islamiste. C'est le ministre allemand de l'Intérieur qui l'affirme. Une camionnette a foncé sur la foule hier soir dans la capitale allemande. Attaque qui a fait un mort et 29 blessés. Emmanuel Macron exprime son émotion et sa solidarité. C'est une consécration pour la région Normandie. Les plages du débarquement viennent d'être classées au patrimoine mondial de l'UNESCO. C'était attendu depuis 20 ans. Et puis, le public commence déjà à affluer petit à petit sur les Champs-Élysées à Paris, 2 heures avant le départ de la dernière étape du Tour de France. Étape rabotée en raison des incendies qui mobilisent beaucoup de pompiers et de gendarmes. 89 kilomètres au lieu des 133 prévus initialement. Et l'émission spéciale Tour de France qui commence dès à présent et jusqu'à 20 heures sur votre radio locale ici.
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2: Et effectivement, la caravane publicitaire qui est en train de défiler sur les Champs-Élysées. Et les coureurs, eux, pendant ce temps-là, sont dans un bus pour venir ici sur cette ligne d'arrivée qui sera aussi la ligne de départ. Vous l'avez compris, c'est pas tout à fait ce qui était prévu, mais les forces de l'ordre qui devaient sécuriser le parcours depuis Thoiry dans les Yvelines ont été redéployées en Gironde, notamment pour les incendies. 89 kilomètres donc au programme au lieu des 133 qui étaient prévus et un départ d'étape de cette 21e et dernière étape du Tour de France qui est donc prévu dans un tout petit peu moins de 2 heures à 17h50 avec évidemment Tadej Pogacar en tête de peloton, maillot jaune. Il va conquérir tout à l'heure officiellement son 5e Tour de France, le co-recordman avec Jacques Anquetil, avec Eddy Merckx, avec Bernard Hinault et avec Miguel Indurain. Bouquet final que vous suivez dès maintenant et tout l'après-midi sur votre radio ici.
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4: Après une matinée plutôt lumineuse, de belles éclaircies dans notre région, un après-midi placé sous le signe de l'instabilité et variable, avec un ciel qui prend une autre tournure, plus de nuages, alternant entre passages denses et éclaircies, un risque local d'averse très faible est possible sur certains reliefs et secteurs de l'est du département. La chaleur est modérée, puisque le thermomètre monte jusqu'à 28 degrés et 30 degrés pour les Macs cet après-midi. 30 du côté de Gordes, L'Isle-sur-la-Sorgue, Carpentras, Orange et Avignon. Bon week-end avec ICI Vaucluse.
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5: Bonjour, bienvenue, c'est parti pour 4 heures de direct. Nous allons vivre ensemble la dernière étape du Tour de France 2026. Départ tout à l'heure à 17h50 sur les Champs-Élysées. Alors étape modifiée en raison des incendies, vous le savez, qui mobilisent les forces de l'ordre. Et j'en profite pour saluer les pompiers, les secouristes et toutes les personnes voilà, touchées par ces incendies. Sachez que votre radio est là et se mobilise pour être à vos côtés. Et nous sommes justement à vos côtés toute l'après-midi, également pour vous faire vivre voilà, un moment un petit peu plus festif. Le Tour de France, dispositif exceptionnel. Journalistes, reporters, animateurs, chroniqueurs, tout le monde mobilisé pour l'arrivée tout à l'heure sur les Champs-Élysées du Tour. Avec moi en studio, Thomas Echeberry, d'ici Paris, Île-de-France. Bonjour Thomas.
6: Bonjour Fabien, bonjour à tous.
5: Merci d'être avec moi. Alors Thomas va nous tenir au courant de l'évolution de la météo, parce qu'on espère pas avoir de pluie. Normalement, c'est plutôt bien parti.
6: On devrait pas trop mal s'en sortir. Peut-être une petite ondée entre 19h et 20h, pile poil au moment de l'arrivée.
5: L'arrivée. Ah, et là, il va falloir faire attention parce que ça glisse.
6: Ça glisse sur les pavés, absolument. Ouais.
5: Thomas, un œil également sur le trafic et sur WhatsApp. Parce que Thomas va lire tous les messages, vous avez la parole, hein. Vous pouvez nous envoyer des messages, des vocaux au 0810 055 056. Vous pouvez également nous appeler au même numéro, 0810 055 056. Et avez-vous suivi le Tour de France cette année? Qu'en avez-vous pensé? Paul Sexas est-il l'avenir du cyclisme français? Vous avez la parole, 0810 055 056. On est ensemble jusqu'à 20h pour vivre ensemble la dernière étape du Tour de France, dispositif exceptionnel. On revient juste après Julien Clerc, on écoute Hélène, il est 16h05 sur votre radio ici. On profite, c'est le Tour de France, c'est l'été, c'est les vacances.

0: Eh bien, c'était la voix de Julien Clerc avec Hélène sur votre radio ici.
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0: Et en direct, hein, jusqu'à 20h pour vous faire vivre la dernière étape de ce Tour de France 2026, événement festif qui rassemble toutes les générations. Départ tout à l'heure, hein, des coureurs des Champs-Élysées à 17h50. Et on retrouve tout de suite notre reporter Bernard Adam d'ici Paris-Île-de-France. Bonjour Bernard.
3: Bonjour Fabien, bonjour à vous tous. Alors, et vous, on est sur les champs avec la caravane qui est passée devant moi à l'instant. Ah, là, et continue de passer sur ces champs. Les gens s'installent dans les tribunes. Ah, évidemment, et puis je suis avec David qui est à côté de moi. Bonjour David.
4: Bonjour.
3: Ah, vous êtes venu d'Espagne, c'est ça?
4: C'est ça, je suis venu exprès pour le Tour de France.
3: Alors, ça vous fait quoi de participer à cette 113e édition?
4: Ah bah, incroyable. Je suis jamais venu, c'est la première fois, et pour moi, ça, c'est vraiment un événement exceptionnel à refaire.
3: Alors, quels sont vos favoris? Pogacar?
4: Oui, sans doute. C'est le meilleur.
5: C'est le bon cheval. Voilà. Ça.
3: Merci à vous, David. On est d'accord. Pogacar, certainement, sur la ligne d'arrivée. Et puis, on va passer une bonne soirée avec vous, hein, bien sûr, David.
4: Merci à vous.
3: Voilà, on est d'accord.
0: Bon, l'ambiance commence à monter tranquillement, Bernard.
3: Ah oui, bah, je vois les chars passer devant moi. Il y a Vico là qui passe et puis d'autres.
0: Et chips. Ah oui, il y a du son. Eh, c'est une boîte de nuit là, Bernard. En fait, vous êtes en boîte de nuit, Bernard.
3: Ah oui, exactement.
0: Et niveau météo, ça va pour l'instant, le temps se maintient?
3: Ah, vous pouvez dire à Thomas, pour le moment, il n'y a pas de pluie. Mais l'année dernière, j'ai dit qu'il allait, il n'y a pas de pleuvoir et je me suis pris une grosse saucée. Donc on va essayer.
0: Et puis, c'est comme ça. Et Bernard, vous avez passé aussi ce début de journée à Thoiry, parce qu'il faut le savoir, le village départ était installé à Thoiry dans les Yvelines. Comment était l'ambiance ce matin?
3: Ah, exceptionnel, avec beaucoup de monde. On est venu pour la caravane, on est venu pour applaudir les coureurs qui se sont présentés, bien sûr, à Thoiry. Et puis, bien sûr, à Thoiry, il y avait des animaux qui étaient là aussi. Donc, une ambiance particulière. Moi, j'ai pu dormir hier soir.
0: Mais non.
3: Dans un lodge avec des loups.
0: Ils n'ont pas mal, Bernard.
3: Oui, c'était bien. Ils n'ont pas croqué.
0: Je suis resté
3: en vie, donc tout va bien.
0: Très bien, Bernard, d'ici Paris-Île-de-France. On va vous retrouver dans quelques minutes également pour faire un point, voilà, tout au long de cette journée spéciale. Départ 17h50. Et Thomas, là, niveau circulation, voilà, c'est bouché.
5: On pouvait s'y attendre, évidemment, autour des Champs-Élysées. Je ne vais pas vous le cacher. On ne circule pas.
0: Hein,
5: c'est évident. Pour des raisons de sécurité assez évidentes, en tout cas. C'est bloqué, évidemment, sur les Champs-Élysées, sur le rond-point de l'Étoile et toutes les avenues autour du rond-point de l'Étoile. Donc, cette partie nord-ouest de Paris, complètement bloquée à la circulation. Attention à ne pas vous y rendre, évidemment, avec un véhicule. Et puis, attention également dans les métros. Il y a certaines stations qui sont coupées. Sur la ligne 6, notamment entre Kléber et Charles de Gaulle-Étoile, ça ne circule plus. Puis, sur la ligne 12 également, du métro. On ne peut pas circuler entre Jules Geoffrin et Concorde.
0: Jusqu'à 20h, nous sommes ensemble pour vous faire vivre la dernière étape de ce Tour de France édition 2026. Et vous avez la parole à tout moment. 0810 055 056. Voilà, appelez-nous. Merci de passer cette journée festive avec nous. On revient juste après Grand Corps Malade et Stiletto.

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0: Grand Corps Malade, Stilto sur votre radio ici. On est ensemble jusqu'à 20h pour vivre la dernière étape du Tour de France.
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3: Oui, bonjour Marie, bonjour à tous. Voilà. Mon petit plaisir d'été, c'est d'enfin avoir le temps pour redécouvrir notre beau département. On en parle toute l'année, mais en fait au final, là c'est bien. On se retrouve sur le terrain, j'allais dire dans ma voiture, avec mon fils, ma chérie, mon chien, le petit bras qui sort, qui va bien, les cigales qu'on entend. Et puis on se promène, on se perd dans ce Vaucluse qu'on parle toute l'année. Là ça y est, on le découvre, on le redécouvre. C'est juste aller prendre un verre à Lourmarin, prendre un petit verre à Joucas par exemple. C'est juste à côté de Gordes. On n'en parle pas assez de ce village, il est juste à côté, mais c'est une pépite. Et surtout aller voir tous les gens qu'on aime le temps d'un été.
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0: Dernière étape aujourd'hui, émission spéciale jusqu'à 20h, départ des coureurs tout à l'heure, 17h50 des Champs-Élysées, étape raccourcie pour soulager les secours engagés sur les incendies dans le sud-ouest, bien sûr, vous l'avez entendu dans les infos tout à l'heure. C'est la dernière étape là du Tour et nous avons Thomas Coignac avec nous, notre commentateur. Bonjour Thomas.
5: Bonjour, bonjour à tous.
0: Alors déjà, merci Thomas de nous avoir fait vivre ces trois semaines. Franchement, moi j'ai adoré vous écouter.
5: C'est gentil et c'était un plaisir de vous les faire vivre et de les vivre aussi.
0: Ça s'est entendu Thomas, on fait un point avec vous déjà un petit peu sur le parcours qui a été modifié. Concrètement là, qu'est-ce qui va se passer?
5: Alors concrètement, les coureurs vont parcourir 89 km au lieu de 133. En fait, on annule toute la partie qui était prévue entre Thoiry et les Champs-Élysées. Les Champs-Élysées, ça devient le départ en plus d'être l'arrivée de l'étape. Pourquoi? Parce que vous savez que pour sécuriser un Tour de France, il faut fermer des routes, il faut mettre des policiers, il faut mettre des gendarmes, etc. Il y a 28 000 personnes des forces de l'ordre qui sont mobilisées au total sur le Tour. Et vu que certains ont été redéployés vers les incendies, notamment vers la Gironde, pour les soulager un petit peu, on a décidé d'annuler toute la partie qui était entre les Yvelines et la capitale. Et donc, ça se courra cette étape seulement autour des Champs-Élysées et vers Montmartre, donc ça fait évidemment moins de forces de l'ordre à mobiliser. À noter que c'est la première fois depuis 2003 qu'il y a un départ d'étape de Paris. Les arrivées d'étape à Paris, c'est tous les ans. C'est la première fois depuis 2003 qu'une étape va partir de Paris. À ce moment-là, c'était sous la Tour Eiffel. C'était le Tour du Centenaire en 2003.
0: Et une étape très rapide alors?
5: Ah oui, très rapide, 89 km, ça va se courir en 2 heures à peu près. Alors après, la petite incertitude, c'est, vous savez, d'habitude, avant d'arriver à Paris, la dernière étape du Tour de France, les coureurs posent pour des photos, boivent quelques petites coupes de champagne tout en roulant, etc. etc. Et là, on peut se demander si tout ça aura lieu.
0: Oui,
5: peut-être sur les premiers tours des Champs-Élysées, parce que pour qu'on ait quand même quelques kilomètres, on a ajouté 2 tours des Champs-Élysées, donc il y en aura 9 au total, au lieu de 7 avant le dernier passage. Et donc peut-être que sur les premiers, deuxième tours, il y aura toute cette parade entre guillemets, parce que c'est la fête on célèbre quand on est coureur le fait d'avoir réussi à arriver sur les Champs-Élysées, d'avoir passé ces trois semaines de tour. Il y a des maillots un petit peu spéciaux, des bus un petit peu spéciaux qui ont été repeints, notamment en jaune, celui de l'équipe UAE de Tadej Pogacar. Donc il faut qu'il y ait une partie fête et elle se déroulera probablement sur les Champs-Élysées. À noter qu'on l'a entendu, il s'est pas non plus rien passé à Thoiry. Il y a eu la présentation des équipes et puis les gens qui avaient prévu d'y aller ont pu voir quelques coureurs tout de même.
0: Eh bien, on est ensemble jusqu'à 20h, on va vivre ça avec vous, Thomas Coignac. Merci d'être avec nous, on est ensemble jusqu'à 20h, émission spéciale, dernière étape du Tour de France. Allez, on se retrouve juste après votre musique sur votre radio. On écoute, Thomas.
6: Beds Are Burning, une des premières chansons écolo.
0: Eh bien, c'est parti, on se retrouve juste après.

0: C'était Midnight Oil sur votre radio ici. Merci d'être avec nous, émission spéciale en direct.
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0: Eh oui, dernière étape du Tour de France, jusqu'à 20h, on est ensemble. Vous le savez, ici, c'est une grande famille, et dans cette famille, il y a Maxime Dillinger d'ici Alsace. Bonjour Maxime.
3: Bonjour Fabien, bonjour à toutes celles et ceux qui nous écoutent.
0: Merci d'être en direct avec nous, de prendre du temps. Maxime, vous avez passé alors tout le Tour de France à suivre les caravanes du Tour, c'est bien ça?
3: Exactement, on était dans les travers avec les caravaniers, on était avec celles et ceux qui font vivre le Tour depuis le tout début quasiment, puisqu'on a pris la main une fois passé dans le côté français avec mes collègues et l'équipe, les caravaniers de la caravane ici, qui elle a traversé la France, qui a fait des étapes à travers la France, qui a été rencontrer les Français au bord des routes, au village départ, au village arrivée. En fait, on a fait toutes les étapes ensemble, mais pour une chose surtout, c'était de nous faire connaître auprès de notre public, les rencontrer, mais aussi montrer à travers les réseaux sociaux ce que peut procurer le
0: Tour de France,
3: le réseau, Tour de France. Il y a des choses qu'on a pu voir, qu'on a pu observer, qui étaient juste exceptionnelles.
0: Vous avez posté plein de vidéos sur les réseaux sociaux de la radio. Voilà comment ça s'est passé ces trois semaines. Quel était votre rôle et est-ce que vous avez des anecdotes? Voilà, on veut des choses un peu croustillantes, Maxime.
3: Alors, c'est sûr, quand on est sur le bord de la route, on en voit des dizaines des choses, alors, notamment les pancartes. C'est sûr que c'est la première chose que l'on constate quand on est sur l'étape. On voit sur le bord des routes des milliers de personnes qui nous présentent des astuces pour essayer d'attraper des goodies. Les goodies.
0: Ah, alors comment fait-on pour attraper le plus de goodies, alors, Maxime?
4: Il y a une technique.
3: Alors, il y a des techniques. Il y a beaucoup de personnes qui créent des cibles. Il y en a qui aussi.
0: Des cibles.
3: Des cibles. On a aussi des personnes qui indiquent que c'est leur anniversaire, mais ça, on en a vraiment jamais la preuve officiellement. Et puis il y a plein d'autres choses qui se passent aussi. C'est des réunions de public, de famille qui sont ensemble et qui vont crier le nom de la marque qui va passer pour essayer de récupérer le goodies en question. Et puis alors ça, ce sont les techniques, mais ce qu'on voit surtout, c'est au-delà de ça, des goodies, c'est surtout les sourires qui sont là. Les gens sont vraiment heureux de voir la caravane passer. Et je dis bien la caravane parce que il y a certes la course qui suit derrière, mais il y a surtout ce public qui attend une chose, et c'est de croiser cette caravane qui passe dans leur commune, dans leur rue, en bas de chez eux, en face de chez eux, et qui regardent les voisins en face, et avec cette ferveur qui nous font des sourires, qui nous font des coucous, qui... Je vous assure, il y a un amour ce matin en quittant Thoiry, et j'étais en larmes, littéralement, parce que...
0: Bah oui, vous êtes triste, parce que c'est vraiment une colonie de vacances, hein. Tout le monde se connaît, tout le monde se rejoint le soir, c'est vraiment une bonne ambiance.
3: Oui, et c'est surtout de recevoir autant d'amour de la part du public, et à chaque fois que la caravane ici passait devant le public, il faut voir les sourires, comment les visages s'éclairent, comment ça s'illumine, on voit que les gens nous aiment, on voit que le public nous aime, et on en fait partie, c'est-à-dire que j'en fais partie, nous en faisons, vous, toi, moi, on fait tous partie de cet univers-là, nous sommes des gens qui avons grandi avec le Tour de France, et de croiser dans le regard des gens cette ferveur, cet amour pour le Tour de France, le temps s'arrête, tout s'arrête, on est tous ensemble, on se sourit, on s'aime, c'est pas juste une histoire de caravanier, c'est juste une histoire de France, tout simplement.
0: Et alors là, moi j'ai une question très importante, Maxime. Comment fait-on quand on a envie de faire pipi et on est sur la caravane du Tour de France? Elle peut pas s'arrêter comme ça, la caravane. Non, mais c'est vrai. La caravane ne peut pas s'arrêter sur le bord de la route comme ça, parce qu'il y a des horaires à respecter, etc.
4: Il n'y a pas de toilette intégrée.
0: Eh ben non, alors comment fait-on, Maxime?
3: Ah bah oui, parce que c'est une question qui est quand même très cruciale, parce qu'ils sont quand même plusieurs centaines de caravaniers. Alors on va pas utiliser le mot pause pipi, on va utiliser le mot pause technique.
0: Pause technique, c'est
3: classe. Alors ils ont les talkie-walkie et tout ça, ils vont se dire bon bah allez maintenant pause technique, ils vont s'arrêter sur le côté, et là top chrono, homme, femme, tout le monde déboule, et en quelques secondes il faut aller faire ses besoins derrière un petit arbuste, derrière un petit talus, etc.
0: Faut faire vite.
3: Tout le monde y va comme il peut, et lorsqu'il remonte, il faut repartir parce que la caravane, elle continue, donc l'espace entre deux chars se réduit, et là il faut vite remonter, et hop, c'est reparti. Donc voilà, faut pas être trop pudique en effet quand on est caravanier,
0: c'est sûr.
3: Ça c'est clair.
4: Il y a un esprit de communion, quoi.
3: Oui, complet. Mais après, je pense que quand on voit les caravaniers au début du Tour de France, et quand on les voit à la fin, il y a une proximité naturelle qui se fait, et je crois qu'à la fin, ça ne les dérange plus vraiment. Je pense qu'ils leur passent un peu au-dessus de la tête.
0: Alors, et quel goodies vous avez distribué avec la caravane ici? Le goodies que tout le monde s'est arraché.
3: On avait une idée exceptionnelle, c'est-à-dire qu'il y a beaucoup, il y a quand même 40 marques sur le Tour de France qui vont donner des goodies. Mais alors, une fois que vous avez votre bob, que vous avez votre porte-clés, qu'est-ce que vous faites? Eh ben, nous, on a trouvé la bonne idée. Enfin, les personnes ont réfléchi dans notre réseau à ce qu'il y ait un sac ici que l'on distribuait pour, évidemment, mettre quoi?
4: Apporter tous les goodies.
0: Ah, mais c'est pas bête, ça. Bah, je l'ai pas eu, moi, le sac. Tiens.
3: Alors, tout le long voilà, des parcours, on voyait des sacs qui étaient remplis de goodies, mais c'était des sacs ici.
0: Pas mal. Merci, Maxime, d'être passé ici, justement. Vous pouvez retrouver toutes ces vidéos sur les réseaux sociaux de votre radio ici, ICI, même sur l'application. Et on vous retrouve, tiens, tout à l'heure, on va vous repasser un petit coup de fil, Maxime Dillinger. Maxime Dillinger, que vous pouvez aussi retrouver la voix, entre autres, sur ICI Alsace. Merci beaucoup, Maxime. On revient juste après ça.
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0: Merci d'être avec nous, il est 16h30 sur votre radio ICI en direct jusqu'à 20h pour vous faire vivre la dernière étape de ce Tour de France édition 2026. Et nous retrouvons notre commentateur à nous, Thomas Coignac, déjà sur place dans sa cabine sur les Champs-Élysées, Thomas.
10: Ouais, et avec un petit rayon de soleil.
0: Ah, ça fait plaisir.
10: Ça, c'est sympa. Effectivement, c'était assez couvert, c'était assez voilé depuis tout à l'heure. Et puis là, bah, joli rayon de soleil. Ça change de l'année dernière, évidemment, où il y avait une sacrée pluie pour la première fois que le Tour visitait Montmartre. Et ben là, Montmartre sous le soleil, ça nous donnera peut-être des images encore plus sympas. On sait qu'on attend du monde, beaucoup de monde dans cette rue Le Pic, sur cette butte Montmartre. L'an dernier, les chiffres de la mairie de Paris, c'était 500 000 personnes dans la capitale pour l'arrivée du Tour, dont 180 000 à Montmartre.
0: Wow.
10: Donc c'était une sacrée réussite populaire. Vous imaginez 180 000 personnes,
0: ça commence à faire du monde
10: sur seulement quelques centaines de mètres, hein, finalement. Mm. Pour comparer, on était à l'Alpe d'Huez, nous, vous savez, là, ces deux derniers jours. Et ben, l'étape de l'Alpe d'Huez avec les 21 lacets, il y avait 600 000 personnes.
0: Wow.
10: C'est déjà énorme, mais c'était sur 20 km. Là, 180 000 sur 2 km. C'est vrai que ça vous donne une idée de la densité, côte de la butte Montmartre qu'on va franchir trois fois aujourd'hui, comme l'an dernier. Avant ça, il y aura donc sept tours des Champs-Élysées. Tout ça démarre donc dans un petit peu plus de deux heures.
0: Et quels sont, on peut le dire déjà,
10: 17h50,
0: 17h50, oui, en direct, on va vivre ça avec vous. Et on peut dire aussi déjà les enjeux de cette course d'aujourd'hui. Il y a quand même même si on connaît normalement
4: le
0: gagnant,
4: vainqueur, a priori,
10: on connaît le vainqueur du Tour. On va pas jouer les faux suspens, évidemment. Hein,
4: est-ce qu'il y a léger suspense quand même. Est-ce qu'il peut y avoir une catastrophe qui provoquerait...
10: Il peut toujours, on va pas le souhaiter, hein, mais si Tadej Pogacar, il se pète la clavicule dans la descente de Montmartre, il gagne pas le Tour de France.
4: On
10: lui souhaite évidemment pas, sa victoire est tout à fait méritée, mais pour, je vais dire une banalité, mais pour gagner le Tour de France, il faut franchir la ligne. Donc si jamais il se passe un accident ou quelque chose comme ça...
4: On l'a vu encore hier, rien n'est fait.
10: Tout à fait. Après, le vrai enjeu, c'est sur la victoire d'étape, parce que vous gagnez sur les Champs-Élysées, vous montez sur le podium, sur les Champs-Élysées, ce sont des émotions que vous créez à vie. Et Tadej Pogacar, en fait, il aime bien gagner là où il n'a jamais gagné. Et il n'a jamais gagné sur les Champs-Élysées. Donc peut-être qu'il va vouloir
0: on va vivre ça avec...
10: en remportant le Tour et en gagnant aujourd'hui.
0: On lui souhaite, on va vivre ça, tout ça avec vous. Hein, Thomas Coignac en direct dans sa cabine des Champs-Élysées. Le départ, c'est à 17h50.
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11: Les festivités se poursuivent à Ville-sur-Ozon. Après le concert de Jean Liaubert le 25 mai dernier pour collecter des fonds pour la restauration du toit de l'église, on se donne rendez-vous pour le festival Jazz Ville-sur-Ozon en plein air sur la place du 8 mai, la semaine prochaine et début août. Au programme avec trois concerts gratuits, celui de Gilles Fabre Sextet le mercredi 29 juillet, des tubes et des grands standards des années 60 réorchestrés. Celui de The Sweet Peppers mardi 4 août pour une soirée hommage aux grands jazzmen. Et puis le jeudi 6 août, le Big Band de Vitrolles vous invite à une belle soirée jazz entièrement gratuite. Notez aussi ce concert de jazz manouche avec le groupe de Swing Songs le 30 juillet au prix de 10 euros. Le mercredi 5 août, soirée prestige, Raphaël Lemonnier rend hommage à Bessie Smith, chanteuse iconique des années 20 et 30 qui a influencé entre autres des artistes comme Nina Simone ou Billie Holiday. Toutes les infos sont sur le site de la commune de Ville-sur-Ozon. 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
0: Et dernière étape aujourd'hui, hein, émission spéciale jusqu'à 20h. On est ensemble, on vous lâche pas. Départ des coureurs, 17h50 sur les Champs-Élysées. Étape raccourcie pour soulager bien sûr les secours engagés sur les incendies dans le sud-ouest. Bien sûr, on fera un point également sur ces incendies dans les infos de 17h. C'est la dernière étape du Tour de France, arrivée tout à l'heure donc sur les Champs-Élysées. On va vivre ça ensemble. Je ne suis pas seul pour vous faire vivre cette émission. Thomas Etchebéry avec
12: coucou
0: moi.
12: Coucou.
0: Merci Thomas d'être ici. Alors vous, vous avez suivi la construction d'une caravane du
4: oui,
0: Tour de France.
4: Oui, oui, effectivement, je vais répondre aujourd'hui à une question dont je suis sûr que vous êtes déjà posé le soir dans votre lit avant de dormir, peut-être. Comment fabrique-t-on un paquet de chips géants?
0: Ça, c'est une
4: vous qui aimez l'apéro, je suis sûr que ça va vous toucher.
0: Avec modération.
4: Alors, je me suis rendu effectivement à Pantin. Pantin, c'est en banlieue de Paris, en Seine-Saint-Denis, dans l'atelier Mandarine. Alors, l'atelier Mandarine, c'est une zone, un atelier spécialisé dans les chars événementiels que vous pouvez voir dans les parades, dans les parcs d'attractions et évidemment sur le Tour de France. Cette année, la marque Vico a intégré donc la caravane pour la première fois, et chez Vico, bah, vous le savez, on aime la patate. Voilà. Donc forcément, celle qu'on met en avance, qu'on met à l'honneur, notamment sous forme de chips. Donc Vico a contacté l'atelier, ils ont sorti plusieurs dessins en disant, tiens, on aimerait bien avoir un camion avec un gros bol, un paquet, des chips qui sortent de partout. Et Olivier Chirignan, donc le directeur de l'atelier Mandarine, il a dit, bah ouais, pas de souci, on fait ça. Et voici comment ils ont procédé pour créer un véritable trompe-l'œil bluffant, même quand on le voit de près.
13: Le défi, c'était de rendre le paquet le plus naturel possible, donc avec les déformations qu'on observe sur un paquet de chips traditionnel. Donc on a fait une sculpture au départ, on a fait un moule. Donc un moule, on le fait à partir d'un bloc de polystyrène qu'on vient sculpter pour lui donner la forme attendue. Et ce moule, on vient ensuite y couler de la résine dedans, qui va donc nous donner une empreinte. Donc on travaille avec deux demi-coques, et ensuite on assemble ces deux demi-coques. On vient ensuite y mettre de la fibre de verre, et à l'intérieur, parce que c'est à la fois un élément de décoration mais aussi de sécurité, on vient l'armaturer avec tout un ferraillage assez complexe pour pouvoir en assurer à la fois la résistance et faire de ce paquet de chips un élément de sécurité du véhicule.
4: Oui, parce qu'on peut rentrer dans ce paquet de chips, il y a une petite porte secrète, et on peut surtout y stocker plein d'échantillons qui seront distribués évidemment à la foule par les animateurs lors du Tour de France. Alors il n'y a pas que le camion paquet de chips, il y a aussi le quad patate.
0: Le quad patate, c'est quoi ce quad patate?
4: Même principe, on superpose deux coques autour d'un quad, on rajoute un réservoir, hein, parce qu'évidemment, ça consomme un peu plus, et le résultat est saisissant, ça fait une patate pelée qui roule, et c'est plutôt sympathique. Alors les chips, comment on les fait?
0: Comment on les fait, justement, les chips.
4: Là, le procédé, il est différent, mais tout aussi impressionnant. Les ouvriers de l'atelier, qui sont de véritables artistes intermittents du spectacle, hein, pour le coup, mettent un point d'honneur à réaliser l'illusion parfaite.
13: On part de plaques de plastazote qu'on vient contrecoller sur un matériau résistant, et ensuite on vient les découper à la forme. On vient leur donner aussi différentes déformations pour pouvoir figurer une chips normale. Et puis ensuite, il y a un gros travail au niveau de la peinture. Les équipes de peinture vont appliquer 3 à 5 couches pour retrouver à la fois la couleur, les contrastes qu'on a sur une chips normale.
4: Wow. Et une fois que tout ça est construit, sur le camion, il faut quand même s'assurer qu'il puisse prendre la route. Hein. On ne va pas faire n'importe quoi, évidemment, il faut que ça soit homologué. C'est sympa de faire des décors rigolos, mais si on ne peut pas rouler parce qu'il y a un truc qui dépasse, évidemment, c'est quand même embêtant. Alors, il est homologué et vérifié plusieurs fois durant la fabrication du char, peut-être pour être sûr, évidemment, que la sécurité soit respectée. Parce que créer un décor en mouvement, c'est tout de même un vrai défi qui a son lot de difficultés et qu'il faut surmonter.
13: À la fois la résistance, mais pas trop de poids, puisqu'on ne peut pas dépasser les poids autorisés sur les véhicules. La capacité à résister aux vibrations, notamment sur les structures. Quand vous avez un bras, c'est une structure qui est assez fine. Au bout de quelques temps, avec les vibrations, vous pouvez avoir une fragilité. Donc on vient armaturer les structures. Donc voilà, c'est fait partie des défis auxquels on fait face quotidiennement.
4: Alors je suis pas assermenté, mais en tout cas j'ai pu voir de près et je peux vous dire que vraiment ça fonctionnait très bien. Donc vous allez pouvoir la voir évidemment cette caravane hein, si vous êtes autour des Champs-Élysées. Je crois que Bernard Adam d'ailleurs l'a aperçu hein, cette caravane Vico avec cet énorme paquet de chips et ces chips qui donnent presque envie de croquer dedans hein, tellement elles font vrai.
0: Merci Thomas Etcheberry, bravo bien sûr à tous ces artisans car c'est grâce à eux aussi que la caravane existe. Maintenant on file à Montmartre avec Marion Ferrer, notre journaliste. Bonjour Marion.
12: Bonjour.
0: Alors Marion, ça y est, vous êtes à Montmartre, l'ambiance commence à monter petit à petit.
12: Ah, l'ambiance, elle est là, hein. Ambiance très très festive sur la rue Le Pic. On est toute la rue hein, qui mène au Sacré-Cœur et aux couleurs du Tour de France avec des maillots à pois un peu partout sur les spectateurs. Il y a des banderoles, il y a des pancartes, des drapeaux accrochés partout où on peut en accrocher. Et ça devient, je peux vous le dire, de plus en plus compliqué aussi de se faufiler sur le trottoir pour trouver une place le long du trajet. Alors moi j'ai de la chance parce que j'ai été accueillie au 69 rue Le Pic à la cave Baila, c'est une cave à vin, et je suis aux côtés de Rebecca qui est la petite ou la grande sœur, je ne sais pas, j'ai pas la précision de la gérante. C'est du boulot aujourd'hui mais on est content. C'est une ambiance incroyable,
14: c'est une ambiance incroyable, et moi je suis hyper contente de connaître Myriam et Julien qui ont ouvert cette cave à vin et qui permettent aux gens du quartier de pouvoir profiter de ce Tour de France, soutenir Paul Sexas pour pouvoir enfin avoir le drapeau français qui flotte continuellement rue Le Pic grâce à eux, avec des méga produits, un bon moment. Enfin voilà, les entrepreneurs du quartier font vivre ce moment et c'est une vraie joie.
12: L'ambiance, si on peut la décrire, quand il y a une hola, là, c'est assez dingue, on s'entend plus parler,
14: c'est une ambiance vraiment de fou. Et en plus, on peut partager ces moments, pourquoi? Parce qu'ils sont là justement, ils ont ouvert ces bars et ils sont là pour nous permettre de le partager ensemble, et c'est une ambiance incroyable. On voit des gens aux fenêtres, il y a une vraie vie de quartier aussi, il n'y a pas que le soutien aux sportifs, il y a cette vie de quartier qui se régénère, qui s'anime, et les lieux comme la cave Baila, c'est des lieux de rencontre pour ça, et c'est incroyable.
12: Alors vous avez prononcé le prénom d'un certain Français, c'est la vedette de ce tour, Paul Sexas, on attend de le voir.
14: Ah mais on attend de le voir, et il y a un endroit où il faut le voir, c'est ici, rue Le Pic au 69, c'est vraiment l'endroit pour admirer ce pilote en ligne qui va, je l'espère et je le sais, gagner évidemment.
12: Alors on espère à une victoire, hein, parce que c'est vrai qu'on n'a pas eu de victoire des Français sur ce Tour de France, mais Paul Sexas, il est quatrième au classement général, et toute la foule hurle son nom hein, depuis tout à l'heure. Est-ce qu'on a des petits secrets pour garder sa voix jusqu'à ce soir?
14: Ah bah il y a plein de secrets. Il y a moi je vois mes sœurs par exemple, Myriam, elle a mis des pierres dans la caisse pour pouvoir être sûre que les Français vont gagner et Paul Sexas va gagner. Il y a aussi le fait de discuter, il y a le fait de l'encourager, et puis il y a le fait d'être tous réunis présents pour que ça marche.
12: Bah, vous l'avez entendu hein, Fabien, je crois qu'on est au taquet là, on attend que les coureurs arrivent, c'est vers 18h30, 19h si je ne me trompe pas, s'ils viennent assez vite depuis les Champs-Élysées. Mais il y a du monde, hein. C'est assez impressionnant.
0: Et ça s'entend. Mais il y a une ambiance populaire dans le bon sens du terme, bien évidemment. Merci Marion Ferrer, notre journaliste en direct de Montmartre. On la retrouve tout à l'heure.
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0: Eh bien, après Montmartre, là, on file sur les Champs-Élysées avec notre commentateur Thomas Coignac. Thomas, les coureurs, je crois, commencent à arriver, c'est ça, sur les champs?
10: Je pense qu'il y a un petit peu le temps, ils sont encore dans leur bus. C'est ça qui est rigolo, c'est que nous, pour rien vous cacher, quand on est à l'arrivée comme ça, on fait quoi? On regarde la course sur des écrans pour voir ce qui se passe un petit peu dans les kilomètres qui précèdent. Nos écrans, ils diffusent les bus des coureurs sur l'autoroute. Donc
0: c'est original.
10: Ça c'est sur une autre course, mais c'est quand même UAE, l'équipe de Pogacar qui est devant. Vous voyez, donc comme quoi il y a quand même des choses qui restent. Oui, mais leur bus est devant les autres. C'est ça qui est assez fou, c'est que même cette course-là, il la gagne. Non, mais blague à part, les coureurs du Tour, ils sont habitués de toute façon à passer du temps dans leur bus. C'est pas les bus que vous et moi on prend. Hein. À l'intérieur, là, il y a des douches, il y a des fauteuils bien confortables, etc. C'est leur deuxième maison. Hein. Ah, c'est ça, exactement. Et donc là, ce qui s'est passé, c'est qu'ils sont allés à Thoiry, ils ont fait la présentation des équipes, etc. Et puis là, ils ont tous pris leur bus pour aller venir sur les Champs-Élysées. Ouais. Puis ils sont au milieu de la circulation. Comme ça. Alors il y a une escorte qui. Alors il y a les bouchons sur la file de gauche et puis eux ils ont la file de droite qui leur est réservée.
0: Oui. Et Thomas, vous qui avez forcément suivi toutes les étapes, vous qu'est-ce que vous allez retenir de ce Tour de France?
10: L'inédit, parce qu'en fait il y a eu pas mal de choses qu'on n'avait jamais vues, de cols, d'endroits qu'on n'avait jamais venus. En Alsace on a eu le droit au col du Hague, qui est en fait une piste cyclable à l'année. C'est même pas une route sur laquelle passent les voitures. C'était très étroit et il y avait un monde fou. probablement la plus belle ambiance de ce tour avant aujourd'hui, parce que j'attends de voir Montmartre.
0: Oui, oui,
10: mais
0: oui.
10: Mais ce col du Hague en Alsace était vraiment impressionnant. Il y a eu bien sûr avant-hier la mon. En fait, il y a eu deux montées de l'Alpe d'Huez avant-hier et hier. Avant-hier, c'était celle du bruit parce que il y avait donc, je vous ai dit, 600 000 personnes, la folie, les déguisements, les cris, etc., etc. Et le lendemain, eh ben hier, on est monté par le col de Sarenne. Et là, c'est une zone protégée, le col de Sarenne. Donc là, il y avait pas de public. Et là, c'était vraiment, on était dans une ambiance de montagne, sans un bruit, avec seulement la nature face à nous. Et le contraste entre ces deux était assez saisissant. Les deux étaient magnifiques. Et c'est aussi ça le Tour de France, c'est pouvoir offrir ces deux types de décors et que on se régale avec les deux. Donc voilà, il y a eu le col de Sarenne qui était inédit. Je vous l'ai dit, le col du Hague. Il y a eu la montée de Gavarnie aussi dans les Pyrénées dans la première semaine. Le grand départ de Barcelone. Enfin, il y avait plein de choses un petit peu nouvelles, qui changeaient d'habitude sur ce Tour de France. Et ça nous a vraiment fait plaisir.
0: Eh bien, merci Thomas Coignac. On vous retrouve tout à l'heure, bien sûr, pour le départ 17h50 en direct à vivre sur votre radio ici. Vous avez la parole aussi. Vous pouvez nous appeler à tout moment 0810 055 056. On est ensemble jusqu'à 20h.
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20: Le lac du Pâtre, c'est un bel endroit pour emmener. Moi, j'y avais emmené mes petits Suisses. Voilà. Il y a beaucoup moins d'eau que moi quand je l'ai connu, puisque moi, vous savez, à l'âge que j'ai, dans le lac du Pâtre, on s'y est baigné, il y avait beaucoup d'eau, beaucoup d'eau. Mon père nous mettait tous dans la camionnette et après, on partait de Bédouin et c'était notre journée vacances. Ouais. Voilà.
21: Quand je veux me ressourcer, mais je vais dans les Dentelles parce que je trouve que c'est un endroit calme, serein. Il y a une atmosphère particulière et j'aime bien ce mélange un petit peu de végétal, ouais, et de minéral. Et il y a vraiment cette atmosphère qu'on ne retrouve pas ailleurs.
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0: Oui, oui, et je ne suis pas seul, bien sûr, je suis avec Bernard Adam, reporter sur les Champs-Élysées. Bernard, tout se passe bien ? Bernard, est-ce que l'ambiance monte, Bernard ?
23: Oui, on est sur les Champs-Élysées avec une ambiance de folie. Il y a beaucoup, beaucoup de monde dans les gradins déjà. On a vu la caravane qui passe. Et je suis avec Stéphane, Hugues, Guillaume et Tom. Bonjour, messieurs, bonjour.
24: Bonjour.
25: Bonjour.
23: Alors, comment vous vivez cette ambiance survoltée de l'arrivée du Tour de France ? Vous le partagez avec vos copains ?
24: Bah oui, on est un peu survolté. C'est enfin la fin. On va voir la rue Le Pic à la télé. Il y a une bonne ambiance, c'est chouette, on est détendu, c'est l'été quoi.
23: Et de votre côté ?
24: Bah, c'est l'arrivée, c'est le dernier jour, après 3 semaines devant sa télé, on voit finalement effectivement l'arrivée sur les champs, donc très impatient et l'ambiance est bonne.
26: Bon, nous ce qu'on adore c'est le fait que ce soit une arrivée aussi mythique sur les Champs-Élysées, et puis en plus comme il y a la montée de la rue Le Pic, ça a donné une couleur vraiment singulière à cette arrivée, donc c'est voilà, un grand enthousiasme pour tous les spectateurs aujourd'hui.
23: Alors, une 113e étape qui était un peu particulière avec beaucoup de canicules, qui était donc aussi aujourd'hui un peu écourtée. Vous vivez comment cette histoire ?
24: Bah, il y a eu un bon arbitrage, c'est sympa, parce que c'est vrai que c'est pas très drôle ce qui se passe dans le sud-ouest. Mais je trouve que c'est bien que tout le monde ait accepté qu'effectivement les forces de l'ordre soient mobilisées pour autre chose. Et ça permet d'apporter peut-être un petit témoignage de sympathie à tous ceux qui bossent dur contre le feu en ce moment.
23: Dites-moi, quelle étape a été votre cap coup de cœur ?
26: Ah, moi je dirais que c'est celle d'hier. J'ai trouvé que c'était beaucoup de panache de la part de Paul Sexas qui a essayé. Alors malheureusement il a échoué, mais on réussit pas tout le temps. Mais j'ai trouvé que l'étape d'hier était assez incroyable, et avec un final, avec un coureur en plus génial qui est Carapaz. Et puis malheureusement la chute de Sepkoski qui est un fait de course un peu malheureux, mais ça a rendu l'étape assez mythique, j'ai trouvé.
23: Et pour vous Tom, quel est votre pronostic pour cette arrivée là sur les champs?
27: Moi je pense que c'est Pogacar qui a gagné, parce qu'il a quand même 7 minutes d'avance et ça me paraît compliqué de le rattraper sauf s'il y a une chute.
23: Eh bien voilà, on va savoir ça dans quelques minutes.
0: Mais oui,
23: hein, bien sûr,
0: on va vivre ça ensemble.
23: Le Tour de France, il fait beau, il y a du soleil.
26: Ah, il y a du soleil pour l'instant.
0: Donc, parce que Thomas, on nous avait dit un risque peut-être de pluie sur les Champs-Élysées.
4: C'est pas impossible aux alentours de 19-20 heures.
0: Pas pour le moment.
4: Très très, très légère.
23: Grand soleil.
0: Protégez-vous la peau, Bernard. Vous commencez à rougir. Attention.
4: C'est parce que vous lui parlez.
0: Et Thomas Echeverri avec moi aussi en direct. Pourquoi tiens l'arrivée se fait sur les Champs-Élysées?
1: Est-ce que ça a toujours été le cas?
4: Non, ça n'a pas toujours été le cas. Il y a eu plusieurs étapes, en fait, hein, dans l'histoire du Tour de France. Alors, on le sait, ça a commencé en 1903. De 1903 à 1967, ça a été tout d'abord le Parc des Princes, donc l'actuel stade du Paris Saint-Germain, club de foot de Paris, qui effectivement accueillait donc cette arrivée. Et puis après, ça a migré pendant une dizaine d'années, on va dire de 68 à 74, à la Cipale. La Cipale, c'est le vélodrome de Vincennes. Donc, on est vraiment juste à côté, effectivement, de Paris. On est même techniquement dans Paris, puisque c'est dans le bois de Vincennes. Et donc, effectivement, jusqu'en 74, ça a été à la Cipale. Et puis après, il y a en 74 un monsieur qui s'appelle Félix Lévitan, qui était le co-directeur du Tour, qui s'est dit bon, il faudrait quand même un cadre beaucoup plus grandiose pour accueillir quand même une fête comme celle-ci.
1: Ah oui, il faut un truc qui pète quand même.
4: Et là, pourquoi pas la plus belle avenue du monde. Ah. Et c'est là que Yves Mourouzi, donc le journaliste du 13h de l'époque, il s'est dit tiens, et c'est ça a de la gueule quand même cette idée, ça serait bien quand même de la mettre. Alors il a commencé à faire un peu du lobbying, à dire eh, ça serait bien, il en a pas beaucoup parlé, si bien que c'est monté directement aux oreilles de l'actuel président de la République, à savoir Valéry Giscard d'Estaing, qui a été convaincu. Et en 1975, eh bien c'est parti, c'est devenu finalement l'avenue la plus belle du monde, c'est-à-dire les Champs-Élysées, qui reçoit l'arrivée du Tour de France. Et ça, ça a duré jusqu'à maintenant, sauf une année. Laquelle?
1: Pour les JO?
4: Bien sûr, 2024.
1: Voilà, il veut me la faire à l'envers.
4: Où l'arrivée, c'était à Nice.
1: Je suis l'actu, mon petit coco. Non, merci.
4: Ah, vous la fait pas.
1: Thomas Chéméry. Non, mais grâce à vous, je vais me coucher moins bête ce soir. Allez, vous pouvez également nous appeler. Tiens, on fait cette émission ensemble. 0810 055 056. Avez-vous, tiens, suivi le Tour de France cette année? Quand avez-vous pensé? Paul Sexas est-il l'avenir du cyclisme français? On vous attend. 0810 055 056. On fait une petite pause musicale, on écoute Sauf Celle et on revient juste après ça. Merci d'être avec nous, on est ensemble jusqu'à 20h.

0: C'était Safcel sur votre radio ici. Merci d'être avec nous. Nous sommes en direct jusqu'à 20h. Il y a Thomas Etcheberry qui est avec moi pour la dernière étape.
1: Toujours fait le poste.
0: Du Tour de France. Dernière étape aujourd'hui. Un moment festif à vivre ensemble dans la région parisienne. Les coureurs, voilà, arrivent très bientôt sur les Champs-Élysées. Vous pouvez nous appeler aussi 0810 055 056. On fait cette émission ensemble. Voilà, avez-vous suivi le Tour de France cette année? Voilà, qu'est-ce que vous en avez pensé? Est-ce qu'il y a quelque chose, voilà, qui vous a marqué? Eh bien, venez nous le dire. 0810 055 056, on est ensemble jusqu'à 20h.
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0: Et nous vivons ensemble cette dernière étape du Tour de France avec moi, Thomas Etcheberry, pour vous accompagner. Là, niveau circulation, faut pas se rendre vers les Champs-Élysées.
6: N'allez pas bloqué dans le 8e arrondissement de Paris, c'est absolument. Voilà. C'est totalement bloqué autour du rond-point de l'Étoile.
0: Eh bien, parfait. Et continuez à nous appeler 0810 055 056. On vous prend juste après la musique de votre radio. Ah tiens, bah ça j'aime bien. Ça me donne envie de danser. Tiens, montez un petit peu. Ah, ça, c'est pas mal, ça.
6: Vous aurez dans les villes.
0: Eddy Grant, sur votre radio ici. On est ensemble jusqu'à 20h.

0: Et ça, c'était la voix de M. Pokora avec la chanson Quand même sur votre radio ici.
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0: Merci d'être ici sur votre radio, c'est la vôtre, il est 17h. 17h, les infos avec vous, Morgane Guillaumard.
2: La circulation des trains est fortement perturbée en raison des incendies dans le sud-ouest. Trafic ferroviaire interrompu depuis ce matin et jusqu'à nouvel ordre au sud de Bordeaux. Aucun train ne roule vers les Landes ou vers le Pays Basque et le nombre de trains reste limité entre Paris et Bordeaux. Incidence aussi pour ceux qui prennent le volant. L'autoroute A63 reste fermée sur une soixantaine de kilomètres entre Bordeaux et l'Espagne. Des nuages de cendres atteignent Bordeaux. Le feu est très proche, à seulement 15 kilomètres de la métropole. 220 000 personnes ont déjà dû quitter leur logement en Gironde et elles ne pourront pas y retourner tant que le feu n'est pas fixé. En revanche, aucune évacuation n'est prévue à Bordeaux, c'est ce que rappelle

0: partie en fumée, soit 4 fois la superficie de Paris. La lutte se poursuit. Plus de 5000 pompiers, militaires, policiers et gendarmes restent mobilisés sur place. Dans les Landes, département voisin, le feu de Biscarros est contenu, mais pas encore fixé. Il a parcouru 3600 hectares. L'enquête s'oriente vers un départ de feu d'origine accidentelle. Selon les premiers éléments de l'enquête, l'incendie est parti d'une camionnette il y a 3 jours vers Biscarros. La situation demeure très défavorable aussi dans le Var et les pompiers craignent un risque élevé de réactivation du feu en raison du vent. L'incendie de Pontevès a parcouru 4500 hectares au total. Une longue marche silencieuse et un hommage national rendu ce matin au père Jacques Hamel, ce prêtre tué il y a 10 ans jour pour jour lors d'une messe à Saint-Étienne-de-Rouvray. Il avait été égorgé dans une église par 2 jeunes radicalisés. Cérémonie qui se poursuit cet après-midi en présence du Premier ministre Sébastien Lecornu et de l'ancien président de la République François Hollande. Emmanuel Macron exprime son émotion et sa solidarité après l'attaque à la voiture Bélier lors de la Gay Pride à Berlin. Elle a fait au moins 1 mort et 29 blessés hier soir. Tout indique qu'il s'agit d'un attentat terroriste islamiste, selon le ministre de l'Intérieur allemand. La police est toujours à la recherche du suspect, un homme de 21 ans. Elle attire de nombreux touristes l'été. Les plages du débarquement en Normandie sont désormais inscrites au patrimoine mondial de l'UNESCO. Après plus de 20 ans d'attente, la décision a été prise ce matin lors d'une commission en Corée du Sud. Et puis la dernière étape du Tour de France, c'est aujourd'hui à Paris. Une étape raccourcie. Le départ et l'arrivée se feront aux Champs-Élysées. Ça démarre à 17h50. Et puis vous la vivez déjà en direct avec nous sur votre radio ici, cette émission spéciale en direct Tour de France depuis 1h et jusqu'à 20h.
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2: Après une matinée plutôt lumineuse, de belles éclaircies dans notre région, un après-midi placé sous le signe de l'instabilité et variable, avec un ciel qui prend une autre tournure, plus de nuages, alternant entre passages denses et éclaircies, un risque local d'averse très faible est possible sur certains reliefs et secteurs de l'est du département. La chaleur est modérée, puisque le thermomètre monte jusqu'à 28 degrés et 30 degrés pour les Mac cet après-midi. 30 du côté de Gordes, L'Isle-sur-la-Sorgue, Carpentras, Orange et Avignon. 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
4: Bienvenue, merci d'être avec nous. Je ne suis pas seul pour vous faire vivre cette dernière étape du Tour de France. Dispositif exceptionnel jusqu'à 20h. Nous sommes en direct avec vous ensemble pour vous faire vivre voilà, ce moment festif avec moi. Thomas Etcheberry, merci Thomas d'être ici. Vous avez un œil sur la météo, sur le trafic. Mm-hmm. Pour l'instant, la météo, non, on est content parce que météo, hier déjà, avait annoncé de la pluie.
5: Oui, c'est vrai. Et là, a priori, c'est plutôt stable, même si on n'est pas à l'abri d'avoir une petite ondée qui arriverait entre 19h et 20h, c'est-à-dire au moment de l'arrivée. Ah
4: bah merci de nous porter la poisse.
5: C'est pas encore totalement confirmé.
4: Pour vivre cette dernière étape, nous avons aussi avec nous Marion Ferrer en direct de Montmartre, car les coureurs vont passer à Montmartre. Il y a Bernard Adam sur les Champs-Élysées. Les voix aussi, nos commentateurs, voilà, ils nous ont fait vivre ce Tour de France tout l'été sur votre radio ici. Il y a Bruno Blanza et Thomas Coignac. Thomas Coignac, vous êtes dans la cabine sur les Champs-Élysées ?
6: Toujours.
4: Vous nous confirmez, il fait beau.
6: Ouais, il pleut pas.
4: Il pleut pas, en tout cas, il pleut pas.
6: Ça, si vous voulez. Alors, tout à l'heure, on avait un petit rayon de soleil. Là, c'est un petit peu plus couvert, ouais.
4: Alors, Thomas, moi, je vais me confier. Vous m'avez fait aimer le vélo cet été. Grâce à vous, j'ai aimé suivre le Tour de France.
6: C'est gentil, merci beaucoup.
4: Et alors, il va falloir m'expliquer quelque chose. Là, on connaît maintenant le nom du super combatif. Alors, moi, je n'y connais rien. C'est quoi le super combatif?
6: Alors, il s'est battu avec personne, déjà. Rassurez-vous, enfin, pas que je sache, en tout cas. Non, c'est un prix qu'on donne au coureur le plus offensif, c'est-à-dire qui essaye le plus de créer du mouvement, de s'échapper. Le fait qu'il se passe quelque chose sur les étapes du Tour de France, c'est le panache, un petit peu, quelque part, qui est récompensé. Ça permet de monter sur le podium à la fin de l'étape, sur les Champs-Élysées, dans ce décor magnifique. Ça permet aussi de récupérer une petite prime, mais c'est un prix qui est attribué chaque année par un jury composé de journalistes et il y a une partie vote du public également. Et donc c'est Richard Carapaz, on l'a appris aujourd'hui, l'Équatorien, qui a été désigné super combatif du Tour de France parce que il a attaqué beaucoup, notamment ces derniers jours, les 3 derniers jours. Sur les 2 étapes de l'Alpe d'Huez et celle d'Orcières-Merlette, il était à l'avant, il a attaqué et il en a gagné 2 sur les 3 d'ailleurs, à Orcières-Merlette et hier à l'Alpe d'Huez. L'Équatorien qui avait déjà gagné ce prix en 2024, il était donc déjà monté sur le podium, mais c'est petite particularité en 2024, en raison des Jeux Olympiques, l'arrivée du Tour, elle était à Nice. Il n'était pas monté sur ce

0: ce podium des Champs-Élysées, ce sera une découverte pour lui. Et puis il montera même deux fois, puisqu'il a remporté aussi le maillot à poids qui récompense le meilleur grimpeur. C'était un peu l'homme de la troisième semaine, Richard Carapaz. Il a vraiment animé ces derniers jours de course, et il avait aussi fait un petit peu en début de tour. À chaque fois il se faisait manger sur la fin par Tadej Pogacar. Sur ces derniers jours là il a réussi à lui résister pour remporter ces deux étapes. C'est vraiment un nom qu'on a beaucoup prononcé effectivement à l'antenne ces derniers jours, et ça fait plaisir parce que c'est vraiment un coureur qu'on aime regarder, et c'est ça qui est récompensé avec le prix du super combatif que d'autres Français ont gagné, hein. Je vais vous donner quelques noms qui vont vous parler, des Julian Alaphilippe, des Sylvain Chavanel, des Romain Bardet, des Laurent Jalabert, des Richard Virenque avaient gagné ce prix du super combatif, et Richard Carapaz entre donc carrément dans cette catégorie.
1: Eh bien merci beaucoup Thomas Cognac, grâce à vous encore j'ai appris quelque chose, je vais me coucher moins bête ce soir. Eh bien dis donc, il y avait du boulot, hein. Allez, on continue, vous pouvez nous appeler 0810 055 056. Voilà, est-ce que vous avez suivi le Tour de France cette année? Eh bien on vous attend, c'est Oumaïma au standard. On revient après Jean-Jacques Goldman.

0: Anne pour vous accompagner. Il est 17h10 sur votre radio ici.
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0: Et on est ensemble, en direct, jusqu'à 20h. Vous êtes tous les bienvenus, vous pouvez nous appeler. Tiens, 0810 055 056. Et nous avons avec nous Maxime Dininger.
3: Salut, merci, Fabien.
0: Salut Maxime. Maxime fait partie bien sûr de cette radio animateur chroniqueur. Maxime, alors vous avez fait partie, alors vous, un truc extraordinaire. Vous avez suivi en fait la caravane du Tour de France pendant 3 semaines. Vous êtes resté voilà avec les caravaniers. Vous avez publié sur nos réseaux sociaux, sur la page Facebook ici par exemple ou sur Instagram, et bien des vidéos, etc. Qu'est-ce que vous allez retenir de cette cette expérience et vraiment voilà parce que c'est une 3 semaines. C'était 3 semaines intenses, j'imagine.
3: Ouais, c'était 3 semaines très intenses, hein. On peut appeler ça comme une grande lessiveuse pour beaucoup de personnes. Alors certes, il y a les coureurs qui sont là, ils sont dans leur bulle, hein, les coureurs avec les équipes. Et puis derrière, il y a toute la machine de la caravane, des caravaniers, c'est des centaines de personnes, hein, qui sont là. Et c'est toute une énorme logistique. Et derrière cette logistique, il y a des garçons, il y a des filles, il y a des habitués, il y a des novices, il y a des tout nouveaux qui arrivent. Et en fait, tout ça se mélange très très bien et ça fait parfois des très belles rencontres. Il y a des caravaniers qui se sont rencontrés, qui se sont mariés même, qui ont même des enfants après par la suite.
0: Ah ouais.
3: Il y a des caravaniers. Ah ouais ouais non mais il y a des histoires qui sont super belles.
0: Il y a aussi des caravaniers.
3: Ah ouais. Eh ben, en fait, vous commencez comme caravanier. Alors, ce qu'on appelle un caravanier, c'est par exemple la personne qui va envoyer les goodies, hein, par exemple, depuis un véhicule. Et puis après, au-dessus, après le caravanier, bah, il y a les chefs caravaniers, ceux qui vont dire au caravanier, bah, comment se placer, bien conduire, bien respecter la conduite, etc. Et ben, dans ces chefs caravaniers-là, j'en ai rencontré souvent, voilà, des chefs caravaniers qui, après 2, 3, 4, 5 Tours de France, eh ben, ont commencé à se rapprocher. Et puis après, se sont mariés. Et il y a eu des enfants, des bébés Tours de France qui sont nés. Ouais, ouais, ça existe.
0: Des belles histoires.
3: Et puis des anciens. Hier, par exemple, j'ai tourné avec des caravaniers. C'était pour notamment Pierrot, son 27e Tour de France. 27 ans, vous imaginez, 27 fois à faire plus de 20 étapes. Et puis, d'enchaîner ce rythme, hein, quand même.
0: Comment on devient caravanier? Enfin, je sais pas, tout le monde peut postuler? Comment ça se passe?
3: Ah ben c'est quand même très demandé. Par exemple, voilà, il y a des sociétés qui sont spécialisées justement dans l'organisation de ces caravanes. Hein. Et pour postuler, il y a des offres qui sont proposées sur Internet. Mais après, il y a beaucoup de bouche à oreille parce que évidemment, il y a peu de postes pour beaucoup d'offres. Par exemple, dans les caravaniers, il y a ceux qui distribuent des goodies, mais il y a aussi des speakers, ceux qui vont animer la caravane, qui vont demander au public de frapper dans les mains, qui vont interagir avec eux. Le nôtre, il s'appelle Fabien et il était exceptionnel.
0: Ce sont les meilleurs, Fabien.
3: Vraiment, c'était le meilleur. Vous êtes les meilleurs. Franchement, Fabien est incroyable. Et là, ce sont des places qui sont très demandées. Hein. Ceux qui sont speakers, généralement, reviennent hein, années.
0: D'accord.
3: Ils essayent. Ah ouais, ouais, ils ont un talent incroyable. Hein. Et imaginez quand même pendant six heures sur des chars, hein, à tenir la parole, à parler avec les gens, à faire de l'animation, c'est très très demandant.
0: Eh bien merci beaucoup Maxime Dininger, animateur, chroniqueur sur votre radio ici, merci de nous avoir fait vivre ces 3 semaines voilà, de folie. Et bien sûr vos vidéos, on peut les retrouver sur nos réseaux sociaux, hein, sur la page Facebook ici et même sur Instagram ici, ICI. Merci beaucoup Maxime Dininger, nous sommes en direct jusqu'à 20h, on se retrouve après ça.
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4: Toute la nature s'éveille, les animaux commencent à sortir aussi, il y a tout ça. Bonjour, je m'appelle Serge, je suis du Sud. 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
0: Et nous sommes
2: Fabien Hibault.
0: Oui, c'est moi, merci, bonjour. Et il y a Thomas Echeberry aussi qui est là.
6: Coucou.
0: Et bien voilà, nous sommes ensemble jusqu'à 20h pour vous faire vivre. Voilà cette dernière étape du Tour de France édition 2026. Nous allons retrouver notre commentateur Thomas Coignac qui est en direct là des Champs-Élysées dans sa cabine. Il se prépare, c'est à 17h50 le départ de la course. Et donc là, ça y est, les coureurs vont repasser pour une deuxième fois à Montmartre, Thomas.
7: Oui, comme l'an dernier, c'est ça. Ce sera la deuxième fois sur le Tour de France. Ce sera la troisième fois pour certains, parce que vous savez que ces rues-là pour le vélo, on les avait découvertes pour les JO. Hein.
0: Oui.
7: Les JO de 2024, c'est là où est né l'engouement, et c'est ce qui avait donné envie à Christian Prudhomme, le directeur du Tour, de mettre Montmartre sur la carte du Tour de France. Écoutez-le d'ailleurs, parce qu'il se réjouit qu'on puisse y revenir, Christian Prudhomme.
8: Encore trois tours par la rue Le Pic, qui avait été un succès merveilleux, phénoménal, la plus forte audience du Tour de France depuis 25 ans. Et puis au-delà de ça, c'est en fait Montmartre, c'est recréer le Tour dans Paris. Les Champs-Élysées sont magnifiques, ils sont emblématiques, mais c'est très large et on ne voit pas le monde sous les arbres sur les prises de vue aériennes. Alors qu'à Montmartre, on voit le monde. C'est-à-dire que c'est recréer l'Alpe d'Huez à Montmartre. C'est évidemment un moment absolument magique, donc qu'on a envie de revivre.
7: Voilà, l'Alpe d'Huez à Montmartre, on a envie de le revivre. Ce sera aux alentours de 7h-10 à peu près. C'est annoncé entre 18h49 et 18h57, le premier passage à Montmartre. On l'attend tous avec impatience parce que c'est ce qui avait redonné un intérêt sportif à cette étape qui, avant, se limitait à un sprint sur les Champs-Élysées. Il se passait pas grand-chose sur les premières heures de course. Là, avec Montmartre, c'est spectacle garanti.
0: Mais oui, on sent un engouement, hein, parce qu'on a eu Marion Ferrer tout à l'heure. C'est vrai, tout le monde se presse à Montmartre pour voir les coureurs.
7: Oui, ça c'est sûr, hein, c'est le temps fort, hein, je vous disais tout à l'heure, 180 000 personnes hein, tout de même l'an dernier selon la mairie de Paris, et qui sont déjà là quoi, donc ils sont installés en début d'après-midi pour les premiers. Donc on imagine leur état d'excitation quand les coureurs vont arriver. Je vous parlais des bus tout à l'heure, je les vois dans les rues de Paris, les bus. J'étais un petit peu inquiet.
0: Parce que
7: ils étaient encore sur l'autoroute. Je me disais, il reste quand même que 3/4 d'heure avant.
0: Ce sont les bouchons parisiens, qu'est-ce que je vous dis.
6: La course est terminée, ils sont arrivés à Paris. Bravo, félicitations.
0: Non, alors 17h50, là ça commence un petit peu, il y a une effervescence là qui j'imagine sur les Champs-Élysées.
7: Ouais, en fait, on commence à voir un petit peu des véhicules. En fait, si vous avez déjà attendu le Tour de France au bord de la route, vous savez, avant que les coureurs arrivent, vous voyez plusieurs voitures, plusieurs motos, il y a des gens de la sécurité, il y a nous hein, les motos radio notamment, les motos télé qui passent, qui précèdent les coureurs, et là on commence à les voir arriver. Donc en général, c'est quand même
0: ça devient bon, ici. Ça sent bon,
6: ça frémit. C'est un peu les holas.
7: C'est le moment où il faut se lever de la chaise pliante et, oui, et se rapprocher du bord de la route. Quoi.
0: Et bien, on va suivre ça avec vous, Thomas Coignac, et aussi votre acolyte Bruno Blanza sur la moto de la radio ici. Il est vraiment au cœur de l'événement sur la moto. On va vivre tout ça ensemble. C'est
6: sauf qu'il a un moteur.
0: 7h50. Oui.

0: Gloria avec la chanson Soirée mondaine sur votre radio ici.
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0: Et dispositif exceptionnel, hein, jusqu'à 20h. Nous sommes en direct pour vivre cette dernière étape du Tour de France. Et là, on va prendre l'ambiance à Montmartre avec Marion Ferrer, notre journaliste. L'ambiance monte.
3: Ah oui, elle monte. Hein. Il y a de plus en plus de difficultés à circuler ici sur les trottoirs de la rue Lepic. Vraiment, la foule, elle est là. Il y a tous les Parisiens qui sont amassés près des barrières avec des drapeaux, avec des banderoles, avec des pancartes, avec les drapeaux tricolores aussi. Et puis à côté de moi, il y a Pierre qui est arrivé depuis 14h avec des amis. On a tout préparé. Il y a la chaise de camping, on est bien, on est prêts.
4: Ouais, on s'est mis sur un jeu de cette famille à partir de 14h du Tour de France. Et puis on s'est mis à boire des petites canettes d'orange. À attendre les maillots à poids qui jetaient et ça passe vite finalement.
3: Ça passe vite, qu'est-ce qu'on attend? Parce que comment on peut décrire cette ambiance? C'est la première fois, si je ne me trompe pas, Pierre, que vous venez rue Lepic.
4: Ouais, c'est la première fois que je ne le vis pas à la campagne, autre part qu'à Paris en fait. Moi j'attends surtout de voir du spectacle, des grosses attaques dans les gros pourcentages là où on est. Et peut-être sûrement une attaque de Mathieu Van Der Poel ou de Remco Evenepoel. C'est les deux que j'attends dans cette montée.
3: Un gros 4 chars, un Sexas aussi quand même.
4: Ah oui, ouais, quand même la France on supporte, surtout Sexas. Après il a l'air fatigué, donc peut-être que sur la dernière étape il ne va pas faire grand chose, mais on est quand même super content de lui.
3: Ça va l'aider parce que là vraiment il faut décrire aux auditeurs quand il y a une hola rue Le Pic, on n'entend plus rien.
4: Concrètement je ne sais pas comment on arrive à faire une interview. Je pense que tout le monde va crier pour Sexas dès qu'il va arriver. Et les autres coureurs, ça va s'arrêter pour Poggi, pour Remco ou quoi. Ça va être que Sexas et c'est là que ça va être super.
3: Donc c'est, vous l'avez compris, hein, aux alentours de 18h50, 19h ici, rue Lepic. On est pile 69 rue Lepic à la cave Baïla. Là où ça va, la pente va accentuer. Hein. On va être aux alentours de 9-10% ici. Les choses sérieuses vont commencer. C'est ici que ça va attaquer. Et on a hâte, en fait, on a hâte que ça arrive.
5: C'est bouillant. Hein.
0: C'est chaud bouillant l'ambiance aussi.
3: Non, c'est que le début.
0: Soyez prudente Marion Ferrer, on vous retrouve tout à l'heure en direct de Montmartre. On est ensemble jusqu'à 20h hein, en direct. Nous vivons actuellement la dernière étape du Tour de France édition 2026. Alors le parcours va se dérouler uniquement dans Paris. Normalement le village départ était installé à Thoiry. Alors les caravaniers ont pu se rendre à Thoiry hein, si c'est coureur, mais forcément il y a eu un petit changement de dernière minute
5: lié aux incendies bien sûr qui frappent la Gironde en ce moment. On pense très fort aux forces de l'ordre, aux pompiers hein, qui luttent contre les flammes en ce moment dans le 33, mais pour l'instant forcément on ne pouvait pas organiser un Tour de France voilà. Dans le 78, dans le 92,
0: dans les Yvelines,
5: tous les départements voilà. Qui traversaient en fait l'ouest parisien pour rejoindre Paris, et c'est pour ça que cette étape finalement est circonscrite à Paris intramuros.
0: Et justement là autour de Paris ça va pas de difficulté majeur, c'est vraiment dans le centre de Paris.
5: Difficulté pour rejoindre Paris par l'ouest, on ne sait jamais. Si vous vouliez assister au Tour de France, ça coince un petit peu avec un accident à la hauteur de Saint-Cloud hein, sur la 13, donc faites attention, on perd un peu de temps. Mais sinon, après, évidemment, les fermetures attendues du côté des Champs-Élysées, hein, c'est évident, on ne pouvait pas circuler en plein Tour de France, donc c'est complètement fermé autour du rond-point de l'Étoile. Et puis dans l'ouest et le nord parisien, bien sûr, notamment au niveau de l'avenue de Clichy, où on aura des difficultés hein, pour circuler vraiment sur cette partie nord de Paris. Attention aussi, si vous aviez l'intention de prendre les lignes de métro, elles sont en coupe à certains secteurs, notamment la ligne 12. Évidemment, Concorde, ce n'est pas desservi. Hein. On est vraiment en plein Champs-Élysées, donc on ne peut pas s'arrêter à la station Concorde. Et sur la ligne 6 également, c'est coupé entre les stations Kléber et Charles de Gaulle Étoile.
0: Eh bien, merci Thomas Etcheverry. Vous avez la parole aussi chez vous, 0810 055 056. Vous pouvez nous appeler. Avez-vous suivi ce Tour de France 2026? Voilà, on a senti aussi un engouement autour du français Paul Sexas. Donc voilà, venez nous en parler. 0810 055 056. On se retrouve juste après votre musique. On écoute Bon Entendeur avec L'Amour. L'Amour, l'Amour. On aime ça. Bon Entendeur et Mouloudji.
5: Ah oui, absolument.
0: A tout de suite sur votre radio. Il est 17h25.

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3: Et c'est la dernière étape aujourd'hui à 17h30. Merci d'être avec nous en direct. Émission spéciale jusqu'à 20h. Départ des coureurs. Là, ça approche, hein, Tom Etcheverry. 17h50, le départ sur les Champs-Élysées. Étape, on vous l'a dit, raccourcie pour soulager, vous savez, les secours engagés sur les incendies. Bref, c'est la dernière étape du Tour de France. Arrivée tout à l'heure sur les Champs-Élysées à vivre en direct avec nous. On a prévu un dispositif exceptionnel, voilà, pour vous faire vivre cette dernière étape. On retrouve tout de suite notre reporter Bernard Adam qui est sur les Champs-Élysées. Alors Bernard, il y a de l'ambiance sur les Champs-Élysées.
4: Il y a des gens,
3: Bernard.
4: En tout cas
3: il y a des gens. Je ne sais pas si Bernard nous entend.
4: Il a laissé le micro quelque part, c'est pas possible.
3: Il est à la buvette.
4: Il est parti à la buvette,
3: Bernard.
4: Oui.
3: Non. Eh bien, Bernard,
4: on a dit après 20h.
3: Non, alors, bon, bah, Bernard, vous inquiétez pas, restez à la buvette tranquillement, on reviendra vers vous tout à l'heure.
4: Non, mais Bernard, on peut le comprendre, il profite de l'ambiance.
3: En même temps, voilà. Bernard, il est au cœur de l'action depuis ce matin. Il a dormi même aux eaux de Thoiry, nous a dit tout à l'heure, parce que le village départ, avec la présentation des équipes, c'était tout à l'heure dans les Yvelines ce matin, aux eaux de Thoiry.
4: À côté des loups, oui, absolument.
3: À côté des loups. Ouais. Et en tout cas, Thomas Etcheverry, vous avez une info concernant
4: les Champs-Élysées, oui, parce que
3: les coureurs.
4: On faisait allusion tout à l'heure au fait qu'effectivement, ça perdait un petit peu d'intérêt au cours de ces dernières années, cette dernière étape parisienne jusqu'à l'arrivée des Champs-Élysées, puisqu'on avait très peu dénivelé et que finalement, l'arrivée justement de cette étape et de ce quartier de Montmartre rajoutait du dénivelé, rajoutait des pavés, donc forcément un peu plus de suspense. Mais il ne faut pas oublier que les Champs-Élysées, eux aussi, ont des pavés qui peuvent être vraiment pour le coup très piégeux, notamment pour les sprinteurs sur les 600 derniers mètres. C'est un véritable défi puisque les vibrations rendent le sprint plus difficile, donc parfois on peut vraiment avoir de mauvaises surprises. Donc c'est à la fois une des arrivées les plus prestigieuses, mais aussi une des plus techniques.
3: Oui, c'est ça, parce que le vélo tremble vachement.
4: Et oui, absolument.
3: Les pavés, donc il faut faire très attention. Est-ce que nous avons retrouvé Bernard? Non, Bernard n'est toujours pas là. Eh bien, c'est pas grave, on va le retrouver tout à l'heure. Mais nous sommes en direct en même temps.
4: Buvez à notre santé, Bernard.
3: Si avec modération, bien sûr. Non, il ne boit pas d'alcool. Alors, jusqu'à 20h, nous sommes ensemble en direct pour vivre la dernière étape du Tour de France. Vous avez la parole également, parce que c'est votre émission. On fait cette émission ensemble. Appelez-nous 0810 055 056. Avez-vous suivi le Tour cette année? Qu'avez-vous pensé de cette édition 2026? Voilà, est-ce qu'il y a quelque chose qui a retenu votre attention? Une étape peut-être qui vous a peut-être séduite plus qu'une autre? Eh bien, appelez-nous 0810 055 056. Et maintenant, de la musique. Alors, on écoute L'Histoire de la Vie, une chanson qu'on retrouve dans le dessin animé Le Roi Lion.
4: Ah oui,
3: et c'est pour vous.

0: Jake et Carla sur votre radio ici.
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0: Ben oui, dernière étape jusqu'à 20h. Nous sommes ensemble les amis, on ne vous lâche pas, on va vivre ça ensemble, cet événement festif avec entre autres Thomas Coignac, notre commentateur qui est déjà sur les Champs-Élysées. Et je crois que ça y est, le bus de Pogacar, c'est ça, est arrivé Thomas?
3: Ah ouais, ça y est, je pense que tous les bus sont arrivés maintenant et les mécaniciens qui sont en train de sortir les vélos. Et on voit les coureurs qui retrouvent leur famille, hein. Souvent bah, c'est ça, hein, les familles, les proches, les enfants. On voit beaucoup de coureurs avec des bébés dans les bras viennent à Paris, c'est un moment de fête, un moment où on célèbre le fait d'avoir résisté pendant ces trois semaines, d'avoir terminé le Tour de France. Alors, j'ai pas d'infos, mais ça m'étonnerait que ça commence à 17h50, pour vous dire la vérité, parce que les coureurs sont pas encore prêts. C'est dans 10 minutes, hein, 17h50, et je vois aucun coureur sur la ligne. Les vélos sont encore bien rangés au bus. On va peut-être prendre un petit peu de retard.
0: D'accord, ok. Ils sont peut-être pas motivés. En même temps, après trois semaines de course, Thomas, mettez-vous à ça à leur place quand même.
4: Oui, ils sont peut-être dit que le bus était mieux finalement.
3: L'année prochaine, on fera trois semaines comme ça.
0: Alors, on parle beaucoup des coureurs, etc. Mais vous, Thomas Coignac, vous, votre ressenti et c'est votre fatigue aussi parce que vous n'avez pas arrêté non plus pendant trois semaines. Vous, comment ça va?
3: Ça va, franchement, ça va. Je pense que j'aurai un petit contre-coup après.
0: C'est ça.
3: Mais là, pour l'instant, ça va. Très heureux d'être là, très heureux d'avoir vécu ça. Et puis, c'est l'apothéose sur les champs. Donc, disons que le soir, j'avais pas de mal à m'endormir. Mais là,
0: vous allez bien dormir. Après, là, vous avez mérité vos vacances.
3: Une petite semaine, je pense.
0: Merci beaucoup. Bon, on vous retrouve aux alentours de 17h50 quand même pour faire un point, pour voir si les vélos sont sortis du bus.
3: Coureur, parce que pour l'instant, j'en ai pas vu. Là, je vois des voitures, je vois des motos, mais j'ai pas vu un coureur.
0: Merci beaucoup, Thomas Coignac. On vous retrouve tout à l'heure. On retrouve aussi votre complice Bruno Blanza sur la moto ici au cœur de la course pour nous faire revivre, pour nous vivre. Je vais y arriver, Thomas et Chimène, mais vous me troublez en même temps. Pour vivre ça en direct avec vous jusqu'à 20h, émission spéciale Tour de France. Vous avez la parole également. Vous pouvez nous appeler 0810 055 056. Oui, Thomas.
4: Bon, des restrictions de circulation, bien évidemment, autour des Champs-Élysées. Sachez-le, c'est évidemment très, très compliqué de circuler sur cette partie ouest de Paris. Il faut d'ailleurs absolument pas aller dans cette zone-là du 16e et du 8e arrondissement autour des Champs-Élysées qui ont été complètement bloqués et fermés. L'avenue de la Grande Armée, l'avenue Foch, l'avenue Iéna également. Et puis, toutes les accès qu'on peut retrouver notamment au niveau de la porte de Saint-Ouen et de la porte de Clichy. Attention donc si vous êtes véhiculé et notamment sur l'ouest parisien. On a aussi des coupures au niveau des métros. La ligne 6 hein, qui est coupée évidemment à la hauteur des Champs-Élysées, on n'est pas surpris, entre Kléber et Charles de Gaulle Étoile, donc ça ne circule plus, on ne pourra pas sortir au niveau de cette station, comme la station Concorde qui est bloquée. Là aussi on est en plein sur les Champs-Élysées, sur la ligne 12 du métro. Donc attention. En revanche, côté météo, on a plutôt là, visiblement de bonnes nouvelles. On devrait passer à travers les gouttes. J'ai regardez le radar, a priori, il y a un léger nuage qui va passer peut-être au-dessus, notamment à Paris.
0: D'accord.
4: Mais a priori, ça devrait quand même plutôt bien se passer.
0: Pour l'instant, pas de pluie.
4: Peut-être même un petit peu de soleil à 20h sur le podium.
0: Là, vous me faites plaisir, Thomas. Ouais. Là, vous me redonnez le sourire.
4: Bah, j'ai fait jouer les contacts.
0: Hein. bravo, vous avez des contacts à Radio France. À Météo France aussi. Merci, Thomas Etcheverry. Et bien sûr, nous allons vivre là dans un instant. 17h50, ça va peut-être être retardé un petit peu le départ des coureurs pour cette dernière étape. On la vit ensemble jusqu'à 20h.
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5: Bonjour, je m'appelle Wafa et j'ai testé pour vous la fabrication de savon.
6: La première question, c'est comment on fait du savon, Wafa?
5: Pour faire du savon, on mélange les huiles végétales et la soude et l'eau.
6: Tout simplement, ça c'est la recette de base.
5: Oui, c'est ça, exactement.
6: Et vous faites votre propre savon, on assemble tout ça dans comment on fait techniquement?
5: Ben, on va peser les matières premières, on va mettre la soude et l'eau ensemble, on va la laisser refroidir. En attendant de faire fondre nos beurres. Puis après, on va les mélanger. On va bien les mélanger. Et après, on va les mettre dans un moule et on va laisser sécher pendant 3 à 6 semaines.
6: On le teste maintenant?
5: Oui, pourquoi pas. Donc là, ça mousse rapidement. Ça fait beaucoup de mousse.

0: C'était Tina Turner sur votre radio ici.
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0: Mais oui, nous sommes ensemble. Jusqu'à 20h, nous sommes ensemble en direct pour vous faire vivre cette dernière étape du Tour de France. Et bonne nouvelle, Thomas Chibéry qui est avec moi. Nous avons retrouvé Bernard Adam, notre reporter.
2: Non, c'est vrai.
0: Oui, sur les Champs-Élysées, Bernard.
3: Évidemment, il y a beaucoup de monde connecté sur les Champs-Élysées. Donc, comme il y a beaucoup de monde connecté, c'est compliqué.
0: Mais oui, mais on vous a retrouvé par le, avec le bon vieux téléphone, Bernard. Alors, qu'est-ce qui se passe ?
4: On est avec Paul et Antoine. Bonjour.
5: Bonjour.
6: Bonjour.
4: Alors, vous êtes venu pour assister à ce tour, cette 113e étape, avec une ambiance assez survoltée aujourd'hui.
5: Ouais, ouais, c'est très cool de les pouvoir les voir à Paris. Il y a une super ambiance. On est très contents.
6: Oui, un beau dimanche. Ça fait toujours plaisir de voir autant de monde sur les Champs-Élysées.
4: Alors, quel est votre sprinter qui peut peut-être franchir la ligne finale?
5: Je pense que ça va avec Pedersen facilement. Il l'a déjà gagné. Pour le prestige, il va vouloir gagner à Paris. Donc, moi, je mettrai Pedersen.
4: Et de l'autre côté?
6: Alors, rien de très original, mais la même chose. C'est vrai que Montmartre va faire un peu mal aux jambes, mais globalement, difficile de voir une autre personne gagner sur cette étape.
4: Donc, on attend les coureurs, on est en train de les voir passer, et ils s'apprêtent à franchir, à se mettre sur la ligne d'arrivée. Hein.
6: Oui, oui.
4: De départ.
6: Exactement. Étape un peu atypique avec un départ arrêté à cause de la réorganisation de l'étape. Mais c'est intéressant. Ça permet de les voir déjà un peu mieux et à une vitesse un peu plus réduite.
4: D'après vous, quelle a été la plus grosse difficulté pour cette 113e édition ?
5: Je pense que les deux dernières étapes avec un double Alpe d'Huez ont bien piqué dans les jambes. Ça a commencé fort dans les Pyrénées et ça a terminé fort dans les Alpes. Je ne sais pas combien en pourcentage on a encore de coureurs par rapport au départ, mais à mon avis, ça les a bien tués.
4: Est-ce qu'il y a une chute qui vous a marqué ?
6: Oh, les chutes, il y en a toujours, ça marque toujours, mais on parlait en une en particulière, Vingegaard en plus, bon, favori du tour, qui sort en plus sur un virage assez anodin. Et malheureusement, il y a quand même beaucoup de chutes qui se font comme ça. Effectivement, les chutes générales, c'est toujours impressionnant, mais malheureusement,
0: merci.
6: Effectivement, Vingegaard.
0: Priorité au direct. Merci. Merci Bernard Adam. En direct des Champs-Élysées, on retrouve tout de suite notre commentateur, Thomas Coignac. Hein. Les coureurs arrivent. Là, le départ, c'est dans quelques secondes, normalement.
7: Ouais, bah, c'est ça. Il est 17h51. On a pris un tout petit peu de retard.
0: Oui.
7: On attend le patron, en fait. Tadej Pogacar, le maillot jaune. Il est en train de passer devant moi, là, sous mes yeux. Donc, nous, on est à 150 mètres du départ. Donc, le voilà. Tadej Pogacar, il va aller se positionner en première ligne sur la ligne de départ et d'arrivée, hein, puisque c'est la même aujourd'hui. Et puis, on voit les coureurs passer là devant nous, venir se mettre en place. Départ qui va donc se dérouler dans les prochaines secondes avec les quatre porteurs de maillots distinctifs au premier rang. Le maillot jaune, Tadej Pogacar. Le maillot à pois, Richard Carapaz. Le maillot vert, Mats Pedersen, on en parlait. Et le maillot blanc, Isaac Del Toro, le Mexicain, le coéquipier de Tadej Pogacar. Ça y est, ils sont tous les quatre positionnés sur la ligne de départ. C'est vraiment maintenant une question de secondes. Départ donc atypique, on le disait, avec ces tours des Champs-Élysées qui commencent directement. D'habitude, on arrive dans Paris, on arrive sur le circuit des Champs, et puis on finit aux Champs-Élysées. Mais là, on part directement. On va retrouver la moto ici, qui ne doit pas être bien loin, avec un petit intérim pour Anthony Rimbaud, en attendant de retrouver Bruno Blanza. Anthony Rimbaud, vous êtes sur la moto ici, pas loin du départ, donc les coureurs sont prêts.
8: Oui, effectivement. Bonjour Thomas,
7: Anthony,
8: bonjour à tous.
7: Rimbaud sur la moto ici. On va peut-être se retrouver plus tard. Après tout, on le disait, ça, c'est du jamais vu, ce départ sur les Champs-Élysées. Il faut encore quelques petits réglages. Anthony.
8: Oui Thomas, je suis bien là pour le départ.
7: Toujours pas d'Anthony.
0: Oui, c'est il est là.
8: En face de nous, l'Arc de Triomphe et les coureurs effectivement qui sont prêts. On a vu Tadej Pogacar venir féliciter, taper dans la main de tous les maillots distinctifs Mats Pedersen et puis évidemment son coéquipier, le maillot blanc Isaac Del Toro. On a pris un petit peu de retard pour le départ réel de cette étape, dernière étape, pas comme les autres, avec la plus belle avenue du monde comme décor. Mais ça va bien partir, hein. Beaucoup de sourire en tout cas de la part de Tadej Pogacar et des autres cyclistes du peloton. Du sourire pour Tadej parce qu'il sait qu'il va gagner son 5e Tour de France, du sourire aussi peut-être chez d'autres cyclistes parce qu'ils en terminent avec ce Tour de France qui a été particulièrement fatigant pour beaucoup de cyclistes du peloton.
7: 5 Tours de France, c'est un record, hein. Il devient le co-recordman Tadej Pogacar à égalité avec Jacques Anquetil, avec Eddy Merckx, avec Bernard Hinault et avec Miguel Indurain. Vous savez que l'américain Lance Armstrong en avait gagné 7, mais que ses titres lui ont été retirés pour dopage. Donc le record désormais est à 5 et Tadej Pogacar va détenir officiellement ce record, le co-détenir dans 2 heures environ, une fois qu'on sera revenu ici pour le dernier passage sur les Champs-Élysées. Encore beaucoup de monde devant les coureurs, donc le départ est pas encore donné. On voit beaucoup de coureurs qui se sont fait faire des vélos spéciaux, hein. Tous les coéquipiers de Tadej Pogacar de l'équipe UAE ont des vélos avec du jaune, hein, sur le guidon au niveau des poignées, la guidoline, hein, qu'on met autour des poignées de guidon est jaune. Il y a Mats Pedersen, le maillot vert, qui avait un vélo tout vert aux couleurs donc de son maillot. Et on voit là le maire de Paris, Emmanuel Grégoire, avec le drapeau en main pour baisser le drapeau. D'habitude, c'est une tâche qui est réservée effectivement aux maires des communes sur le départ fictif, parce que vous savez que d'habitude sur les étapes du Tour de France, on part pour quelques kilomètres de défilé. Bon, là on a déjà raccourci l'étape, donc on n'allait pas en plus faire quelques kilomètres neutralisés. Ce sera bien ces 88,7 kilomètres très précisément qui nous attendent, avec d'abord ces 7 tours de Champs-Élysées et puis ces passages par la butte Montmartre. Il fait un petit peu moins de 7 kilomètres le circuit autour des Champs, qui est évidemment un classique de ce Tour de France. C'est le cas depuis 1975. Ça y est, sous nos yeux, 17h55. C'est parti pour cette 21e et dernière étape du Tour de France 2026, entre donc les Champs-Élysées et les Champs-Élysées.
0: Eh bien, nous vivons en direct, hein, voilà, ça y est, c'est le départ, hein, Thomas Etcheverry sur les Champs-Élysées. Merci Thomas Cognac de nous faire vivre ça. On va vous retrouver aussi dans quelques instants là pour nous commenter ce début de course, hein, qui démarre sur les Champs-Élysées. C'est parti pour 88 km, un peu plus de 88 km, avec bien sûr un passage donc à Montmartre.
2: Oui, bien sûr, on va pouvoir profiter des magnifiques rues de ce quartier parisien, hein, dans le 18e arrondissement, dans le nord de Paris, et ses rues pavées et son dénivelé, bien sûr, qui vont donner un véritable suspense, en tout cas dans cette étape.
0: Eh bien, on va vivre ça ensemble. On se retrouve dans un instant. Maintenant, on écoute Police sur votre radio ici.

0: C'était le groupe Police sur votre radio ici.
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0: Merci d'être ici sur votre radio. Il est 18h. Les infos présentées avec Morgane Guillaumard.
4: 220 000 sinistrés évacués en Gironde et personne ne pourra rentrer chez soi tant que l'incendie au nord du bassin d'Arcachon n'est pas fixé. La préfète du département l'a dit en conférence de presse il y a une heure. Sophie Broca précise que 3 personnes ont été interpellées en marge de cet incendie XXL.
5: Malgré la gravité incroyable de la situation, on constate encore des comportements, comment vais-je les qualifier, des comportements inadmissible et je dirais presque criminel. Dans le langage courant, sans qualification pénale, je ne suis pas procureur de la République. Pensez que ont été interpellés par les forces de sécurité intérieure hier un individu qui fumait dans la forêt et 2 autres qui étaient en train de faire un barbecue dans la forêt. Voilà, les bras nous en tombent. Et évidemment, ces personnes ont été immédiatement interpellées et placées en garde à vue. Je ne doute pas que le procureur de la République ait la réponse ferme qui s'impose.
4: La préfète de Gironde a dit aussi qu'il n'y aurait pas de travail demain dans les entreprises des communes touchées par le feu. Ce feu incontrôlable qui continue de progresser, il est à 15 km de Bordeaux. 42 000 hectares partis en fumée dans le département de la Gironde et une météo défavorable pour les jours à venir. 240 maisons ont été ravagées par les flammes et 60

0: l'assassinat du père Jacques Hamel dans une église à Saint-Étienne-du-Rouvray. Une commémoration en sa mémoire a lieu aujourd'hui dans la commune de Seine-Maritime en présence du Premier ministre Sébastien Lecornu et de l'ancien président François Hollande. Plus de 500 personnes étaient présentes ce matin pour la messe et la marche pour lui rendre hommage. Tout indique que l'attaque de la Gay Pride à Berlin était un attentat terroriste islamiste. C'est le ministre allemand de l'Intérieur qui l'affirme. Une camionnette a foncé sur la foule hier soir dans la capitale allemande. Attaque qui a fait un mort et 29 blessés. Emmanuel Macron exprime son émotion et sa solidarité. Le suspect, un homme de 21 ans, est toujours recherché. Et ça y est, le top départ de la dernière étape du Tour de France a été donné il y a quelques minutes seulement. Vous l'avez vécu en direct sur votre radio ici. Les coureurs sont partis des Champs-Élysées pour 89 km de parcours à Paris avec un retour aux Champs-Élysées. Notre émission spéciale se poursuit jusqu'à 20h ce soir. Et puis c'est une consécration pour la région Normandie. Les plages du département viennent d'être classées au patrimoine mondial de l'UNESCO. C'était attendu depuis 20 ans.
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2: Après une matinée plutôt lumineuse, de belles éclaircies dans notre région, un après-midi placé sous le signe de l'instabilité et variable, avec un ciel qui prend une autre tournure, plus de nuages, alternant entre passages denses et éclaircies, un risque local d'averse très faible est possible sur certains reliefs et secteurs de l'est du département. La chaleur est modérée, puisque le thermomètre monte jusqu'à 28 degrés et 30 degrés pour les Macs cet après-midi. 30 du côté de Gordes, L'Isle-sur-la-Sorgue, Carpentras, Orange et Avignon. 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
4: Merci d'être avec nous en direct. On est ensemble jusqu'à 20h. Émission spéciale, dispositif exceptionnel jusqu'à 20h. Départ de la course. Ça y est, nous avons vécu ça ensemble il y a quelques minutes avec Thomas Coignac. Étape raccourcie. Vous savez, les coureurs sont partis en direct là des Champs-Élysées. Étape raccourcie pour soulager, je le rappelle, les secours engagés sur les incendies en ce moment dans le sud-ouest de la France. C'est la dernière étape du Tour de France arrivée tout à l'heure sur les Champs-Élysées. Thomas Coignac, ça y est, là, c'est parti. Les coureurs. On a vécu le départ, on a vécu le départ ouais. Avec vous. Là, on en est où ?
5: Oh, on est tranquille là.
4: Tranquille,
5: c'est le défilé. Voilà, on se demandait en fait s'il y aurait un défilé comme d'habitude.
4: Ah oui.
5: Et ce moment où les coureurs en profitent, prennent des photos ensemble. Et la réponse c'est clairement oui.
4: Là, on voit
5: toute l'équipe UAE, l'équipe de Tadej Pogacar, le maillot jaune, qui a pris quelques mètres d'avance. Évidemment, tout le reste du peloton les a laissés faire et ils se sont mis assis sur leur vélo en se tenant par les épaules pour que on puisse avoir la belle photo des sept coureurs de l'équipe UAE parce qu'ils étaient partis à 8, ils sont plus que 7. Il y a eu l'abandon de l'Américain Brandon McNulty. Mais donc on ne sait pas combien de temps ça va durer, combien de tours ça va durer, mais on va avoir un début d'étape neutralisé avec des discussions, des sourires, des petites blagues, des petites photos. Alors j'ai pas vu de coupe de champagne.
4: Ça, encore.
5: Normalement ça se fait. Enfin, ça s'était pas fait l'an dernier avec Montmartre quand même, hein, parce que là les coureurs ils savaient qu'ils avaient quand même un petit peu d'effort physique à faire pour monter la butte et donc ils étaient restés sérieux. Ce circuit des Champs-Élysées, il est classique, mais on va quand même vous le redonner. Il y a l'avenue des Champs-Élysées, on fait le tour de l'Arc de Triomphe, de la place de l'Étoile, on passe devant le Grand Palais et ensuite on fait le tour aussi du Jardin des Tuileries, on passe par le quai des Tuileries, le quai Aimé Césaire et on remonte par la rue de Rivoli de l'autre côté après avoir pris le tunnel pour revenir à la Concorde et repartir sur les champs. Anthony Rimbaud sur la moto ici, vous êtes en train de le parcourir ce circuit des Champs-Élysées. Vous avez de la chance Anthony, vous êtes en moto sur la plus belle avenue du monde.
6: Effectivement, et c'est toujours un moment très spécial pour les coureurs, évidemment pour tous ceux qui ont accompagné ce Tour de France sur la plus belle avenue du monde, j'avais dit les Champs-Élysées, où ça va accélérer, en tout cas on l'espère tout à l'heure, parce que là eh bien c'est beaucoup de discussions. Vous avez raconté la photo avec l'équipe du maillot jaune, Tadej Pogacar bras dessus avec ses coéquipiers, mais je peux vous dire qu'au milieu du peloton on est en train de peut-être se raconter les meilleurs souvenirs du Tour de France. Il y avait beaucoup de sourires, on a vu le maillot de champion de France de Romain Grégoire et qui avait le sourire, qui nous a jeté un petit regard et un petit sourire au moment de passer sur les premiers mètres de cette étape, dernière étape du Tour de France. Romain Grégoire qui n'a pas vécu un tour tous les jours facile, mais là on sent un vrai soulagement. Et sur le bord de la route, eh bien il y a beaucoup de monde sur ce circuit des Champs-Élysées. On prend des photos, on essaye d'interpeller les coureurs parce qu'ils ne roulent pas vite. On était à moins de 30 km/h sur la moto.

0: Piloté par Alexandre Abergel, c'est pour vous dire qu'on est vraiment très très très tranquille pour ce début d'étape.
1: Ouais, et là c'est à présent l'équipe Lidl Trek qui prend la pause pour la photo. Lidl Trek qui remporte le classement par équipe, c'est un classement dont on parle pas beaucoup dans le Tour de France, mais en fait on additionne les temps des trois meilleurs au classement général de l'équipe, et puis voilà, ça permet d'établir un classement entre toutes les formations. Elle remporte aussi le maillot vert avec le Danois Mats Pedersen, et là on s'amuse à faire un faux sprint entre Quinn Simmons, c'est l'un des autres visages marquants de cette équipe, avec son maillot de champion des États-Unis aux couleurs du drapeau américain, qui était là avec son coéquipier Matthias Vacek, lui le champion de République tchèque, pour faire ce faux sprint sur l'avenue des Champs-Élysées. Ils étaient rue de Rivoli, les coureurs, ils vont pas tarder à boucler leur premier tour des champs. On le rappelle, il y en aura 7 à faire avant d'attaquer le deuxième circuit, Fabien. Bien celui qui passe par Montmartre.
2: Eh bien, merci Thomas Coignac. On vous retrouve tout à l'heure en direct pour un nouveau point sur la course. Maintenant, on enchaîne avec votre musique sur votre radio ici. On écoute Claudio Capeo. Il est 18h08. Merci d'être avec nous.

0: Un homme debout avec la voix de Claudio Capéo pour vous accompagner sur votre radio ici, les 18h10.
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0: Et ça y est, on y est, on vit cette étape, cette dernière étape ensemble. Et nous, on retrouve tout de suite notre journaliste Marion Ferrer. Marion, vous êtes à Montmartre, les coureurs vont bientôt arriver.
3: Ah oui, d'ici trois quarts d'heure, hein, on a là où je suis située, le bar qui nous a accueillis rediffuse aussi sur grand écran. Donc on peut voir aussi en même temps ce qui se passe sur les Champs-Élysées. Et à côté de moi, sur la rue Le Pic, dans un trottoir bondé aux couleurs du Tour de France, j'ai Audrey qui a les yeux rivés sur le grand écran et qui me dit, Audrey, bon, il faudrait qu'ils accélèrent, nous on les attend là.
4: Ah ouais, ça commence à être un petit peu long là. Ça fait deux heures qu'on est là, mais bon, l'ambiance est très sympa. Ça se passe assez bien et c'est vrai qu'eux prennent leur temps sur les champs, mais il est temps qu'ils arrivent à Montmartre.
3: Elle est comment cette ambiance ici rue Le Pic? Il y a quand même une ferveur. Hein.
4: Ah oui, oui, c'est bon enfant, il y a des étrangers, des gens, des Parisiens, un petit peu tout le monde quoi.
3: Vous me disiez, c'est pas votre premier Tour de France, est-ce que c'est la première fois que vous venez rue Le Pic pour assister à cette dernière étape?
4: Alors oui, c'est la première fois parce que c'est seulement la deuxième édition à Montmartre et l'année dernière j'étais pas là. Mais sinon, oui, ça fait 45 ans que je suis le Tour de France, donc. Mais pas à Paris, c'est la première fois.
3: Et vous l'entendez hein, justement, oui. Fabien, derrière nous, il y a des holà, ça se répond du trottoir de gauche au trottoir de droite. On patiente, on fait comme on peut. On répond aux personnes qui sont sur les balcons adossées aux fenêtres. On leur envoie des goodies aussi. C'est très animé, mais en effet, c'est vrai, on a envie là qu'ils arrivent. On a envie de voir un Pocaccia remonter la rue Le Pic. Et peut-être, Audrey, un poil s'écrase
4: ouais, ou Carapace, ça me ferait plaisir, même s'il n'est pas français.
3: Il a marqué ce Tour de France 2026. Voilà, on les attend, on est impatients.
0: Mais oui, nous aussi, nous sommes impatients de les voir hein, remonter voilà, cette rue Le Pic. Jusqu'à 20h, nous sommes ensemble en direct pour vous faire vivre la dernière étape de ce Tour de France. Et bien sûr, n'hésitez pas à nous appeler, on fait l'émission aussi ensemble. 0810 055 056. Avez-vous suivi le Tour de France? Est-ce que vous êtes un fan de vélo? Est-ce que vous aimez faire des petites balades aussi? Tiens, donnez-nous aussi vos coins préférés.
5: Bon plan.
0: Des bons plans. Allez, appelez-nous. 0810 055 056.
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6: Il y a du soleil et des nanas. Bonjour, je m'appelle Sabrina. J'habite à Avignon.
7: Votre petit plaisir de l'été?
6: J'aime le bord de mer, les soirées au bord de mer. Festival d'Avignon, bien sûr. Hein. Notre petite ville qui s'égaye pour l'été. On aime ça. Moi, je suis à la base, je suis de Paris. Mais je suis venue vivre dans le sud. Et trouver le soleil. Donc, on est venu ici dans le sud. On a le soleil. On a la gentillesse des gens. Les festivals. Et tout ce qui fait partie de l'été.
7: Et donc votre métier c'est quoi?
6: Auxiliaire de vie.
7: Alors pendant l'été ça s'arrête pas, on a toujours besoin de vous.
6: Toujours, on travaille tous les jours, même le week-end. On leur met des petites musiques qu'ils aiment d'été, parce qu'il y a des petites musiques d'été. On leur parle de ce qui se passe dehors. Si on arrive à les sortir, on les sort. Et on est vraiment présent pour nos personnes âgées, surtout pendant l'été.
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0: Et nous vivons cette étape ensemble avec Thomas Etcheberry à mes côtés. Et c'est vrai, quand on est à Paris, il y a toujours les monuments aussi. Là, on a vu la Vasque aussi qui est de retour aussi à Paris.
5: Et ça rentre très bien.
0: Hein. Et ça rentre très bien,
5: coup, ça donne de belles images et un beau patrimoine parisien, francilien et français.
0: Merci d'être avec nous. On écoute France Gall. On est de retour dans quelques minutes pour vivre ensemble cette dernière étape. C'est...

0: La chanson Famille ou pas famille avec la voix de Charles Doré sur votre radio ici.
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0: Oui, en direct jusqu'à 20h pour vous faire vivre la dernière étape de ce Tour de France 2026. Ça y est, les coureurs sont partis des Champs-Élysées. Voilà, il y a quelques minutes et nous avons notre reporter Bernard Adam. Bernard, ça y est, vous les avez vus passer là, les coureurs devant vous?
3: Ils n'arrêtent pas de passer devant nous, c'est ça qui est génial. On les voit de très près, c'est et clair. C'est vraiment extra. Et puis, il y a un beau temps, hein, incroyable, on est bien. On est avec Philippe et Jacqueline, bonjour.
4: Bonjour.
5: Bonjour.
3: Et merci d'être avec nous sur ici. Donc, qu'est-ce qui rend cette 113e étape, édition surtout du Tour de France, aussi mémorable?
5: Eh bien, en fait, ils ont restreint la distance. Donc, en fait, donc, du coup, ils tournent que sur Paris. Ils sont très près de nous. On les voit sur les champs. On va les voir 8 fois, ce qui est assez exceptionnel. Quand ils partent pas de Paris, ça n'arrive jamais. Donc, c'est vrai qu'on est sur la plus belle avenue, sur la plus belle équipe du monde et plus beau tour du monde. Et donc, on est très satisfait de les voir aussi bien, d'aussi près et pouvoir profiter d'eux sur une étape mythique, sur un tour mythique.
3: C'est vrai que c'est chouette. Est-ce que vous ressentez une énergie différente par rapport aux éditions précédentes?
4: Ah, pas du tout. Moi, j'ai eu la chance de voir les éditions précédentes au même endroit, là où on est, sur les Champs-Élysées. Non, je pense qu'il y a encore plus de ferveur, peut-être, mais en tout cas, ça se perd pas. Et au contraire, ça continue. Et il y a des choses qui entretiennent tout ça. Il y a Paul Sexas, il y a Pogacar, il y a de belles équipes, il y a de beaux coureurs. Donc, une très, très belle ferveur.
3: Vous avez suivi le tour depuis le début? Vous avez des préférences?
4: Paul Sexas. oui, préférence. Préférence pour notre Français qui a beaucoup d'avenir devant lui, qui est jeune, qui a beaucoup de potentiel. Et puis évidemment, on va suivre les performances des meilleurs. Pogacar, Del Toro, Evenepoel, c'est très chouette.
3: Quel est le secret d'après vous pour remporter cette étape mythique aujourd'hui?
5: Ah, il va falloir s'économiser sur les premiers tours, hein, parce que ça va très vite, ça roule très vite. Donc c'est la dernière course, c'est la dernière étape, donc tout le monde est fatigué. Donc je pense qu'il va falloir gérer son effort. Il y a 3 montées là à Montmartre qui vont être assez costauds. Et puis c'est une arrivée au sprint, donc c'est assez dangereux. Donc il faut être malin, hein, et puis il faut être prudent, et il va falloir tout donner sur le dernier kilomètre. C'est ça qui va être le secret, je pense, de la victoire.
3: Et comment vous jugez le parcours par rapport aux années précédentes?
4: Le parcours dans sa globalité?
3: Exactement.
4: Il était difficile cette année parce qu'il y a quand même pas mal de montagnes. Je pense que là les organismes sont bien fatigués. Maintenant pour le spectacle c'est quand même magnifique. Ne serait-ce que les étapes qu'on voit, les difficultés qu'il y a, fait que du coup les coureurs se donnent encore plus et ça donne des choses magnifiques comme Pogacar qui gagne à l'Alpe d'Huez devant Lenny Martinez. Voilà, ça c'est très très beau.
3: Merci à vous Jacqueline, merci à vous Philippe. On va continuer de regarder ces coureurs qui passent devant nous, oui, avec le maillot jaune. Ça se passe ici, sur ici, bien sûr, votre radio. Oui.
0: Merci Bernard Adam, en direct des Champs-Élysées. Et Thomas Etcheverry, à niveau météo, on est toujours bon, hein, il n'y a pas de pluie, parce que Météo France avait annoncé hier de la pluie.
6: Absolument, finalement Météo France était trompée, les nuages se sont dispersés plutôt que prévu. Donc finalement, même cette petite ondée qui était possible entre 19h et 20h, visiblement n'aura pas lieu. On devrait même avoir de plus en plus un beau temps, a priori, sur Paris et sur cette arrivée aux Champs-Élysées.
0: Et pour cette dernière étape à Paris, Thomas, vous avez une anecdote assez drôle qui s'est passée il y a quelques années.
6: Oui, on espère que les coureurs respecteront les règles cette année, parce que c'est vrai qu'en 1904, a priori, il y a eu un petit peu de triche.
0: Mais non, comment ça?
6: Accusation de triche, notamment d'avoir emprunté le métro parisien.
0: Mais non!
6: Pour couper dans Paris, dans la ville, et gagner quelques mètres, quelques kilomètres même. Bon, là, ça sert à rien. En plus,
0: le métro est bouché.
6: Les métros qui sont coupés. La ligne 6, par exemple, entre Kléber et Charles de Gaulle, s'est coupée. Donc, ça ne sert à rien. Ne trichez pas.
0: Voilà, ne prenez pas le métro avec votre vélo, messieurs. Allez, jusqu'à 20h, nous sommes ensemble pour vous faire vivre la dernière étape de ce Tour de France. Et vous avez également la parole. Vous pouvez nous appeler à tout moment. 0810 055 056. Merci, Thomas Etcheverry, d'être ici. Et dans un instant, 18h30. Mais le temps pour nous d'écouter un peu de votre musique, la playlist de votre été avec ABBA. Merci d'être avec nous.

0: C'était le groupe ABBA sur votre radio ici avec la chanson Monnaie, Monnaie, Monnaie. Restez avec nous dans un instant, point complet sur cette dernière étape du Tour de France.
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0: Si vous nous rejoignez, soyez les bienvenus. Émission spéciale donc jusqu'à 20h en direct. Nous vivons ensemble cette dernière étape du Tour de France, événement qui rassemble des millions de Français tous les étés sur les bords des routes. Et bien là, Thomas Coignac, notre commentateur, est sur les Champs-Élysées pour cette dernière étape.
6: Ouais, et on y est encore sur ces Champs-Élysées, évidemment, avec ces 7 tours à parcourir avant d'aller chercher Montmartre, où on a fait 2 boucles, dirons-nous, de défilés, de parades. On le décrivait tout à l'heure avec les photos. Et puis là, ça y est, la course est partie avec des échappées qui tente de se faire la malle. Et qui d'autre, Anthony Rimbaud sur la moto ici, que Baptiste Westhoffer?
7: Ouais, le sanglier est parti, ça y est, au moment où ça a accéléré, tout le monde la tête dans le guidon, fini les embrassades, et c'est la course qui reprend le dessus avec Baptiste Westhoffer, l'infatigable attaquant, plus de 400 bornes déjà en échappé sur ce Tour de France, l'un des chouchous du public qui a pris quelques longueurs d'avance. Il revient sur l'avenue des Champs-Élysées avec le peloton à ses trousses. On a vu en plusieurs groupes depuis quelques minutes et essayer de partir, notamment Benjamin Thomas qui était aux avant-postes tout à l'heure. Il a été rattrapé par le peloton. Cette fois, ça ne rigole plus. On roule très très vite maintenant sur les Champs-Élysées.
6: Ouais, et Anthony, information importante, là dans quelques secondes, eh bien les temps seront gelés. On va dire ça comme ça. Expliquez-nous un petit peu ce que ça signifie pour les gens qui ne sont pas forcément au courant de cette règle.
7: Eh bien, ça veut dire qu'on va arrêter les temps pour le classement général. Il ne restera plus que la victoire d'étape de prestige ici à Paris. Le classement ne bougera plus après ce troisième tour et le passage sur la ligne d'arrivée. Ce sera donc la bataille pour une victoire de prestige, parce que ça, tous les cyclistes en rêvent. Il y a évidemment les grands cols, on en a vu ces derniers jours, l'Alpe d'Huez notamment, où tout le monde rêve de s'imposer chez les grimpeurs. Et bien, une victoire à Paris, ça aussi c'est une victoire de prestige qui reste dans les mémoires. Donc ce sera désormais cette bataille là et ça veut dire que Tadej Pogacar sera désigné vainqueur de ce Tour de France, son 5e Tour de France.
6: Exactement, il pourrait arriver 20 minutes après le peloton, Tadej Pogacar, qu'il aurait quand même gagné le Tour de France. Ça y est, c'est officiel, encore faut-il qu'il arrive. Ceci dit, évidemment, on souhaite à personne une chute ou un accident, mais il faut passer pour la dernière fois la ligne sur les Champs-Élysées pour remporter ce Tour de France. Mais tous ceux qui finiront cette étape, eh bien, garderont le même classement qu'au début de l'étape. Voilà ce qu'ont décidé les commissaires de course après 3 tours de Champs-Élysées. Toujours Baptiste Westhoffer en tête avec 15 secondes d'avance sur le peloton.
0: Merci Thomas Coignac, on suit bien sûr cette dernière étape ensemble, en direct, un dispositif exceptionnel, émission en direct jusqu'à 20h, avec moi aussi en studio, Thomas Etcheberry est avec moi, voilà, il suit aussi le Tour de France.
8: Ah bah bien sûr.
0: Et vous aviez une anecdote à propos de l'Arc de Triomphe.
8: Tout à fait, au niveau du tracé, parce qu'il faut savoir que c'est depuis pas si longtemps que ça qu'on a le droit en fait de voir les coureurs faire tout le tour de l'Arc de Triomphe.
0: Avant on n'avait pas le droit.
8: D'ailleurs des images assez spectaculaires, non, avant on faisait demi-tour en fait sur les Champs-Élysées, on arrivait au bout des champs. Et puis dès qu'on était en haut de la montée, devant l'Arc de Triomphe, hop, il y avait une sorte de chicane. Et puis il fallait repartir et redescendre sur les Champs-Élysées. Et en fait, ça a été autorisé en 2013 pour le centenaire du Tour, en fait, pour la centième en fait du Tour. Et visiblement, ça a tellement plu que ça a continué en 2014, en 2015. Et depuis maintenant, on fait le tour du rond-point de l'Arc de Triomphe.
0: Merci à Thomas Etcheberry pour cette précision. On revient juste après ça.
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0: Whitney Houston sur votre radio ici.
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0: On est ensemble jusqu'à 20h, émission spéciale, dernière étape du Tour de France. Chaque été, le Tour attire entre 10 et 12 millions de spectateurs au bord des routes. C'est tout simplement le plus grand événement sportif gratuit au monde. Et ça, il faut le souligner, mon cher Thomas Etcheverry.
2: Et le troisième au monde le plus suivi.
0: Mais non.
2: Absolument. Les deux autres. Après, la Coupe du Monde et les Jeux Olympiques, bien évidemment.
0: Eh bien, merci Thomas pour ce point sport.
2: Attention, trois compétitions inventées par des Français. Si on considère que les Jeux Olympiques modernes, évidemment, ont été inventés par un Français.
0: C'est important de le souligner. Nous allons vivre l'arrivée sur les Champs-Élysées tout à l'heure en direct un peu avant 20h grâce à nos journalistes, reporters qui sont sur place. Nous avons Thomas Coignac que nous allons retrouver dans un instant qui est en cabine sur les Champs-Élysées. Mais un point à Montmartre avec Marion Ferrer, notre journaliste. Alors là le public est impatient, je crois. Hein.
3: Ah oui, là on n'en peut plus, on a les yeux rivés en effet sur les écrans géants dans les bars qui retransmettent le long de la rue Lepic pour garder un œil sur ce qui se passe sur les Champs-Élysées. Oui. Ça va plus trop tarder maintenant, ça devrait être d'ici un petit quart d'heure, 20 minutes on espère, rue Lepic. Et à côté de moi j'ai Christophe justement, c'est pas la première fois que vous venez sur la rue Lepic, vous avez été convaincu l'année dernière, vous êtes revenu.
4: Oui, je suis revenu l'année dernière, il y avait vraiment une très belle ambiance l'année dernière et là je me suis dit avec un groupe de copains qu'on voulait revenir.
3: Alors en plus cette année, point bénéfice, le soleil.
4: Exactement, en plus il fait beau, c'était pas gagné mais finalement le soleil est de la partie.
3: Et elle est comment cette ambiance, là on sent que ça monte.
4: Ah c'est super, il y a une bonne ambiance, tout le monde est super festif, c'est top, vraiment c'est trop bien.
3: Il y en a un qu'on attend en particulier quand même, c'est son prénom revient.
4: C'est plutôt Paul Sexas je pense.
3: Paul Sexas, le français qu'on a envie de voir arriver en bas de ce virage de la rue Lepic, c'est un français hein, en ce moment si je me trompe pas qui est en tête sur les Champs-Élysées. On a hâte ici rue Lepic, on a envie que ça arrive, en tout cas je peux vous dire qu'ils sont chauffés à blanc, oui. La voie est prête, il n'y a plus qu'à.
0: Il n'y a plus qu'à, donc alors qu'est-ce qu'on retrouve? On retrouve des familles, on vient entre amis
3: Oui, il y a tout, il y a des familles, il y a des groupes d'amis comme Christophe avec ses copains, il y a des gens qui sont là depuis midi, hein, qui ont les chaises de camping qui sont installées, qui ont sorti les jeux de cartes pour patienter, mais je peux vous dire que là, depuis une petite demi-heure, plus personne n'est assis. On a commencé à se lever, on est debout, près des barrières, on a les yeux vraiment fixés sur ces écrans géants qui sont dans les bars, c'est le cas derrière moi sur la cave Baila, mais on attend, on attend et on est fébrile.
0: Est-ce que vous avez croisé les danseuses du Moulin Rouge? Parce que j'ai vu à l'heure, ils sont sortis du Moulin Rouge, ils ont fait un French Cancan sur la voie publique.
3: Elles sont pas montées jusqu'à nous, moi je suis vraiment dans le premier, après le premier virage de la rue Lepic, là où ça commence vraiment à se corser, On est plus sur un 6% de pente ici, on est à 9-10 et donc c'est vraiment ici en fait, c'est l'endroit stratégique aussi pour les férus du Tour de France, c'est ici que ça va attaquer, que ça va se détacher.
0: Bon, merci Marion Ferrer pour ce point, vous êtes en direct de Montmartre, maintenant on file direction les Champs-Élysées avec Thomas Coignac. Thomas.
5: Exactement, il reste 60 km à parcourir. On vient de faire le quatrième tour des Champs-Élysées. On est passé au sprint intermédiaire. Il y en a tous les jours des sprints intermédiaires sur le tour. Ça rapporte des points pour le classement par points, le meilleur sprinter. Et c'est Baptiste Westhoffer, le breton, le finistérien, qui est passé en tête. Il était échappé. Il vient d'être repris, Anthony Rimbaud, sur la moto ici.
6: Oui, effectivement, il vient d'être repris, Baptiste Westhoffer, mais il aura, on l'imagine, adoré ce moment. Il adore jouer avec le public, il adore jouer avec la foule. Il aura adoré ce moment. Il est resté à plus d'un tour des Champs-Élysées en tête de ce peloton, mais derrière, ça roule vraiment très vite. Pour vous dire, on est sur un circuit sur les Champs-Élysées. On s'est arrêté juste à côté pour voir passer le peloton et on a senti un souffle d'un coup avec ce peloton qui passait à toute vitesse devant nous. C'est pour vous dire que ça a accéléré là ces derniers kilomètres et Baptiste Westhoffer tout seul devant n'a pas résisté au retour du peloton.
5: Et vous l'entendez à la voix un peu tremblante d'Anthony Rimbaud et puis vous le savez, les Champs-Élysées c'est des pavés. Les pavés, alors c'est pas aussi difficile que Paris-Roubaix par exemple, comme peuvent l'être les grandes classiques flandriennes comme on les appelle, mais c'est quand même pavé et ça provoque comme tous les ans quelques petites crevaisons, quelques petits soucis mécaniques. Liam Slok, notamment le coureur de l'équipe Lotto, a crevé. Tout à l'heure c'était Alex Kirsch, le luxembourgeois de la Cofidis. Bon, on l'a dit, tout ça n'a pas d'incidence puisque ce ne sont pas des coureurs qu'on imaginait gagner aujourd'hui. Et encore une fois, que le classement général ne bougera plus. Mais voilà, ce sont des petits faits de course, alors que plusieurs coureurs là tentent de relancer une échappée. J'aperçois un coureur de l'équipe Picnic, un coureur de l'équipe Soudal et un coureur de l'équipe Lotto. Il y a pas mal de ces cyclistes qui vont essayer de prendre un petit peu d'avance pour se montrer et essayer de creuser un petit écart pour aborder, pourquoi pas, Montmartre en tête. On le disait avec Baptiste Westhoffer, faire un tour des Champs-Élysées tout seul en tête, c'est exceptionnel. Alors imaginez celui qui abordera la butte Montmartre en tête tout à l'heure. Il reste encore deux tours et puis on sortira de ce circuit des Champs pour aller sur Montmartre.
0: Et nous vivons ça ensemble en direct sur votre radio ici. Merci Thomas Cognac, on vous retrouve tout à l'heure depuis les Champs-Élysées. Thomas Echeverri, vous vouliez rajouter quelque chose?
2: Oui, a priori c'est quand même assez rare qu'une échappée arrive à terme sur les Champs-Élysées. C'est quand même assez compliqué. A priori c'est quand même plutôt une épreuve, on va dire, en tout cas une étape de sprinter, et c'est souvent les sprinters qui arrivent à avoir le dernier mot.
0: Si vous aimez le vélo, si vous aimez le Tour de France, eh bien vous avez la parole également. Vous pouvez nous appeler à tout moment, 0810 055 056.
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8: Bonjour, je m'appelle Cynthia et j'ai testé pour vous le club de motards.
9: Et ça vient comment pour vous, la moto, ça démarre comment?
8: Eh bien, ça vient à force de vouloir prendre une certaine liberté et changer un peu de la voiture.
9: Et du coup, vous êtes tourné vers un club de motards et de motardes.
8: Exactement.
9: Ça démarre comment? On pousse la porte du club, on dit bonjour, je m'appelle Cynthia et je vous roule avec vous?
8: Alors non, c'est que j'ai participé à une sortie moto qui était grand public, qui était ouverte au public. Et de là, j'ai vraiment fait la connaissance de tous les membres de cette association, ce qui m'a donné envie de pousser réellement la porte. Donc, il y a des sorties moto. Donc en fait, quand vous êtes membre, vous pouvez proposer une date avec une certaine sortie, un circuit. Donc vous vous inscrivez.
9: Allez, j'ai encore deux questions. Votre circuit préféré, c'est où?
8: Ah, le Toulourinc.
9: Et la dernière chose, c'est quoi la moto que vous avez?
8: Ah, c'est une BMW 900R.
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0: Breaking Band sur votre radio ici.
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0: Mais oui, dernière étape que nous vivons ensemble. Avec moi, j'ai Thomas Etcheberry, qu'on fait toute cette émission, voilà, tous ensemble, il y a une équipe derrière. Thomas Etcheberry, donc déjà soulagé parce que la météo, là, il fait beau, donc c'est super pour les coureurs. On avait peur que l'arrivée se fasse sous la pluie.
3: Surtout à Montmartre.
0: Surtout à Montmartre, avec les pavés, c'est assez dangereux. Donc ça, déjà, on est rassuré. On va retrouver aussi notre reporter Bernard Adam en direct des Champs-Élysées, sous le soleil également.
4: Ah ben je confirme, exactement, quelques nuages, mais un beau ciel bleu et puis beaucoup de monde sur l'avenue des Champs-Élysées pour applaudir les coureurs qui passent devant nous pour cette boucle. Oui, on est avec Marion, Mathieu et Louison. Bonjour et bienvenue.
5: Bonjour.
6: Bonjour.
4: Bonjour. Alors qu'est-ce qu'on ressent quand on est sur ce moment de l'arrivée du Tour de France? Quelle ambiance?
5: Ah, une super ambiance, très festive, avec très familiale.
6: Ouais, une chance de voir le Tour de France comme chaque année arriver à Paris et voir tous ces gens qui acclament les coureurs, c'est vraiment génial.
4: Qu'est-ce qui rend cette course cycliste si spectaculaire par rapport à un autre sport?
7: Déjà, c'est des souvenirs, je pense, pour beaucoup, des souvenirs d'enfance, en famille, de pouvoir regarder le Tour de France à la télévision, etc. Et là, de pouvoir le vivre sur les champs pour l'arrivée finale, c'est quand même un moment grandiose et magique tous ensemble.
4: Vous avez des souvenirs, oui, Louison, de Tour de France avec la famille, les amis?
7: Bien sûr, tout à fait. L'été, à faire la sieste devant le Tour de France et à la fois de pouvoir regarder ses étapes quand il fait chaud, beau, comme cette année. Donc c'est quand même de chouettes moments. Et puis là, sur les champs, ça reste une étape mythique et grandiose du Tour de France.
4: Quel est le coureur qui vous a le plus bluffé cette année?
6: Ça va être facile, hein, mais Paul Sexas a 19 ans, son premier Tour de France, la première fois qu'il fait une course de 3 semaines. Et on voit qu'il n'est pas si loin. Et ça donne beaucoup d'espoir pour avoir enfin un Français vainqueur du Tour de France dans les années à venir.
4: Et d'après vous, quel est le coureur qui vous a le plus bluffé?
7: Alors pour moi, ça serait, pour pas dire Paul Sexas, ça serait Lenny Martinez qui fait quand même un super Tour de France, une très belle cinquième place juste derrière Paul Sexas. Il nous a quand même bien surpris, tout le monde attendait Paul Sexas et il fait un très beau Tour de France. Donc c'est agréable de voir trois Français dans le top 10 cette année.
4: C'est qui le plus stylé?
7: Oh waouh. C'est une très bonne question.
4: Vous laissez réfléchir.
3: Il est plus looké.
6: J'ai plus le nom en tête, mais l'Américain qui est champion des États-Unis et qui a été assez à l'offensive dans les Alpes et un coureur avec du style.
7: Je le rejoins tout à fait. La coupe mulet et des roues flaquettes, c'est quand même ce qu'on fait de mieux dans le cyclisme.
4: Ah bien voilà, on est bien sur le Tour de France, sur les Champs-Élysées.
0: Sur les Champs-Élysées.
4: Ensemble.
0: Merci.
4: Ce moment unique.
0: Oui, des moments uniques. Grâce à vous, Bernard Adam, entre autres, en direct des Champs-Élysées pour nous faire vivre cette dernière étape que nous vivons ensemble. Nous retrouve justement, on reste sur les Champs-Élysées. Thomas Coignac, avec toujours ces coureurs là qui sont, ils sont partis des Champs-Élysées là.
8: Non, ils y sont toujours.
0: Ils sont toujours.
8: Vont encore passer une dernière fois sur la ligne d'arrivée.
0: D'accord.
8: Et ensuite, ils vont sortir du circuit pour aller chercher Montmartre. Une échappée qui a 30 secondes d'avance, deux hommes en tête. Le Basque Xabier Asparren, l'Espagnol. Et puis, on parlait tout à l'heure de Baptiste Westhofer. Un petit coup de Bretagne sur ces Champs-Élysées. Anthony Rimbaud sur la moto ici. C'est Thibaut Guernalec qui est devant.
9: Ouais, effectivement, Thibaut Guernalec qui est parti devant avec un autre cycliste. Et ils ont réussi à prendre de l'avance tout simplement parce que le peloton a décidé de lever un peu le pied derrière parce qu'on roulait vraiment à la queue leu leu en début d'étape quand ça a accéléré. Là, le peloton était un peu plus se regrouper et Thibaut Guernalec, il va pouvoir se faire son petit plaisir, creuser l'écart et pourquoi pas parce que Thomas, c'est vrai qu'on en rêve aussi aujourd'hui. C'est la dernière occasion, on n'a pas eu de victoire française. Pourquoi pas aujourd'hui, ça paraît compliqué, mais on ne sait jamais. En tout cas, les Français sont très remonts. Thibaut Guernalec en ce moment fait la course en tête. Et puis, vous l'avez dit, Baptiste Westhofer qui a tenté à deux reprises de s'échapper. Il s'est replacé en queue de peloton et il est allé là discuter un peu avec ses coéquipiers.
8: De toute façon, c'est le meilleur moyen d'être reconnu par le public. Hein. Il faut ou être devant ou être tout derrière. Si vous êtes au milieu du peloton, les gens vous reconnaissent pas forcément. En tout cas, sacrée histoire hein, pour Thibaut Guernalec. Rendez-vous compte, il a a 10 ans de plus que Paul Sexas par exemple, et lui aussi fait son premier tour. C'est la première fois qu'il dispute ce Tour de France. Il était déjà très fier de lui d'être arrivé au bout, et en plus il s'offre un petit bain de foule là, en prenant un petit peu d'avance sur les Champs-Élysées. Un petit cadeau d'anniversaire en avance aussi, ce sera vendredi l'anniversaire de Thibaut Guernalec, qui fêtera donc ses 29 ans, le Finistérien. Et oui, pas de victoire française pour l'instant, nous rappelait Anthony Rimbaud. Le Tour de France a été créé en 1903. C'est arrivé que deux fois que les Français ne gagnent pas d'étape, en 1922 et en 1999. Ouais, donc là, ce serait une troisième fois qui ferait un petit peu tâche, même si, rappelons-le, il y a quand même deux Français dans les cinq premiers du classement général, hein, Paul Sexas quatrième et Lenny Martinez cinquième. On n'est pas très bon sur les étapes cette année, sur le général on assure. Hein.
0: Mais on a senti vraiment un engouement autour de Paul Sexas, hein. Les fans du Tour de France vraiment se sont mobilisés derrière ce coureur. C'est l'avenir du cyclisme français, Thomas.
8: Ah bah, c'est l'avenir, c'est sûr, c'est le présent déjà. Il va finir quatrième du Tour de France et c'est déjà exceptionnel à 19 ans. Et puis oui, on l'imagine forcément grimper à de nombreux reprises sur les podiums, vu son âge, vu ce qu'il est capable de faire à 19 ans. On se dit qu'est-ce que ça sera quand il aura 24, 25 ans, 27 comme Tadej Pogacar aujourd'hui. On se demande presque combien de Tours de France il aura gagné, parce que une telle précocité, être capable de jouer le classement général du Tour de France à cet âge-là, c'est exceptionnel. Donc forcément, on se dit c'est l'avenir du cyclisme français. Ça fait beaucoup de pression sur les épaules, beaucoup de choses à assumer quand
0: à 19 ans. Ouais, c'est ça, seulement 19 ans.
8: Il a découvert beaucoup de choses, hein, Paul Sexas, pendant ces trois semaines. Le public, l'attente, nous aussi, les médias qui voulions lui poser des questions.
3: Qu'est-ce qui a manqué d'ailleurs ? Qu'est-ce qui a manqué pour arriver à ce podium ?
8: Bah, il est un tout petit peu moins fort, c'est normal.
3: Un peu l'expérience aussi, le côté un peu roublardise.
8: Il n'avait jamais fait plus de 8 jours consécutifs sur un vélo en compétition, Paul Sexas. Là, il en a fait 21 de suite. Donc, il y a énormément de choses qu'il a découvertes. Il ne savait pas, je pense, lui-même, comment ses jambes allaient réagir au bout de 3 semaines de Tour de France. Et la réponse était un petit peu moins bien que ceux qui ont l'habitude. Et finalement, c'est tout naturel.
0: On va le suivre de près. Merci beaucoup, Thomas Cognac. On se retrouve tout à l'heure en direct.
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0: Nous sommes en direct pour vous faire vivre le Tour de France. C'est une émission exceptionnelle jusqu'à 20h en direct. C'était Damiano David.
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0: Merci d'être ici sur votre radio. Il est 19h. Les infos avec Morgane Guillaumard.
2: Les 220 000 personnes évacuées en Gironde ne pourront pas retourner chez elles tant que l'incendie dans le département n'est pas fixé. Ce feu au nord du bassin d'Arcachon a brûlé en 4 jours 42 000 hectares et détruit 240 habitations. Les sinistrés sont contraints de dormir dans des salles bondées transformées en centres d'accueil. À attendre de pouvoir constater les dégâts, comme Laure, une habitante du Porge, qui a perdu sa maison.
3: C'est mon voisin qui a perdu sa maison lui aussi, et qui est allé faire des photos. Mais c'était bizarre, parce que sur la photo, on ne voyait rien, quoi, parce que la maison, elle n'était plus là. Ma famille, elle est là depuis 1690, au Porge. Donc, c'est toute l'histoire d'une commune qui... Mais bon, notre famille est en sécurité, nos amis sont en sécurité. Effectivement, il n'y a pas eu de blessés, c'est le principal, quoi. Et puis, Porger un jour, Porger toujours. Donc, on va y arriver, on se remettra debout.
2: Et pas de blessés dans la population, en effet, mais 75 pompiers mobilisés sur ce feu ont dû être pris en charge par les secours. Et l'incendie est loin d'être fixé. Emmanuel Macron organise demain matin une nouvelle cellule de crise interministérielle. La lutte des 5000 pompiers, militaires et gendarmes sur place se poursuit parce que le risque de reprise de feu est important, favorisé par une végétation sèche et un vent qui continue de pousser, notamment à Somos, Erwan Jassin.
4: Cet après-midi, d'importantes reprises se sont produites sous nos yeux, ce qui était d'ailleurs tristement impressionnant puisque il n'a fallu que quelques minutes au feu pour sauter un chemin et enflammer la broussaille à plus de 200 mètres du foyer. Une épaisse fumée grise a ensuite complètement recouvert le ciel. La reprise était telle que très rapidement des moyens aériens ont été déployés sur

0: continuer d'attiser le brasier. Situation qui montre encore toute la complexité de combattre cet incendie massif, tant il est rapide et imprévisible. D'ailleurs, nous avons dû en vitesse nous évacuer la zone, puisque le vent a soudainement tourné, poussant le feu vers nous, avec un vrai risque, nous a dit un pompier, d'être littéralement encerclé.
1: Et un risque de reprise de feu renforcé par des comportements à risque. 3 personnes ont été interpellées pour avoir fumé une cigarette et allumé un barbecue au milieu de la forêt. Un incendie qui provoque aussi de grosses perturbations pour les trains dans le sud-ouest. Trafic ferroviaire interrompu jusqu'à nouvel ordre au sud de Bordeaux. Aucun train ne roule vers les Landes ou vers le Pays Basque et le nombre de trains reste limité entre Paris et Bordeaux. Pour ceux qui prennent le volant, l'autoroute A63 reste fermée sur une 60aine de kilomètres entre Bordeaux et l'Espagne. Et puis, toutes les infos quasiment en temps réel sur cet incendie sont à suivre sur notre site ICI, ICI. On vous y a mis aussi des numéros à contacter si jamais vous voulez proposer votre aide pour les sinistrés. C'était il y a 10 ans, jour pour jour, l'assassinat du père Jacques Hamel dans une église à Saint-Étienne-du-Rouvray. Une commémoration en sa mémoire a eu lieu aujourd'hui dans la commune de Seine-Maritime, en présence du Premier ministre Sébastien Lecornu et de l'ancien président François Hollande. Le public est déjà très nombreux à Paris pour la dernière étape du Tour de France. Une étape raccourcie, 89 km et non 133, pour solliciter le moins possible les secours mobilisés sur les incendies dans le sud-ouest. Cette dernière journée sur la Grande Boucle, on la vit ensemble sur votre radio ici. Avec vous notamment, Thomas Coignac, vous êtes normalement dans le quartier Montmartre où le passage des coureurs est imminent.
2: Ça y est, ils y sont là, ils sont en train de monter cette butte Montmartre comme l'année dernière. C'était la nouveauté qui avait enchanté les foules et c'est à nouveau le cas. Énormément de monde dans la rue Le Pic pour le premier des 3 passages des coureurs sur la butte Montmartre. Et bien les hommes forts de ce Tour de France continuent de s'expliquer avec le maillot vert Mats Pedersen qui attaque, suivi par le maillot jaune Tadej Pogacar, suivi également par le néerlandais Mathieu Van Der Poel qui là sont en train de faire une vraie course dans Paris, tandis qu'il restait un échappé, l'Espagnol Asparren, qui lui harangue le public pour lui demander de faire plus de bruit. Bref, à nouveau devant les rangées et les rangées de spectateurs massés rue Le Pic, c'est le show du Tour de France au cœur de Paris, près du Sacré-Cœur et de la butte Montmartre. Il reste encore 42 km dans cette dernière étape, environ une heure de course.
1: Merci Thomas Coignac, on vous retrouve dans un instant pour notre émission spéciale Tour de France qui se poursuit jusqu'à 20h.
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4: Après une matinée plutôt lumineuse, de belles éclaircies dans notre région, un après-midi placé sous le signe de l'instabilité et variable, avec un ciel qui prend une autre tournure, plus de nuages, alternant entre passages denses et éclaircies, un risque local d'averse très faible est possible sur certains reliefs et secteurs de l'est du département. La chaleur est modérée, puisque le thermomètre monte jusqu'à 28 degrés et 30 degrés pour les Macs cet après-midi. 30 du côté de Gordes, L'Isle-sur-la-Sorgue, Carpentras, Orange et Avignon. 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
1: À Marseille.
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6: Eh bien, merci d'être avec nous. On est ensemble jusqu'à 20h pour vivre cette dernière étape du Tour de France en direct. Nous sommes en direct, dispositif exceptionnel avec nos journalistes, chroniqueurs, reporters. Votre radio est mobilisée cette année. Donc, les coureurs, vous le savez, restent dans Paris. Parcours modifié en raison des incendies dans le sud-ouest. Je cite, la décision a été prise dans un souci de solidarité nationale avec les territoires et les populations touchées. On pense bien évidemment à nos pompiers qui se donnent jour et nuit pour tenter de maîtriser tous ces incendies. Allez, on file maintenant sur les Champs-Élysées. On va retrouver notre reporter Bernard Adam pour... Thomas Coignac, pardon, excusez-moi, nous sommes en direct, il n'y a pas de souci.
7: C'est un dispositif
6: exceptionnel. Et on retrouve Thomas Coignac, puisque ça y est, les coureurs sont arrivés à Montmartre et ça grimpe.
2: Ça y est, ils ont fait le tour de la butte Montmartre. Ils sont passés devant le Sacré-Cœur dans une ambiance assez exceptionnelle, comme l'an dernier pour le Tour de France, comme il y a 2 ans pour les Jeux Olympiques. Et c'est dur, hein, Montmartre, c'est dur, la rue Le Pic. Il ne reste plus qu'une dizaine de coureurs là qui se sont extirpés du peloton à la faveur de cette côte, et parmi eux des stars, le maillot jaune Tadej Pogacar. On se demandait s'il voulait gagner aujourd'hui sur les Champs-Élysées. Il ne l'a évidemment jamais fait. La réponse, c'est plutôt oui. Visiblement, il s'est retrouvé à l'avant avec aussi Mathieu Van Der Poel, vous le connaissez, le néerlandais, le petit-fils de Raymond Poulidor, qui a gagné une étape déjà sur ce Tour de France. C'était juste justement dans le Limousin, sur les terres de son grand-père. C'était

0: À Ussel, ils sont 9 devant avec aussi l'Australien Michael Matthews, le Belge Jasper Stuyven notamment et le maillot vert Mats Pedersen. Que des costauds. Il faut donc s'attendre à une vraie course. Il reste encore deux passages par Montmartre et l'enjeu, c'est ça. Tout à l'heure on disait traditionnellement ce sont des sprinteurs qui gagnent sur les Champs-Élysées. Oui, mais parce que jusqu'à présent il n'y avait pas Montmartre. Et l'an dernier, la première fois qu'on a eu Montmartre, eh bien il n'y a pas eu de sprint sur les Champs-Élysées. C'est un homme en solitaire qui s'est imposé. Donc on peut imaginer peut-être le même scénario, même si il y a un petit détail qui finalement n'en est pas un. Quand on est au sommet de la butte Montmartre, il reste 10 km à faire. L'année dernière c'était 6, donc là c'est un petit peu plus long, ça laisse un peu plus de temps à un peloton et à des sprinteurs de revenir. Si vous connaissez Paris, le nouveau circuit qu'on a emprunté là pour la première fois, c'est quand vous arrivez au bout des Champs-Élysées sur la place de l'Étoile, au lieu d'en faire le tour, vous tournez à droite, vous allez place des Ternes, boulevard de Courcelles, boulevard des Batignolles, place de Clichy, et là ensuite vous pouvez passer par la place Blanche et la rue Le Pic pour monter Montmartre. Vous faites le tour par la rue Caulaincourt et puis vous revenez sur les Champs-Élysées. Voilà le circuit qu'on a déjà parcouru une fois. Il faudra le faire encore deux, mais vu le premier passage et vu les rangées de spectateurs qu'il y avait dans la rue Le Pic, ça donne déjà envie d'y revenir.
1: Et vous prévoyez à peu près une arrivée pour quelle heure, Thomas? On sait déjà un petit peu ou pas?
0: Ce sera un petit peu avant 20h, je
1: d'accord.
0: pense.
1: D'accord, très bien. Eh bien, on suit ça avec
0: vous. Ça nous arrange finalement.
1: Alors, je ne vous cache pas que oui, ça m'arrange. Donc, je compte sur vous. L'arrivée avant 20h.
0: Je leur dirai là quand ils repasseront devant moi sur les Champs-Élysées. Les gars, l'émission c'est jusqu'à 20h. Voilà, donc
1: si ça nous arrange.
0: Vous l'activez un peu.
1: Merci beaucoup, Thomas Cognac. On suit ça bien sûr avec vous jusqu'à 20h. On ne vous lâche pas. On suit cette dernière étape du Tour de France. Thomas Etcheberry toujours avec moi. Ça va, Thomas?
2: Écoutez, très bien.
1: Je vous ai réveillé peut-être.
2: Mais non, mais pas du tout, au contraire, je suis à fond dedans, je regarde évidemment cette montée avec grande attention.
1: Non, mais franchement, c'est impressionnant à la vitesse à laquelle il monte la rue Le Pic.
2: Même moi, avec un Vélib électrique, je ne pense pas que je suis assez rapide.
1: Mais même moi, en voiture, j'ai du mal à monter la côte.
2: C'est quand même impressionnant.
1: Retour dans un instant, on écoute Madonna et on revient bien sûr pour vous faire vivre cette fin de course, cette dernière étape du Tour de France jusqu'à 20h.

0: pour vous accompagner à 19h15 sur votre radio ici.
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0: Eh bien tiens, 19h15, vous êtes peut-être en famille, bon début de soirée, vous nous écoutez peut-être, vous suivez peut-être actuellement le Tour de France, appelez-nous 0810 055 056, tiens, qu'avez-vous pensé de ce Tour de France? On va retrouver tout de suite notre reporter Bernard Adam sur les Champs-Élysées. Ils sont repassés devant vous là, les coureurs?
3: Ah, ils ont passé devant nous, exactement, on les a vus. On les a applaudis aussi très fort. J'espère. Et ils vont aller donc maintenant vers les champs, vers Montmartre. Et donc on est avec Jacques et Greg. Bonjour Jacques.
4: Oui, bonjour.
5: Bonjour à tous.
0: Bonjour à tous. Bonjour.
3: Et merci d'être avec nous. Alors comment vous pourriez décrire l'énergie de la foule aujourd'hui? C'est une ambiance assez spéciale.
4: Exceptionnelle, chaque année c'est pareil. Moi je vais vous dire quelque chose, le Tour de France, j'y ai été l'année dernière, rue Le Pic. Et aujourd'hui on le fait les Champs-Élysées, à chaque fois on ressent une passion populaire. Et aujourd'hui, on voit, à chaque fois, on voit les drapeaux tricolores qui sont encore là depuis le 14 juillet. Et c'est quelque chose pour la vitrine, c'est une vitrine, c'est une belle vitrine pour la France. Et c'est magnifique de voir le monde entier regarder ça. Mmh.
3: C'est ce qui vous motive à venir chaque année ici sur les Champs-Élysées?
4: Je suis passionné de cyclisme depuis tout petit. Je regarde le Tour depuis tout petit. Donc oui, évidemment, c'est quelque chose d'exceptionnel à chaque fois pour moi. Et là, cette année, il y avait un intérêt sportif exceptionnel avec notre nouveau prodige Paul Sexas.
6: Effectivement, moi j'étais avec mon cousin rue Le Pic l'année dernière. On n'a pas eu la chance de voir toute la caravane comme cette année et c'est vraiment une ambiance très particulière. Et je voudrais faire un gros remerciement aux pompiers qu'on a vus qui sont passés dans la caravane et qui font un super boulot aujourd'hui dans la situation compliquée qu'on vit en France, dans certaines régions et c'est important de le dire.
3: Jacques, dites-moi, est-ce que vous êtes plutôt maillot à pois ou maillot jaune?
4: C'est une question difficile. En tout cas, le plus beau maillot qui soit sur le Tour de France, c'est évidemment le maillot jaune. Pogacar aujourd'hui, il est au-dessus de tout le monde. Il est à près de 7 minutes de son dauphin. Donc voilà. Mais je pense qu'aujourd'hui, ce qu'il faut retenir, c'est qu'on a un prodige de 19 ans. Encore une fois, je me répète, mais qui à 19 ans fait quelque chose d'incroyable que Pogacar à la même époque et au même âge ne faisait pas. Donc potentiellement, on a peut-être un nouveau Bernard Hinault.
3: Voilà, très bien. Merci. À vous deux, merci et belle course. On va poursuivre. Ah, il passe devant nous, regardez.
0: Ah,
3: magnifique.
0: Applaudissez.
3: Le coureur qui passe devant nous, ici en direct sur les Champs-Élysées.
7: C'était qui, vous avez reconnu?
0: Il avait beaucoup, c'était trop vite, trop rapide. Il y a eu un point jaune passé.
6: Il est trop rapide,
0: bien sûr. On vous embrasse, Bernard Adam, vous taquine. Merci, Bernard Adam, d'avoir été avec nous. Bien sûr, on va peut-être vous retrouver tout à l'heure sur les Champs-Élysées. On va retrouver aussi dans un instant Thomas Coignac, notre commentateur, pour vivre l'avancée de cette course. On vit ça ensemble. Et également Marion Ferrer, notre journaliste qui est en direct de Montmartre. Parce que là, à Montmartre, c'est
7: l'effervescence.
0: C'est la folie. On en parle juste après Soprano.

0: Son DJ avec Soprano à 19h20 sur votre radio ici.
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0: Bon début de soirée, on est ensemble, 19h20, en direct avec Marion Ferrer. Vous êtes à Montmartre et ça y est, les coureurs passent devant vous.
2: La deuxième boucle, oui, va pas tarder. Il y a la rue, vous allez l'entendre, d'une minute à l'autre, va se soulever littéralement.
3: Ah oui,
2: le premier passage était très très impressionnant. À côté de moi, j'ai Cécile qui était là depuis le début de l'après-midi, la mi-journée. C'était comment, Cécile?
4: C'était vraiment impressionnant, tout le monde s'est mis à crier, c'est vraiment une ambiance extraordinaire.
2: On s'entendait plus
4: du tout.
2: La rue vraiment s'est soulevée, c'est vraiment assez magique comme moment. Paris 2024, hein, c'est la même chose, il faut s'imaginer tous ces supporters qui se mettent à crier, à faire la hola. On ne pouvait pas vraiment distinguer qui est en train de passer devant nous, je ne vais pas vous mentir. On a vu le maillot jaune de Tadej Pogacar, ça c'est sûr. Mais c'est vraiment un moment incroyable qu'a vécu la rue Le Pic. Et qu'on va revivre encore deux fois de suite, hein, parce qu'ils ne vont pas tarder. Là, j'ai un œil aussi sur l'écran géant qui est derrière moi.
0: Et ça ne va pas trop tasser, Marion ?
2: Alors là où moi je suis, ça va, parce que j'ai mes amis du bar de la cave Beyla qui m'accueillent depuis la mi-journée.
3: Oui,
2: et je suis
3: protège.
2: Un peu en hauteur, qui me protège. Je suis idéalement placée, mais c'est vrai que sur le bord même de la rue de Pic, il n'y a plus de place, tout le monde est collé aux barrières, mais ça se fait de manière aussi, je dois le dire, très respectueuse. Il n'y a pas de mouvement de foule, c'est vraiment très joyeux et c'est bon enfant.
0: Bon, bah, très bien, merci Marion Ferrer d'être avec nous en direct de Montmartre pour nous faire vivre. Voilà, c'était événement festif, c'est l'événement de l'été, hein, le Tour de France, c'est l'un des plus grands événements sportifs, vous l'avez dit, Thomas.
3: Vu dans le monde, absolument, le troisième vu dans le monde, c'est assez incroyable quand même, juste après la Coupe du Monde de foot et les Jeux Olympiques.
0: Eh bien, continuez à réagir, vous pouvez nous appeler à tout moment, 0810 055 056. On écoute Gérard Blanc et on revient tout de suite après avec Thomas Coignac, notre commentateur, voilà, pour nous dire l'avancée de cette course. Nous vivons ensemble jusqu'à 20h, cette dernière étape du Tour de France, on est ensemble, voilà, et on est bien ensemble. Gérard Blanc, maintenant.

0: La voix de Gérard Blanc avec la chanson Une autre histoire sur votre radio ici.
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0: Et priorité au direct, on retrouve tout de suite Thomas Coignac, car là ça attaque à Montmartre.
3: Ouais, vous avez tout simplement les trois meilleurs coureurs du monde à l'avant.
0: Super.
3: Tadej Pogacar, Mathieu Van Der Poel, Remco Evenepoel. Ce sont les trois meilleurs coureurs, notamment sur les classiques qui se déroulent au printemps en Belgique, en France, Paris-Roubaix, le Tour des Flandres notamment. Ça ressemble vraiment à la butte Montmartre, c'est un kilomètre de montée en général sur des pavés. Et ben là c'est exactement leur terrain. Et c'est là qu'ils ont fait la différence. Tadej Pogacar, le maillot jaune, a attaqué. Il a été suivi comme son ombre par Mathieu Van Der Poel. Les deux ont gagné trois fois ce Tour des Flandres. Ce sont des artistes, des stars du vélo. Et Remco Evenepoel, le Belge, est revenu. Lui, il avait été champion olympique à Paris en 2024. Lui aussi, c'est son jardin, cette rue Le Pic. Et on a donc ces trois-là à l'avant. Et bientôt quatre, probablement, puisque c'est le maillot vert Mats Pedersen qui est en train de revenir dans le retour vers les Champs-Élysées. Et ces quatre-là ont vraiment creusé l'écart avec le peloton. Il doit y avoir une vingtaine de secondes maintenant d'avance pour les quatre hommes de tête. Alors, il restera encore un tour des Champs-Élysées, plus un retour à Montmartre à réaliser. Mais ces quatre-là, ils ont envie d'aller s'imposer et ils collaborent pour que ce soit le cas. Ils prennent des relais tous les quatre, alors que derrière, ce sont les équipes Décathlon, CMA-CGM, l'équipe française, l'équipe de Paul Sexas qui roule. Mais pas pour Paul Sexas, pour le néerlandais Olaf Kooi, le sprinter, parce que les sprinteurs, ils ne peuvent pas suivre les Pogacar, les Van Der Poel dans la rue Le Pic. Eux, leur chance, c'est d'essayer de revenir sur ces hommes-là dans le retour vers les Champs-Élysées. 16 secondes de retard pour le peloton à 23 km de l'arrivée. Je vous parlais de Remco Evenepoel, le Belge. Les Champs-Élysées, ces derniers temps, c'est une histoire belge. Les quatre dernières fois qu'on est venu aux Champs-Élysées sur le Tour de France, ce sont des Belges qui se sont imposés, plus Remco Evenepoel donc aux Jeux Olympiques. Il y a donc à l'avant un Belge, un Danois, un Néerlandais et un Slovène, tout simplement les quatre meilleurs coureurs du monde. C'est le scénario dont on rêvait dans la rue Le Pic. On l'a ce soir.
0: Très belle image en tout cas.
4: Ça sera de la frite plutôt que du champagne du coup aux Champs-Élysées, si j'ai bien compris.
0: On vous fait vivre cette dernière étape du Tour de France en direct ici sur votre radio, car ici c'est la radio officielle du Tour. Et bien sûr, on retrouve Thomas Coignac dans un instant pour l'arrivée.
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0: Et ensemble jusqu'à 20h pour vivre cette dernière étape du Tour de France, dispositif exceptionnel avec nos journalistes, chroniqueurs, reporters. Votre radio est mobilisée, Thomas Echeberri en studio avec moi. Merci Thomas d'être là.
4: Mais avec plaisir, c'est toujours un grand moment de suivre cette étape mythique.
0: Oui, la dernière étape du Tour de France car ici, c'est la radio officielle du Tour. Il est 19h30, on retrouve Thomas Coignac. Thomas, ça y est, toujours les coureurs, ça attaque toujours à Montmartre.
3: Vous avez toujours les quatre premiers,
0: ça ne bouge pas.
3: Qui sont devant, l'écart se réduit, 10 secondes. D'avance à présent sur le peloton. Et forcément, quand vous êtes à 4 contre 160, le combat est un petit peu déséquilibré. Donc, ils perdent forcément du temps quand c'est plat. Ils le regagneront tout à l'heure quand ça va remonter. Ils seront probablement repris par le peloton. L'idée pour eux, ce sera de refaire la différence sur le troisième et dernier passage de la butte Montmartre. Là, ils vont pas tarder à repasser devant nous, là, sur le retour vers la place de la Concorde, avant de faire le tour et de revenir sur la ligne d'arrivée. Pour repartir, vous l'aurez compris, c'est un circuit vers la butte Montmartre.
0: Parfait, encore un peu plus de 21 km avant l'arrivée. On va vivre ça avec Thomas Coignac en direct avec les équipes aussi sur place. Merci d'être avec nous. On est ensemble en direct jusqu'à 20h. On revient juste après. Les Hanson sur votre radio ici.

0: Sun sur votre radio ici. Il est 19h33. Merci d'être là, en
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0: direct.
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0: Et oui, c'est la dernière étape du Tour de France. Nous vivons actuellement les derniers kilomètres de ce Tour de France. Marion Ferrer, notre journaliste, est en direct à Montmartre, un lieu d'exception pour admirer le Tour de France.
3: Ah oui, c'est incroyable. Là, on attend le dernier, l'ultime passage sur la rue Le Pic. Tout le monde est un peu en train de reprendre ses esprits et se préparer au dernier passage parce que vraiment, ça donne de la voix. C'est assez impressionnant. À côté de moi, j'ai Fritz qui habite à Paris mais qui vient d'Allemagne. Sa maman est venue exprès. Comment vous avez trouvé ça, cette ambiance?
4: Bah, l'ambiance, c'est magnifique. C'est vraiment trop cool. C'est la première fois que je suis assis ici à Montmartre. Je l'ai vu les dernières deux années. Mais j'étais pas à Paris durant l'été. Du coup, c'est vraiment une opportunité magnifique. Ma mère, elle est venue pour ça. Et ouais, il y a des pois rouges partout. Et bah, c'est un peu dommage que l'hypophyse n'est pas là. Mais bon, c'est trop cool. Ouais.
3: Pas déçu d'être venu?
4: Non, pas du tout. Non.
3: Vous aviez envie d'en voir un en particulier, vous-même, Focaccia, peut-être, Sexas, le phénomène français?
4: Alors, pour moi, c'est Evenepoel. C'est mon favori ce soir, ouais.
3: Vous l'avez entendu, hein, tout le monde a vraiment des étoiles dans les yeux. C'était un peu comme dans un stade de foot hein, tout à l'heure quand les coureurs sont passés devant nous. Là, il y a un petit moment de calme, mais c'est vraiment trompeur parce que d'ici quelques minutes, je me prépare à revivre, à être secoué dans tous les sens. Ça. Mais c'est assez magique.
0: C'est magique de voir les coureurs voilà, passer vraiment au cœur de Montmartre, rue Le Pic.
5: Vitesse dans une côte comme ça.
0: Oui, c'est magnifique. Allez, on file maintenant sur les Champs-Élysées. On retrouve Thomas Coignac.
6: La cloche du dernier tour pour les coureurs qui passent sur la ligne d'arrivée ici aux Champs-Élysées. Un dernier tour donc, encore un passage par la rue Le Pic, par Montmartre, encore un retour vers les Champs-Élysées et ce sera terminé pour ce Tour de France 2026, ce sera terminé pour cette étape qui tient ses promesses même si elle a été raccourcie. On voulait surtout pas toucher à Montmartre et on a bien fait parce que ça nous offre le spectacle qu'on voulait. Les quatre grands, les Van Der Poel, Pogacar, Pedersen et Evenepoel ont été repris par le peloton. Il reste donc 15 kilomètres. On a bien vu le scénario. Les meilleurs coureurs vont attaquer dans Montmartre et tout l'enjeu pour eux, ce sera de résister au retour des sprinteurs parce que c'est une équipe française, Decathlon, qui a roulé, qui a permis au peloton de revenir. Alors pas pour Paul Sexas, parce que Paul Sexas, aujourd'hui, il joue le rôle d'équipier. Il a roulé en tête de peloton pour favoriser les dessins de son sprinteur, le néerlandais Olaf Coy, qui fera partie des favoris en cas de sprint tout à l'heure sur les Champs-Élysées. Le néerlandais, lui qui a déjà gagné une étape hein, cette année, c'était la cinquième étape de ce Tour de France 2026, celle qui arrivait à Pau, déjà sur un sprint massif, donc il fera partie des favoris. On les a vus passer juste devant nous là sur la ligne d'arrivée avec Paul Sexas qui est en dernière position de ce groupe, le jeune homme de 19 ans qui va donc terminer quatrième du Tour de France. Il découvre l'ambiance de ce tour, il découvre les Champs-Élysées après avoir découvert l'Alpe d'Huez ces derniers jours, ça fait partie de son apprentissage et il a été acteur, il a roulé donc en tête de peloton pour permettre à son équipe de revenir et d'espérer une victoire aujourd'hui. On l'a pas vu essayer de suivre Tadej Pogacar, on a compris que là, aujourd'hui il se transformait en homme de l'ombre, Paul Sexas, lui qui a tellement pris la lumière depuis 3 semaines.
0: 15 kilomètres encore avant l'arrivée de ce Tour de France.
5: Ça va aller très vite. Hein.
0: Ça va aller très vite. Nous filons maintenant à Montmartre avec Marion Ferrer. On entend le public.
5: Allez.
0: La ferveur. Marion, vous êtes avec nous?
3: Oui, désolé, il y a eu un clapping et je vous ai perdu.
0: Il n'y a pas de souci. Très beau clapping, hein, si je peux me permettre.
3: Très beau clapping. On est en train de s'échauffer pour le dernier passage des coureurs qui devraient plus tarder d'ici une dizaine de minutes. Maintenant, on acclame Thibaut Pinot. Même les retraités, tout le monde a droit à ses honneurs aujourd'hui. C'est vraiment... je pense qu'on est déjà un peu nostalgique de se dire que la rue Le Pic, maintenant, c'est dans un an. Hein. On l'espère que c'est une étape vraiment qui va s'inscrire à long terme dans ce Tour de France. Parce que vraiment, je pense qu'il n'y a pas plus belle image de Paris que ce qu'on est en train de vivre en ce moment.
5: Il a du mal à imaginer le contraire. Hein.
0: C'est et vrai la que foule c'est aussi qui s'est massée autour aussi du Sacré-Cœur. C'est des magnifiques images. Hein. Franchement, c'est magnifique.
5: Ça fait partie maintenant.
3: On est dans une carte postale. C'est la carte postale de Paris dans toute sa splendeur.
0: Bien, faites des photos et vous nous envoyez tout ça sur WhatsApp hein, 0810 055. 0,56 qu'on profite aussi nous parce qu'on voit rien. Merci Marion Ferrer. Thomas Coignac toujours là avec nous en direct des Champs-Élysées.
6: Oui, les coureurs qui sont en route là vers la rue Le Pic, le peloton emmené par l'équipe Lidl Trek de Mats Pedersen, le maillot vert. Mats Pedersen, alors lui, il peut jouer sur tous les tableaux, hein. Il peut essayer de suivre les meilleurs pour s'imposer s'il y a une arrivée en petit comité 3-4, ou bien s'il y a un sprint massif, il peut aussi avoir son mot à dire. Mats Pedersen qui pourrait bien être le favori du jour. À présent, c'est une équipe française, Cofidis, qui emmène le peloton. Eux, on les a un tout petit peu moins vus, on les a beaucoup moins vus même pendant ce Tour de France. Ils font pas un super tour, mais ils peuvent le sauver aujourd'hui parce qu'ils ont un sprinter dans leur équipe, le Belge Milan Fretin, qui peut ambitionner de s'imposer sur les Champs-Élysées. Je vous disais tout à l'heure que c'était une histoire belge. Il pourrait essayer, lui, de prolonger cette hégémonie des Belges. On voit à présent l'équipe Soudal Quickstep rouler. On peut citer quelques favoris. Donc, si jamais on a une arrivée au sprint tout à l'heure, je vous ai parlé d'Olaf Coy, je vous ai parlé de Milan Fretin. On peut citer Biniam Girmay, l'Érythréen, également ancien maillot vert du Tour de France. On peut citer également Max Kanter, l'Allemand de l'équipe Asana. On peut citer Søren Warren Kjold, le Norvégien, qui lui aussi a gagné une étape du Tour cette année. C'était à Nevers. Voilà pour les sprinteurs. Ça, c'est le cas où le peloton réussit à revenir sur les hommes de tête, mais on attend un nouveau feu d'artifice dans la rue Le Pic avec des attaques, encore une fois, des meilleurs coureurs du peloton.
0: Et justement, on va y retourner dans cette rue Le Pic avec Marion Ferrer. On entend l'ambiance, c'est magnifique.
3: Les voitures qui précèdent le peloton sont en train de passer dans la rue Le Pic. Donc on se prépare à faire les hauts là. Les mains sont en bas. Ça commence à frémir. On attend les coureurs. C'est le dernier passage. Donc c'est le moment de l'explosion dans Montmartre où ça va crier très très fort. J'ai aucun doute. Hein, ils sont prêts.
0: Ils sont chauds.
3: Ils ont attendu toute la journée. Ils sont là depuis midi.
0: Ah, on entend là. Voilà.
3: Petit hola derrière moi. Avec la moto même du Tour qui harangue la foule, il n'y a pas besoin de les haranguer, hein. Ils sont prêts, ils sont au taquet.
0: Il reste encore un peu moins de 12 km avant l'arrivée, cette arrivée finale sur les Champs-Élysées que nous allons vivre bien sûr ensemble. Et Thomas Coignat qui est toujours avec nous en direct des champs, ouais, justement.
6: C'est parti hein, pour ascension de cette rue Le Pic, un petit kilomètre à monter et c'est l'équipe Visma Lease Bike qui emmène le peloton avec Victor Campenaerts là, mais qui est vite dépassé. On cherche Tadej Pogacar. Gachar, il n'est pas dans les toutes premières positions du peloton. Il est en train de remonter là sur la gauche de la route pour probablement porter son attaque. C'est le maillot vert Mats Pedersen qui est parfaitement bien placé. Est-ce qu'il va essayer de s'échapper comme ils l'ont fait sur les deux derniers tours? En attendant, c'est le Britannique Fred Wright qui mène le peloton pour l'équipe Pinarello Q36-5. L'ambiance est encore une fois exceptionnelle dans cette rue Le Pic. On voit les rangées de spectateurs qui harangent la fougue et Fred Wright qui est en train de sortir. Voilà peut-être l'homme que l'on n'attendait pas. On attendait les tout meilleurs coureurs du peloton et c'est un Britannique qui est en train de s'offrir le luxe de passer cette côte de Montmartre en tête. Il lui reste 450 mètres et derrière, les mêmes acteurs que tout à l'heure sont là. Mathieu Van Der Poel, Tadej Pogacar dans sa roue et Mats Pedersen. Oh, il part, quelle accélération de Mathieu Van Der Poel. Pogacar qui a du mal à garder la roue. Pogacar qui est en train de perdre centimètre par centimètre, de se battre. On l'a jamais vu autant au supplice dans ce Tour de France. Van Der Poel est en train de sortir, ils ont pris une dizaine de mètres d'avance sur le peloton. Pogacar qui s'est accroché à un virage et puis on va aller chercher le sommet de cette côte de Montmartre. Il écrase les pédales, Mathieu Van Der Poel, quelle puissance. Pogacar est dans sa roue, il va falloir surveiller avec combien de temps ils vont passer en avance sur le peloton tout à l'heure, là dans quelques secondes, quand on sera au sommet. Van Der Poel devant Pogacar dans les derniers virages, ce sont les deux plus costauds cette fois-ci. Pedersen n'a pas pu les suivre, Evenepoel n'a pas pu les suivre non plus. Ça y est, les voilà au sommet de cette côte. Ils vont maintenant attaquer la descente. Ils ont 10 km avant le retour sur les Champs-Élysées, avant l'arrivée finale de ce Tour de France pour résister au peloton. S'il y en a deux qui sont capables de le faire, c'est bien eux.
0: Merci Thomas Coignat. Nous avons vécu ensemble en direct cette ascension de Montmartre. C'est incroyable de voir ça. Ces images sont magnifiques. Merci beaucoup Thomas Coignat. On vous retrouve dans un instant. Le temps de nous, c'est une petite pause musicale. On va écouter. Non, alors attendez, on vous me dire, nous sommes en direct. Nous retrouvons tout de suite en direct Bernard Adam. Bernard, alors vous êtes sur les Champs-Élysées, que se passe-t-il?
7: Beaucoup d'ambiance, écoutez, ça applaudit très très fort avec les motos et les coureurs qui sont en train de passer devant nous. J'ai vu vu qu'un coureur passer en avant. Et ça va très vite, ça va très vite. C'est de plus en plus rapide ce Tour de France. Ça s'accélère et on sent qu'il y a une ambiance de folie. On applaudit partout, les gens sont là, c'est vraiment la ferveur. Et c'est vraiment super d'être là pour vous et sur les auditeurs d'ici, devant bien ce Tour de France inédit avec cette boucle de 89 km. Ce tour ici qui va bien sûr passer sur les Champs-Elysées, Montmartre, il revient. Et c'est excellent et on passe un excellent moment.
0: Merci Bernard Adam, notre reporter sur notre radio ici. On va retrouver Thomas Coignac tout de suite parce que maintenant ça va aller très vite l'arrivée là.
6: Ah oui, là ça va aller très vite. Il reste 9 km dans 7-8 minutes. On y sera à cette arrivée du Tour de France. Et toujours deux hommes en tête, Mathieu Van Der Poel et Tadej Pogacar qui se relaient, le Néerlandais et le Slovène. Deux qui ont remporté les championnats du monde et qui n'ont jamais gagné sur les Champs-Elysées. C'est une victoire de prestige pour tout coureur de s'imposer sur la plus belle avenue du monde. Normalement, c'était réservé aux sprinteurs. Depuis qu'on a mis la butte Montmartre, eh bien, d'autres types de coureurs peuvent y prétendre, notamment les tout meilleurs du peloton, notamment un Mathieu Van Der Poel et un Tadej Pogacar. Alors, avoir 8 km, 7 secondes d'avance, ils perdent rien. Là où tout à l'heure, eh bien, le peloton était revenu rapidement, ils vont être de retour là sur les Champs-Elysées avec un petit matelas de 6-7 secondes. Tadej Pogacar qui fait un petit geste du coude pour demander le relais et Mathieu Van Der Poel qui le relaie. Bruno Blanza, on vous retrouve, vous êtes juste derrière la ligne. Quel combat entre deux des meilleurs coureurs du monde et le peloton.
8: Alors on a un Tour de France assez fou depuis le début, Thomas, et ça se poursuit et ce sera le cas probablement jusqu'à la ligne après 3200 km. C'est ça qui est assez dingue et on voit, et vous l'avez suffisamment répété depuis tout à l'heure, deux immenses champions. Ce qui m'interroge un petit peu, c'est que Pogacar, qui est tellement sûr de lui, là il se retourne pour voir justement si les équipiers d'Olaf Koy et donc de Paul Sexas ne sont pas trop loin. Ils sont dans le rétroviseur, on a 7 secondes alors que c'est lui qui mène toujours devant Van Der Poel.
6: Ah, on l'a vu souffrir hein, Bruno Tadej Pogacar dans la côte de Montmartre. Nous qui avons suivi ces 3 semaines de Tour de France, on l'a rarement vu souffrir sur un vélo Tadej Pogacar. Là c'était le cas face à l'accélération de Mathieu Van Der Poel, mais il a tellement d'orgueil, tellement d'envie de gagner qu'il s'est accroché jusqu'au bout, Bruno.
8: Exactement, et puis on interrogeait Mathieu Van Der Poel ce matin alors que vous savez le départ a été recentré ici dans la capitale, mais à la base eh bien, les coureurs devaient partir de Thoiry, et quand on l'a interrogé c'était là-bas justement Mathieu Van Der Poel, on lui disait mais l'étape est-ce qu'elle est pour vous, l'avez-vous coché, parce qu'il y a éventuellement, si ça arrive au sprint, Philipsen dans cette formation Alpecin qu'il a fait gagner d'ailleurs hein, en fin de tour, mais qu'il a quand même réussi à faire gagner, et il disait pourquoi pas effectivement, mais je pense que Tadej la veut, je pense que Tadej l'a vu, il a dû le répéter 3 ou 4 fois, et il le savait, il le sait, il s'en rend compte, mais lui aussi Mathieu Van Der Poel veut marquer forcément les esprits et l'histoire.
6: Tadej la veut, Mathieu la veut, ce sera peut-être un des deux dans les prochaines secondes. Toujours 8 secondes d'avance sur un groupe de poursuivants où on compte Perchtrand Agenès et Matteo Jorgensen, deux coureurs de l'équipe Visma Lease a Bike, Ben Illy pour l'équipe IF, Matej Moric de la Bahreïn, Jasper Stuyven pour l'équipe Soudal et Jonas Abrahamsen pour la formation Uno X, que des coureurs de classique. Et ensuite eh bien, une dizaine de secondes derrière ces hommes-là, il y a les sprinteurs avec Mats Pedersen, Olaf Koy et Binyam Girmay. Il reste 6 km Fabien.
0: Oui, 6 km, nous vivons ça ensemble en direct, Thomas Coignac.
5: Avec des frissons.
0: Avec des frissons, bah oui, moi j'adore écouter, je pourrais l'écouter des heures, Thomas Coignac et Bruno Blanza sur sa moto. Ici nous sommes vraiment au cœur de la course et franchement on a réussi avec le temps, c'était pas gagné.
5: Passé à travers les gouttes, effectivement, on avait prévu d'avoir un petit peu de pluie malheureusement, heureusement d'ailleurs, c'est beaucoup moins glissant que prévu et ça roule beaucoup mieux dans le secteur de Montmartre et sur cette rue Le Pic.
0: Eh bien merci Thomas Etchebiri, on retrouve un autre Thomas Coignac. Il nous reste 6 km, ça y est là, 6 km.
6: Ouais, et on va revenir sur ce circuit des Champs-Elysées. Ça commence à sentir bon pour Mathieu Van Der Poel et Tadej Pogacar. Alors là, si on a un sprint à deux entre les magnifique deux hommes, eh ben ce sera absolument royal. Et je vous dis, j'aime bien jouer, j'aime bien parier, mais entre ces deux-là, c'est compliqué.
0: Alors, oui, vous alors, dire qui, vous mouillez qui pas.
6: Si je dois parier, je parierai dans un sprint à deux sur Mathieu Van Der Poel. Oui, Bruno Blanza, vous qui êtes derrière la ligne, un petit pari peut-être.
8: Allez, ben on va prendre l'autre maillot, effectivement, le jaune, forcément. Mais très honnêtement, devant. Ils gagnent du temps sur Jorgensen, donc ça c'est assez intéressant pour les deux. Ils prennent d'immenses relais, hein. Ça dure à chaque fois une vingtaine de secondes chacun. On sent qu'ils appuient très très fort sur les pédales. Les deux, ils se disent c'est maintenant que ça se joue. Il y a combien de temps, Thomas? 20-25 minutes. Ils étaient déjà partis en tête lors de l'avant-dernier passage. Ils pensaient peut-être faire la différence. Le peloton est revenu et là ils sont encore là. C'est ça qui est dingue. Et puis très honnêtement, en remontant le long des Champs-Élysées, à un moment donné, quand sur les écrans géants, il y en a plusieurs disséminés sur la plus belle avenue du monde, et bien quand on a vu que Van der Poel attaquait, il y avait plein de supporters belges. J'ai entendu très honnêtement la foule commencer à crier, à dire allez, allez, allez. Et c'est ça aussi qui est sympa, parce que tout le monde vit sur les écrans géants avant de les voir pour le coup en vrai ici. Tout le monde vit ce duel encore une fois exceptionnel.
6: Les deux meilleurs coureurs du monde de retour sur la plus belle avenue du monde. Ils ont contourné l'Arc de Triomphe. Ils sont dans la descente des Champs-Élysées. Ils vont passer juste devant nous et ils creusent l'écart. Ils avaient 7-8 secondes d'avance une fois la descente de Montmartre effectuée. Ils ont 13 secondes d'avance à présent sur le groupe Jorgensen, 17 sur le groupe des sprinters. Ils vont passer juste devant nous là. Rendez-vous compte de la chance qu'on a. Ils vont être à 5 mètres de nous là, au pied de la tribune commentateur, dans la descente des Champs-Élysées. On voit la voiture rouge, celle de Christian Prudhomme, le patron du Tour de France, passer devant nous, les motos, et puis ce seront les deux hommes de tête, Tadej Pogacar, le maillot jaune, le coureur qui écrase ce Tour de France, mais qui aujourd'hui, comme sur les classiques de printemps, trouve un adversaire à sa mesure, et ça c'est Mathieu Van Der Poel. Mathieu Van Der Poel, c'est pas un coureur de grand tour, il gagnera jamais le Tour de France, il gagnera jamais une course de 3 semaines, il est trop lourd pour passer les plus hauts sommets en tête. Mais alors sur les classiques, quand il faut faire preuve de puissance, quand il faut écraser les pédales sur des efforts de 3-4 minutes ou encore moins, comme peuvent être celui de la rue Le Pic, et bien alors là il est aussi fort, voire plus fort que Tadej Pogacar. Ils s'affrontent tous les ans sur les classiques et ils se sont affrontés notamment cette année sur le Tour des Flandres. Je vous disais que c'était une course qui leur convenait à tous les deux. Et bien sur le Tour des Flandres cette année, Tadej Pogacar a battu Mathieu Van Der Poel. La revanche, c'est donc dans quelques minutes. Ils sont en train de faire le demi-tour. Ils vont bientôt passer le jardin des Tuileries et remonter par la rue de Rivoli.
0: Et nous vivons ces derniers kilomètres avec vous, Thomas Coignac. Merci de nous faire vivre cette dernière étape de Tour de France. Et nous avons une ambiance aussi sur les Champs-Élysées avec Bernard Adam, notre reporter également sur place. Bernard, il y a eu des applaudissements, il y a eu des cris aussi au moment que les coureurs sont passés devant vous.
9: Ah bien sûr, oui. Ça, tout le monde s'approche des barrières. On veut tous voir Pogacar son coéquipier avancer et essayer de gagner. Hein. Et donc le peloton est passé devant nous. Il y a une folle ambiance, toujours les coureurs qui passent devant nous, la caravane également qui est là, et beaucoup beaucoup d'ambiance.
0: Ambiance
9: on
0: aussi.
9: Sent que la pression est forte là ici pour que on puisse applaudir le vainqueur à quelques kilomètres. Maintenant ça va se jouer dans quelques temps et donc on est là et on est derrière les barrières pour pouvoir applaudir.
0: Ambiance bon enfant. Merci Bernard Adam en direct des Champs-Élysées.
5: Quel match, quand même.
0: Oui, 2,5 km, ça y est, on arrive. Hein, Thomas Coignac, tout se joue là.
6: Et le peloton qui se rapproche, il y avait 13 secondes, il n'y en a plus que 10, il n'y en a plus que 9 maintenant entre Pogacar, Van Der Poel et le groupe des sprinters. 2 km, ils viennent de tourner à gauche, ils prennent le tunnel, ils vont remonter par la rue de Rivoli avant de retrouver la place de la Concorde et de sprinter à deux sur les Champs-Élysées. S'ils arrivent à tenir en respect le peloton, 8 secondes d'avance, 1900 mètres, Bruno Blanza, c'est la folie sur les champs.
8: Ouais, c'est assez hallucinant, je me rapproche des supporters, je vois des drapeaux mexicains, des drapeaux danois, un drapeau bien évidemment tricolore, le bleu, blanc, rouge. Il n'y aura pas de victoire française probablement, mais c'est assez dingue encore une fois ce que font Pogacar et Van Der Poel dans la descente des champs. Ils étaient à quasiment 60 km/h quand ils sont passés devant nous. Là ils sont à peu près dans la montée à 47-48 et très honnêtement ils appuient mais énormément, ils ne se retournent jamais. Alors c'est pas Paris-Roubaix malgré les pavés, vous l'avez dit tout à l'heure Thomas, c'est Paris-Paris aujourd'hui, mais pour le coup c'est une vraie classique également, et encore plus quand on a ces deux immenses champion.
6: Et c'est le faux plat montant, celui qui fait mal aux jambes, celui qui brûle les cuisses après 3 semaines de Tour de France. Ils ont ferraillé en haute montagne jusqu'à des cols à 2600 mètres d'altitude avec le Galibier. Et là, ils s'expliquent sur la montée des Champs-Élysées. 1 km, 5 secondes. secondes d'avance. Le suspense est à son comble. 5 secondes d'avance pour Mathieu Van Der Poel et Tadej Pogacar qui vont là être de retour sur les Champs-Élysées. 900 mètres, Van Der Poel est en tête, Pogacar dans sa roue. Est-ce qu'il va le relayer, Tadej Pogacar, ou est-ce que ça va commencer à s'observer? Le dernier virage à droite, allez, les voilà sur les Champs-Élysées. 800 mètres, Pogacar en tête, Van Der Poel dans sa roue, et le peloton qui revient lancer comme une balle aux trousses des deux hommes. Ils vont rentrer le peloton. Ce sera peut-être ni Pogacar ni Van Der Poel, mais un sprinter. C'est l'équipe Cofidis qui est en train de rouler pour Milan Fretin. Van Der Poel qui se décale sur la droite de la route. Ah, ça va peut-être tenir. Van Der Poel qui lâche Pogacar. Van Der Poel qui va aller s'imposer peut-être tout seul. Les sprinters qui ont du mal, qui perdent à présent à nouveau mètre après mètre. Mathieu Van Der Poel à 300 mètres. Il y a une chute derrière, mais Mathieu Van Der Poel qui va résister peut-être au sprinter. 200 mètres pour le Néerlandais avec Pedersen qui essaye d'aller le chercher. Mathieu Van Der Poel va aller au bout. Mathieu Van Der Poel, attention au retour de Pedersen. Ça va se jouer sur la ligne. Van Der Poel à gauche de la route, Pedersen à droite. Van Der Poel qui résiste, il jette le vélo et il s'impose, ou c'est son coéquipier Philipsen. En tout cas, c'est un coureur d'Alpecin qui a levé les bras et il me semble bien que c'est Van Der Poel, Jasper Philipsen, qui le désigne du doigt. Ça va peut-être se jouer à la photo finish, mais il me semble bien que c'est la victoire de Mathieu Van Der Poel. Bruno Blanza, ils arrivent vers vous.
8: Ouais, effectivement, ils sont en train de passer. On voit Olaf Coy notamment qui est présent avec les coureurs Alpecin. Il est en train, très honnêtement, presque de cracher, de vomir, Mathieu Van Der Poel, tellement l'effort a été surpuissant. Mais quelle arrivée, c'est lui qui est félicité en tous les cas,
6: hein. Victoire de Van Der Poel, j'ai confirmé.
8: Vient lui taper dessus, il est devant nous à 2 mètres, exceptionnel. Mais quel effort, il est allongé sur la chaussée, sur les Champs-Élysées, il est tombé de son vélo, il ne se tient la tête, Mathieu Van Der Poel. Quelle victoire, quel succès, il n'en peut plus. Très honnêtement, on n'exagère pas, Philipsen est en train de lui taper sur l'épaule, on n'exagère pas en disant qu'il est allé au bout de lui-même. Il s'est mis à sprinter, hein, sur les 6 derniers mètres, les 10 derniers mètres, alors que c'est encore une fois, il est allongé, c'est assez impressionnant à voir, avec le visage sur la chaussée, Mathieu Van Der Poel. Philipsen est à côté, a enlevé son casque, il est protégé désormais, le coureur Mathieu Van Der Poel. Mais il faut voir s'il n'y a pas de problème particulier, je ne crois pas, mais en tous les cas on ne peut pas s'approcher de lui forcément. C'est un Alpecin qui gagne, c'est Van Der Poel qui gagne, mais quel finish, Thomas, quel finish, oui, de champion.
6: Ah bah alors ça, c'est la plus belle étape des Champs-Élysées depuis un petit moment, peut-être la plus belle étape de ce Tour de France, peut-être la plus belle course de la saison, de l'année cycliste qu'on vient de voir. Et pour vous expliquer ce qui se passe, c'est que donc ce sont deux Alpecin, Van Der Poel et Philipsen, ils sont dans la même équipe, et donc eh bien elle voulait jouer sur les deux tableaux avec un homme fort, Van Der Poel, avec un sprinter, Philipsen. On a lancé le sprint du côté d'un de leurs adversaires, Mats Pedersen. Philipsen est resté dans la roue le plus longtemps possible et il a arrêté de pédaler tout simplement dans les derniers mètres. Il voulait laisser la victoire à Mathieu Van Der Poel. Rendez-vous compte, vous êtes un sprinter, vous arrivez sur les Champs-Élysées, vous avez votre leader qui est devant vous de quelques mètres et vous vous payez le luxe de terminer deuxième pour le laisser gagner. Il s'écroule au sol, Mathieu Van Der Poel, de fatigue. On a l'image que nous décrivait Bruno Blanza, il est allé au bout de lui-même et finalement c'est beau que ça se termine ainsi, que ce soit les deux échappés qui s'imposent, Van Der Poel et Pogacar. Pogacar qui n'était pas dans son registre, c'est un peu trop plat pour le Slovène, le meilleur en montagne évidemment. Il a laissé filer Mathieu Van Der Poel à 500 mètres de l'arrivée et le Néerlandais, bouche ouverte, vient s'imposer donc sur la plus belle avenue du monde, sa deuxième victoire dans ce Tour de France. Lui qui avait déjà gagné, eh bien c'était à Ussel un peu plus tôt dans ce tour. Quelle étape, quelle finale on vient de vivre ici sur les Champs-Élysées.
10: Merci Thomas Cognac pour ce final vraiment magnifique, de nous avoir fait vivre, de nous avoir fait vivre cette dernière étape sur les Champs-Élysées.
5: Et quelle étape.
10: Et on revient avec Bruno Blanza.
6: Bruno Blanza derrière la ligne.
8: Oui, j'étais justement en train de voir, notamment avec Milan Fretin, le sprinteur de la Cofidis, le Belge, mais c'était pas certain qu'il puisse parler. On va essayer de lui demander. Milan, s'il vous plaît, c'est possible une petite réaction ou pas en français? Racontez-nous un petit peu, alors qu'il est en train de féliciter. Comment vous avez vécu tout cela là?
11: English, sorry.
8: Ah ouais, non, in French, is possible in French?
11: Non, pardon, désolé.
8: In English, please.
11: Yeah, yeah. Sorry, what did you say? Yeah.
8: I said, can you explain us?
11: Was a hectic final.
6: C'était un final complètement fou.
11: But yeah, we were three guys, Alex Aramburu, Alex Kirsch, and they did a really great job to keep me in the front.
6: On était avec trois mecs qui ont fait un sacré boulot pour me ramener devant, mais finalement j'étais un petit peu enfermé et les jambes n'ont pas vraiment tout à fait répondu.
11: C'est que
6: j'étais un peu vide. Et voilà, il a fait ce qu'il pouvait, Milan Fretin, le sprinter de l'équipe Cofidis.
8: Effectivement, je vais essayer d'aller voir si je ne peux pas aller voir notamment Anthony Turgis, peut-être.
6: Vous nous dites, Bruno Blandin, si vous êtes en direct, évidemment, avec les coureurs, passer cette ligne d'arrivée sur les Champs-Élysées. En tout cas, victoire de Mathieu Van Der Poel devant son coéquipier Jasper Philipsen. Troisième place pour le Danois Mats Pedersen. Quatrième, Max Kanter, l'Allemand. Cinquième, Olaf Koy. Et vous parliez d'Anthony Turgis, le Français de l'équipe Total Energy. Il termine huitième, tandis que Milan Fretin, le Belge, qu'on vient d'entendre lui, est neuvième. Dixième place pour un autre Français, Clément Russo, de l'équipe Groupama FDJ United. Bruno Blanza.
8: Oui, avec Anthony Turgis et ses équipiers, on vient vite fait, on est désolé, on est en direct, on vous embête rapidement. Vous étiez en train de refaire le sprint. Je crois bien que vous faites huitième. C'est ça, huitième.
12: Oui, j'étais en bonne position. Après, je suis en attente qu'un sprinter lance. Et ils n'ont pas voulu lancer trop tôt et en fait tout le monde se déclenche à 200 mètres. Donc le temps d'avance que j'avais pris dans les virages est revenu. Et ça fait que voilà, c'est ma place sur le Tour de France. Parmi les 10 meilleurs sprinters, il y a juste Van Der Poel qui s'est glissé en première place aujourd'hui.
8: Vous y avez cru à un moment donné de rattraper Van Der Poel?
6: Historique en tout cas cette étape avec la victoire de Mathieu Van Der Poel sur les Champs-Élysées, et historique aussi au niveau du classement général, puisque Tadej Pogacar, c'est officiel, il a passé la ligne d'arrivée, remporte son cinquième Tour de France. Il devient co-recordman des victoires sur le Tour de France à égalité avec Jacques Anquetil, avec Eddy Merckx, avec Bernard Hinault et avec Miguel Indurain. Donc grand merci à vous, Bruno Blanza. On a passé ces trois semaines ensemble, on vous a fait vivre ce Tour de France 2026 et c'était un réel plaisir.
0: Et merci à vous aussi, Thomas Coignac, notre commentateur. Vous avez fait vibrer pendant trois semaines. Merci.
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0: 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Très belle soirée avec Émilie Mazoyer et Décibel.
13: Salut à toutes, salut à tous et bienvenue dans la sélection d'été de Décibel. Ce soir, le plus rock'n'roll des Top Chefs choisit la musique pour vous pendant une heure. 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
13: Salut à toutes, salut à tous et bienvenue dans Décibel. Vous le savez, le Décibel du samedi, la programmation musicale est confiée à une personnalité de la musique ou pas. En l'occurrence, ce soir, mon invité, il a un groupe. Oui, Philippe Etchebest. Il a des cuisines, évidemment, des étoiles Michelin, assurément, des succès télé, on le sait, depuis de nombreuses années, mais également un groupe, Chef and the Gang. On va parler de tout ça et de la playlist parce que, croyez-moi, il va vous soigner ce soir, le chef. Bonsoir Philippe Etchebest.
15: Bonsoir.
13: Comment ça va?
15: Ça va très bien. J'aime bien la présentation.
13: Ah, c'est vrai?
15: Ouais, c'est sympa.
13: Bon, écoutez, on démarre alors du bon pied. Ça va, on n'est pas dans Cauchemar en cuisine, je suis contente. Alors, Top Chef a recommencé il y a trois semaines. Vous avez tout bousculé, c'est-à-dire que il y a plus de brigade, il y a plus de cuisine, les
15: il y a plus rien
13: à bouffer. Voilà. On a vu pour le moment le premier épisode à la montagne, le deuxième à la plage. En tout cas, c'est comme Martine. Donc là, c'est Martine à la plage. Ouais. Et le prochain épisode, donc qui sera dans 4 jours, mercredi, hommage à Paul Bocuse.
15: Ah oui. Ah, ouais.
13: Ça va être un grand moment, ça.
15: Ouais. Alors c'est bien dommage parce que c'est la seule où je suis pas.
13: Ah, celle de Paul Bocuse. Alors vous n'y étiez pas peut-être parce qu'aussi avec ces nouveaux modes de tournage où il n'y a pas les cuisines de Top Chef et un endroit où tout le monde se retrouve, ça a dû être un tournage, ça doit être un enfer à organiser si vous changez de lieu toutes les semaines.
15: C'est vrai, c'est un grand bravo à l'équipe de prod, franchement. Ouais. Ils ont fait un travail incroyable parce que déplacer tout ce matériel, tout ce monde comme ça, en si peu de temps à chaque fois, c'était une perte.

0: de temps. Ça fourmillait dedans. Il y avait une centaine de bonshommes qui démontaient, qui chargeaient. C'était un truc de dingue. C'est une organisation, une logistique assez impressionnante.
1: Moi, je suis contente que vous soyez là ce soir, Philippe Etchebest, pour faire la playlist. Parce que, bon, je le disais, c'est un secret pour personne. Vous êtes un fan de musique. Vous avez votre groupe Chef and the Gang avec quatre camarades. Donc, vous donnez des concerts régulièrement.
0: Oui, bien sûr. On en fait 10-12 dans l'année à peu près.
1: C'est ça, là, le 8 mai, vous serez à Condom, le 13 juin à Saint-Prouan, le 8 août à Auxy-le-Château. Vous baladez dans les festivals.
0: Il y a la musique à Bordeaux aussi. Ouais. Enfin, au mois de juin, on a trois dates, je crois. Non, on se balade un petit peu, c'est sympa. Ouais. Et puis, c'est surtout, je précise à chaque fois, c'est pour les pompiers solidaires. Moi, on joue pour une association et on y tient vraiment. On se fait plaisir et on fait plaisir aussi.
1: Ouais, et je pense que l'amour du rock et la vie d'un rocker, ça ressemble pas mal à la vie d'un chef. Alors en plus, aujourd'hui, les chefs sont devenus des vrais rockstars. C'est-à-dire que avant, les chefs étaient un peu cachés dans la cuisine. Là, maintenant, il y a un côté rockstar.
0: Il y a plus de visibilité maintenant, c'est vrai. Maintenant, c'est vrai que la cuisine a pris une grosse part au niveau de la télévision.
1: Ah ouais, et vous n'y êtes pas pour rien. C'est un peu votre faute. Il n'y a pas que vous.
0: Ça a commencé avec Maïté, en fait. C'est vrai, je disais, Maïté, où ça a vraiment commencé à devenir très populaire. Puis il y a eu Robuchon avec Bon Appétit.
1: Oui, c'est vrai.
0: Voilà, puis après, ça a pris forcément l'ampleur qu'on connaît aujourd'hui.
1: Et ouais, puis c'est une vie, voilà, où on voyage pas mal, effectivement, comme les rockers, où aussi il y a un côté vraiment de solitude, en fait, pour concocter, avoir des idées, etc., au début, et puis ensuite se retrouver en groupe ou en brigade pour tout exécuter. Je trouve qu'il y a un parcours quand même qui se ressemble.
0: Oui, c'est un petit peu ça. Après, il y a le moment où... c'est pas tant qu'on s'isole, c'est-à-dire que les idées, elles viennent comme ça. Enfin, ça dépend de chaque personnalité aussi. Hein. Moi, j'aime pas me retrouver seul devant une feuille et dire qu'est-ce que je vais faire. Je ne sais pas faire ça.
1: Donc, vous faites déjà avec...
0: Après, ça peut être des inspirations de marché, de produits, de vaisselle même. De penser un plat à travers une assiette. Et puis ensuite, après, c'est un partage que je fais avec mes équipes. Là, j'en viens d'ailleurs. J'étais avec à Maison Nouvelle avec Camille. Et on a réfléchi sur les plats du nouveau menu. Donc on a fait des essais. En tout cas, moi, je donne les directives. Et on a fait des essais qui étaient plutôt concluants aujourd'hui. Je suis très content d'ailleurs.
1: Bravo.
0: Donc, voilà. Oui, c'est un petit peu comme ça que ça se passe.
1: Et vous écoutiez de la musique ou pas? Ou alors vous êtes réservé pour nous, là, pour ce soir?
0: Non, là, pour le coup, non, j'écoutais pas de musique. C'est vrai qu'on est plutôt concentré quand on met au point les plats. La musique, ça vient plus tard.
1: Bon, alors, je sais que c'est la question horrible à vous poser. Choisissez 10 chansons qui représentent ce que vous aimez, votre vie. C'était compliqué.
0: C'était très, très dur. Parce que la musique, elle a bercé, elle berce toujours ma vie, en fait. Ouais. Et elle me sert de référence à chaque fois dans le temps. J'ai pas beaucoup de mémoire. J'oublie, en tout cas, beaucoup de choses. Mais les musiques me rappellent des périodes bien précises de ma vie. Je peux donner, pour ça que je suis très bon en général dans les quiz, parce que j'arrive à donner le nom du groupe, la date souvent, parce que j'ai ces références là.
1: Alors on va commencer avec votre enfance, puisque c'est comme ça que vous avez commencé la liste que vous m'avez envoyée, et on est au Pays Basque. Alors je tente la prononciation, mais tapez-moi sur les doigts à tout moment, Philippe Etchebest. Gaztelu Zahar.
0: Gaztelu Zahar.
1: Zahar. Ouais, c'est ça. Et la chanson Zatoz, Jan Koigo. Non, là, c'est n'importe quoi. Pardon, les Basques. En tout cas, c'est votre enfance et votre famille aussi.
0: Oui, c'est ma famille. Enfin, mes parents, mon père est basque forcément, et quand on faisait les repas de famille, les communions, tout ça, ça se terminait toujours en chant basque. Et même dans la voiture, quand on partait, ça chantait dans la voiture basque, ça chantait tout le temps. Donc j'ai été bercé aussi par cette culture-là et beaucoup par la musique.
1: Allez, grâce à Philippe Etchebest, on fait tous un tour au Pays Basque. Vous écoutez.

0: s'appelle Gaztelu Zahar, et donc c'est une chorale, un groupe de chant basque.
1: Voilà. Mon cousin Jean-Bernard chante dans cette chorale, justement.
0: Ah, extra. Et ça, on peut aller les voir en concert,
1: parfois il y a des concerts qui se passent. Ils sont déjà venus à Bordeaux aussi, ouais. Il y a quelques années, mais ils tournent de temps en temps, effectivement. Ouais.
0: Bon, super, en tout cas, il y a plein d'albums qui sont disponibles sur les sites de streaming également. Gaztelu Zahar, premier choix extrêmement intéressant.
1: Qu'on n'entend pas souvent.
0: C'est hors des sentiers battus.
1: Ce n'est pas le genre de musique qu'on entend souvent sur les radios, mais c'est bien, je trouve, de faire découvrir.
0: C'est très bien. Alors, Philippe Etchebest, le premier 45 tours que vous avez acheté, c'est L'Aise-Béton de Renaud.
1: L'Aise-Béton de Renaud.
0: Et vous n'avez même pas chippé, parce que franchement, vu les paroles de la chanson, Renaud, ça pouvait se voler, hein, à l'aise. Hein.
1: J'avais pas intérêt.
0: C'est vrai. Ah, fallait filer droit.
1: Oup, oup, oup, oup, oup. Non, ça c'était pas. On n'a pas été élevé comme ça à la maison.
0: Donc vous écoutiez des chansons de Loubar, mais vous n'étiez pas du tout un Loubar.
1: Non, pas du tout. Non, c'était. Alors là, pour le coup, ça me rappelle vraiment un plein de souvenirs. J'étais gamin, j'avais même pas 10 ans. Et j'ai adoré cette chanson. Donc avec mon argent de poche, je me suis acheté ce 45 tours. Il y avait L'Aise-Béton face A et Je suis une bande de jeunes. Face B.
0: Double raison d'aller chourer des 45 tours, là, franchement. Et alors, est-ce qu'il est venu un jour manger dans un de vos restos, Renaud ?
1: Oui, absolument.
0: Ah, c'est vrai.
1: Je l'ai reçu c'était à Chancelade, au château d'Héréna, à l'époque, quand j'étais. Il est venu dîner et il a dormi au château.
0: Ah, et alors, vous avez osé aller lui parler ?
1: Bien sûr, je dis que j'étais fan, j'adorais. je connais plein de ses chansons. J'ai un album qui s'appelle Un Olympia pour moi tout seul. Je connais toutes ses chansons par cœur, pratiquement.
0: Oh là là.
1: Pratiquement toutes. Ouais, franchement, j'adore.
0: Alors, on l'écoute pour le plaisir du chef Etchebest, mais aussi pour le vôtre. Il ne faut jamais perdre une occasion d'entendre Renaud râler un bon coup. Et L'Aise-Béton.
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1: Les amis, j'en suis témoin. Le chef Philippe Etchevest connaît par cœur les paroles de Laisse béton de Renaud.
2: Ça faisait longtemps que j'avais pas chanté ça.
1: Oh là là. Ouais. Hey, joli brin de voix en plus.
2: Ben ouais, ça va, je me déberde.
1: Et alors dans Chef and the Gang, là, votre groupe, vous chantez et vous jouez de la batterie?
2: Ouais. Je chante Comfortably Numb de Pink Floyd. Ouais. On joue en acoustique au départ pour le reprendre après avec tout le monde. Et je chante. C'est un peu moins fin, on va dire. Je chante antisocial. Trust.
1: Si on joue. Tu passes toute ta vie pour payer ta pierre tombale. Hey,
2: tu
1: trop bien.
2: Parce que t'es un agent lisant ton journal.
1: Tu marches tel un robot dans les couloirs du métro.
2: Les gens ne te touchent pas. Faut faire le premier pas.
1: Bravo.
2: Ça aussi, c'est mon adolescence. Ça, Trust.
1: Oh. Ah et voilà. On aurait pu faire une liste parallèle avec encore 10 chansons, quoi.
2: Et puis je les ai rencontrés en plus, que ce soit Renaud, on en a parlé. Ouais. Trust. J'ai eu la chance et même de jouer avec Nono de Trust. On a joué à la Cigale.
1: Nono, le guitariste.
2: Donc forcément, il est monté en guest sur Antisocial. Il a joué avec nous. Alors quand t'as le mec qui a joué Antisocial, je te dis pas la pression que tu as, quoi.
1: Ah, j'imagine.
2: Mais c'est fabuleux, c'est extraordinaire.
1: Alors ça, c'est plus flippant par exemple de jouer Antisocial sur scène avec Nono Krief de Trust que de servir un repas.
2: parce que je suis moins à l'aise, on va dire, sur la scène qu'en cuisine. Hein. Moi, ouais. je découvre ça. Ça fait 7 ans que je joue de la batterie comme ça, un petit peu autodidacte.
1: Ouais.
2: Donc, c'est effectivement beaucoup de pression. Puis comme à chaque fois, je fais quelque chose, je suis un petit peu attendu au tournant, il faut que je sois bon. Et moi, ça me va bien parce que ça m'oblige aussi à travailler et à être performant. Donc, j'adore ça.
1: Ouais.
2: C'est le genre de défi qui me plaît beaucoup.
1: Perfectionniste, même dans le rock'n'roll.
2: Puis on a un groupe de copains, ça joue, quoi. Et puis on reprend que des gros standards du rock, que des morceaux que les gens connaissent par cœur pratiquement. Donc le moindre pain, tout le monde entend.
1: Ça s'entend, c'est vrai.
2: Il faut être carré.
1: Allez voir Chef and the Gang s'il passe près de chez vous. Déjà vous verrez Philippe Etchebest et en plus vous ferez une bonne action puisque on le rappelle, hein, vous donnez votre recette.
2: C'est pour les pompiers solidaires.
1: Pour les pompiers solidaires, ça c'est beau. Est-ce que vous faites du Elvis avec Chef and the Gang?
2: Non. Non, on fait pas d'Elvis. Moi, j'adore chanter Elvis aussi. J'aime beaucoup ça. Et j'écoutais aussi pendant cette période Renaud, Elvis Presley. Ça a été un des premiers chanteurs vraiment anglais. Parce qu'à la maison, on écoutait, je chante basque, beaucoup de chansons françaises. Il n'y a pas de trucs en anglais. Ça n'existait pas. On se demande, c'était n'importe quoi, en fait, en vrai. pourquoi t'écoutes ça? On comprend rien. Enfin, bon, bref.
1: C'est drôle.
2: C'était notre époque.
1: Ouais, oui.
2: Et donc, presque j'écoutais Elvis Presley en cachette, quoi.
1: Oh, presque. D'accord. Et alors, c'est bien parce que vous m'avez choisi une chanson d'Elvis qui n'est pas la plus connue.
2: Non.
1: C'est Guitar Man.
2: Ouais, Guitar Man.
1: C'est parce que vous appréciez justement parce que la performance à la guitare sur cette chanson est incroyable.
2: Et puis ouais, elle est super. Puis à la basse quand ça démarre. Enfin, j'adore la tonalité, l'intensité de cette chanson. Elle est rythmée, elle est super. J'adore. Mais c'est vrai qu'il y en a Elvis Presley, il y en a tellement d'autres. Alors, j'aime Elvis Presley dans la période un petit peu presque un peu vers la fin.
1: Un peu Las Vegas.
2: Ouais, exactement. J'aime bien cette période-là. Et ça fait partie justement de Guitar Man de ces chansons-là. Mais il y en a plein. Il y a Are You Lonesome Tonight, il y a In the Ghetto, Don't Cry Daddy.
1: Ah oui, avec les chœurs, gospel, c'est sublime.
2: Une super belle chanson d'Elvis Presley, quoi. J'adore.
1: Bah celle-là, elle passe jamais à la radio, mais elle passe dans Décibel ce soir grâce à Philippe Etchebest. Elle s'appelle Guitar Man et c'est Elvis Presley, forme de petit vénard.

0: Elvis Presley dans vos oreilles en ce samedi soir, les amis. Vous devez cette régalade au chef Philippe Etchebest. C'est vrai. Eh bien, si vous n'étiez pas là, on l'aurait pas écouté.
1: Oui, oui.
0: Voilà, Philippe Etchebest dans la 16e saison de Top Chef, ou la 17e, attendez, je ne sais plus.
1: 17e.
0: Non, il y en a eu 16, c'est
1: 17e,
0: la 17e. Ouais. Oh, c'est incroyable. Ça a recommencé le 4 mars avec un épisode à la montagne, puis un épisode à la plage. Prochain épisode, ce mercredi à 21h10 sur M6, autour d'un hommage à Paul Bocuse. Et puis voilà, vous avez rendez-vous comme ça tous les mercredis soirs à 21h. Et dites, vous savez, vous déjà qui gagne ou pas? Je ne vais pas vous demander qui c'est, je sais que vous n'avez pas le droit.
1: Non.
0: Mais non, vous ne savez pas encore.
1: Mais non.
0: Non, non, non, parce que la fin, c'est en direct,
1: on pas fait
0: Top Chef.
1: De couteau,
0: mais oui, bien sûr.
1: Non, on ne sait pas.
0: Oh, non, vous ne savez pas.
1: C'est dingue, hein.
0: C'est
1: bien fait quand même.
0: C'est fou, c'est bien fait cette émission.
1: Ouais, ouais.
0: Moi, ça marche à fond en tout cas pour moi. Et quand en plus je me rends compte que vous êtes un fan de rock, on se dit il faudrait caler maintenant les tournages de Top Chef avec une tournée de votre groupe Chef and the Gang.
1: Ça, ce serait carrément.
0: Parfait.
1: Je prends là.
0: Dites donc, en parlant de rock, faut qu'on parle de Metallica deux secondes, puisque quand vous nous avez envoyé votre liste de chansons importantes pour vous, vous dites que vos débuts en tant que chef ont été un peu marqués par Metallica et par la chanson Enter Sandman.
1: Ouais.
0: Pourquoi vous associez les deux?
1: Alors, à l'époque, je prenais ma première place de chef à Saint-Émilion et j'avais laissé Dominique, c'était nos débuts tous les deux à Toulouse. Et des fois, quand j'avais fini le service, je prenais ma moto, j'avais une grosse moto, et je filais à Toulouse de nuit. Et je me mettais Metallica dans les oreilles.
0: Vous retrouvez votre amoureuse, mais c'est tellement romantique. Mais c'est génial.
1: Et j'avais l'album de Metallica dans les oreilles.
0: Ah ouais, Black Album.
1: Ouais, ouais, superbe. Et là, je roulais.
0: Allez, tous sur la moto.
1: Ah ouais.
0: Avec le chef Etchebest qui file à 160 km/h vers l'amour.
1: Stop, on ne doit pas le dire 160 km/h.
0: Ah oui.
1: C'est bien plus que ça. Mais bon,
0: 130.
1: Faut surtout pas le dire. Voilà.
0: 130.
1: Voilà. 135, allez.
0: Par là. Voici Metallica.

0: Metallica, Enter Sandman, intact depuis 35 ans cette chanson,
1: ouais,
0: quand
1: ça
0: même.
1: Ça bouge pas. Hein. Et nous, on la joue en concert, on l'a dans notre playlist, et à chaque fois qu'on la démarre, les gens ils sont hystériques.
0: Et alors, est-ce que quand vous n'avez pas votre casquette de batteur-chanteur de Chef and the Gang, mais que vous avez votre casquette de Chef et Chebest en cuisine étoilée, vous pouvez vous permettre, par exemple, au début d'un service, de mettre une chanson comme ça pour motiver tout le monde ou pas?
1: Alors, on le fait pas. Non, on met pas de musique en cuisine.
0: Et puis jamais.
1: Non, parce que alors parfois en mise en place ils en mettent un petit peu, mais pas pendant le service. Alors, ce qui est drôle, c'est que quand vous m'avez demandé de choisir la setlist,
0: oui,
1: en fait j'étais au pass, il manquait des chansons et je mettais sur mon téléphone, je mettais les musiques. Donc j'avais Enter Sandman, il y en avait d'autres. Et puis il y a notre assistante maître d'hôtel Inès qui arrive, elle me dit: chef, on entend la musique en salle. Pardon, c'est moi.
0: Trop drôle. Donc c'est formidable, vous allez dîner chez Philippe Etchebest et à un moment vous entendez Enter Sandman,
1: mais
0: vous savez pas.
1: Ceci dit, à Maison Nouvelle, c'est vraiment une expérience immersive.
0: Oui.
1: C'est ma maison, donc mon univers, et quand les gens arrivent, on les amène au bar et c'est la playlist, c'est les Beatles. Il y a que des Beatles.
0: C'est trop drôle ça.
1: Que des Beatles.
0: Quelle bonne idée.
1: Ouais.
0: Très bonne idée. Ouais. Maison Nouvelle, donc restaurant bordelais, doublement étoilé.
1: Doublement étoilé, hein, absolument.
0: C'est ça, bravo. Et puis il y a toujours la table d'hôte, le quatrième mur, étoilé Michelin.
1: Oui, une étoile Michelin.
0: 2018.
1: Ouais. Il y a aussi le classique, le petit dernier, il y a quelques mois qu'on a ouvert, là, sur la base des grands classiques de la gastronomie française, et le service en salle, ce qu'on ne voit plus, le véritable service, parce que c'est un vrai métier, les découpes, les flambages, le travail au chariot.
0: Ah ouais.
1: Ouais, c'est super. Ouais, c'est top. Pour revenir, vraiment, c'est super.
0: Rendez-vous à Bordeaux, les amis, avec Philippe Etchebest. Et rendez-vous dans deux secondes, parce que vous vous demandez peut-être, une fois qu'il avait écouté Enter Sandman sur sa moto pour aller rejoindre sa dulcinée Dominique, qu'est-ce qu'il lui mettait dans les oreilles pour la soirée romantique? C'était pas Metallica.
1: Ben vous allez
0: voir. Vous allez voir. À tout de suite.
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0: Et notre invité, c'est le seul, l'unique, le chef Philippe Etchebest, qui est un grand amateur de rock'n'roll. Ça, vous l'avez compris depuis le début de l'émission. Ça va, chef? Ça se passe
1: très
0: bien?
1: Très bien, très très bien. Ça me rappelle plein de souvenirs, vous voyez.
0: Bah oui.
1: Je suis content.
0: Ça, c'est le pouvoir de la musique. Hein, ouais, c'est que ça nous remet dans des moments incroyables. Donc, juste avant la petite pause, on vous avait laissé sur votre moto en train de filer entre Saint-Émilion et Toulouse en écoutant Metallica à fond pour aller retrouver votre dulcinée Dominique. Et vous n'étiez pas encore marié à l'époque?
1: Pas du tout.
0: Oh là
1: non,
0: là.
1: C'était le début de notre...
0: C'était la drague.
1: De notre idée. Ouais, on avait passé le cap de la drague, mais c'était nos débuts, ouais.
0: Et donc, il y avait une chanson d'amour,
1: ouais,
0: que vous écoutiez ensemble et que je ne connaissais pas et que j'ai écouté grâce à vous.
1: Ah.
0: Angel in the Snow du groupe AA.
1: Ouais.
0: Alors bêtement, moi je suis habituée à Take On Me,
1: ouais.
0: À les groupes de AA, ces chansons de AA. Mais alors cette chanson-là qui est quand même un slow qui tue, ça vous ramène à...
1: Ouais, c'est une chanson qu'on aimait bien tous les deux, vraiment. Puis c'était une chanson d'amour, tendre, ouais. Voilà. Alors c'est vrai qu'on fait le grand écart là,
0: ah oui,
1: entre Enter Sandman et Angel in the Snow, mais c'est une jolie chanson d'amour, ouais, très bonne.
0: Et est-ce que, alors tout comme Enter Sandman vous ramène sur la moto, si... ce soir, en rentrant, vous mettez Angel in the Snow. Dominique, direct, elle va savoir. Elle va dire, ah, on va danser un slow et tout. Est-ce que c'est une chanson que vous avez encore en commun aujourd'hui?
1: Ça fait longtemps qu'on ne l'a pas entendue. Ah, je crois que... Attends, je ne dis pas de bêtises. Non, ce n'est pas vrai, parce qu'on l'a écoutée il n'y a pas si longtemps que ça. Et c'est vrai que là, ça nous replonge dans plein de souvenirs.
0: C'est beau.
1: Ben oui, il y a plus de 30 ans, hein, déjà.
0: C'est beau l'amour, mes amis.
1: C'est beau, ouais.
0: Angel in the Snow, dans Décibels. Vous écoutez ici, très bonne chanson de samedi soir. Faites un move si vous êtes assis à côté de quelqu'un qui vous plaît bien. C'est le moment.

0: Snow, signé AA, le slow qui tue, offert par le chef Philippe Etchebest, qui est ce soir l'invité de Décibel. Alors, on n'a pas entendu beaucoup de chansons en français depuis le début de l'émission. Il y a eu Renaud, quand même.
1: Oui, oui, oui.
0: Statut du commandeur, c'est normal. Et là, vous nous avez sorti un petit Michel Delpech, derrière les fagots.
1: Exactement.
0: Le chasseur.
1: De la besace, là.
0: Ouais. Alors ça, c'est devenu la chanson non officielle, mais quand même très, très obligatoire des troisièmes mi-temps de rugby. Ça a un rapport avec ça, chef, peut-être ?
1: À l'époque, non, je ne me rappelle pas qu'on chantait non. Michel Delpech,
0: mais,
1: je crois que c'est devenu effectivement maintenant...
0: Pensais que c'est pour ça que vous l'aviez choisi.
1: Non, pas spécialement. C'est une chanson, pas toute jeune cette chanson non plus,
0: hein,
1: mais c'est une chanson que j'aime beaucoup et que j'aime bien chanter en karaoké.
0: Ça y est, on y arrive. Parce qu'en fait, depuis le début de l'émission, il faut que vous sachiez que, bah, évidemment, pendant les chansons, on coupe les micros, mais le chef, lui, ne s'arrête pas de chanter. Et donc, vous êtes un roi du karaoké. C'est vrai, vous
1: j'adore,
0: adorez ça.
1: J'adore le karaoké. Je pourrais chanter plein de trucs et ne jamais m'arrêter. Non, mais j'adore ça. C'est vachement bien. Puis c'est espèce de défouloir aussi, un petit peu.
0: Exactement.
1: Karaoké.
0: Je pense que c'est bon pour l'âme aussi. On en sort
1: oui,
0: bien.
1: Oui,
0: on
1: oui,
0: se
1: oui.
0: sent bien.
1: Oui, oui, absolument. Absolument.
0: Après, il y a des cascades de karaoké. Hein.
1: Oui.
0: Voilà, mais bon.
1: Ah, mais bien sûr. Non, mais c'est toujours un moment qu'on partage aussi avec des amis. C'est toujours sympa. Tout le monde peut participer. Qu'on chante bien ou pas, peu importe. Mais là aussi, c'est un vrai défouloir.
0: Faites ça à la maison. Mettez-vous en mode karaoké pour Le Chasseur de Michel Delpech, que vous connaissez forcément par cœur. Après avoir chanté à plein poumon pendant 3 minutes, vous vous sentirez tellement.

0: chasseurs. Vous avez bien chanté, les amis.
1: Vous écoutez ici. Et on se fait un karaoké géant du samedi soir avec le chef Philippe Etchebest qui nous a concocté une playlist absolument délicieuse. Et donc, à un moment, il fallait qu'on écoute ACDC. Ça fait partie des groupes incontournables. Ah, bien sûr. Ça, c'est ACDC quand on est fan 80, de rock, hard rock.
2: Bien sûr. Ouais. C'est mon premier. Ça fait partie de mes premiers groupes de hard rock que j'ai écouté avec Iron Maiden. ACDC. Alors, sauf que c'est plus facile quand même de jouer d'ACDC que Iron Maiden en concert.
1: Ouais.
2: Iron Maiden, c'est très technique, c'est très compliqué. Mais on joue beaucoup d'ACDC.
1: Et ouais. Ça. Et ça vous a fait aller jusqu'au Hellfest.
2: Oui.
1: Vous avez joué au Hellfest, le festival métal.
2: Improbable. On y était deux fois. C'était une expérience extraordinaire, très rock'n'roll pour le coup, parce qu'on avait fait le Metal Corner sans faire de balance, sans rien. Les groupes s'enchaînaient. Allez, hop, ouf. Allez, 5 minutes pour régler les cymbales, les crashs, les machins.
1: On vous a jeté sur scène.
2: Vas-y, et puis après, tu joues. Puis il y avait 6 ou 7 000 gonzes en furie là qui disaient allez, chef, vas-y. Et en plus, avec des références de cauchemars en cuisine, ils y sortaient. C'était une drôlerie incroyable.
1: Mais c'est très marrant, le public du Hellfest.
2: Ouais,
1: en plus d'être des amateurs de métal,
2: franchement,
1: c'est drôle.
2: Et en plus, ils sont des amateurs. Donc c'est vrai qu'on avait préparé une setlist quand même spécial Hellfest, et on s'était régalé. C'était, alors pour le coup, c'est très rock, quoi. Là, c'était dans le dur, et puis tu vas, tu joues, quoi.
1: Mais quelle vie, chef Etchebest! Allez, on part sur l'autoroute de l'enfer avec ACDC. Philippe Etchebest est aux commandes jusqu'à 21h.

0: Il continue à chanter, mon invité, Philippe Etchebest.
1: Je ne peux pas m'en empêcher.
0: Irrésistible, Highway to Hell de AC/DC. Alors, on le disait tout à l'heure, pour vous, la musique, elle a vraiment un très fort pouvoir. Un petit peu comme une machine à remonter le temps. Vous écoutez une chanson et elle vous renvoie à un moment de votre vie.
1: C'est ça, ouais.
0: Et il y a un moment très fort dans votre vie, c'est quand vous avez adopté votre fils. Et il y a une chanson qui vous ramène à ce moment-là, c'est une chanson des Beatles.
1: Ouais. The Long and Winding Road, chantée par Paul McCartney. C'est la chanson que j'ai entendue, en fait, quand je suis entré dans le dortoir où il y avait tous les enfants, en fait, dans des lits. Et en fond musical, on avait The Long and Winding Road, mais version film harmonique, et forcément ça m'a interpellé de suite.
0: Très beau souvenir, ouais. Et peut-être la raison pour laquelle maintenant l'accueil de votre restaurant, parce que les Beatles.
1: Oui, absolument. Et puis les Beatles, c'est un des groupes, je pense que c'est un de mes groupes préférés. J'avais tous les albums, je connaissais toutes les chansons, tous les accords, les machins, imbattable. je pense que je suis encore, parce que à chaque fois que j'écoute, je connais même les enchaînements, la musique qui arrive après sur tous les albums.
0: Ça, c'est un signe.
1: Ouais, c'est un signe, c'est pas bien là.
0: C'est de l'addiction.
1: Ouais.
0: Et celle-là, alors, elle est pour le fiston.

0: rigole parce que jusqu'au dernier mon invité, le chef Philippe Etchebesti, chante.
1: Je suis imbattable.
0: Chaque note. Ouais. J'adore, j'adore. Et ben vous savez quel autre invité a fait ça?
1: Non.
0: Jean-Louis Aubert.
1: Ah ouais, d'accord.
0: Eh oui.
1: D'accord.
0: Et vous l'avez choisi aussi ce soir, ouais, on l'écoutera.
1: Absolument.
0: Pour terminer l'émission, mais avant, on pouvait pas ne pas passer un moment avec vous à la campagne. Ce que vous m'avez dit dans quand vous m'avez envoyé votre liste de chansons, quand je suis à la campagne, quand je cuisine pour mes potes, moi c'est Pink Floyd.
1: Ouais, les Pink Floyd. J'aime bien, j'aime beaucoup les Pink Floyd.
0: Ouais. High Hopes, la chanson que vous avez choisie. En plus, c'est pas le Pink Floyd, soit des années 60 ou des années 70, ou même The Wall, etc. C'est un Pink Floyd plus récent.
1: C'est un Pink Floyd. Alors, ouais. Il y a plusieurs raisons. Je me rappellerai toujours d'un concert qui a eu lieu à Bordeaux. J'avais pas eu les places. C'était Place des Quinconces et j'étais sur ma moto.
0: Ah, encore.
1: J'étais resté dehors, toujours. J'étais dehors et j'écoutais le concert et c'était incroyable. Forcément, j'avais le son et je me rappelle de cette chanson qui est très forte, que j'adore. Et bizarrement, on s'est dit avec Dominique, on s'est posé la question quelle chanson on aimerait avoir le jour de notre enterrement.
0: Cette chanson-là. Oh, wow.
1: Dominique, c'est Shape of My Heart, de Sting.
0: Ouais.
1: Et moi, c'est celle-là.
0: Vous, c'est celle-là. Bon, alors, en vous le souhaitant le plus tard possible.
1: C'est clair.
0: On écoute, c'est en plus, il y a les cloches et tout. Pink Floyd, ouais. High Hopes. Pour le chef, Philippe Etchebest.

0: David Gilmour, qui a eu 80 ans il y a quelques jours.
1: Ah, il a la foire.
0: Ah oui, toujours beau gosse, hein. Ouais. Incroyable. Et donc, c'était l'époque de l'album The Division Bell, High Hopes. Énorme chanson de Pink Floyd qui nous amène presque à la fin de l'émission, mais pas vraiment à la fin puisqu'il en reste une. C'est donc Jean-Louis Aubert, mm-hmm, avec vous, mon seul invité du Décibel du samedi, à chanter par cœur toutes les chansons du début à la fin.
1: Et puis ça pourrait durer longtemps l'histoire. Hein.
0: C'est vrai, c'est clair. Vous l'avez rencontré, Jean-Louis Aubert?
1: Non.
0: Ah, pas encore.
1: Non. J'ai rencontré le batteur,
0: Colinka.
1: Ouais. Mais Jean-Louis Aubert, jamais. Et j'ai rencontré
0: Bertignac. Ah, le
1: Bertignac. Ouais. On a fait un truc avec lui pendant le Covid. En fait, on a joué, comme ça, vous savez, comme faisait beaucoup
0: distance,
1: à distance.
0: Ouais.
1: Et on avait joué avec lui Bertignac, justement. C'était un Led Zepp. Et je sais plus c'est quel morceau, mais on a joué avec lui.
0: Oh, sûrement All Lotto Love. Un truc comme ça, non?
1: Oui, je crois que c'était Wallota. C'était ça, exact.
0: Ah, oui.
1: exact.
0: En tout cas, ça nous fait une très belle chanson de fin. Voilà, c'est fini. Jean-Louis Aubert, chef, merci, c'est fini pour ce
1: soir. Dommage, c'était bien.
0: Ouais, c'était bien, je sais. Mais moi, je suis contente parce que je sais que je vais vous revoir tous les mercredis à 21h10 sur M6 dans Top Chef. Et je vous souhaite une excellente 17e saison.
1: Merci.
0: Et puis le meilleur pour vos restaurants.
1: Eh bien, il faudra venir me voir à Bordeaux.
0: Mais grave,
1: si vous êtes là pour la fête de la musique,
0: Ah oui, hein. Vous jouerez à Bordeaux pour la fête
1: le restaurant,
0: de la musique.
1: Tous les ans, devant le restaurant, c'est une tradition.
0: J'adore.
1: Depuis 2017.
0: Merci beaucoup, Philippe Etcheveste.
1: Avec plaisir, merci.
0: C'est fini.

0: Il ne ment pas, Jean-Louis Aubert. Je sais que la chanson n'est pas totalement terminée, mais l'émission est finie. Et les amis, ben oui, il va être 21h. Juste le temps pour moi de vous dire que vraiment, le chef est chez Best. J'étais déjà fan dans Top Chef et dans Cauchemar en cuisine. Mais là, quand je vois le choix de chanson qu'il nous a offert pour ce samedi soir, je suis définitivement conquise. Quel mec super. Merci Philippe Etchebest d'avoir passé ce petit bout de soirée avec nous. Et puis merci à l'équipe de Décibel qui était là aussi ce soir. Il y avait Iris Guitoni, il y avait Iki, Nicolas Bonzon et Franck Moilier. Et puis il y avait vous. Je sais pas ce que j'ai préféré, franchement, les anecdotes complètement dingues ou les énormes morceaux de rock qui passent quand même beaucoup trop rarement à la radio. Merci, chef Philippe Etchebest, pour ce bon moment. Et merci à vous, à demain.
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4: Parmi les plantes que nos mamies et papis glanent dans la nature, nous avons la sauge. On dit la chauvia ou la chalvia en occitan d'ici. Vejaya que chimblo, quelle plante? Savez-vous à quoi ressemble la sauge? De belles fleurs mauves avec de longues tiges. Qui a de la chauvia d'un chouvorzier, des médéchi n'a pas métier. Qui a de la sauge dans son jardin n'a pas besoin d'un médecin. En agriculture, on s'en sert pour les vaches quand elles ont le ventre gonflé. Pour les humains, pareil. Pour tout souci digestif, de ballonnement, une tisane de sauge règle le problème. Au XVIIIe siècle, les asthmatiques roulaient des feuilles de sauge pour les fumer. Pour être en bonne santé, une recette de tisane, une bonne eau bouillie dans laquelle infuse feuilles de sauge et de thym. Chalvio bouillide, chauve la vida. Sauge bouillie, sauve la vie. Génial, non? Allez, adieu.
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6: Un enfant a-t-il le droit de ne pas être d'accord avec ses parents?
7: Oui, et d'ailleurs, ils n'acceptent pas ça. On fait des choses qu'on n'a pas le droit et eux, ils le font devant nous. Nous, on doit se coucher tôt et eux, ils doivent se coucher tard.
8: Mais c'est pas, ils doivent, c'est plutôt qu'ils peuvent.
7: Moi, je dis, oui, on a le droit de pas être d'accord parce que c'est pas tout le temps eux qui décident, parce qu'on a le droit de prendre un petit peu l'avis. Par exemple, si nous, on mange un truc qu'on n'aime pas et eux, ils mangent un truc qu'on aime bien,
9: c'est un peu injuste. Hein.
10: Bah, en fait, quand, par exemple, nos parents, ils sont pas d'accord avec quelque chose, et que, en fait, nous, on a raison. Ils acceptent pas qu'on a raison. C'est les plus grands et ils veulent toujours avoir raison.
11: Et surtout, parlant de trucs familiales, le plus embêtant avec les parents, c'est que quand t'es l'aîné et que t'as toujours une petite dispute avec ta sœur, ils vont croire au plus petit. Pourquoi? Je ne sais pas. Mais alors ça, c'est un truc qui me saoule vachement, en vrai.
12: C'est totalement vrai. Alors, la dernière fois, mon petit frère, il a mis ma chambre en bazar, alors j'avais tout rangé, mais j'ai pris.
6: C'est toi qui as été disputée?
12: Oui.
6: Et tu as réussi à expliquer à tes parents ou pas?
12: Oui, au bout d'un moment, ils ont réussi à me croire. Donc ça va, c'est mon frère qui a été puni, pas moi, heureusement, mais c'est de l'injustice.
13: Pour moi, on obéit tout le temps à ses parents, même si c'est un truc grave et tout, j'obéis.
6: Mais quand vous n'êtes pas d'accord avec vos parents, est-ce que vous échangez, est-ce que vous arrivez à discuter?
12: Oui, mais en fait, ils font ça pour notre bien, c'est pas parce qu'ils veulent pas.
6: C'est toujours pour votre bien?
12: Non, c'est pas vrai.
10: Quand, par exemple, je suis pas d'accord avec ma mère, et elle me laisse m'expliquer, mais à la fin, elle dit toujours son dernier mot. Du coup, c'est moi qui ai tort et c'est elle qui a raison, alors que c'est moi qui ai raison.
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14: Aujourd'hui, on est sur une méthode qui date à la fois de l'époque moderne, tout ce qui est technique de ferrage. Quant au matériel et la position, ça a évolué au milieu 20e siècle. Mais on reste sur des choses assez anciennes.
15: Ouais. Donc là, on a sorti une jument, c'est ça?
14: C'est ça, oui.
15: Ponita?
14: Oui, c'est ça, oui, Ponita. Donc c'est une jument qui a une bonne quinzaine d'années. Hein, on peut un peu le voir à sa morphologie, un petit peu encellée, un petit peu démusclée sur le dos. Donc on va rester sur une ferrure plutôt classique parce qu'elle n'a pas de problème particulier. Donc on va commencer donc les soins sur Ponita. Là, ce qu'on va faire, on va commencer par dériver, c'est-à-dire un petit peu défaire les lacets de la ferrure, un petit peu comme nous les chaussures. Okay. Donc ça, c'est la première étape.
15: Qu'est-ce qu'on utilise?
14: On va utiliser une maillotche en cuir et un dérivoir.
15: Ça lui fait pas mal, on est d'accord. Aucun moment ça lui fait mal.
14: Non, du tout. On travaille que sur l'ongle. Donc c'est pour ça qu'on a des outils spécifiques, des position spécifique pour éviter de leur faire mal.
15: Donc là, l'idée, c'est que je me mets à côté de lui et je vais lui demander qu'il me donne

0: Ouais, voilà, c'est ça. Oui, donc là, on essaie la taille 0. C'est une taille qui correspond. Donc, au niveau du travail sur mon fer, c'est qu'on mette les clous dans cette partie-là qu'on appelle la ligne blanche. Faut pas les mettre en paroi parce que c'est pas assez souple, ça va éclater. Ouais. Faut pas les mettre trop par ici, parce qu'on va être dans ce qu'on appelle le pied de chair et on va lui faire mal. Donc là, l'idée, c'est qu'on tombe bien sur la ligne blanche. Donc, quand je le présente, on voit ici que mon pied dépasse un peu du fer, donc il faudra que j'ouvre un peu cette partie-là du fer.
1: Là, c'est quoi l'étape? C'est de le mettre au feu? On va le réchauffer, le chauffer.
0: Ouais, c'est ça. Là, on va le mettre dans ce qu'on appelle une forge. On va le travailler, on va le mettre à la tournure du pied. Donc là, on a vu ce qu'il fallait faire, on a mémorisé la tournure du pied. Donc on va reproduire cette tournure du pied sur le fer. Et ensuite, on va aller porter à chaud.
1: Donc là, on a sorti le fer et on le met directement.
0: Voilà, alors il a refroidi un peu. Et là, tu vois ce que je disais, nos contre-perçures. Donc il faut que nos contre-perçures tombent sur la ligne blanche. Là, tu vois, elles sont un petit peu sur la paroi. Donc je vais pouvoir modifier un petit peu ma branche.
1: Et donc, la dernière étape maintenant.
0: On va poser le fer sur le pied. Donc, okay. C'est l'étape du brochage. Alors, je vais ouvrir mes talons.
1: Et ça lui fait pas mal.
0: Non, du tout. Si on a bien ajusté notre fer, on broche dans ce qu'on appelle la ligne blanche.
1: Et là, notre pépère, il est tout prêt.
0: Voilà. Là, il est tout beau. On peut lui rendre sa liberté.
1: Tu vas être libre, mon petit. Merci, Emmanuel, de nous avoir montré ton travail.
0: Eh bien, avec plaisir.

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1: Aujourd'hui, je voulais vous parler de cet homme au courage inégalé, le facteur auxiliaire Clavel. Au début du XXe siècle, la vie se développe.

0: Au sommet du Mont Ventoux avec l'arrivée de l'observatoire. Le service postal de cette structure souhaite recevoir le courrier plusieurs fois par semaine. Sauf que le sommet du Mont Ventoux culmine à plus de 1900 mètres d'altitude et un accord est passé. Le courrier devra être acheminé 5 fois par semaine tous les jours, sauf le mardi et le jeudi. Ce sera donc le facteur Clavel qui s'occupera à pied de cette tournée. Imaginez bien, 22 km aller-retour via des raccourcis sont ainsi réalisés par ce facteur, payé, écoutez bien, 4,50 francs par jour. Il faut en moyenne au facteur 5 heures pour monter et 3 heures pour descendre. Mais quand la saison d'hiver arrive, c'est une autre histoire. La neige à l'époque pouvait encore atteindre 1 mètre de hauteur. Pour ajouter les vents terribles du sommet et les températures négatives, le facteur Clavel peut mettre jusqu'à 8 heures de marche pour gravir le sommet. À l'époque, cette ascension quasi quotidienne attire un bon nombre de curieux qui n'hésitent pas à faire l'ascension avec le postier qui se transforme alors en guide. Et puis, comme si ça ne suffisait pas, le facteur doit aussi effectuer une tournée de 10 km sur les hauteurs du Ventoux. Son salaire à l'année ne dépasse pas les 190 francs. À l'époque, un article de presse demande sa titularisation auprès de l'administration des postes. Le facteur Clavel partira ensuite en 1914 au front durant la Première Guerre mondiale et on ne retrouve pas sa trace dans l'histoire vauclusienne. Aujourd'hui, l'unique souvenir de ce facteur courageux est la création dans les années 50 du chemin du facteur au Mont Ventoux qui permet d'emprunter son périple via la Combe dans Suisse.
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2: C'est quand même un rêve pour moi parce que c'est vrai que je ne pensais pas en arriver à ce stade-là.
3: Vous êtes fière de vous?
2: Un petit peu, oui, quand même.
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2: Donc, je m'appelle Marie-Pierre Poulet, j'ai 70 ans. Je viens d'être titrée aux championnats d'Europe de natation qui se sont déroulés en Pologne à Lublin sur le 100 mètres 4 nages. Je nage à Jouer-les-Tours, au club de Jouer-les-Tours, à Jouer-natation.
3: Vous êtes championne d'Europe.
2: Disons que pour moi, c'est un petit peu impressionnant. Je réalise pas trop pour l'instant. C'est une compétition qui s'est passée comme une autre compétition. J'adore faire des compétitions. Et c'est vrai que plus on m'en parle et plus je me dis ah oui, quand même.
3: Que vous avez toujours été nageuse.
2: Ah oui, ça, j'ai toujours été nageuse. Depuis l'âge de 9 ans, j'ai été nageuse. J'ai commencé dans un club de la Sarthe. Ensuite, j'ai suivi mes parents. On a été mutés en Indre-et-Loire. Et j'ai fait les championnats de France en 97 à Saint-Pierre-des-Corps. La piscine de Saint-Pierre a brûlé. Donc, je me suis dit, il faut quand même qu'on trouve un club pour continuer à nager parce que c'est quand même pas ma raison de vivre, mais beaucoup quand même. Puis en fait, je me suis orientée sur Jouer. Très contente également de rapporter ces titres pour le club de Jouer-les-Tours, bien sûr. L'endroit où je me sens bien, c'est dans le sport. Parce que j'ai fait énormément de sport, donc j'ai touché à beaucoup, beaucoup de sport. Et c'est vrai que l'ambiance a été magnifique et c'était franchement époustouflant au niveau organisation, au niveau... C'est...
3: Vous avez dû entendre pas mal de langues. Est-ce qu'il y a...
2: Énormément.
3: C'était qui vos adversaires?
2: Il y avait beaucoup de gens des pays de l'Est, Hongrois, Tchécoslovaquie. On est toujours en attente dans les chambres d'appel, comme on voit aux Jeux Olympiques et tout. C'est vrai que c'est impressionnant de voir ça. Entre nous, parfois, il y a des regards qui sont un petit peu... On se dit, mince, celle-ci, elle est un peu plus forte, ou celle-là, il faut que je me méfie, il faut que je surveille et tout, parce qu'on sait à peu près quels seraient nos adversaires, si je puis dire.
3: Et elles savaient que vous alliez être leur adversaire?
2: Alors, moi, je ne parle pas anglais, enfin, très peu. Enfin, je ne sais pas. Les numéros de place, on se dit, celle-ci, elle est un peu plus forte et tout, donc il faut que je surveille, etc.
3: Médaillée d'or en Pologne, il y a quelques jours, Marie-Pierre est aussi fidèle depuis 43 ans.
2: Tous les jours, je travaille.
3: Vous nous donnez un peu du fil à retordre en ce moment avec tout ce qu'on parle sur la retraite? Ou vous dites, non, moi 70 ans, c'est bon. Qu'est-ce que vous faites de beau?
2: Je travaille au Crédit Agricole. Pour moi, ça a toujours été un leitmotiv aussi, le travail, parce que ça m'a créé du lien social.
3: Et puis un certain goût de l'effort, peut-être, parce que ce fameux 100 mètres 4 nages...
2: Je l'ai fait en 1:38.04.
3: L'année prochaine, vous y retournez?
2: L'année prochaine, peut-être. Si je suis encore apte à pouvoir faire des compétitions, pourquoi pas, oui. Je sens l'adrénaline monter et j'ai à cœur de vouloir satisfaire le club. Après, pour moi, ça coule de source, on va dire.
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5: Aujourd'hui, je me trouve à Châteauroux, je suis devant un gîte de France. plus connu sous le nom de Porte de la Vieille Prison. Mais alors, pourquoi ce nom? Eh bien, vous allez le savoir tout de suite.
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5: Je suis avec Amélie Bourmaud-Binard, guide conférencière à l'Office de Tourisme de Châteauroux. Bonjour Amélie.
7: Bonjour.
5: Bon, alors on s'en doute un petit peu, hein, de ce que c'était avant.
7: Oui, c'est ça. Alors, entre le nom et l'apparence, alors on est vraiment avec un gîte de France aujourd'hui, hein, mais il n'y a pas de doute, hein, autrefois c'était une porte. Mais pourquoi Porte de la Vieille Prison et porte de quoi aussi? En fait, c'était la seule et unique porte d'entrée pour entrer dans la cour du château Raoul. Et oui, hein, quand on passe cette porte, on passe juste, on arrive au niveau du château Raoul, qui est encore là aujourd'hui. Et cette porte de la vieille prison, à la base, s'appelait la porte Saint-Martin. Et c'était la seule porte d'entrée. Donc, on voit encore aujourd'hui, au niveau de cette porte, déjà, on a l'arcade de la porte, mais au niveau de l'arcade, on voit une sorte de rigole qui est l'emplacement de l'ancienne herse. Ces grilles qui étaient souvent en métal ou en bois et qui permettaient de protéger. On voit aussi encore les gonds. Alors, quand on voit la taille, hein, vous voyez, ils sont imposant, ce qui montre la taille de la porte en bois. Et puis quand on passe cette porte, on est dans un petit chemin très étroit qui était aussi un des systèmes de défense pour arriver dans le château.
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7: Et donc pourquoi Porte de la Vieille Prison ? Dans les années 18e, 19e siècle, petit à petit les remparts sont détruits. Parce qu'on avait des remparts qui entouraient le château, mais aussi la ville. Donc la plupart des parties des remparts ont été complètement détruites. Il n'en reste plus grand chose aujourd'hui. Mais cette porte, elle a été préservée parce que la salle des gardes, qui se trouve donc dans la partie haute au-dessus de l'arcade, eh bien elle a servi temporairement de prison. Donc on l'appelait la porte de la prison. Mmh. Et puis quand il y a une autre prison qui a été construite, eh bien c'est devenu...
5: Il faut différencier.
7: Exactement. Mmh. La porte de la vieille prison. Et aujourd'hui, bah, cette ancienne salle des gardes, cette ancienne prison, c'est tout simplement un gîte de France.

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1: Et Adi ou Goujat, et Adi, c'est à ça tout. Mon cher France,
2: oui.
1: Vous ne connaissez pas la dernière?
2: Non.
1: Ah, hier Nathalie, la collègue, eh bien, n'est pas au travail.
2: Quoi?
1: Hier Nathalie, ma collègue, ne s'est pas rendue au travail. La pauvre autre. La pauvre. Vous savez ce qui lui est arrivé?
2: Bah, elle ne s'est pas réveillée peut-être ou...
1: Mais non, même pas. Comme au cas d'autre, on avait pris la bicyclette pour venir au travail. Comme tous les jours, Nathalie avait pris quoi? Ben son vélo pour venir au travail, sauf que tout ne s'est pas passé comme prévu.
2: Elle a eu un accident?
1: Mais hop, quand elle est bien, oui, hélas.
2: Oh là là.
1: Grand gars opéré, elle a bien cargé du casque. Heureusement pour elle, elle portait son casque.
2: Bien.
1: Mais je ne vous dis pas comment elle est tombée de son vélo. Plutôt si, je vais vous raconter. Elle a glissé en freinant et elle s'est amourée.
2: Hein?
1: Ma belle, j'ai entendu?
2: Oui, j'ai entendu, oui.
1: Ouais. Mais... vous avez compris?
2: Non.
1: Peut-être pas, voilà. En francitan, en français régional, on dit s'amourer ou en lingo nostro s'amourra.
2: Mais qu'est-ce que ça veut dire s'amourra?
1: Eh, l'humour, regardez-moi, en occitan, c'est la gueule, la figure. Par conséquent, s'amourer ou s'amourra, ça signifie se casser la figure. Nathalie, la collègue de travail, s'amourette en bicyclette. Elle est tombée sur le visage. M'a dit que l'unas li fa jodol, le nez lui fait mal, mais aussi la bouche, la bouche, et tabé la egaotos, également les joues. Elle s'est pas manquée, hein. Alors, je souhaite un prompt rétablissement, Nathalie, que c'est requin qu'il y ait et qu'elle revienne en forme au travail.
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3: Direction la cuisine. Et peut-être que comme moi, vous les laissez tremper pendant des heures en espérant que ça disparaisse magiquement. Mais non. Les flammes basculaient un peu trop fort. Les débordements de sauce ou les projections d'huile sont souvent responsables d'une croûte foncée, un mélange de graisse brûlée et de restes calcinés bien fixés à l'arrière de vos poêles et de vos casseroles. Alors, est-ce qu'il faut absolument passer par la case ponçage intensif? Et c'est pas qu'une question esthétique, Cal, parce qu'une poêle encrassée, ça conduit moins bien la chaleur, son dos adhère moins bien au gaz ou à l'induction, et le nettoyage du plan de travail devient problématique. Ça, c'est toujours une galère, hein, quand on le pose comme ça. On a une jolie auréole bien brune.
4: Noir sur le plan de travail, c'est pas agréable.
3: Et le réflexe, c'est souvent de prendre le premier grattoir qui vous tombe sous la main et à s'acharner. Et puis on n'y arrive pas. Alors ma maman m'est tombée dessus la dernière fois, et parce que frotter trop fort, ça attaque l'émail, l'inox, le revêtement, ça laisse des rayures qui vont retenir encore plus de crasse. Alors comment faire? Ma maman a généreusement saupoudré de bicarbonate de soude le dos de la poêle humidifiée au préalable, hein, sinon le bicarbonate ça ne tient pas. Vous le laissez agir, pas quelques heures, quelques minutes, ça peut suffire. Et ensuite, vous frottez doucement avec le côté doux d'une éponge. Et ça élimine, sans trop d'effort, les dépôts noirâtres sans rayer la surface de vos casseroles, de vos poêles. Mais merci, ma maman.
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5: On est dans l'ouest de l'Eure, grosso modo entre Bernay au sud et Pont-Audemer au nord. Le Lieuvin, c'est un petit bout de région dans la région. Aujourd'hui, je m'arrête à Saint-Benoît-des-Ombres chez mon copain Steve. Me voilà garé dans le jardin de Steve.
6: Eh, je crois que le décor est planté, là.
7: Salut Fred.
6: Non, ouais. C'est magnifique.
7: C'est vrai.
6: Toi, dans ton jardin, t'as pas planté des arbres, hein?
7: Ben non, ils étaient déjà là.
6: T'as planté d'autres trucs, hein?
7: Tu sais, le terrain commence là-bas où t'es arrivé, là.
5: Et dès l'entrée, le décor est planté.
7: À côté de là, il y a des sculptures.
6: Alors toi, comme t'aimes bien les musées, bah, t'en as fait un chez toi dans ton jardin, quoi.
7: Voilà. Ouais. C'est pas un musée figé, ça.
5: C'est-à-dire?
7: Par exemple, aujourd'hui, t'es venu chez moi.
5: Ouais.
7: Quand tu vas rentrer.
5: Ouais.
7: Tu pourras pas dire, je suis venu visiter le musée de Steve.
5: Ah bon?
7: Ah non. Tu pourras dire, j'ai vu ce que j'ai vu aujourd'hui. Parce que si tu reviens dans un moment, c'est plus le même musée que tu vas voir.
5: Dans son jardin, Steve a planté des dizaines de sculptures en bois.
6: C'est toi qui as fait tout ça, là?
7: Ben oui, Fred.
5: Ben oui, c'est lui.
7: Ben oui, c'est moi.
6: Ça fait quoi, 2 hectares ici, je crois?
7: Ouais, 1,5 hectare, ça va jusque là-bas, jusqu'aux chevaux là-bas. Tu vois les chevaux au bout, ouais, là-bas?
6: C'est des sculptures en bois?
7: Ben ouais, tout est en bois, là.
6: Que tu fais à la tronçonneuse?
7: Tronçonneuse, disqueuse, ciseaux à bois.
6: Tu dégrossis à la tronçonneuse, quoi.
7: Tu dégrossis à la tronçonneuse.
5: Il sculpte des bestioles, Steve.
7: Tu vois, regarde tous ces bestioles par terre. Là,
6: il y a des crocodiles par terre.
7: Voilà, moi, j'ai pas de chien, moi. C'est ça, mes chiens. Les gens me disent, t'as pas de chien chez toi? Ben, regarde les gueules, tu vois, là. C'est eux qui gardent la cour.
6: Tu fais que des animaux, en fait.
7: T'as remarqué ça, direct, hein?
5: Non, mais quel sens de l'observation?
6: T'as toujours vécu de la sculpture?
7: Ouais, j'ai toujours su fils de sculpteur.
6: Il était en Normandie, ton père?
7: Non, Fred. Moi, je suis né à l'île Maurice. J'ai vécu là-bas. Je suis arrivé ici, en France. J'avais 40 ans.
5: Il y a 25 ans.
7: Donc, j'ai grandi dans l'atelier de mon père, si tu veux.
5: Et pourquoi il a quitté l'île Maurice?
7: Ben, parce que j'ai rencontré ma femme.
5: Bibi.
7: Ouais.
5: Le petit nom qu'il donne à sa femme.
7: Leila, il s'appelle.
5: Leila.
7: Ouais, Leila.
6: Comme la chanson de...
5: Clapton.
6: Eric Clapton. Leila.
5: Je suppose qu'il y retourne pas souvent à l'île Maurice.
7: Si, j'y vais, moi, de temps en temps. J'y vais, je t'ai dit, mais c'est pas à côté l'île Maurice. T'as déjà été?
6: Bah non. Non. J'attends que tu m'invites.
7: Ben, moi, c'est maintenant, c'est ici chez moi, Fred.
5: Et si on en revenait aux sculptures?
6: Comment tu en vis alors? T'as des commandes, des gens qui te passent commandes sur tes sculptures
7: et... Oui, j'en ai un peu de commandes. Sinon, comment je vis? Tu sais, nous, on fait des ateliers. Parce que, tu sais, à mon âge, il est temps de.
5: De transmettre.
7: T'as trouvé le mot.
5: J'ai trouvé le premier.
7: T'as trouvé le mot avant moi, de transmettre les connaissances, tout ce que j'ai appris. Mon père m'a appris pour que je transmets. C'est ce qu'il m'a dit. Si tu transmets pas, ça sert à rien que tu apprennes.
5: Totalement d'accord.
7: Et je trouve ça très bien, moi.
5: Pourquoi?
7: Parce qu'il y a un plaisir à apprendre et connaître, et il y a aussi un autre plaisir qui peut être, et peut-être plus grand.
5: Je pense savoir de quoi il parle.
7: De transmettre.
5: Transmettre.
7: Parce que quand tu vois quelqu'un qui fait ce que tu l'as appris, qui réalise ça devant toi, c'est un plaisir que tu ressens.
5: On passe le flambeau.
7: Ouais, c'est notre rôle, hein.
5: Transmettre.
7: On est éphémère ici, nous. On est deux passages, comme on dit.
5: Steve sculpte les fruits et légumes, le bois, la glace et le sable.
7: Tout ça, quoi.
5: Je vous mets les infos et les photos sur l'appli.
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1: Allez, suivez-moi, je vous emmène dans une entreprise à Ernée. C'est l'ère du relookage, entreprise qui donne une seconde vie à nos meubles anciens. David Ozafel, le directeur des lieux, m'accueille dans les ateliers qui se trouvent dans les anciens locaux d'une célèbre entreprise ernéenne.
2: C'est les anciens locaux Panard, pour les gens qui connaissent en Mayenne.
1: Vous êtes une petite dizaine dans des locaux qui sont immenses. J'ai l'impression qu'on peut jouer à cache-cache ici, on s'amuserait comme des fous.
2: Ah, c'est sûr, complètement. L'avantage, c'est qu'il y a où se tourner.
1: Bon, il n'est pas caché, on le voit bien, il y a l'un de vos salarié qui est là.
2: Alexandre.
1: Alexandre. Bonjour Alexandre.
3: Bonjour.
1: Bon, qu'est-ce que vous êtes en train de faire là?
3: Là, je suis en train de reponcer un caisson de rangement. Donc, il y a tout ce qui est bouchage du Cinto, je suis en train de le reponcer, de relisser.
1: Qu'est-ce qui vous plaît, vous, Alexandre, dans le travail du bois?
3: C'est la restauration, l'odeur du bois. C'est plutôt satisfaisant de pouvoir restaurer un vieux meuble qui date de très très longtemps, par exemple, et puis de le redonner vie, quoi.
1: Parce que ça fait longtemps que vous faites ça?
3: C'est depuis que j'ai l'âge de 16 ans, j'ai 40 ans.
1: Chaque meuble est donc nettoyé, parfois réparé, puis poncé, on l'a entendu. Ensuite, pour qu'il soit mis au goût du jour, il change de couleur. Avec David, nous allons dans une autre partie de l'atelier.
2: Voilà, on change de pièce. Donc là, vous êtes sur la partie cabine de peinture où il y a notre peintre Thomas.
1: On change d'odeur un peu parce que c'est vrai qu'on avait la bonne odeur du bois. Là, je ne vais pas dire que j'aime pas, mais c'est moins agréable au nez.
2: C'est moins agréable, mais c'est ce qui fait la beauté du travail. Et là, on est sur toute la finition de que ce soit meuble. Là, Thomas est en train de finir une chaise.
1: C'est quand même assez incroyable de regarder la métamorphose de certains meubles, parce qu'il y a des meubles, ils arrivent ici, c'est un petit peu le meuble de la grand-mère ou du papy.
2: Bien sûr.
1: Et vous en faites quelque chose très déco, très actuel.
2: Alors on en refait déjà quelque chose de très déco, et c'est surtout qu'on garde très important aussi la qualité de base, parce qu'en règle générale on travaille sur des meubles en chêne, en merisier ou autre essence de bois, donc il y a quand même une certaine qualité au point de départ.
1: On va se rapprocher de votre salarié qui est en train de peindre. Il a une cabine, il fait ça avec un pistolet, c'est plus facile qu'au pinceau.
2: Oui, et puis c'est Thomas, c'est notre Picasso, voilà, c'est la finition, c'est vraiment son dada, entre guillemets.
1: Non, il y a un Picasso mayenné, ça existe?
2: Ça peut exister complètement, c'est quelqu'un qui bosse très très bien.
1: Et là, ce sont des chaises qui sont en train d'être peintes.
2: Voilà.
1: Donc là, tout ça se fait sur l'ossature en bois. Et après, vous remettez l'assise.
2: Alors, on remet l'assise. On a un des salariés aussi qui fait que ça en termes de tapisserie. C'était une chaise paillée. Donc, on supprime le paillage. Et par la suite, il va y avoir une nouvelle garniture de chaises. Voilà.
1: Ah, donc ce sera du tissu alors plutôt?
2: Alors, du tissu, là, ça va être un sky. Mais on peut accorder plein de choses, que ce soit du tissu, du sky, de l'alcantara. D'une chaise ancienne, elle devient devient moderne et à la fois neuve également.
1: Et avec ces chaises, il y a évidemment une grande table qui a été peinte également par votre Picasso, puisque c'est son surnom. Et j'observe ça avec beaucoup d'attention. Ah ben, j'ai mis mon doigt, je crois que c'était pas sec en fait.
2: Oui, ça vient d'être terminé tout juste, donc faut faire attention au doigt.
1: Ben, vous dites c'est pas grave, on voit quand même la marque de mon doigt.
2: Oui, non, c'est pas grave, on va le refaire après, vous souciez pas.
1: Et je vous rappelle que ce week-end, c'est un événement ici Mayenne, il y a le salon Maison et Déco à Espace Mayenne à Laval.
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4: Bonjour à toutes et tous, bienvenue dans Affaires classées, le podcast. Nous sommes en janvier 1879. Le sympathique garde champêtre du village de Laguinge, en Haute-Soule, est poignardé de 5 coups de couteau dans une auberge. Les gendarmes arrivent et son meurtrier a disparu.
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4: Les bohémiens. Ces individus migrant en groupe d'un village à l'autre ont longtemps alimenté les conversations, les polémiques, les peurs au Pays Basque et au-delà. Les historiens situent leur arrivée dans le coin en l'an 1602. C'est le seigneur d'Urtubi à Urugne et le vicomte d'Etchaus à Baïgorry qui accueillirent en nombre ces descendants du peuple Tzigane ou Rome venus de Bohême grâce au sauf-conduit que le roi de cette contrée d'Europe centrale délivrait. Nombre d'entre eux vont finir par s'implanter en Soule ainsi que dans les pays de Cise et de Mix. Vivant à l'écart des villages, ils offraient leurs services aux villageois bien contents de leur donner du travail contre très peu d'argent. Selon les saisons, ils étaient employés chez les paysans. D'autres œuvraient comme vanniers, empailleurs de chaises ou tondeurs de mulets. Leurs épouses fabriquaient des chapeaux, de la vannerie aussi. Elles ne tardèrent pas à susciter la curiosité, voire la peur, lorsqu'elles disaient disposer de pouvoirs magiques, de remèdes naturels ou jurant prédire l'avenir en lisant dans les lignes de la main. Frappant à la porte des fermes, on les disait mendiants, voire chapardeurs. Dans les gendarmeries du secteur, les plaintes des villageois affluaient pour vol d'animaux, de victuailles ou de linge. Leur présence finit par agacer le préfet palois qui décide de lancer en 1802 une gigantesque rafle. 475 bohémiens sont arrêtés et jetés en prison dans l'attente de les expédier outre-Atlantique en Louisiane. Mais le projet du préfet tourne court et la plupart des rescapés de la rafle reviendra vivre au Pays Basque où ils désigneront leur propre roi.
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4: Il se nomme Pierre Aguerre. Il vit en Haute-Soule, dans le petit village de Laguinge, et partage son existence avec une femme, encore jeune, qu'il dit être son épouse, même si les registres d'état civil du secteur ne trouvent nulle trace de leur mariage. Chez les bohémiens, point n'est besoin de s'ennuyer avec les formalités. On est libre depuis des lustres, et la loi que l'on reconnaît, d'abord, est celle des traditions. La modeste masure qui lui sert de quartier général, à Laguinge, ne l'empêche toutefois pas de faire de fréquentes excursions ailleurs. Pour tondre les mulets, officiellement, comme il le clame à ceux qui l'approchent, et peut-être aussi pour tondre les bourses et les biens des paysans du secteur. Combien de fois, en effet, son premier voisin n'a-t-il pas déploré des vols d'objets agricoles ou d'animaux dans sa propre ferme ? Le dit voisin aurait bien aimé récupérer ses biens en signalant ses méfaits aux gendarmes de Tardets. Mais Aguerre traîne une sale réputation. Maintes fois condamné pour vol, violence, il pourrait bien se venger. Aguerre sait cultiver ses relations et, pour asseoir son autorité, il va lier amitié avec un homme influent au village. Le garde champêtre, un certain monsieur Iriard. Le brave fonctionnaire est au courant de tous les potins du village. Son goût immodéré pour la bouteille fait de lui un informateur facile, de premier choix. Ce 9 janvier 1879, Aguerre accoste le garde champêtre. Il l'invite sans peine à boire ensemble dans le premier cabaret venu. Les deux larrons y retrouvent le vieux Albex, un paysan du coin, et l'instituteur du village, qui a momentanément déserté sa classe. C'est alors parti pour une série de plusieurs tournées de vin.
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4: Dans le canton de Tardets, chacun sait que le garde champêtre, Iriard, est de ces muets à qui la picole alimente surabondamment les paroles. Ce soir de janvier, la nuit tombe tôt et la conversation s'éternise. Ivre à l'excès, Iriard dévoile toutes sortes de fâcheux secrets sur tel ou tel habitant du village. Ses amis, tout aussi ivres, en rajoutent. Soudain, Iriard explose de colère. Il menace ses acolytes de comptoir en ces termes.
6: « Pour un peu, je vous battrai comme on taille le lin !»
4: À peine a-t-il fini sa phrase que Pierre Aguerre, le roi des bohémiens, se retourne. Il lui assène 4, voire 5 coups de couteau en hurlant « Puisque tu le veux, c'est comme ça !» Celui qu'on surnomme le roi des bohémiens prend, sans attendre, la poudre d'escampette, sans doute en direction de son domicile. Dans le troquet, c'est la panique absolue. Le pauvre garde champêtre hurle de tous ses poumons. Il scande des mots de peur, conscient sans doute qu'il vit ses derniers instants. Quelques secondes suffiront pour qu'il s'effondre, baignant dans son sang. on a cours des maisons voisines, le médecin de Tardets arrive peu après, mais il est trop tard. Le malheureux Iriard accuse plusieurs plaies profondes. L'une d'elles a perforé l'abdomen, causant la libération d'une partie de ses intestins. Les gendarmes rappliquent à cheval. Avant d'expirer, Iriard réussit malgré tout à leur balbutier quelques mots, dont le nom de son meurtrier. On se lance aussitôt à la recherche d'Aguerre. Voyant de la lumière à l'intérieur de sa ferme, les gendarmes l'encerclent avec prudence. Qui sait si le roi des Bohémiens n'a pas encore quelques armes qu'il pourrait utiliser pour s'enfuir.
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4: Malin, Aguerre s'éclipse par la porte arrière de la demeure. Il marche à pas de loup avant de se blottir dans les broussailles, espérant tromper la vigilance des gendarmes et s'évanouir dans la nature, afin peut-être de se planquer plus tard en Espagne. Hélas, le bruit de ses pas sur les feuilles desséchées va le trahir. On le saisit avant de le coucher au sol sous la menace d'un fusil. Les gendarmes imaginaient qu'une telle posture lui ôterait toute envie de résistance. Que nenni ! La perspective de sombre lendemain réveille son audace. Aguerre tente les plus violents efforts pour se soustraire à ses gardiens, usant de coups, de nouveaux coups de poing à dessein. Mais la vaillance des gendarmes aura raison de lui. Le voilà maintenant conduit à Tardets, où son interrogatoire commence. Et la première question qui se pose, pourquoi a-t-il tué Iriard ? Le roi des Bohémiens aurait fort bien pu être en proie à des remords, formuler des regrets au besoin. Pas un instant. Il livre une fable ingénieuse à ses yeux. À l'écouter, le garde champêtre l'a d'abord frappé avec un bâton, jeté à terre et menacé de mort. C'est pour se défendre et seulement pour cela qu'il s'est emparé d'un couteau qu'il range habituellement dans sa poche. Il avoue donc son forfait, sans hésitation, mais entendez-le bien, son seul regret est de ne pas lui avoir tranché la gorge. Iriard l'avait saisi au bras et serré si fortement qu'il n'avait pas le choix, dit-il. Hélas, pour Aguerre, cette jolie fable ne convainc personne. Les piliers de comptoir présents le soir des faits démentent formellement son récit. Et le médecin venu l'examiner ne trouve sur son corps aucune trace de plaie, de contusion ou d'ecchymose. Conclusion, Aguerre ment.
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4: Le procès du roi des Bohémiens s'ouvre à Pau le 21 février 1879. Une foule nombreuse a fait le voyage pour l'occasion. Des congénères venus du Pays Basque, des amis et aussi des proches du malheureux garde champêtre que chacun appréciait en Haute-Soule. Le procès d'un bohémien n'a rien d'une première à la cour d'assises des Basses-Pyrénées, mais cette fois, on juge l'autoproclamé roi des Bohémiens. Âgé de 58 ans, il a le teint cuivré, l'air astucieux et même féroce, selon l'un des journalistes parisiens présents au procès. Les préjugés contre les Bohémiens ne manquent pas. Le président de la cour, par exemple, M. de Lagerie, pose en préambule, je cite, « qu'au milieu de la race noble et loyale des Basques vit la race maudite et dangereuse des Bohémiens ». Aguerre, selon les témoins, aurait été proclamé roi des siens à cause de ses innombrables méfaits. Il était si redouté en Soule que même le maire du village de Laguinge en avait peur. L'élu lui délivrait son certificat de bonne vie et de bonne mœurs, non parce qu'Aguerre était vertueux, mais pour qu'il aille migrer ailleurs. Le procès vire au mauvais spectacle. Tantôt calme, Aguerre justifie sa royauté bohémienne et tente de lui donner quelque chose d'imposant. Tantôt en colère, il se dresse sur son banc. Saisissant la rampe des deux mains, il insulte, il menace les témoins qu'il dit être des suppôts du diable. Ses regards menaçants n'épargnent personne, pas même son avocat. Aucune émotion n'affecte son visage quand on lui présente les vêtements ensanglantés du défunt. Avec un tel client qui ne rêve que de représailles et de vengeance, la cour d'assises n'aura aucun état d'âme à envoyer le roi des bohémiens au bagne, à perpétuité.
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4: Le roi des bohémiens, c'était ce nouvel épisode en podcast. Merci de l'avoir écouté. Dans un prochain rendez-vous, je vous emmènerai en 2018 du côté de Pau avec une intervention policière qui va faire couler beaucoup d'encre.
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7: Ce matin, on a rendez-vous avec un Caulois, il s'appelle Éric Castet, et avec sa femme Juliette, ils ont intégré il y a quelques années l'organisation internationale JRS, c'est Jesuit Refugee Service Welcome. Il s'agit en fait de réseaux de familles qui mettent à l'abri des migrants le temps de leur régularisation pour éviter qu'ils dorment à la rue, avec tout ce que ça comprend évidemment. Alia Zegaoula a rencontré Éric, qui se décrit d'abord en trois mots.
8: Déterminé, ça c'est sûr. Déterminé, deux fois, ça compte. Optimiste. On a l'impression de que notre action est une goutte d'eau dans l'océan des souffrances. Il y en a une et toute sa famille a été massacrée. Elle est venue à pied, elle a traversé du désert, en prison, en Libye, esclavage, viol. Des fois, ils abandonnent leur famille. Ça nous oblige à faire un peu de géopolitique, à comprendre ce qui se passe dans les autres pays. On a l'impression de toucher à l'essentiel. Et pendant 6 mois, nous accueillons Myriam. C'est une magnifique aventure à plusieurs titres. D'abord, la rencontre de ces gens qui vivent toutes les horreurs qu'on peut imaginer. Vraiment toutes.
9: Qu'est-ce que vous en retirez de ces rencontres que vous n'auriez sans doute pas faites sans ce réseau ?
8: Bon, moi, ça a été un choc. Il y avait des préjugés sur les religions et les coutumes. Moi, je vais parler franchement. On a accueilli une femme qui a vécu toutes les horreurs, mais qui a un rayon de soleil. Et grâce à sa foi, qui n'est pas la mienne, qui est foi musulmane, et je découvre que sa foi lui permet de faire triompher la joie. J'étais très touché par la capacité de résilience.
9: Au-delà de ces semaines passées ensemble, est-ce que vous arrivez à avoir des nouvelles de ces personnes accueillies auparavant ?
8: Oui, il y en a qui reviennent nous voir, il y en a qui ont réussi à s'installer, qui ont réussi vraiment à se régulariser, à trouver du travail. Elles viennent voir maman Juliette, papa Éric.
9: Est-ce que vous diriez que ça vous a davantage encore ouvert à l'autre ?
8: Merci pour la question. Je suis ouvert à l'autre. Mais jusqu'à quel point je consacre du temps à celui qui est en face de moi ? Jusqu'à quel point je le considère ? Je peux faire distraitement en pilotage automatique, mais quand la personne est en face de moi, est-ce que j'ai l'impression de perdre mon temps ou est-ce qu'au contraire, je considère que chérir la personne qui est en face de moi est peut-être l'action la plus directe pour la paix ? C'est la question que je me suis posée. Évidemment, je suis très occupé, mais quand j'ai pris du temps pour apprendre à Myriam à faire de la trottinette et du vélo, je me disais, Eric, t'as tellement de choses à faire, mais en fait, non. Non, à la fois c'est un investissement et à la fois moi-même je suis bouleversé par ce qui se joue quoi. Il y a quelques mois, il y avait les 10 ans de JRS Welcome. Je sais pas combien de personnes mises à l'abri dans le 06 étaient réunies et sur l'estrade quand il y a eu la trentaine de migrants 10 ans après, c'était séquence émotion. Vraiment, des gens magnifiques, des témoignages, c'est un grand moment d'humanité.
9: À ceux qui osent pas ou ceux qui se disent c'est trop compliqué, vous direz quoi ?
8: Bah, c'est cette fameuse parabole de l'homme qui marche au bord de la mer et qui jette à la mer toutes les étoiles de mer qui sont sur la plage. Et un autre lui dit, mais tu te rends compte, il y en a des milliers. C'est complètement vain. Il dit, oui, c'est vain, mais pour celles que je mets à l'eau, ça change tout, c'est leur vie qui en veut. Donc, de voir des existences sauvées, entre guillemets, quand je dis des existences, c'est parce que ces jeunes sont des futurs parents, j'espère, et c'est pas juste une personne, c'est une lignée. Enfin, voilà, c'est des vies dans leur durée qui sont modifiées. Se soucier d'une personne, il faut commencer par ça, quoi. Voilà où j'en suis de mes réflexions, de ce que je reçois en faisant ça.
7: Ah, le portrait très fort et mouvant hein, d'Éric Castet. 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
1: Circuit court aujourd'hui au cœur du village de Roiffieux où l'on va se régaler avec Noémie Marron de l'atelier du père Marron.
2: Nous sommes donc dans un vieux bâtiment qui date d'après une pierre gravée sur la façade de 1612. C'était en fait l'ancien entrepôt du boulanger du village puisque mon papa est natif de Roiffieux. Donc ici nous sommes un atelier de transformation de fruits. Notre objectif c'est de décliner le fruit sous plusieurs formes. Donc, on a commencé avec la confiture, on fait maintenant des pâtes de fruits et on aimerait faire à terme encore plus de déclinaisons. Ça peut être de la compote, des coulis, des sorbets, enfin voilà. Avec un cahier des charges extrêmement exigeant et qui ne bougera pas, qui correspond en fait tout simplement à nos valeurs, que des fruits français qu'on va chercher en direct chez les producteurs, des variétés dites, dans le monde du fruit on dit premium, donc ça veut dire très qualitative, très gustative, et le tout très peu cuit et peu sucré. L'idée c'est à chaque fois à travers nos produits d'avoir l'impression de manger le fruit cru, c'est un substitut en fait lorsque le fruit n'est pas de saison.
1: Et ici on est confiturier de père en fille, Christian le papa et Noémie sa fille, associés dans cette belle aventure gourmande depuis 2024 dans l'atelier du père Marron, mais depuis toujours à la maison pour régaler les épicurieux avec une vingtaine de parfums de confiture extra.
2: Donc la gamme Corse, ce sont la clémentine de Corse, le pomelo de Corse et le citron Corse, une confiture d'ailleurs très rare à trouver, une gamme réunionnaise avec l'ananas Victoria et la mangue José, et ensuite on a les classiques et en plus original on va dire, mais extra local, on va avoir tout ce qui est poire, qui est vraiment une belle découverte parce que c'est un fruit extrêmement classique mais rarement transformé, la pêche de vigne, les fruits sauvages, donc mûre, myrtille ainsi que cynorhodon. Et j'y tiens, c'est très important, on ne fait pas de crème de marron, on fait de la confiture de châtaigne. La différence, elle est majeure à notre sens. On fait des choses très haut de gamme, mais on veut quand même rester sur de l'abordable. Nous, on va vraiment être sur de la retranscription du fruit. Ce qui fait qu'on n'aura jamais d'assemblage de plusieurs fruits ou d'épices. Et dans la crème de marron ou confiture de châtaigne, nous, on va se différencier parce qu'on ne met pas de vanille, on met moins de sucre. Ce qui fait que ça fait beaucoup plus châtaigne à tartiner. En fait, nous, notre principe, c'est de se dire, quand un fruit est excellemment bon, il se suffit à lui-même et il n'a pas besoin de rajout, d'exhausteur de goût, que sais-je, pour être savoureux.
1: Et alors, avec ce même savoir-faire, Noémie et Christian confectionnent également des pâtes de fruits savoureuses.
2: Alors, les pâtes de fruits, c'est vrai que ça a été un grand enjeu, puisqu'en fait, ce qui se faisait sur le marché, attention, je ne mets pas tout le monde dans le même sac, mais on était quand même sur des produits extrêmement sucrés qui n'avaient de fruits que le nom dans pâtes de fruits. Et donc là, c'était un vrai challenge parce qu'il fallait que la texture suive. Donc, ça nous a mis vraiment des mois et des mois pour trouver le juste équilibre. Mais on est extrêmement fiers de ce produit-là. On voit qu'il a beaucoup de succès parce qu'effectivement, on fait une pâte de fruits, plus de 50% de fruits, avec cette espèce de trompe-l'œil qui fait qu'on a l'impression de manger le fruit. Et certains, d'ailleurs, clients pensaient que c'était un fruit confit tellement qu'il ressemblait à la clémentine, par exemple.
1: Donc, vous l'avez compris, dans l'atelier du père Marron, on fait vraiment tout artisanalement et le plus souvent possible, donc en circuit court.
2: On essaye vraiment toujours d'être extrêmement local. Après, il s'avère qu'on est dans une région très limitrophe avec la Drôme et l'Isère. Donc, des fois, il est plus local d'aller en Drôme et l'Isère que dans le sud de l'Ardèche, par exemple. On travaille avec une bonne vingtaine de producteurs et aussi des cueilleurs. Les cueilleurs, c'est quand vous voulez, où vous voulez, il n'y a aucun problème. On est vraiment à la recherche de ce savoir-faire. Donc, on le fait pour la mûre sauvage et le cynorhodon. On a la chance d'être dans une région où il y en a plein. Il n'y a pas de mal à les trouver. Par contre, un peu plus de mal à les cueillir.
1: Donc, l'appel est lancé. Si ça vous intéresse, rapprochez-vous de Noémie et de l'atelier du père Marron à Roiffieux. Vous retrouvez leurs confitures et pâtes de fruits dans certaines épiceries fines, chez certains restaurateurs également, notamment les maisons Marcon, ou directement ici à l'atelier boutique à Roiffieux, où Noémie se fera un grand plaisir de vous faire déguster ses douceurs.

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1: C'est repas.